0: choisir entre tomber par terre ou être célibataire. C'est... Il y a un mec, il a dit, une fille qui finit son assiette, c'est un red flag. Frérot, elle a juste faim. Hein. C'est pas toxique, c'est la dalle, ça s'appelle. C'est... Après, il y a des red flags. Et quelqu'un dit, ouais, moi, mon red flag, c'est quelqu'un qui met son réveil à 6h du matin, même le week-end. Excuse-le d'être pauvre, hein, il veut bosser, ce monsieur-là. Il y a quelqu'un qui a dit, voilà, moi, mon red flag, une personne qui aime l'eau plate. Donc, en fait, si t'aimes pas les bulles, t'es toxique, quoi, t'es dangereux. Quoi. J'ai vu aussi, mon red flag, c'est quelqu'un qui répond trop vite au message ou trop lentement. Le bon timing, c'est jamais bon, quoi. Il y a un mec, il a dit, moi, mon red flag, c'est une fille qui dit, on verra. C'est pas un red flag, ça. C'est une promesse honnête. Et j'espère qu'elle le verra pas, le mec. Hein. À ce rythme-là, respirer va devenir un red flag. Bientôt, il aspire par le nez, c'est un red flag. Les gens, ils veulent plus une relation, ils veulent un CV sans défaut. Et même là, ils trouveront un red flag dans la photo. Avant, on cherchait l'amour. Maintenant, on cherche la faute. C'est bien ça, le problème.
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2: L'auteur du livre que je vous présente aujourd'hui dans Toujours à la page les a tous interrogés. Ce père de famille qui, après avoir tué femme et enfant, s'inquiète du sort de sa chienne. Ce japonais cannibale interpellé au bois de Boulogne ou encore ce membre de la Société de protection des oiseaux soupçonné d'être un tueur en série. Jacques Poinaz fut commissaire de police, chef adjoint de la brigade criminelle de la police judiciaire de Paris, également chef de l'unité de coordination de lutte antiterroriste. Cet Ardéchois de naissance témoigne de sa carrière dans Le temps des aveux, Le réfrigérateur du japonais cannibale et autres récits de la brigade criminelle, un livre paru chez Mareuil Éditions. Le retour sur 13 des enquêtes les plus marquantes de sa carrière avec en ligne de mire, à une époque où l'ADN n'était pas encore la reine des preuves, l'obtention des sacro-saints aveux. Des aveux qui viennent ou non, et qui dissimule parfois une partie de la réalité, qui laisse aussi souvent l'enquêteur avec un sentiment de frustration. Jacques Poinaz.
3: Oui, de la frustration, parce que les aveux ne sont pas toujours totalement sincères, ou complets, ou indiscutables. Il y a souvent une fragilité de l'aveu, puisque lorsqu'on a des aveux, on se projette déjà dans le procès et la preuve devant les assises pour les homicides. Mais c'est l'histoire, c'est aussi ce basculement de la personne qui avoue, et souvent, même si le policier avant tout est content d'avoir résolu une affaire, parce qu'une affaire criminelle est toujours un poids pour les policiers, mais il y a également parfois un peu de sinon de pitié, du moins de tristesse de voir un homme qui parfois avait une vie jusque-là normale et qui bascule dans le monde de la prison pour une longue peine.
2: Mais quelle perception vous avez de ça quand vous êtes face à quelqu'un qui n'est pas un criminel aguerri et qui bascule pour des raisons qui paraissent en fait futiles, si on y pense bien?
3: Alors, je crois que ça reste un mystère de l'homme, un mystère de l'humanité. Comment comprendre que quelqu'un qui a jusque-là eu une vie parfaitement banale, d'un seul coup, pour des raisons difficiles à imaginer, passe à des actes terribles.
2: On voit la grande diversité des affaires que vous avez traitées. C'est d'autant plus agréable à lire qu'effectivement, on ne sait jamais où vous allez nous emmener à chacune des histoires. Comment vous avez fait la sélection?
3: J'ai pris celles qui sont restées dans ma mémoire, je dirais, qui m'ont laissé un sentiment, soit de satisfaction, soit d'échec, ou comme celles qui se passent en Ardèche, où je reviens pratiquement dans mon village natal pour enquêter sur une affaire d'explosifs dans la communauté de l'ex-tueur de l'Ardèche, Pierre Conti. Mais souvent aussi parce que ce sont des affaires qui ont quelque chose de particulier, parfois de presque burlesque, parfois de troublant, comme ces adolescents qui, pour donner un alibi à leur ami, inventent un stratagème un peu diabolique. J'ai essayé de montrer que la réalité est souvent plus surprenante que la fiction même.
2: Et c'est sans doute ce qui est le plus fascinant dans chacune des histoires que nous confie Jacques Poinaz. Et ce qui est captivant, c'est ce récit au plus proche du travail de l'enquête et les impressions, les réflexions que partage l'auteur avec nous au fil de chacune. Alors si vous êtes fan de faits divers, jetez-vous sur Le temps des aveux de Jacques Poinaz, paru aux éditions Mareuil.
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4: Ah, quel enfant n'a pas rêvé un jour de devenir pompier. Enfant, adolescente, Gaëlle Hérault est adjudante, légende ici.
5: Bonjour, je suis l'adjudante Gaëlle Hérault, je suis pompier professionnel depuis 23 ans et j'occupe le poste de chef de salle opérationnelle adjointe au CODIS de la Sarthe. Mon histoire, j'ai découvert l'univers pompier en classe de 4e lors du stage de découverte et donc j'ai dû intégrer la section des jeunes sapeurs-pompiers donc au centre de la Ferté-Bernard. Par la suite, donc rentrée pompier volontaire. Après le bac, je suis rentrée militaire technicienne de l'air en tant que pompier. Donc le déclic et puis l'ambiance caserne, alliée du sport, travail d'équipe et puis de passer les différentes formations, ça a concrétisé et aujourd'hui je regrette pas et je continue dans ce métier avec passion.
6: Un incendie s'est déclaré.
5: Alors la fameuse question, quand on est femme, est-ce facile de progresser ou d'être pompier? Comme tout métier, lorsqu'on l'exerce avec passion, conviction et beaucoup de sérieux, je pense que tout le monde a sa place. Et la Sarthe représente bien ce corps-là, féminisé au maximum. Chaque pompier se doit de répondre à ses missions. Et là, il n'est plus question de femme ou d'homme. Au moment de partir en intervention, il y a toujours cette phase de gestion du stress, l'adrénaline. On aime cette phase-là, en fait, qui nous porte et puis qui nous galvanise pour la mission à venir. Voilà, au fur et à mesure des années, l'expérience font que ce stress, on le dompte, on le familiarise et puis grâce aux formations, on en fait une clé de réussite en fait. Mmh. Et on a tous besoin de ce stress-là et de cette adrénaline pour continuer à exercer ce métier. Et toujours cette fameuse question, est-ce que la tenue de pompier peut faire fantasmer? Je suis désolée, alors soit parce que je la vois depuis trop longtemps, pour moi elle s'apparente à mon métier, ma passion, et forcément certains la portent tout de même mieux que d'autres, faut être honnête. Mais après je suis pas du tout dans le mythe de l'uniforme, peut-être parce que ça fait trop d'années que je le porte. Mais c'est valable aussi pour les autres corporations, hein, gendarmes ou autres. Donc désolée de mon côté, je rentre pas dans le mythe du pompier en tenue.
7: Un pompier doit toujours être prêt à intervenir.
5: Voilà, c'était l'adjudante Gaëlle Hérault. Merci de m'avoir écouté et gardez en tête, toujours réserver un meilleur accueil possible pour les pompiers qui, sachez-le, au téléphone ou en mission, font le maximum pour vous aider.
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1: Et voici Patrick Citeau pour Nom de Nom, aujourd'hui direction Montmorillon, dans la Vienne. Un musée du macaron y raconte l'histoire de cette petite pâtisserie ronde.
2: Situé boulevard de Strasbourg, ce musée ouvert en 2003 par la maison Ranou-Métivier rend ainsi hommage aux générations d'artisans qui ont bâti la renommée de Montmorillon. Ce musée de l'amande et du macaron vous dévoile ainsi l'histoire et les coulisses de la fabrication de ce célèbre et délicieux biscuit aux amandes. La recette du macaron a a priori été rapportée par Catherine de Médicis au XVIe siècle. À partir de cette époque, ce biscuit fait d'amandes, de sucre et de blanc d'œuf s'est répandu dans de nombreuses villes. On le retrouve ainsi progressivement à Nancy, Amiens ou Saint-Émilion. Il faut remonter au XVIIe siècle pour trouver les premiers macarons sur les étals des marchands de Montmorillon. Le petit biscuit au cœur tendre d'amandes est ensuite devenu la spécialité incontournable de Montmorillon. Aujourd'hui, la maison Ranou-Métivier perpétue cette tradition culinaire. C'est la plus ancienne fabrique de macarons de Montmorillon. Les savoir-faire se transmettent en effet dans cette famille depuis 5 générations. La recette traditionnelle des macarons demeure ainsi inchangée depuis ses débuts.
1: Et notre musée du macaron, en fait, c'est l'occasion de nous plonger au cœur de l'histoire de cette spécialité culinaire fierté de la région.
2: Une spécialité qui doit tout à l'amandier. L'histoire de cet arbre fruitier à travers les continents et les siècles est ainsi une des thématiques proposées. Les défis environnementaux liés à la production de l'amande sont aussi au programme de la visite. L'histoire et la fabrication du macaron a bien entendu toute sa place au cœur de l'espace d'exposition. Les gestes et les outils du biscuitier font également partie de cette immersion au pays du macaron. Un parcours ludique et gourmand qui fera le bonheur des enfants comme des plus grands. Concernant les origines du nom de la commune de Montmorillon, on peut s'appuyer sur une théorie ancienne. Elle précise que la bourgade, située sur une colline, aurait été investie par des Maures en 732, avant ou juste après la fameuse bataille de Poitiers. D'où la déclinaison en Mont de Morillo ou Colline du Mort. Mais le nom d'un des premiers barons de la ville a tout aussi bien pu inspirer cette dénomination. Hugo Banse se fait ainsi appeler Moro Loco, qui dictour Morillo ou seigneur de la localité mauresque qui se nomme Morillo. Toujours est-il que de Montmorillo au XIe siècle, puis Montmorillom au siècle suivant, la bourgade endosse finalement son nom actuel au XVe siècle.
1: Et ben voilà, alors ça c'est quand même fou parce qu'on remonte le temps grâce à Patrick Citeau qui nous apprend toujours des détails qu'on ignore souvent d'ailleurs sur le nom de nos rues, de nos communes également. 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
3: Wikizef, petit guide à l'usage des étrangers du sud du péage d'Arras en vacances dans notre belle région.
4: Je ne vais pas vous apprendre que la vie est injuste. Ne vous inquiétez pas, je vais bien, mais force est de constater que la vie est injuste. Prenez par exemple la silhouette des gens. Il y en a de toutes sortes, des petits, des grands, des roux, des blonds, des crépus, courts, longs, carrés, minces, gros ou ronds. Viens avec nous chez les barbapapas. Mais pour certains, la vie est plus dure que d'autres. L'exemple le plus frappant que la vie est injuste, c'est quand ma grand-mère disait en parlant d'une de mes matantes qui essayait à toute fin de maigrir, mais sans succès, « Quel malheur, elle peut faire ce qu'elle veut, mais chez elle, tout fait penche. » Ne paniquez pas, Wikizef est là pour vous aider. Tout fait penche. Rassurez-vous, il n'y a rien qui penche et qui va peut-être caire. Non, tout fait penche.
3: Traduction.
4: Tout fait ventre. Ventre, une panse, une penche. Pour illustrer ce que c'est qu'une penche, il suffirait que je me mette de profil. Et vous verrez que là, il n'y a pas que pour ma tante que tout fait penche.
3: Définition.
4: Tout lui fait penche, tout lui profite. C'est le malheur des bons vivants. Quel rapport avec la justice de la vie? Il y en a des, ils peuvent manger ce qu'ils veulent et ils grossissent pas. Je n'ai même vu manger des tartes au chuc à longueur de journée. Elles et Thomas, elles pouvaient passer derrière une affiche en la décoller du mur. Et d'autres, ils regardent la vitrine du pâtissier, ils prennent un kilo. Alors, je vous dis pas si on en mange. Le pire, c'est que dans mes prises de sang, les triglycérides, impeccable, c'est le seul truc qui est pas en gras. Alors, je sais pas ce que je range là-dedans, moi. Mais ce qu'il y a de plus sûr, c'est qu'il y a plein de trucs. Une penche, c'est un logement social. C'est en cela que la vie est injuste. Et en même temps, il peut y avoir une sorte de résignation. à la question « T'aurais pas un peu grossi ?» c'est mieux de répondre « Qu'est-ce que tu veux ?» chez Mie, tout fait penche, que de se vexer.
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5: À la base, le chemin de Saint-Jacques, c'est vrai que ça, c'est plus ou moins spirituel, quand même. Il faut pas le hein, se leurrer.
6: Spirituel, parce que spirituel.
5: Oui, spirituel. Pardon. Excusez-moi, spirituel. Spirituel, excusez-moi. Vous l'avez pas enregistré, c'est bon.
7: Virginie et vous.
8: Virginie, on vous attend à 13h ce dimanche, Ville-la-Plaisance, dans le centre-ville de Lodève. Signé Bruno et Lily. Le couple héberge des marcheurs du chemin de Saint-Jacques-de-Compostelle. Et ce dimanche, ils ont invité une trentaine d'hébergeurs héroltais à une journée de rencontre. Avec Théo, le technicien du son, on arrive pendant l'apéro. Dans la cour de leur maison vide, des tables hautes ont été installées. Tout le monde se parle avec le sourire, un verre ou un toast à la main. Quand je suis partie faire ce reportage, je pensais aborder l'hébergement des marcheurs. Pourquoi on héberge? Comment? Mais très vite, un autre sujet s'est imposé. La marche. Car s'ils sont devenus hébergeurs, c'est parce qu'ils ont été hébergés. Et que cette rencontre a changé quelque chose en eux pour toujours. Exemple avec Miguel, qui accueille les gens sur Lunas depuis 2016.
5: J'étais marcheur avant d'être hébergeur. Je fais les deux, parce que je continue de marcher. C'est un manque qu'on a dans le cœur, que à un moment donné, je disais, ça me manque, c'est un besoin qu'il nous faut combler.
8: C'est-à-dire que tous les ans, vous partez pour marcher?
5: Oui, moi, tous les ans, je fais un chemin ou l'autre. Cette année, j'ai fait le chemin de Saint-Guyen. J'ai fait une partie du chemin de Saint-Guyen.
8: Ouais.
5: Et bon, l'an dernier, il y a deux ans, j'ai fait le Camino Primitivo en Espagne.
8: Ah ouais,
5: aussi, qui était magnifique, qui est très beau.
8: Qu'est-ce qui fait qu'à un moment donné, vous vous dites, Miguel, je vais accueillir des gens?
5: Grâce à une pèlerine. Et qui avait eu un souci et qui était tombée. Et je n'avais pas encore le gîte ouvert. Et que grâce à elle, par rapport à ce qu'elle a vécu, ce qu'elle était tombée, tout ça, elle est sortie d'une séparation, d'une maladie. Et je l'ai accueillie, on l'a accueillie ce jour-là. Et donc, ça fait que le déclenchement de pouvoir entamer le gîte.
9: Il n'y a pas de hasard, en fait.
8: Ah ouais. Albine, marcheuse et accompagnatrice sur le chemin.
9: Le chemin vient nous chercher et ne nous lâche pas, en fait. Et donc après, ben même après avoir cheminé, il va encore créer des choses pour nous. Et...
8: C'est drôle, vous dites, c'est le chemin qui vient nous chercher.
9: Vraiment.
8: C'est-à-dire que quand on a l'idée, parce que moi, ça m'a déjà traversé, je peux me dire, tiens, je vais faire un bout du chemin de Saint-Jacques de Compostelle. Pour vous, ce n'est pas moi qui décide, c'est le chemin qui vient m'appeler.
9: Totalement.
8: Ça, c'est hyper religieux et mystique, votre truc.
9: Pas du tout, non.
8: Non,
5: pas spécialement.
9: Vraiment...
5: Ouais. Non, pas spécialement pour moi. Comme on dit, chacun trouve midi à sa porte.
8: Oui,
9: c'est la foi. Et la foi n'est pas forcément religieuse.
8: Si après tu deviens toi-même hébergeur, c'est parce que tu n'as pas envie de quitter ce truc-là, tu as envie de continuer.
5: C'est un peu ça, c'est-à-dire retracer la convivialité, tout l'accueil que j'ai eu.
8: Alors voilà. Ça veut dire que vous transformez votre maison à ce moment-là? Comment ça
5: pas
8: se passe?
5: Pas spécialement. Mais moi j'ai la chance que je suis dans une villa et que j'ai le rez-de-chaussée à disposition.
8: Et est-ce que c'est payant ou pas?
9: Oui, mais alors oui. C'est
8: dérisoire.
5: Oui, c'est-à-dire on fait des sommes en s'adaptant aux pèlerins.
9: De toute façon, c'est ça le chemin. C'est vraiment l'idée, je pense, comme tu le disais tout à l'heure, c'est de rendre ce qu'on a reçu. Vrai, de continuer en fait le chemin d'une autre façon.
8: Miguel me dit qu'il y a une grande différence entre randonnée et marcher. Quand je lui demande laquelle, il me répond « il faut le vivre pour le comprendre ».
5: C'est ça.
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1: Il est un beau voyage qu'on peut faire pas très loin de chez soi. Un voyage dans le Saintois. Une demi-heure d'Épinal, la même chose de Nancy, c'est pas bien compliqué. Hein. Une terre qui tourne autour d'un lieu riche en énergie et en histoire, la colline de Sion. Elle en est le phare et le cœur battant, elle qu'on aperçoit si facilement au détour d'un virage émergeant d'un champ de mirabellier en fleurs au printemps ou fendant le flot vert des haies, des bois, des plateaux, quand on la distingue au loin au moment de traverser ce Saintois à travers sa Via Appia moderne, la Nationale 57. Que voilà un vieux pays dont le nom se perd dans la nuit des temps au point que personne n'est parvenu vraiment à en donner une origine ou une explication. Ben oui, Sion est Sion depuis toujours et tout autour, le Saintois est toujours là. Il a ses hauts lieux, la colline inspirée, avec la basilique, ce superbe émetteur d'espoir vers les nuées, avec les restes de la forteresse de la turbulente famille de Vaudémont, cette famille des cadets des ducs de Lorraine, aussi turbulents que le sont toujours les cadets, hein, et qui sont la boule blanche du billard historique lorrain, arrivant de loin, cognant pile où il faut pour faire virevolter les boules de couleur sans qu'elles ne puissent s'y opposer. Les hauts lieux du Saintois, ce sont les châteaux. Arrouet, le palais à la campagne qui plonge ses douves d'un madon, qui plonge ses douves dans un madon à l'image des gens d'ici, finalement. Il est calme, il est cool, mais il peut se réveiller d'un coup et vous rappeler quelle force est la sienne. Torre Lyautey et sa mosquée intérieure, qui rappelle qu'on peut avoir ses racines à un endroit, sa vie à un autre, qu'on peut partir et revenir, comme l'a fait le maréchal Lyautey, des ruelles de Nancy à la place Jamal Afna de Marrakech, avant de se poser ici, sur les rives de la colline de Sion. Je n'oublie ni Aboncourt, ni Vendée-les-Villes. Dans le Saintois, il y a les Halles de Vézelise, qui sont de ces monuments qui peuvent témoigner de l'immense variété des envies, des amours, des destins humains, elles qui en ont vu tant passer. Il y a Gélocourt et ses fleurs. Il y a le petit détour bucolique par Vaudeville. Mais j'aurais pu citer tant d'autres villages, si lorrains, ces villages, rues, qui se laissent traverser par celui qui ne voit rien, mais qui se laissent admirer par celui qui voit tout. Telle grange aux murs sculptés, telle pierre de grès autour des fenêtres de telle vieille église. Le Saintois, c'est un voyage au cœur de la Lorraine de toujours. D'un pays plus vieux qu'elle encore, c'est une sensation d'éternité.
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2: Je rêvais d'avoir une maison à la campagne. Cette maison, c'est comme si j'y étais née. C'est ma maison de famille.
3: Ma maison s'appelle l'Ostao de la Mar.
4: C'est une maison un peu envoûtante.
5: Eh bien, vous voyez, des livres et trois fenêtres qui me donnent le paysage du pays, comme si c'était trois tableaux.
6: Ils ont vécu ici.
7: Thibaut Gaudry.
8: Ah, je m'appelle Nina Simone.
6: L'histoire de Nina Simone, c'est celle d'une petite fille amoureuse.

0: de Jean-Sébastien Bach, qui rêvait de devenir la première pianiste concertiste noire américaine. Mais qui grandit dans l'Amérique profonde des années 30 et 40, où la ségrégation raciale est de mise.
1: J'ai commencé à étudier le classique en 5 ans.
2: Et vous avez continué, vous avez eu vos diplômes.
1: Et après, j'ai obtenu le doctorat de musique de Amherst University.
0: Élève studieuse, oreille absolue et jeune prodige, elle ne parvient pas à intégrer l'école de musique dont elle rêvait, brisant la carrière à laquelle elle aspirait. Et elle emportera le regret et la douleur toute sa vie.
1: I'm sorry that I didn't become the world's first black classic pianist. Oh yeah, I think I would have been happier. I'm not very happy now. Oh yeah.
0: Finalement, c'est par le jazz qu'elle connaît la gloire. Nina Simone devient aussi l'une des voix de la lutte pour les droits civiques des Noirs. Mais avec une sensibilité à fleur de peau, des douleurs de l'enfance qui ne sont jamais loin, sans compter des troubles bipolaires et des phases de dépression, elle finit par quitter les États-Unis, voyage beaucoup, et c'est naturellement en France qu'elle trouve refuge dans les années 80. Elle, la francophile, qui a connu le succès en reprenant « Ne me quitte pas » de Jacques Brel, et qui a choisi son nom de scène après avoir vu « Casque d'or » avec Simone Signoret.
3: « Ne me quitte pas, il faut oublier tous vos souliers qui s'enfouient déjà. »
4: Pour Nina Simone, comme beaucoup d'artistes noirs de cette époque, la France est un pays très très important parce qu'on a cette image réelle, à l'époque, d'un pays ouvert. Par exemple, prendre un bus ou un métro à Paris, ben, on prend le métro et le bus avec les Blancs. On n'est pas dans des compartiments séparés. Et la France est une terre d'asile.
0: Elle vit 2 ans à Paris, enregistre quelques chansons et fait quelques concerts, puis en repart, avant de revenir une dizaine d'années plus tard. En 1992, elle s'installe à côté d'Aix-en-Provence, à Bouc-Bel-Air. C'est là qu'un après-midi de juillet 95, excédée par le bruit que font 2 adolescents jouant autour de la piscine de la villa voisine, elle tire un coup de pistolet à grenaille et blesse légèrement l'un d'eux. Elle écopera de 8 mois de prison avec sursis et une obligation de soins. En 1998, elle déménage à quelques kilomètres, à Carry-le-Rouet, où elle s'éteint le 21 avril 2003. Lors de ses funérailles, à l'église de Carry, une sono joue « Ne me quitte pas ». Sa grande amie, la chanteuse Myriam Makeba, est là. Elton John a fait envoyer des roses jaunes, avec un petit mot « Tu étais la plus grande, et je t'aime ». Sa fille, Lisa, prend la parole, pour rappeler combien Nina aimait la France, et demande de ne pas laisser son souvenir s'éteindre. Son souvenir et sa voix sont toujours là. Elle ne nous a jamais vraiment quittés.

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1: Je vous emmène à Gergovie et je vous promets d'avoir un petit peu de vent dans la crinière puisque nous allons faire la connaissance d'une association très utile, SOS Cheval. Mireille Vor qui nous accueille ici à SOS Cheval. On est dans un petit mobilhome sur le terrain, en pleine nature. Là, on s'occupe des chevaux. Mireille, SOS Cheval, vous nous en dites quelques mots?
2: Oui, bien sûr. Bonjour Patricia.
3: Bonjour.
2: On recueille les chevaux retraités ou réformés de centres équestres, de courses, de laboratoires, des anciennes poulinières, des équidés maltraités, abandonnés, divagants. Chacun a sa propre histoire.
1: C'est votre cheval de bataille, si je puis dire. Mais vous n'êtes pas toute seule, évidemment, parce que là, il faut plein de bénévoles pour s'occuper de tous ces chevaux.
2: Absolument. Nous ne sommes que des bénévoles, 60 bénévoles, tous complètement investis et ne ménageant ni leur temps ni leur peine.
1: Une petite dame à côté, là.
3: Denise. Bénévole du lundi matin depuis, je sais pas, 6, 7, 8 ans. Notre mission, c'est de nourrir, vérifier que les chevaux n'aient pas de blessures, regarder si le foin est bien à disposition, de l'eau, et tout va bien.
1: Alors, on y va. On était dans le mobilhome, là, parce qu'il y a un petit peu de vent. Donc, du coup, on s'était mis un peu à l'abri. Bonjour, Sandrine.
4: Bonjour.
1: Vous aussi, alors, je vous vois affairée avec des carottes et des pommes.
4: Oui. C'est parce que quand je vais voir nos petits protégés, ben, des fois, on leur fait quelques petites gâteries comme ça pour, voilà, pour les amadouer, pour leur donner confiance, pour ça sert à tout, les carottes, pour les soins.
1: Combien il y a de surface là à peu près?
2: 16 hectares.
4: Alors lui, c'est le plus jeune de ce pré-là. Et il est très jaloux si on s'occupe des autres. C'est un réformé de course. Il vient de Normandie. Et lui, il a eu une fracture au niveau de l'épaule, de la clavicule. Donc il est réformé. Mais du coup, il est très, très, très demandeur et très jaloux aussi. Voilà, il ne supporte pas que Nolo s'approche de nous parce qu'il veut qu'on s'occupe que de lui.
1: On n'a pas l'impression de parler d'humain un peu parfois.
4: Ah si, totalement. Si, si. Avec beaucoup plus de sensibilité. Là, c'est Cheyenne. Une petite jument aussi qui est en retraite. On en a beaucoup, beaucoup qui viennent finir leur vie chez nous. Et comme ça, ils ont une jolie fin de vie.
1: Avec des gens qui, manifestement, sont particulièrement bienveillants.
4: Ah, c'est le mot sacré, respect et bienveillance. Oui, sinon, il ne faut pas venir.
1: Viens voir, bébé. Viens.
4: Kira, on a été appelé par les gendarmes. Une famille qui avait beaucoup d'animaux. Et ces personnes, quand elles ont su que les gendarmes arrivaient... elles s'en sont pris aux animaux. Et elle a eu 5 coups de couteau dans le poitrail.
1: J'en emmènerais bien à la maison, mais je manque un peu de place.
2: Quand on ne peut pas devenir famille d'accueil parce qu'on n'a pas de terrain, on peut devenir famille de cœur et parrainer un équidé.
3: Alors ma belle, tu veux que je sois ta tata?
2: Ça serait une très gentille filleule.
4: Oui.
2: Ils ont travaillé toute leur vie au service de l'homme, et ça serait quand même profondément injuste qu'ils partent à l'abattoir. Donc nous, on est là pour eux.
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1: Quel cocktail américain, c'est quoi?
2: C'est un cocktail grillé avec une sauce américaine, tomate, échalote, une pointe de cognac, du vin blanc. C'est un peu relevé.
3: Un déca,
4: pâté, jambon, c'est un rayette, gruyère, cantal, rosbif, jambon de pays.
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11: Quand on passe le rideau, ça sent le pop-corn, il y a de la lumière qui clignote de partout. Et les gens, ils retombent en enfance et ils ne s'attendent vraiment pas à trouver ça dans une maison.
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13: Lui a troqué tout simplement des cartons de souvenirs pour un musée privé de 45 mètres carrés dédié à la piste étoilée. C'est Thomas Joly. Thomas, d'où vous vient cet amour pour la piste étoilée et pour le cirque?
11: Alors que c'est une passion qui me suit depuis que j'ai à peu près 6 ans. Ça a commencé bêtement par une visite à des animaux dans un cirque qui passait à Mèche. Et c'est là que l'amour pour le cirque a commencé. Depuis de nombreuses années, je collectionne pas mal d'objets et de documents concernant le cirque. Et en fait, tous ces objets, ils étaient enfermés dans des cartons. Et donc, j'ai décidé de leur laisser la place qu'ils méritent et de les mettre en lumière et en valeur.
13: Mais alors, du coup, comment on organise sa maison? Parce que j'imagine que plein d'objets, il faut donner des sortes de fonctionnalités, trouver la bonne place. J'imagine que ça se met pas en place du jour au lendemain, Thomas Joly.
11: Non, pas du tout. En fait, quand on a construit notre maison, on a tout aménagé le dessus du garage. Donc, on a rehaussé le dessus du garage. Et ça m'a permis de récupérer une pièce de 45 mètres carrés qui est aménagée du sol au plafond, 100% cirque.
13: Le Thomas Joly qui était en train de mettre en place, en tout cas, ce cirque à la maison, de mettre en place ces objets, c'était quoi? C'était Thomas Joly adulte ou c'était l'enfant qui a eu ce choc psychologique qui a mis en place tout ça?
11: On va dire un peu les deux. On va dire le Thomas petit parce que j'ai retrouvé beaucoup de choses que je gardais depuis tout petit. Et le Thomas adulte qui a pris soin de tout bien exposer, de tout mettre en lumière, de tout dépoussiérer, de tout mettre en place pour que ça soit vraiment un vrai musée privé.
13: Est-ce que il y a une pièce, quelque chose en particulier dont vous êtes le plus fier, ou alors peut-être une pièce, un objet que vous aimeriez ou rêveriez d'avoir chez vous?
11: En pièce que j'ai récupérée récemment chez un monsieur qui liquidait son musée. J'ai récupéré une très vieille affiche du Cirque Pinder qui date de 1930. Donc il y a une affiche en papier journal écrite avec de l'encre très bien écrite, qui est vraiment joli. Et en plus récent, j'ai récupéré deux blasons en métal, pareil du Cirque Pinder, qui étaient édités en très peu d'exemplaires. Et il en reste très peu dans toute l'Europe en état exceptionnel comme je les ai aujourd'hui.
13: Quand des amis, des proches à vous poussent ou ont poussé pour la première fois la porte de ce bel endroit, ça a été quoi les réactions?
11: Les gens, ils disent que je suis fou. En fait, vous rentrez par la porte et il y a un petit sas avec des rideaux en velours. Vraiment comme dans un cirque, on a vraiment l'impression de rentrer dans un cirque. Et quand on passe le rideau, ça sent le pop-corn, il y a de la lumière qui clignote de partout. Et les gens, ils retombent en enfance et ils s'attendent vraiment pas à trouver ça dans une maison.
13: À vous, Jocourt. Thomas Joly a réalisé son rêve d'enfant en transformant une partie de sa maison en un véritable musée du cirque. Une immersion sensorielle unique entre des rideaux de velours de pop-corn. 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
3: Désolé de vous décevoir, si des Marseillais écoutent la radio, vous avez le droit de rester. Voilà, Jules Pernaut, ce nom ne vous dit sans doute pas grand-chose, vous explique. Nous sommes en 1915, dans le quartier de la rue des Teinturiers, à Avignon. Jules-François Pernaut, 89 ans, est furax. L'État vient de publier une loi interdisant l'absinthe. Problème, l'usine de Jules-François Pernaut produit une liqueur qui a justement un succès fou à base d'absinthe. Le fiston Jules-Félix Pernaut, oui, ils ont quasiment le même nom, âgé lui de 43 ans, décide alors de contourner cette loi et de lancer une nouvelle boisson, l'anis Pernaut. Nous sommes en 1918. Une boisson constituée à partir d'une essence proche de l'absinthe, sauf que là, c'est de l'anis. 6 ans plus tard, le succès est fou. Il est tellement important que les usines déménagent à Montfavet et puis la firme quitte le Vaucluse pour la région parisienne. Alors jusque-là, tout allait bien pour les Pernaut, mais Paul Ricard est arrivé. En 1932, le Marseillais Ricard fait son entrée sur le marché et obtient le droit de vendre sa boisson, anisée à 40 degrés, soit 10 degrés de plus que la bouteille Pernaut. Et puis le génie de Paul Ricard, c'est aussi le marketing. Hein. Le nom générique à sa boisson sera Pastis, tiré de pastisson. Voilà, ça veut dire mélange en provençal. Et puis il y rajoutera aussi une promesse inédite, le vrai pastis de Marseille. C'est pour ça qu'on pense en fait que le pastis vient de Marseille. Bref, c'est une boisson qui fait penser au sud, aux vacances et à la Provence. Alors je vous passe des années et des années de guerre. Il faudra attendre 1975 pour justement enterrer l'âge de guerre entre Pernaut et Ricard, avec la fusion et la création du Pernaut-Ricard, aujourd'hui leader mondial dans les spiritueux. Allez, sans rancune, c'est bien connu, l'apéro rassemble. Je compte sur vous, hein, avec modération.
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14: Relife PC, c'est une entreprise qui répare les PC grâce au reconditionnement. Areski Machou, le responsable.
15: On récupère tous les parcs informatiques professionnels qu'on va reconditionner, regarantir 2 ans et redistribuer ça beaucoup aux particuliers ou à d'autres petites structures, avec la spécificité d'être spécialiste Mac sur la région.
14: Alors il dit, je pense, mais quand on voit l'évolution de la boîte, on peut l'affirmer.
15: On a commencé à la chapelle Craonnaise en 2022, sortie de Covid, dans un cabanon. Aujourd'hui, on est est sur un local avec 300 mètres carrés d'atelier et de surface de vente. Donc, on recrute aussi régulièrement.
14: Et oui, parce que le nombre de clients augmente tous les mois sur Laval.
15: Que ce soit en particulier ou en professionnel. Après, nous, on est plus axé sur du réemploi. Donc, on parle plus souvent de tonnage que de PC. On est à 6,8 tonnes l'année dernière de matériel informatique réemployé sur le département. Donc, c'est plutôt pas mal.
14: Et pour récupérer du matériel informatique, il s'associe avec différentes entreprises lavalloises et même certaines du Mans.
15: On met des bacs à disposition, nous, chez eux. Donc, ils remplissent le bac de matériel informatique qui peut encore resservir. Et nous, on fait un enlèvement chez eux. Ou eux nous le livrent suivant les conventions qu'on signe avec eux. Et du coup, nous, de ce matériel-là, en fait, on est fait un tri chez nous où on va reconditionner tout ce qui est possible de reconditionner, envoyer dans les bonnes filières tout ce qui ne peut pas l'être, redistribuer ça sur le marché pour une seconde vie.
14: Et si vous avez un doute concernant la fiabilité de l'ordinateur réparé, je peux vous dire que c'est ultra contrôlé.
15: Sur un ordinateur portable, on est à peu près à 46 points de contrôle avant de le remettre sur le marché.
14: Et si on a encore un doute, Areski ne passe pas par quatre chemins.
15: Moi, c'est ce que je leur dis souvent, j'ai pas forcément envie que vous reveniez tous les trois semaines m'engueuler. On n'est pas sur des marques tête de gondole. Donc du coup, le matériel est beaucoup plus robuste, beaucoup plus performant et adapté à un usage professionnel. Quand il est remis sur du particulier, il peut faire des années avant d'avoir la moindre panne.
14: Et côté prix alors ?
15: C'est forcément moins cher par rapport au prix d'origine de l'ordinateur. Après, c'est vrai qu'on a quand même des ordinateurs qui peuvent monter sur du 550 euros.
14: C'est ça, parce que les PC à l'origine valent souvent plus cher qu'un PC neuf dans un magasin électroménager high-tech, par exemple. Bon, sinon, chérie Life PC, vous vendre un ordinateur, c'est comme une adoption avec un animal.
15: On essaye de faire repartir le bon PC avec le bon client. C'est toujours une question de budget, une question de durabilité. On ne va pas réparer un ordinateur qui ne sera plus à jour dans un an et demi.
14: Areski Machou a encore plein de beaux projets sur le feu avec Relife PC. Il va notamment s'associer avec Maïa, une entreprise d'IA locale et souveraine. Mais ça, c'est une autre histoire.
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16: Bonjour, je m'appelle Jérémy Ferrier, j'ai 40 ans, je vis à Port-Camargue et je suis soigneur animalier à l'Institut Sicorium du Rue du Roi depuis 15 ans.
17: Comment on se dit, petit, je veux faire ça comme métier? Vous vous rappelez du moment qui a été le déclic?
16: Ouais, je pense que c'est une vocation et je me rappelle très bien du moment. À l'époque, j'étais au CP et j'ai reçu un papier du Marineland où j'ai vu tous les mammifères marins et je sais qu'à ce moment-là, je me suis dit, c'est ça que je veux faire plus grand.
17: Est-ce que c'était compliqué à atteindre votre rêve? Les profs vous ont soutenu dans le projet?
16: On va dire qu'il y a maintenant plus de 20 ans que je fais ce métier. Du coup, à l'époque, le métier était moins connu que maintenant. Et quand j'ai demandé pour m'orienter, on m'a dit... Tu veux être éleveur, c'est ça? De chiens, de chats? J'ai dit non, je veux travailler en parc zoologique ou en aquarium. Et du coup, ils m'ont dit, il faut être vétérinaire pour ça. Ce qui était totalement faux. Du coup, au début, oui, j'ai dû galérer, m'orienter vers un schéma plus classique. Et enfin, j'ai pu faire un stage au Sicorium où j'ai rencontré les soigneurs et eux m'ont dit quelle formation fallait faire pour devenir soigneur.
17: Vous dites quoi le matin en vous réveillant?
16: Le matin, quand on arrive, on se dit qu'on a de la chance d'être là déjà, de travailler avec des animaux sauvages. C'est quand même une chance. Surtout, la première chose que je me dis, c'est est-ce que tout le monde va bien?
17: C'est quoi le meilleur souvenir que vous avez eu avec les animaux où on se trouve là au Sicorium? Il y a des otaries, il y a des phoques. Vous avez forcément un souvenir inattendu avec eux?
16: Oui, il y a un souvenir plutôt marquant qui c'était avec mes otaries. Il y avait le mâle dominant et deux femelles. Il y a une femelle qui commençait à être un peu agacée. Du coup, elle n'écoutait plus trop et j'ai eu le mâle dominant qui s'est mis entre elle et moi pour pouvoir recadrer la femelle et la session s'est très bien terminée.
17: C'est quoi le message que vous avez envie de faire passer à la radio?
16: Le message que j'ai envie de faire passer, c'est qu'il faut respecter la vie animale, végétale, que les aquariums et les parcs zoologiques servent à sensibiliser les gens à cette vie-là et à pouvoir les voir en vrai. Je pense que c'est notre rôle d'éducation.
17: C'est quoi qui vous impressionne le plus chez ces animaux?
16: C'est déjà leur adaptation à l'eau. Ils ont des capacités exceptionnelles de nage. La proximité qu'on peut avoir avec eux, quand on les connaît bien et qu'on passe beaucoup de temps avec eux, la confiance qu'ils peuvent nous donner.
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8: Ah, faudra attendre la Saint-Paul pour savoir qui sera le cognon.
12: En Perrichon dans le texte.
8: Cognon, à rapprocher de quignon, désigne un morceau de pain. Dans le temps, à la messe, on partageait un pain béni qui était offert à tour de rôle par une famille de la paroisse. Celle qui venait d'offrir le pain allait emporter un morceau, le cognon, à celle dont ce serait le tour le dimanche suivant. À Mentoux-Salon et dans les villages voisins, les vignerons n'ont pas choisi Saint-Vincent comme patron, mais Saint-Paul, célébré le 25 janvier. Eh oui, l'hiver, les gens de la terre ont un peu moins de travail, les jours sont courts et on peut faire la fête. À Mentoux, le cognon, c'est celui qui succède au bâtonnier. Dans les années 2000, la fête de Saint-Paul a failli disparaître et il a fallu toute la ténacité de Paul Gilbert, qui avait fondé la confrérie en 1950, pour lui redonner de la vigueur. Traditionnellement, Paul Gilbert entonnait la chanson de Mentoux à la fin du repas. En 2007, il nous a exprimé sa joie de voir revivre la Saint-Paul, a entonné la chanson, mais il ne l'a jamais terminée, vu qu'il est passé de vie à trépas en chantant le refrain. Voici les paroles de cette chanson, qui se chante sur l'air de la Charibiaude, dont les paroles sont de Jean-Baptiste Magnon, et qu'on chante encore à la Saint-Paul.
12: En Perrichon dans le texte.
8: 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Que ça soit chez Pierre, ou ben chez Paul, ou Bourdin ou ben d'en bas, chez le Turet ou chez le maître d'école, en vrais amis, trinquons les gars. C'est comme en tous une autre bonne terre, chant heureux tout en travaillant. J'en ai des filles, qu'à son genre, t'es fier. 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Si vous passez par Mentoux, venez donc me voir, je vous la chanterai.

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1: Et avec d'autres fermetures nocturnes à prévoir aujourd'hui et ce soir entre 21h et 6h, notamment sur le boulevard périphérique extérieur. Ce sera fermé entre le quai d'Issy et la porte de Vanves. Fermeture aussi dans le sens intérieur vers la Cissa, dans le sens Paris-Province. Sur la 103 vers Paris, fermeture entre Rosny-sous-Bois et Noisy-le-Sec. Sur la 13, ce sera fermé vers la province entre Rocancourt et Orgeval. Sur la 14, vers la province, ce sera fermé entre Nanterre et Orgeval. Sur la 5B en direction de Paris, fermeture au niveau de la jonction vers la Nationale 104 intérieure, et puis sur la 6 vers la province, ce sera fermé entre Vissous et Lys, et sur la 6B vers la province encore entre Chevilly-Larue et Vissous. Sur la 86 dans le sens extérieur, ce sera fermé entre Noisy-le-Sec et Villeneuve-la-Garenne, et dans le sens intérieur entre Saint-Denis et Noisy-le-Sec. Très belle route avec nous et à l'écoute d'ici Paris Île-de-France.
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3: Oh, qu'est-ce que je suis contente de vous retrouver, Laurent. Ça fait trop longtemps que je ne vous ai pas vu.
4: C'est très gentil, oui. C'est réciproque.
3: Ah, merci beaucoup. J'ai essayé de vous courir après, mais alors de cathédrale, en concert, en festival, en studio, c'était impossible de vous attraper.
4: Mais je suis là.
3: Oui, vous êtes là. Alors, vous avez une triple actualité entre votre tournée 21 souvenirs, donc qui sort vendredi, et puis collection que j'ai beaucoup aimé, vos inédits et vos raretés qui sont réunis sur un opus assez exceptionnel, je dois dire. Mais avant tout ça, il faut qu'on parle de l'album de rap le plus chaud de l'hiver sur lequel vous figurez. C'est l'album de This Is. Le titre le plus cool de l'album s'appelle Surfer et This Is a invité Laurent Voulzy.
5: Tu

0: ce temps à vous aimer, Laurent Voulzy, et vous réussissez encore à nous surprendre. Racontez-moi cette aventure avec This Is.
1: Écoutez, je chantais c'était au cours de la tournée des cathédrales.
0: Ouais.
1: Donc je chantais dans une grande église à Paris. Et il est venu me voir à la fin du concert. Et puis il m'a envoyé un petit mot très gentil. Et il m'a fait savoir que il aimerait bien qu'on se rencontre et peut-être pourquoi pas essayer de collaborer ensemble. Et j'ai trouvé que c'était super sympa, que son courrier était sympa, sa visite était sympa. Et donc je suis allé le retrouver en studio trois fois, une fois à Paris, une fois à Bruxelles et une fois dans le sud. Et puis on s'est mis à faire cette chanson ensemble. Et puis je la trouve très jolie. Voilà.
0: Elle est très belle, très très belle, très réussie.
1: Voilà,
0: surfeur.
1: Ouais. J'avais déjà entendu, hein, ils avaient déjà fait une belle ébauche au studio que j'avais adoré. Et donc j'ai mis ma patte dessus un petit peu, quoi. J'ai beaucoup aimé cette expérience, voilà.
0: 21 souvenirs sort vendredi. C'est la première fois que vous avez un best-of qui sort en double vinyle, puisque, alors évidemment, vos albums étaient sortis en vinyle à l'époque, et puis après, il n'y avait plus de vinyle, et puis finalement, c'est le retour du vinyle. Est-ce que ça vous réjouit, ça, vous qui êtes fan de musique et oreille très sûre?
1: Oui, oreille très sûre, je ne sais pas, enfin...
0: Oh bah quand même, le son de vos albums, c'est quelque chose.
1: Oui, je mets du temps pour faire mes albums, et je suis beaucoup moins difficile avec les albums des... Si je rentre dans un magasin puis que j'entends dans un haut-parleur une chanson qui me plaît, j'ai envie de l'écouter plus, et j'ai envie éventuellement d'acheter l'album ou je sais pas. Voilà, je fais mes disques, alors je suis casse-pied, mais je crois que je suis comme quelqu'un qui serait heureux d'aller manger chez des gens, même si le plat n'est pas révolutionnaire. Par contre, la personne qui fait la cuisine elle-même, elle a peur, elle a envie que son repas soit réussi, quelle que soit la sophistication. Alors, pour en revenir à...
0: Au retour du vinyle.
1: Le retour du vinyle, alors. J'étais content. Alors, j'avais dans l'idée, je me disais, je vais faire... Ce serait bien. Il y a des gens autour de moi qui m'ont dit non, on a deux de tes albums, on n'a pas tout. Mais pourquoi tu fais pas? Quelques personnes m'ont dit, Laurent, ce serait bien que tu ressortes. Ça fait 30 ans que t'as pas fait un album complet avec que des chansons que les gens connaissent et tout ça.
0: Ouais.
1: Alors il y a eu ça. En plus, j'en parle un peu à la maison de disque. La maison de disque dit, c'est marrant que tu parles de ça parce que on y avait pensé. Ce serait bien de le faire. Et en plus, on pourrait le sortir en vinyle. Et là, j'ai dit, OK. Ah bah oui. Non, parce que bon, c'est l'époque des vinyles qui m'a donné envie de faire de la musique.
0: Oui.
1: Voilà, donc je sortais des 45 tours.
0: Ouais, on va en parler, parce que vous avez sorti d'ailleurs un 45 tours pour fêter ça. Alors pour ceux qui ont gardé une platine CD, ça sort aussi en CD, bien sûr, c'est 21 chansons, donc 21 souvenirs. On pourrait aussi l'appeler 21 tubes, ce serait moins joli que le mot souvenir, mais c'est vrai, et c'est dingue de se rendre compte, en regardant la liste des chansons, Les Nuits Sans Qui Mouaillent, Le Soleil Donne, Le Cœur Grenadine, Le Pouvoir des Fleurs, Paradoxal Système, toutes ces chansons de toutes ces époques différentes, on les connaît par cœur, on ne sait plus nos tables de multiplication, mais vos chansons, elles sont collées à nous. Est-ce que vous pensez que vous avez la recette de la potion magique?
1: Non.
0: Alors vous l'avez eue au moins 21 fois.
1: Non mais je crois pas qu'il y ait de recette, en fait.
0: C'est vrai?
1: Ou il y en a une très mystérieuse que je ne connais pas, qu'on m'a glissée en douce, mais je la vois pas, je la trouve pas dans mes poches. Non, il n'y a pas de... Franchement, je trouve pas qu'il y ait... Je trouve que j'ai de la chance. Des fois, il y a des gens qui me disent « t'as pas de chance, t'as travaillé pour... » Mais non, mais j'ai aussi de la chance. J'ai de la chance d'avoir rencontré Alain Souchon. J'ai de la chance d'être comme je suis, c'est-à-dire de ne jamais être content tout de suite de ce que je fais. Alors, quand j'ai trouvé une musique, deux jours après, je l'écoute le matin, ou je sais pas quand, l'après-midi... Et avec le recul, comme si c'était une chanson d'un autre, et là, je me fais pas de cadeau. Je me dis, non, là, on est à côté. Par contre, quand ça me fait une émotion, à ce moment-là, oui, oui.
0: Il y a énormément d'émotions, c'est vrai, dans ces chansons, et à les réécouter, bien sûr. Il y en a une qui est étudiée dans les écoles, tellement elle est pleine d'émotions, tellement elle disait des choses quand elle est sortie au milieu des années 80, et elle continue à en dire aujourd'hui au milieu des années 2020. C'est Belle Île en Mer, Marie Galante. Est-ce qu'elle a une place à part dans votre cœur? Elle me semble très intime.
1: Oui. Elle a une place à part dans mon cœur, je crois. C'est peut-être, je dirais peut-être, une des premières chansons dont le texte raconte une double teinte. Mm-hmm. Il y a une surface, puis quand on gratte un peu, c'est un peu une chanson sur la différence qu'on peut avoir avec ça me rappelle des souvenirs d'enfance où ma couleur était différente, où je me sentais différent des autres, où certaines personnes, des enfants quelquefois, parce que les enfants sont toujours parfois cruels sans le savoir avec les gens qui sont différents, que ce soit à cause de la couleur, du poids, des taches de rousseur,
0: on trouve toujours un truc, d'une
1: infirmité, et aussi certains adultes me faisaient remarquer ma différence, pas tous, hein. Dieu soit loué, j'ai eu un entourage très bien, mais de temps en temps on vous fait des remarques. Donc c'est des choses qui m'ont marqué, Alain le savait, et qui m'ont écorché un peu. Et donc, dans cette chanson, Belle Île en mer, Marie Galante, il y a ça. Et en plus, le résultat est que elle a un peu changé ma vie aussi, en profondeur, comme Rock Collection l'a fait. C'est des chansons qui ont tellement une marque forte. C'est le hasard qui a voulu ça. Et donc, ça a changé ma vie. C'était une reconnaissance, par exemple, pour mon pays d'origine, mon île d'origine, la Guadeloupe. Les gens ont dit, ils étaient fiers que je revendique ça. Ça raconte ma vie. Ça me raconte que ça le dit pas vraiment, mais j'étais fabriqué en Guadeloupe. Et ma mère, pour des raisons familiales, non mariée, parce que du coup mon père ne s'est pas marié avec elle, alors on a dit dans notre famille il faut mieux que tu accouches pas ici.
0: Donc je suis né dans le gris par accident,
1: ouais. Traversé la mer dans un bateau dans le ventre de ma mère, et je suis né à Paris. Et après, j'ai connu, par exemple, les premières vacances ont été en France, sur le continent européen, ont été en Bretagne. Donc, et notamment à Belle-Île, qui est une île où j'allais une fois par an, un jour par an. Donc, Marie-Galante est une île dans laquelle ma mère a habité quand elle était petite. À un moment, elle est en Guadeloupe, mais un petit peu, elle est allée un peu au sud à Marie-Galante à un moment. Donc, quand on a fait, Alain a écrit Belle-Île en mer. Quand j'ai fait écouter la musique, il a écrit Belle-Île en mer, et je ne sais pas pourquoi. Peut-être parce que, sans doute parce que il avait écrit le nom d'une île. J'ai écrit Marie Galante. Et lui, le génie d'Alain, il a pris Belle-Île en mer, Marie Galante, et il a fait un peu un schéma de ma vie, quoi. Voilà. Géographique de chaque côté de l'Atlantique. Voilà, et ça raconte tout ça. Donc ça fait un petit peu air de vacances, ce qui est très bien. Et ça fait un petit peu plus profond aussi, voilà.
0: Laurent Voulzy, vous avez sorti l'album Collection, je le disais tout à l'heure, des inédits, des raretés dessus. Il y a une chanson qui est sortie un an avant Rock Collection. C'est les radios qui chantent. Et je trouve que c'est bien d'en passer un extrait maintenant, parce que voilà, quand on a grandi en écoutant de la musique à la radio, en découvrant grâce à la radio, forcément ça nous parle et ça nous touche le cœur. Hein.

0: tous les soirs Radio 1, les radios anglaises?
1: Et bien sûr, j'étais en pension dans un lycée, j'étais interne à Vitry, et on n'avait pas le droit d'écouter, évidemment, une fois qu'on était couché. Après le réfectoire, on avait une récréation. Ensuite, on rentrait en études. Donc, à partir de 8h30, il fallait plus dire un mot jusqu'au lendemain matin. Donc, alors là, on était en études. Ensuite, on allait au ciroir pour cirer nos chaussures.
0: Incroyable.
1: Après, on montait dans les dortoirs. Bien en ordre. Ensuite, on allait à la toilette et ensuite, on se couchait. Il fallait absolument pas avoir de radio, de transistor et tout. Alors moi, j'avais amené un petit transistor. Je le mettais sous mon oreille et au-dessus de ma tête, je mettais mon polochon. Donc, je pouvais écouter Radio 1, Radio 2 et tout. Alors, j'écoutais les radios. J'écoutais beaucoup les radios anglaises. Ouais. J'écoutais aussi un peu les radios françaises. Et ça m'a fait rêver. La radio m'a donné envie. Je commençais à gratter la guitare. Je me dis, mon rêve, c'est un jour de m'entendre à la radio, quoi.
0: Ah oui. Ouais. Et alors là, pour le coup, le rêve est réalisé. Est-ce que votre vie d'artiste est aussi belle que la vie rêvée dans la chambre du pensionnat?
1: Non. La vie d'artiste. Ah, vous m'avez dit la vie d'artiste.
0: Ouais. Votre vie d'artiste.
1: Alors ma vie d'artiste. Alors c'est ce que vous me dites. Et eh bien ma vie d'artiste. Oui, je trouve que j'ai réalisé des choses qui sont un rêve de ce que je voulais. Après dans la vie, vous savez, je m'étais dit dans la tête, le bonheur, c'est d'avoir un tube. J'avais depuis l'âge de 17 ans, 18 ans, 19 ans, 20 ans, 21 ans, 22 ans, tout ça, tout ce temps-là, je me disais, plus ça allait, plus je le pensais, et plus ça me grattait. Le bonheur, c'est d'avoir un tube. Et en fait, non.
0: C'est Rock Collection qui est votre premier tube en 77.
1: Ah oui, oui.
0: C'est pas le bonheur.
1: Si, ça c'est le bonheur. Mais en fait, le bonheur, c'est un truc global. En fait, en dehors de la musique, il y a la vie, l'autre vie. Et j'ai passé des moments, j'ai eu à ce moment-là, au moment de Rock Collection, j'avais des tourments dans ma vie sentimentale. Et
0: des problèmes de fille.
1: Des problèmes d'amour et tout ça. Et donc, on s'aperçoit en fait qu'il y a d'autres choses. En fait, réussir à avoir le tube, c'est génial. D'ailleurs, avant, j'avais un peu connu ça par procuration, puisque j'avais fait un peu avant une chanson avec Alain qui s'appelait J'ai 10 ans, ouais. Et ensuite l'année d'après, Je suis bidon et tout. J'avais fait avec lui.
0: Et tube de Souchon, ouais.
1: C'est lui qui chantait. Et j'étais tellement fier et content. Donc j'ai l'impression que c'était un peu moi quand même. Mais mon rêve, c'était d'entendre ma voix. Et quand il y avait Rock Collection, il y avait ma voix. Et c'était génial. Et en même temps, le bonheur global, c'est pas tout à fait ça. Voilà, c'est ça que je voulais dire. Mais j'ai quand même eu cette chance d'avoir quand même des choses belles dans ma vie, quand même.
0: Bon, et pas que des problèmes avec les filles, puisque vous avez quand même quatre beaux garçons.
1: Oui, oui, oui.
0: Qui sont avec vous.
1: Oui, oui, c'était pas forcément des problèmes. Il y a eu des très jolis moments dans ma vie sentimentale, mais j'ai quatre beaux garçons. Oui. Voilà.
0: Voilà, qui sont avec vous sur la nouvelle version de la chanson Le Soleil Donne. Il y a donc Cliff Schneider, Julien Voulzy, Lieutenant Nicholson et Quentin Voulzy. Et vous, alors sur la pochette du 45 tours de cette nouvelle version, c'est génial. Vous êtes une belle brochette comme ça, tous les cinq. Vous êtes fiers, non, d'être avec vos quatre garçons sur
1: cette
0: chanson?
1: C'est émouvant.
0: Ouais.
1: Fier, je sais pas, c'est très émouvant. Quand c'est une émission de télé, hein, c'est Michel Drucker qui m'appelle et qui me dit, Laurent, j'aimerais que je vais faire une émission sur la transmission. Est-ce que tu veux? Est-ce que ça te dit de participer à ça? Est-ce que tu as une idée de ce que tu pourrais faire? Sur le coup, j'étais pas très chaud. Enfin, en même temps, j'aime bien Michel et Drucker et tout ça. Et puis finalement, j'ai dit allez, pourquoi pas. J'ai appelé mes quatre garçons. Je leur ai dit un par un. Je leur ai dit, ça vous dirait qu'on chante une chanson ensemble? Parce qu'en fait, j'aurais pas transmis, mais ils se sont transmis tout seuls.
0: Ouais.
1: Mais en fait, par ma présence et par ce que je faisais, il y a une transmission. Je les ai jamais poussés à faire de la musique. Et ils m'ont dit d'accord. Alors j'ai choisi Le Soleil Donne. Et on s'est retrouvés chez moi. Et on s'est mis à chanter à chercher des voix sur Le Soleil Donne. Et là, c'était émouvant, parce que c'est la première fois de notre vie qu'on était réunis tous les cinq pour faire de la musique ensemble. Jamais c'était arrivé. Alors, c'était un moment très émouvant. Voilà. Donc, c'est une très, très forte expérience. Très belle.
0: C'est sur collection inédite et rareté de Laurent Voulzy, une collection dans laquelle vous retrouvez aussi Corazón Granadino.

0: C'est quoi cette petite passion espagnole, Laurent Voulzy?
1: Ben, j'ai fait de l'espagnol à l'école avec Madame Herrera, qui était
0: Madame Herrera.
1: Qui était ma professeure d'espagnol. Et en fait, quand on a il se trouve, coup de chance, Recollection est devenu numéro 1 en Amérique du Sud. Et donc, ils m'ont appelé tout de suite, ils ont appelé la maison de disques en disant, il faut aussi une version espagnole et une version anglaise.
0: Anglaise, ouais.
1: Donc, on a fait un maxi 45 tours avec la version espagnole et sur l'autre face, la version anglaise. Ouais, ouais.
0: Bah, c'est chouette de partager ces raretés avec nous parce que c'est là, ces versions-là, moi, je les connais.
1: Il n'y a pas beaucoup de gens qui la connaissent, sauf ceux qui l'ont entendu quand ils étaient en Amérique du Sud.
0: Laurent, vous sortez en plus des albums live depuis le milieu des années 90. Donc, ça, c'est chouette parce que ça permet de, voilà, de suivre votre évolution. Alors, petit florilège, le Woolsey Tour de 94.

0: comme la nature.
1: On dit souvent que les artistes sont soit complètement heureux en studio, soit complètement heureux sur scène, mais jamais les deux. Et vous alors ?
2: Les deux.
1: Ah, c'est vous la licorne.
2: C'est vous la licorne.
1: L'exception.
2: Non, j'aime beaucoup. C'est deux mondes différents dans lesquels j'aime bien me promener. Il y a quelque chose évidemment d'instantané sur scène, d'exaltant, de fulgurant, et il y a quelque chose de plus méditatif en studio, de recherche, plus alchimique. Et qui me passionne aussi.
1: Alors ça paraît presque antinomique parce qu'on vous sent très perfectionniste en studio. Or, la scène, c'est forcément l'endroit de l'accident, l'endroit de la petite fausse note. Et ça ne vous dérange pas ?
2: Ah ben non, parce que c'est un autre monde. C'est que c'est. Ouais.
1: On cherche autre chose quand
2: oui,
1: on est
2: oui,
1: sur
2: alors,
1: scène.
2: Je suis quand même. En répétition, je suis un tout petit peu casse-pied. Non, j'essaie que ce soit le mieux possible. Ouais. Puis après, on est en scène et c'est jamais pareil. Aucune salle n'est la même, aucune acoustique n'est la même. Alors on joue avec les éléments. Et évidemment, il peut y avoir des accidents heureux.
1: Ouais.
2: Il peut y avoir parfois un accident malheureux. C'est jamais pareil. Alors c'est un jeu. C'est une façon de faire, on essaie de faire le mieux possible en même temps avec des parties improvisées. Non, c'est une autre façon. Mais j'essaie quand même que ce soit beau. Mais en même temps, il y a le côté, par moment, on improvise des choses, on dit des choses qu'on n'a pas dit la veille. On peut changer un ordre de chanson, on peut varier. Il y a des variations. J'aime bien les deux. J'aime bien le. Et puis il y a aussi la composition. Là, c'est encore une autre activité.
1: Ça, c'est pas en studio, c'est où pour vous la composition ?
2: N'importe où. Si vous me laissez ici avec une guitare, je vais essayer de faire une chanson. Mais il faut que je sois en général plutôt tout seul. Ou avec Alain, si on essaie de faire paroles et musique ensemble. Ça peut être n'importe où. Alors évidemment, on essaie de trouver des endroits où quand on sort, c'est agréable.
1: Oui, un peu au bord de la mer.
2: Ça peut. Mais ça peut être à la campagne ou au bord de la mer ou ailleurs. Hein. Mais en même temps, il faut trouver juste un endroit pour être isolé avec un instrument de musique, un clavier ou une guitare. Et puis c'est une autre activité qui est plus solitaire.
1: Ouais.
2: Le studio, c'est différent. Et la scène, c'est encore différent.
1: Alors là, il va vous falloir beaucoup de solitude parce que je sais que vous préparez de nouvelles chansons et aussi une pièce sur Jeanne d'Arc.
2: Ah oui. Voilà, et puis j'ai un projet aussi d'un site qui va s'appeler River Dream,

0: Mais en même temps, par exemple, il y a un côté ludique, c'est-à-dire, si vous faites un rêve et que vous êtes à Paris, alors sur la carte, on voit un petit point, c'est que vous, le rêve que vous venez de mettre. Mais si quelqu'un à Munich a fait le même rêve que vous, pof, on voit
1: qu'on a des âmes sœurs.
0: Exactement.
1: Cousines.
0: Ça, et puis ce qui m'intéresse aussi, c'est de savoir si, à telle période de l'année, à telle lune, nouvelle lune, pleine lune, il y a des rêves communs, il y a une tendance commune dans les rêves. Savoir si, éventuellement, il n'y a pas des rêves prémonitoires. Est-ce qu'il n'y a pas 1000 ou 2000 ou 3000 personnes qui ont rêvé du tsunami quand il y en a eu un, avant que ça arrive, ou des gens qui ont rêvé que des tours s'écroulaient à New York ou quelque part. Et donc, il n'y a qu'en mettant en notant les rêves qu'on peut savoir s'il y a 200, 300, 4000, 10000 personnes qui ont rêvé de ça. Donc, ça me passionne. Voilà.
1: Ben maintenant, moi aussi, on va suivre ça de très près. Donc ça va être lancé dans les mois qui viennent.
0: On est en train de fignoler l'étude. On travaille avec des gens qui sont des ingénieurs et des informaticiens.
1: Ouais.
0: Et c'est passionnant.
1: Formidable. Bon, ben avec tout ça, je pense qu'on va se revoir bientôt.
0: Merci beaucoup. Ça y est, c'est fini. Mais c'était sympa. Vraiment, merci beaucoup.
1: Merci.
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1: Un journaliste, animateur, acteur, cinéaste, gendre idéal, papa génial, incorrigible punk, aussi fan de rock que de pop culture, connu des deux côtés de la Manche pour débiter à toute berzingue des intros d'émissions impeccablement écrites et pleines de pirouettes stylistiques et... Je m'incline, c'est lui le plus fort, Antoine Decaune, et en plus il chante.
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1: bonsoir Antoine.
5: Pas très essoufflé pour quelqu'un qui vient de courir.
1: J'ai essayé, hein.
5: Ouais, vous avez parlé très vite. Alors, il y avait une fausse information quand même dans l'intro.
1: Qu'est-ce que j'ai dit comme
5: bêtise? Je ne chante pas, je suis incapable de chanter.
1: Vous slammez,
5: voilà,
1: Lucky Luke.
5: C'est une espèce de slamming, oui, mais faut vraiment pas m'entendre chanter, moi.
1: Bon, d'accord. Alors, je corrige. C'est bien. Mais il fait tout le reste. En tout cas, ce qui est génial, c'est que en suivant votre carrière, on se rend compte que vous n'aimez pas les choses trop sérieuses, qu'en tout cas, vous craignez fortement les situations qui ont l'air trop sérieuses, et que là, un documentaire, c'est très sérieux. En 4 épisodes, ça devient quand même super sérieux. Est-ce que vous avez longtemps hésité? Parce que j'imagine que ça fait longtemps qu'on vous sollicite, Antoine Decaune.
5: Oui, alors j'ai hésité parce que je trouve ça tellement vaniteux d'avoir un doc consacré à sa pomme.
1: Ouais.
5: Voilà, ça me dépasse encore. Mais en fait, ce qui s'est passé, c'est que j'ai travaillé avec les deux jeunes gens qui avaient fabriqué d'abord un documentaire sur Albert Uderzo, auquel j'avais participé. J'avais été le narrateur dans cette histoire. Et j'avais été assez bluffé par le résultat, ce qu'ils avaient réussi à faire, qui était un exercice de haute voltige, parce que Uderzo, c'est un dossier assez compliqué.
1: Oui.
5: Et voilà, on avait bien travaillé ensemble, bien collaboré. Et à la fin de cette collaboration, ils m'ont dit, mais en fait, c'est toi qui dois être le sujet, parce que t'as une histoire qui traverse 40 années de télé, de radio, tout ce qu'on veut. Et en fait, pris sous ce prisme-là, c'est-à-dire à travers ma petite personne, m'a raconté une époque et les changements d'une époque, ça devenait intéressant.
1: C'est ça, vous avez trouvé le moyen, en fait, dans un docu qui porte votre nom, Antoine Decaune, la vie rêvée d'un enfant du rock, vous avez trouvé le moyen de parler des autres.
5: D'autres choses.
1: Ouais. Il est très fort. On embrasse les deux réalisateurs, Bernard Dechoisy et Yannick Saillet.
5: Exactement.
1: Voilà. Alors, qui est Antoine Decaune? À vous de voir.
6: Bonsoir, moi c'est Ouin Ouin. Mais dans ma meute, tout le monde m'appelle Pine d'huître. Rapport à mon totem. L'huître.
1: Mais selon l'humeur...
7: Salut les tapettes. Mais c'est l'embrouille, Didier l'embrouille.
1: Ou encore...
8: Je me présente. 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Taureau macho.
1: Ou enfin, un de mes préférés.
9: Je me présente à nouveau.

0: Gérard, langue de pute. 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
1: Voilà, ça c'est un tout petit florilège des nombreux personnages que vous avez incarnés pendant vos 7 années à Nulle part ailleurs, avec des fous rires sur le plateau absolument incroyables. Et en regardant le documentaire, je me suis rendu compte qu'ils vous avaient aussi apporté des soucis, ces personnages-là. Il y a votre père déjà, Georges Decaune, qui trouvait que vous étiez la honte de la famille, surtout avec Raoul Bitenbois, il assumait moyen. Et puis le monde du cinéma aussi, qui vous a pris moyennement au sérieux au début, quand vous avez débarqué, un peu à cause de ces personnages. Est-ce que vous les avez quand même aimés?
2: Ah ben je les aimais passionnément et je continue à les aimer et, ouais, et à les assumer de A à Z. Et puis bon, là vous en avez passé quatre, mais je suis un mélange de tout ça en fait.
1: Ah, c'est un peu de vous à chaque fois.
2: J'ai un tout petit penchant marqué pour Didier, parce que Didier c'est une espèce de double karmique.
1: Ouais.
2: C'est un garçon qui comme moi s'emporte assez facilement, qui est assez pur dans le fond, mais qui n'a pas les moyens de sa violence.
1: Ouais.
2: On a tout ça en commun tous les deux. Alors lui, il s'en prend plein la gueule à longueur de journée. Moi, j'arrive à esquiver parce que je suis plus souple.
1: Oui, c'est ça.
2: Je suis moins frontal.
1: Moins d'heures à l'hôpital que ce pauvre Didier Lambrouille.
2: Absolument.
1: Alors, ça, c'est sûr. Alors, dans le documentaire, ce qui est absolument incroyable, c'est de voir la liste des personnes, des personnalités qui viennent parler de vous. En fait, c'est le meilleur de chaque monde, hein, pour la musique notamment, puisque c'est le sujet qui nous intéresse ici. Iggy Pop, c'est quand même lui qui...
2: Bah, mon petit Iggy. Voilà.
1: Il ouvre Il ouvre le docu, il vous interviewe. Il y a Bruce Springsteen, les gars de Gorillaz, ceux du Clash, Stéphane Echer, et puis Aubert et Colinka de Téléphone, eux aussi. On les voit très tôt dans le doc parce qu'on apprend qu'en fait vous étiez proche très jeune.
2: On est la même génération et on habitait le même quartier, Neuilly-sur-Seine.
1: Oui. Mais c'était pas si bourge, dit Jean-Louis Aubert.
2: Non, c'était pas si bourge que ça. Nous, c'était on était dans un Neuilly qui était pas le côté Saint-James. Aristo, on était dans un... Moi, j'habitais dans une rue, par exemple. On était dans une petite maison qui jouxtait une usine de batterie automobile.
1: Ah oui.
2: Vitric,
1: oui.
2: Qui ronronnait nuit et jour. Et en face, il y avait un terrain vague. Et au coin de la rue, il y avait un manège de chevaux. Donc, il y avait du crottin de cheval sur les pavés dans la rue. Enfin, c'était super folklore, juste à côté du vieux cimetière. Donc, c'était un quartier assez marrant, avec des gens rigolos. Et on, comme le dit très bien Jean-Louis, ça jouxtait le Valois. Et le Valois... Il y avait toutes les petites racailles de Levallois qui venaient se mélanger à nous.
1: François Hollande.
2: Ben oui. Et on jouait, oui. Alors moi, j'avais un groupe, Jean-Louis aussi. Alors Jean-Louis a persévéré dans la musique, contrairement à moi. Et on se mélangeait, on faisait des bœufs. Il y avait Olive de Lily Drop aussi. Enfin,
1: ouais.
2: On a grandi ensemble.
1: Et alors, début peut-être de votre ressemblance avec le personnage de Didier Lambrouille. Je ne vais pas révéler toutes les anecdotes du docu, évidemment, vous irez le voir sur Canal. Mais Jean-Louis Aubert révèle que pour faire peur aux gens, vous éteigniez votre clope dans le réservoir
2: mais
1: de votre mobilette.
2: Mais non, il fabule. J'étais cinglé, mais pas à ce point-là. Enfin, on n'éteint pas une cigarette sur un réservoir de mob.
1: Normalement enfin, non. Pas, mais bon. Non. Didier Lambrouille, je me dis, pourquoi
2: pas. En revanche, j'avais une petite mob un peu customisée là, avec la tête de tigre. À la place des poignets, ouais, on avait ça chez Esso à l'époque. Et je frimais beaucoup parce que j'avais une mob avec un phare de crosse.
1: Ouais.
2: La petite grille devant là, donc ça avec le pot d'échappement
1: ça
2: un peu relevé.
1: Ça fait dangereux ça.
2: Voilà, ça fait dangereux. Ouais. Et je suivais pour impressionner les filles, je faisais des virages très couchés à Bagatelle au terminal des bus. Ouais, non, ça s'est très mal fini évidemment. Plus d'une fois.
1: N'essayez pas ça à la maison, les amis, les virages couchés.
2: Non, je couchais la bombe, mais pas les filles.
1: Antoine Decaune, à la télé, des Enfants du Rock, à Nulle part ailleurs, à l'émission d'Antoine, à la radio, sur France Inter, avec Pop Pop Pop, avec l'excellente Charline Roux, la presse écrite, oui, c'est possible aussi, Vieux, le magazine qu'on finira tous par lire, la pub, oui, il n'y a pas écrit La Poste, là. Là, c'était Antoine Decaune. Une BD, également, sur les aventures incroyables de son père, Georges, parti s'isoler sur une île déserte, alors qu'il n'avait que 8 ans. Antoine, hein, pas Georges, évidemment. Tout ça, c'est vous, et vous n'auriez pas été l'homme que vous êtes sans l'influence et l'amour de l'Angleterre. Ça, c'est ce qu'on apprend dans le docu. Mm-hmm. L'Angleterre, c'est primordial pour vous. Est-ce que vous pouvez nous expliquer ?
2: Oui, alors j'avais une mère qui était très anglophile, génération de l'après-guerre, donc on a été très contents avec les Anglais et les Américains sont venus nous filer un coup de main.
1: C'était le bon moment.
2: Pour botter le cul des nazis. Donc, élevé avec, dans l'amour de ce pays et par une mère qui était très très sensible à l'humour anglais, à l'understatement anglais. Et en même temps, elle était extrêmement française, mais c'était pas incompatible. Et donc, j'ai grandi avec ça. Et comme elle produisait des émissions de musique, elle recevait les 45 tours. Et un jour est arrivé Love Me Do, le premier 45 tours des Beatles. Et on a écouté ça, elle et moi, ensemble, en prenant tous les deux le même plaisir.
1: Ah bah tenez, on va faire ça nous aussi. On y est là.
2: Alors ça, c'est dingue. Ça, c'est fou, vous l'aviez sous la main.
1: On l'avait, parce qu'on est très pointu en musique, et on avait cette petite chanson des Beatles.
2: Ben voilà, on est tombés tous les deux en adoration devant cette chanson-là, parce qu'elle était tellement joyeuse, c'était tellement énergique, positif, puis ça changeait un peu de la variétoche de l'époque, qui sévissait sur les ondes. Donc ça a commencé comme ça, et puis après, le hasard a voulu que je me retrouvasse au concert des Beatles, quand ils partageaient l'affiche avec Sylvie Vartan, c'est Pierre Vassiliou, Trini Lopez, emmenée là-bas par la fille du meilleur ami de mon père, qui, elle, aimait Sylvie Vartan.
1: Et vous pensiez vous taper le concert de Sylvie Vartan,
2: oui,
1: et vous avez vu les Beatles.
2: Et je suis ressorti, c'était Saint-Paul sur le chemin de Damas, là. je suis sorti, j'ai vu les lumières... Ouais. I saw the light in morning light. J'étais métamorphosé. Et ça m'a vraiment ouvert les oreilles dans tous les sens du terme.
1: La musique anglaise, l'humour anglais aussi.
2: L'humour anglais, évidemment. Bah, Peter Sellers, Monty Python. Tout. Les satiristes anglais, Swift. On peut y passer des heures sur l'Angleterre. Mais j'ai grandi et il se trouve que musicalement, c'était une ébullition totale, les années 60. Deuxième partie des années 60, début des années 70, donc c'était dingue ce qui se passait en Angleterre, et j'ai grandi avec ça.
1: Et puis, ensuite, dans votre carrière, quand vous avez eu ce rôle incroyable de passeur, ça c'est au début à la télé, quand vous aviez ce pouvoir, vous parlez de ça dans le documentaire, de faire découvrir à la télévision des musiciens, notamment anglais, qui cartonnaient à Londres et dont on n'en entendait absolument pas parler en France, et vous avez réalisé ce truc super grisant, c'est que vous pouviez vraiment avoir un effet sur leur carrière, c'est ce qu'il y a eu avec Dire Straits.
2: Bravo.
1: Il me dit bravo comme si j'allais mettre Bruel à la place.
2: Non, pitié.
1: Vous n'avez eu aucune incidence sur la carrière de Patrick Bruel, mais Dire Straits, racontez-moi.
2: Dire Straits, en fait, ce qui est marrant, ce qu'on raconte dans le doc, c'est que quand l'album est sorti en France, il est sorti en import.
1: Ouais.
2: En import. Et la maison de disques française, Phonogram, ne voulait pas le presser, disant ça ne marchera jamais, ça n'intéresse personne. Ouais. Et bon, il faut dire que c'était plutôt l'époque de Clash, des Pistols, l'après-Pistols, de Police, de Yann Dury.
1: Les trucs plus punk.
2: Costello qui démarrait, donc les trucs un peu. Ou les Ramones, voilà. Et donc c'est vrai que Dire Straits, au milieu de tout ça, c'était le cheveu sur la soupe. Mais j'adorais ce cheveu. Et je ne m'en lassais pas, j'écoutais ça en boucle. Et on a monté tout un échafaudage pour réussir à les faire venir à Paris, le groupe, parce que la maison de disques ne voulait pas payer pour eux.
1: Ah oui, il fallait payer le bateau et tout, quoi.
2: Ça coûtait 800 livres, c'était pas très cher, mais. Dans leur petite cabinette, là, avec leurs trois pauvres amplis. Et donc, ils sont venus, on a fait l'émission, et juste après la diffusion de l'émission, il y a eu une demande phénoménale. Ils ont été obligés de rouvrir les usines la nuit pour presser faire le disque en français.
1: Mais waouh !
2: Bah waouh !
1: Non, mais ça fait des émotions, ça !
2: Ben oui, parce qu'en fait, moi, mon métier, c'est ça, en fait, la base. Notre métier, Émilie. On est des passeurs, on est là pour aider, pour filer un coup de main, pour. Il n'y a rien de plus gratifiant. Que de sentir que ça sert à quelque chose, quoi.
1: Ouais.
2: Et comme cette émission, à l'époque, c'était une mission autant qu'une émission, c'était une poche de résistance, ça faisait plaisir quand il y avait un écho, quoi. Boop. Il fait avec le micro, là.
1: Et d'ailleurs, je vous recommande, ça c'est dans le premier épisode des 4 de La vie rêvée d'un enfant du rock, ce docu canal sur Antoine Decaune. On découvre les coulisses de ces émissions rock'n'roll qui trouvaient leur place dans la grille télé, quelque part dans le moment de Jacques Martin. On vous voit aussi lancé par...
2: Entre présence du Seigneur et l'école des fans,
1: Et on voit Léon Zitrone qui vous fait un lancement magnifique.
2: Ah, ça,
1: aussi,
2: aux enfants du rock,
1: ouais,
2: ça.
1: Ouais, ouais, ça c'était quand même
2: avec une petite moumoute.
1: Assez dingue, effectivement. Alors, dans le documentaire, on rencontre vos trois sœurs. Car dans la vie, vous avez trois sœurs. Et on rencontre vos frères choisis. Parce que il y a toujours un frangin quelque part avec vous. Alors à la télé, il y a Jackie au début, il parle pas, mais il est là, ça vous rassure. Il y a José Garcia dans Nulle part ailleurs, il y a Jean-Paul Gaultier dans Eurotrash, le programme qui vous fait cartonner en Angleterre.
2: Et Laurent Chalumeau.
1: Et il y a Laurent Chalumeau ou encore Peter Stuart, qui eux sont des auteurs, donc qui sont des frères de l'ombre, mais des frères quand même. Ça, c'est vraiment quelque chose qui est récurrent. Tout seul, vous voulez rien faire.
2: Tout seul, je vaux rien du tout, moi. Je marche bien en binôme, je marche bien en équipe, ou alors je peux écrire tout seul dans mon coin, mais ça m'arrive. Mais j'ai jamais autant de plaisir que quand je travaille au ping-pong avec un pote. Ça devient toujours des potes. Hein.
1: Ouais. C'est ça qui est fou. Ça fait amitiés, des frères, vraiment.
2: Oui, hein. Très rapidement, la frontière entre le partenaire de travail et l'ami s'estompe. Ouais. Et vraiment, c'est des potes, c'est des gens qui comptent pour moi, qui sont toujours mes amis aujourd'hui, même si on travaille moins ou plus ensemble. Et non, c'est des rencontres capitales, ça.
1: Alors, il y a les frères avec qui vous travaillez, ceux qui vous stimulent, ceux qui vous donnent la bonne idée au bon moment, le bon coup de fil à passer pour, après avoir été viré. Parce que vous êtes fait pas mal virer. On apprend ça aussi dans le docu.
2: C'est une constante, je me suis fait beaucoup lourder.
1: Beaucoup lourder, Antoine Decaune.
2: Ne vous inquiétez pas, on se fait lourder et puis on revient. Voilà.
1: Donc ceux qui sont là aussi dans ces moments-là. Et puis il y a celui qui vous fait pleurer. Pendant un concert où il rejoue pour vous la musique qu'il avait composée pour le film que vous avez réalisé, Monsieur N, le film de Napoléon, c'est Stéphane Escher. Bah, j'ai l'impression qu'il a une place à part et vraiment, il vous ouvre le cœur.
2: Ben oui, d'abord Stéphane vient de sortir un des plus beaux albums de l'année, Poussière d'or, c'est juste une splendeur ce disque. Je dis pas ça parce que c'est un pote, vraiment, c'est un disque que j'ai écouté beaucoup cet été, parce que je devais écrire un petit truc sur lui, donc je l'ai écouté en boucle au mois d'août et ça a accompagné ma vie et ça l'accompagne encore aujourd'hui, 6 mois après, ce qui est toujours toujours bon signe. Et Stéphane, oui, c'est quelqu'un dont j'ai toujours suivi le parcours avec passion, parce qu'il est passé de Gros Zone, de sa musique avec les machines.
1: Extrême.
2: jusqu'à aujourd'hui. Et puis quand j'ai eu ce film sur Napoléon, ça s'est imposé à moi. C'était lui qui devait faire la musique et personne d'autre. Ouais. Parce que j'aime bien travailler avec des gens qui sont pas déjà rompus à l'exercice, qui n'ont pas trop de tics, qui fonctionne pas en automatisme, voilà, qui arrive très très frais, et à qui on dit généralement, mais c'est pas possible, tu l'as jamais fait.
1: Et il l'a fait.
2: Ah ben moi, pour moi, c'est le bon argument. Tu l'as jamais fait, donc tu vas faire des étincelles.
1: Vous êtes un homme de cœur et vous êtes un parrain engagé pour Solidarité SIDA.
2: Un président d'honneur.
1: Président d'honneur de Solidarité SIDA.
2: Et je donne. En tant que président.
1: Ben oui, bravo, je vous félicite.
2: Je donne, et pas que des leçons.
1: Oui. Président d'honneur, donc. Oui. Solidarité SIDA, qui est une magnifique fondation qui va aider les associations de terrain pour lutter contre le SIDA, mais aussi pour aider celles et ceux qui sont malades, encore aujourd'hui.
2: Et puis raviver un message de prévention qui s'est totalement dilué avec le temps.
1: Ah mais oui, les gens ne savent plus, capote.
2: Non, c'est plus. On ne sait plus. Il y a 40%, je crois, des adolescents aujourd'hui qui sont séropositifs. C'est complètement fou. Complètement fou.
1: 40% des adolescents
2: 40%, qui sont contaminés.
1: Mais dans le monde ?
2: Non, ici, chez nous. D'ailleurs, plus personne ne fait attention à rien, et on ne met plus de préservatifs.
1: Alors, mettez des préservatifs.
2: Donc, il y a un taux de contamination qui a bondi littéralement ces derniers mois.
1: Ah, plus 40%, et solidaire.
2: Ouais, c'est pas anodin, et c'est un truc dont on meurt encore. Certes, il y a des trithérapies, il y a des barrages thérapeutiques, évidemment, mais c'est une catastrophe. Donc, on est là pour répéter à satiété ce message, protégez-vous.
1: Et la tête de proue de l'engagement de Solidarité SIDA, c'est un grand festival qui a lieu tous les ans au début de l'été, à côté de Paris, à l'hippodrome de Longchamp. Ça s'appelle Solidays. Ça fait du bien, ça, quand on fréquente des milieux aussi chouettes, mais aussi parfois superficiels que la musique, la télé, le cinéma, d'aller se frotter aux associations.
2: Ah bah oui, oui. Moi, c'est un petit bonheur tous les ans, à chaque fois que je me promène sur le site de Solidays. Je passe du temps au village associatif. On invite tous les ans une cinquantaine d'associations, si c'est pas plus d'ailleurs, qui travaillent sur le terrain de la solidarité au sens large, le SIDA évidemment, mais pas que. Et alors ça, c'est totalement revigorant de voir l'engagement de tous ces jeunes gens, le temps qui passe, l'énergie qu'ils mettent. Même à commencer par les bénévoles, qui nous aident. Il y a 3000 bénévoles qui nous aident à construire ce site barnumesque tous les ans. Et voilà, on n'existerait pas sans eux. Donc, je suis très très pour un vieillard chenu comme moi, c'est très très revigorant. et gratifiant.
1: Un vieillard. Il y a des mamies de Trouville dans le documentaire, elles disent que vous n'êtes pas un vrai vieux. Alors, moi je crois toujours les grands-mères. Antoine Decaune, il y a en tout cas de très belles images hein, de Solid Days dans ce docu La vie rêvée d'un enfant du rock qui est dispo sur Canal, les 4 épisodes. Et puisqu'on parlait d'activités revigorantes, je crois que vous, c'est rencontrer à intervalles le plus régulier possible un certain Bruce Springsteen. C'est une passion qui vous prend à la fin des années 70 et qui ne vous a pas quitté.
2: Au milieu des années 70, en fait, ouais. Quand je suis tombé sur Born to Run, 75, à un moment où le rock m'ennuyait. Il était devenu un peu pompeux, post-néo-symphonique, enfin, je prenais au sérieux quoi, le rock progressif, tout ça. Je m'intéressais d'ailleurs autant d'ailleurs au jazz, au mélange jazz et rock, parce qu'il y avait des nouvelles pistes là, qui s'ouvraient avec Miles Davis et toute la bande. Mais il y a cet album, en 75, Born to Run, qui est une illumination, vraiment. Et alors je suis revenu un peu en arrière après en écoutant le premier album, Greetings from Asbury Park, et puis le second, The Wild Innocent and the Street Shuffle, qui sont aussi vachement bien.
1: Et pas facile à prononcer.
2: Non, pas facile à prononcer.
1: Mais bravo.
2: Je me suis beaucoup entraîné. Et à partir de là, ça a été, j'ai aimé passionnément cet artiste-là. Ouais. Alors avant de le rencontrer dans des circonstances les plus favorables possibles.
1: Et dans sa loge en plus. Génial, après un concert
2: présenté par un ami commun. Donc voilà, on a eu une relation qui est partie sur les bonnes bases.
1: Il vous trouve charming.
2: Charming, yes.
1: Un charming Frenchman, elegant. Charming, elegant,
2: vous avez l'air d'en douter, Émilie.
1: Mais non, mais moi je suis d'accord avec Bruce. Je suis souvent d'accord avec Bruce.
2: C'est vrai.
1: Ceci dit,
2: c'est bien.
1: Oui.
2: C'est bien.
1: Et vous, dans le quatrième épisode du docu qui s'appelle Fendre l'armure, ou quelque chose comme ça, pardon, je ne l'ai pas de tête, si on fendait l'armure, quelque chose comme ça. Si on attaquait l'armure, c'est dire à quel point c'est une forteresse imprenable, le cœur d'Antoine Decaune, et bien là, vous dites que oui, par exemple, les histoires de figures paternelles, avec Bruce, vous pouvez en parler.
2: Oui, parce que, souvent les garçons ont des relations complexes avec leur père.
1: Oui. Hein.
2: On n'est pas des cas isolés.
1: Puis ils ont des relations aussi complexes avec leurs sentiments, pour les exprimer.
2: Oui, bien sûr. Alors, moi j'ai eu un père assez absent. Qui partait vivre des aventures extraordinaires à l'autre bout de la terre, mais enfin l'absence ça veut dire qu'il n'était pas là. Et lui, Bruce, il avait un père présent, mais qui était un homme malheureux, qui était un prolo, qui avait perdu son boulot, qui avait tendance à picoler, qui était un père difficile pour lui, quoi. Donc oui, ça a été un sujet de conversation. D'abord, il en a magnifiquement parlé dans son livre de mémoire, Born to Run. Il s'appelle aussi Born to Run.
1: Qui s'appelle La Bible chez Antoine.
2: Non, qui est vraiment un très beau livre que je conseille. Ouais. Essayez de le lire en anglais si vous lisez bien l'anglais, parce qu'il y a vraiment toute la scansion springsteenienne dedans. Dans la traduction française, on y perd un peu. Mais c'est un très très beau livre, parce que c'est un livre d'une franchise, d'une honnêteté incroyable. Il parle de ça, il parle de cette relation difficile avec son père, il parle de la dépression qui l'a frappé de plein fouet quand il avait 30 ans, au moment du succès phénoménal de The River. C'est arrivé. Enfin, c'était même au moment de Born in the USA.
1: Ouais.
2: Et il s'est pris ça en pleine gueule. Il a fait cet album Nebraska qui a donné lieu à un film là, qui est sorti
1: très récemment.
2: Il y a peu de temps, voilà. Donc c'est un type passionnant. C'est un artiste que j'aime, que je vénère, mais je suis pas un idolâtre. Je suis pas là à genoux devant Springsteen en disant tout ce qu'il fait est formidable et tout. C'est juste que humainement, c'est un modèle. Voilà.
1: Et est-ce qu'il pourrait vous inspirer, parce que j'ai fait le compte tout à l'heure, entre la télé, la radio, le magazine du vieux, donc votre entrée en presse écrite, la pub, la BD, vous lui écririez une chanson ?
2: Moi ?
1: Ouais.
2: Oh.
1: C'est un truc que vous n'avez pas encore fait.
2: Non, mais il a besoin de personne pour écrire des chansons.
1: Je sais bien, mais...
2: Il écrit lui-même de magnifiques textes. Oui. Parce que c'est un auteur aussi, Bruce. Hein, c'est pas juste un. Non, je pousserai pas l'outrecuidance jusque-là.
1: Non.
2: Non.
1: Alors, c'est quoi votre prochain terrain de jeu auquel on ne s'attend pas? Vous avez tout fait quasiment.
2: Bah, oui, alors j'ai un projet de série en tête.
1: Ah.
2: Voilà. Sur lequel je suis en train de travailler. Et que j'espère pouvoir faire aboutir dans les 2-3 ans qui viennent.
1: Bon.
2: Voilà.
1: Ça, c'est une très bonne nouvelle. J'avais envie, puisqu'on arrive à la fin de cette interview, de vous reposer la première question qu'Iggy Pop vous pose dans le documentaire. Alors, est-ce que vous avez réussi votre vie ?
2: Je lui réponds ce que je vous réponds là. Je ne sais pas si j'ai réussi, mais j'ai le sentiment de ne pas l'avoir tout tout à fait raté et que ça aurait pu être bien pire.
1: Voilà. J'adore. Antoine de Caunes, La vie rêvée d'un enfant du rock, c'est vraiment à voir sur Canal. Et si vous voulez pas vous abonner, bah prenez les codes de quelqu'un, hein. Ça marche pour Netflix, ça peut marcher pour Canal aussi, voilà. Mais il faut absolument voir ce film en 4 épisodes, encore je le répète, les 4 sont disponibles sur Canal, sur l'app Canal, MyCanal, le replay, etc. C'est absolument partout. On se dit au revoir en écoutant Iggy.
2: Avec plaisir.

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1: Et avec d'autres fermetures nocturnes à prévoir aujourd'hui et ce soir entre 21h et 6h, notamment sur le boulevard périphérique extérieur. Ce sera fermé entre le quai d'Issy et la porte de Vanves. Fermeture aussi dans le sens intérieur vers la Cissa, dans le sens Paris-Province. Sur la 103 vers Paris, fermeture entre Rosny-sous-Bois et Noisy-le-Sec. Sur la 13, ce sera fermé vers la province entre Rocancourt et Orgeval. Sur la 14, vers la province, ce sera fermé entre Nanterre et Orgeval. Sur la 5B en direction de Paris, fermeture au niveau de la jonction vers la Nationale 104 intérieure, et puis sur la 6 vers la province, ce sera fermé entre Vissous et Lys, et sur la 6B vers la province encore entre Chevilly-Larue et Vissous. Sur la 86 dans le sens extérieur, ce sera fermé entre Noisy-le-Sec et Villeneuve-la-Garenne, et dans le sens intérieur entre Saint-Denis et Noisy-le-Sec. Très belle route avec nous et à l'écoute d'ici Paris-Île-de-France.
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2: Ah, Valou et Chonchon, c'est nous. Bonjour la France. C'est mon dernier Bonjour la France.
3: Bonjour.
2: Ah là là, comment ça va, Eric Bastien?
3: Oh, écoute, c'est un peu tristouné, mais je sais qu'on va se marrer pendant une heure, une dernière fois. Et ça fait plaisir. Écoutez,
2: comment ça va, Maître Kikandon?
4: Oui, parce bonjour que, à tous.
2: Oui, Maître Kikandon est là. Bah écoutez, elle a eu envie.
4: Pour la dernière, voilà, je me suis dit que j'allais venir avec vous à vos côtés. Oh là là. Voilà, parce que vous allez me manquer. Alors, je prends un peu de dose de Valérie et de Eric.
3: Et n'oubliez pas, Maître Ki, Maître Kikandon.
2: Voilà. Mais c'est surtout, attendez, elle déconne pas, Maître Kikandon, tout l'été, vous allez entendre sa douce voix, puisque c'est elle qui va animer le best-of d'Au Taquet tout l'été, jusqu'au 31 août.
4: À partir de lundi, voilà, exactement. Ouais, on écoutera les meilleurs moments de la saison avec tous les deux.
3: Ah, il y en a eu.
2: Oui. Je ne sais pas comment.
4: On a fait des choix.
2: Comment Céline et toi, vous avez choisi les meilleurs moments, puisque vous avez été formidables.
3: Alors, 31 août, quand même.
2: Ben oui.
3: Génial.
2: Alors, ma petite Catherine, tu n'es pas sans savoir que pour la dernière, la personne à côté de moi a eu trois candidats.
3: Eh oui, encore une fois.
2: Voilà.
3: Bien sûr.
4: Pardon. Mais il suffit d'en avoir une seule, Valérie. Hein. Ça se trouve.
3: Et c'est ce qui m'est arrivé la semaine dernière.
2: Voilà. Oui.
4: On n'a pas besoin d'en avoir plusieurs.
3: Et oui, hein. J'en avais qu'un et je l'ai mené à la finale. Elle peut y arriver, Valérie.
2: Elle peut, bien sûr, pauvrette.
4: Elle va y arriver.
2: Ah, merci, ma chérie. Allez, on accueille tout de suite les quatre finalistes de la semaine.
3: Mais vous n'avez pas dit ce qu'elle avait gagné.
2: Mais j'allais le dire. En fait, vous êtes tellement pressé que non seulement vous me coupez la parole, mais en plus vous me laissez même pas le dire dans l'ordre.
3: Jusqu'au bout,
2: que
3: vous avez m'engueulé.
2: Jusqu'au bout.
3: Ah, vous aimez ça.
2: Donc, je vous rappelle que Alban, Samuel, Laurent et Sylvie vont s'affronter pour gagner premier prix.
3: Bah oui.
2: Évidemment, un voyage à La Ciotat pour le Ici Live Festival. Trois nuits d'hôtel, deux concerts par jour, accès aux coulisses, le voyage évidemment en train, et puis même une croisière en bateau. Donc ça, c'est quand même assez bien. On n'a pas le droit de dire qui sont les artistes. Moi, je peux juste vous dire qu'il y aura les Beatles, les Rolling Stones, et probablement David Bowie.
3: Et François Feldman. Hein,
2: et voilà.
3: Ah bah oui.
2: Et si on gagne pas ça, on gagne
3: quoi? Attendez, c'est l'émotion quand même.
2: Allez.
3: C'est quand même la dernière fois que je parle de Joe Malongo. Je salue toute la famille Malongo.
2: Oh là là.
3: La branche sicilienne, russe, portugaise et espagnole qui nous ont accompagnés pendant toutes ces saisons. Alors, 32 dosettes cyber en verre. La dernière machine à café t'a gagné aujourd'hui.
2: Alors celle-là, j'espère qu'il y aura un tampon spécial.
3: Ah oui, on va la dédicacer.
2: Des verres en verre avec un filament d'or au nom de toute l'équipe. Ça aurait été super.
3: Et n'oublions pas, Cho. La légende.
2: Si tu nous écoutes, on t'aime. Allez, on accueille Alban, Samuel, Laurent et Sylvie.
4: Excusez-moi. Comme c'est la dernière.
3: Ah, j'étais sûre.
4: On a quelqu'un qui nous a laissé un petit message.
2: Oh mon Dieu!
4: Quelqu'un que vous aimez beaucoup.
2: Ah.
4: Quelqu'un dont vous parlez régulièrement et qui va vous donner le sourire.
2: Oh miel!
3: C'est Joe Malongo?
4: C'est peut-être que c'est Joe.
2: Oh, c'est Joe? Je ne sais pas.
4: On voit ça.
5: Bonjour Valérie et Eric, c'est Nadine Mousselet.
2: Oh Nadine!
5: Je sais que comme toujours, vous êtes au taquet avec votre bonne humeur et votre joie de vivre.
3: C'est la vraie?
5: Alors merci à vous de nous emmener dans des mondes un peu plus joyeux que ce qu'on vit actuellement. J'ai beaucoup d'amis qui m'ont parlé de votre émission. Malheureusement, moi, j'ai pas toujours l'occasion d'écouter.
3: C'est énorme.
5: Mais je sais que, voilà, vous nous entraînez dans des grands moments de délire et c'est très agréable.
2: Oh.
5: Donc, je vous souhaite un bel été pour cette dernière émission et j'espère de tout cœur qu'on pourra vous retrouver plus tard pour d'autres moments de joie et de bonheur.
3: Ah, c'est génial.
2: Mais j'ai envie de chialer, merci. aussi, Nadine, je t'aime. Nadine
3: Mousselet.
4: La vraie. C'était obligé.
3: Merci, Nadine.
2: Oh là là, merci l'équipe d'avoir contacté Nadine. Merci, Nadine.
3: C'est une vraie surprise, on est au courant de rien.
2: Oh là là là.
3: C'est vrai qu'on a un peu chambré toute l'année
2: mais
3: sur les livres de Nadine Mousselet.
2: Mais c'est magnifique, on adore Nadine.
4: Nadine, tu sors donc un nouveau livre.
2: Puzzle macabre.
4: Voilà.
3: Puzzle macabre.
2: Mais attendez, parce que j'adore, parce que vous êtes vachement raccord avec mon mec. Mon mec m'a acheté tous les bouquins de Nadine Mousselet.
3: C'est génial.
2: Pour cet été, j'en ai 4 à lire. Je vous ferai des photos sur les réseaux.
3: D'ailleurs, Valérie, Nadine, dans le château des Oliviers, Gérard est amoureuse de Nadine. Mais que va-t-il leur arriver?
2: Oh mon Dieu.
4: Merci beaucoup à Nadine.
3: Merci. C'est une super surprise.
2: Oh là là, magnifique. On accueille Alban, Samuel, Laurent, Sylvie et Nadine. Comment ça va, les amis?
6: Bonjour,
3: ça va bien. Ce qui va nous arriver d'ici 13h.
2: Alors, évidemment, j'ai eu une seule candidate cette semaine. Tout le monde me l'a dit. J'ai eu Alban. Merci, Alban, d'avoir gagné. Hein. Ça va, Alban?
6: Oui, bah, très bien. Au taquet.
2: Ouais, bah, j'espère que tu vas l'emporter
3: c'est
2: pour ma dernière. Et donc, nous avons dû évidemment faire des équipes. Donc, Alban, tu vas commencer avec moi et Samuel et va jouer avec Eric. Ça, c'est la première demi-finale. Et ensuite, nous aurons Laurent. Laurent, ça va?
7: Ça va, les amis? Comment allez-vous?
3: Bien sûr.
2: Écoute, mon chat, tu vas jouer avec moi après. Voilà, contre Sylvie qui jouera avec Eric. Eh ben voilà.
3: Sois pas déçu, t'inquiète.
2: Il n'est pas déçu, je crois qu'il est ravi.
3: Non.
2: Allez, on attaque tout de suite avec Alban. Alors, Alban qui joue avec Isidro Mardèche, qui a marqué quand même énormément de points lundi. 21 points, hein. Je pense que on peut parler d'un triomphe.
3: Mais détendez-vous, là, c'est ça va.
2: Voilà, alors elle habite à Lévance, en Ardèche. Elle a une fille, elle est mariée à Victor, elle a un chat, un petit chat qui s'appelle Céleste. Voilà, alors, est-ce que tu as passé une bonne semaine? Est-ce que tu te sens prête à partir à La Ciotat?
6: Eh ben oui, motivée, j'ai fait le sac, le maillot de bain, tout ça, je suis prête.
3: Ah ouais, elle y croit, non?
2: Eh ben c'est bien. Alors ma petite chérie,
4: la raison d'y croire.
3: Hein. Bah oui, bien sûr, oui.
2: Il faut y croire, comme Lara Fabian. Allez, j'y crois encore. Donc, dans le tension, on va partir avec Terminator. Tu l'as vu le film Terminator?
6: Pas du tout.
2: Ah, magnifique. Bon, ça m'arrange pas. Alors écoute bien, dans le premier volet... le premier épisode de la saga Terminator, Schwarzenegger n'a prononcé que 17 répliques. Est-ce que c'est vrai que dans le premier Terminator, il a prononcé que 17 répliques? Vrai ou faux, top chrono, 5 secondes.
6: Oui, on va dire c'est vrai.
2: Eh ben, t'as bien raison, c'est vrai. Oui, évidemment. 58 mots, hein, c'est James Cameron qui a choisi pour renforcer le côté un peu mécanique du Terminator. Premier point.
3: Bon, Samuel, qui évidemment était victorieux avec moi le 14 juillet, qui lui aussi a fait 21 points, je vous le dis tout de suite, hein, il est à égalité pour l'instant, il est à niveau. Ça va, mon Samuel?
7: Ça va, nickel.
3: Ah, super.
7: Bon, en vacances.
3: Ouais, ici, héros, 41 ans, à Saint-Genier-des-Fontes, dit, mais t'étais en vacances, t'étais ailleurs, il me semble.
2: Mais il y est toujours?
7: Je suis toujours.
3: Mais t'es où, là?
7: À Malmort,
3: là. C'est toi qui faisais des barbecues. C'est ça, Samuel,
7: c'est
3: là
7: ça. Ouais, voilà. C'est ça.
3: Je me souviens très bien. Bon, mon petit Samuel, tu sais que, bah voilà, j'ai 3 candidats. Tu fais partie de ce trio. Ne me déçois pas. Ah non. C'est la finale. On est vendredi. C'est la toute dernière d'Otaquet. Tu sais que j'ai quand même envie de gagner. Alors, Samuel, allons-y tout de suite. On perd pas de temps aujourd'hui. On y va.
2: On joue
3: avec France Gall. Un écran.
8: Il jouait du piano debout. C'est peut-être un détail pour vous.
3: Catherine Kikonon, elle joue aussi du piano debout. J'ai déjà vu
4: faire. Non, vaut mieux pas.
3: Les codes barres. Tu sais, les codes barres dans les supermarchés ou ailleurs, bon voilà. Les codes barres ont été inspirés des touches d'un piano. C'est pour ça qu'on a écouté cet extrait. Vrai ou faux, top chrono, on y va, 5 secondes. Samuel.
7: Oui.
3: Ouais, attention, 5 secondes. En plus, un Kikonon qui est là, ça rigole pas. Non, c'est faux! Les codes barres n'ont pas été inspirés des touches d'un piano. Ça a été inventé en 48 par Joseph Woodland et Bernard Silver. Alors, ils étaient à l'origine circulaires, en forme de cible, et les barres verticales plus faciles à imprimer et à scanner. Ils sont arrivés après. Ah non, Samuel!
2: Alors, ça nous fait nos affaires, Alban. Bien, et ben, ça fait Alban un point, Samuel pas de point. Et là, tout de suite, c'est les vacances bientôt. Allez. Voyage, la coupe de cheveux, les gars. Et puis ça, c'est Émilie Mazoyer nous l'a déjà raconté. On vous le racontera tout à l'heure. On a des anecdotes sur Desireless.
3: Ah bon?
2: Vous écoutez ici, on vous aime, à tout de suite.
3: Oh, il y a du dossier.

0: Guinness Book des records, hein, ça a été homologué. Hein, 6,50 m la coiffure. Hein, j'ai le chiffre. Hein.
1: Mais arrêtez, 6,50 m de coiffure.
0: Il fallait prendre une échelle pour aller dans ses cheveux.
1: Bon, allez. Bon, allez, ça suffit.
0: Et alors, c'est quoi les anecdotes, Émilie Mazarier?
1: Eh bien, parce que chaque année, elle accueille des gens, elle les appelle les pouilles qui font du camping chez elle.
0: Dans... Chez Désirless?
1: Oui, dans la Drôme-Ardèche, évidemment. D'ailleurs, je ne sais pas si elle habite pas juste à côté de chez Alban. Voilà.
0: Eh ben, on a qu'à offrir, on va offrir ça à la rentrée.
1: On va offrir
0: ça, si je chez Désirless.
1: Allez, bisous à tous. Jingle.
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1: Allez, Alban, t'as marqué un premier point, c'est magnifique. On est super contents. J'espère que tu vas en marquer deux. T'es prête à marquer deux points avec le quiz musical ou bien?
3: J'espère. C'est deux points, c'est ça?
1: C'est un point par chanson que tu vas me trouver.
3: Ah, ok, ça marche.
1: Non, franchement, t'as 48 ans. Franchement, oui. On a pris des tubes, là, tu devrais trouver.
3: Ok, voilà. J'espère.
1: Mais oui, bien sûr que tu vas trouver. Alors, écoute, croise tes doigts, prends tes porte-bonheur, tout ça, tout ça.
3: Mm-hmm.
1: Bah, je te rappelle que tu as de la dent de ta fille, normalement, en porte-bonheur.
0: Oui, c'est vrai. Oh là là.
3: Voilà. C'est bon, je l'ai. Là, je l'ai.
1: Tu l'as? C'est bon?
3: Oui.
1: Allez, écoute la première chanson.

0: c'est qui chante?
1: Oh là là, c'est une vieille chanteuse.
2: Oh non.
0: Déjà,
2: tu pars
3: dis-toi
2: mal.
3: Dis-toi au hasard, Alban.
0: Allez.
1: Céline Dion, mais je dis.
2: Oh non. Bonjour, merci, au revoir, Céline Dion.
0: C'est Abba.
1: Mais bien sûr.
2: C'est un clin d'œil à la maroufle, les Suédois, d'IKEA.
0: Bon, alors, normalement, la deuxième chanson, t'es obligé de trouver, là. Franchement. Allez, mon dernier espoir. On écoute.

0: pap. Qui c'est qui chante?
1: Oh là là, David Bowie.
0: Ouais, je vais. Il y a un deuxième qui chante, mais bon, il l'avait chanté tout seul. C'était évidemment David Bowie, mais pas que, c'était avec Queen.
1: Ah oui.
0: Mais je te le donne parce que bon. Ah,
2: parce que c'est la dernière, hein, ça va. Hein.
0: Ouais, ouais.
1: Oh là là.
3: Puis surtout, elle m'a payé avant Alban.
0: Ah, ouais, ça c'est bien. Vous voyez, on aurait dû faire ça. Un petit chèque à Maître Kikandon et hop.
2: Samuel, je serai aussi faible que elle. Je t'accorderai
0: que
2: tout
0: elle.
2: Ce que tu veux.
0: Je serai
2: que elle, là, les deux, là, vous accordez des points, là, voilà. Bon, Samuel.
0: Pas comme si t'avais pas triché toute l'année, hein.
2: J'ai jamais triché de ma vie. En même temps, j'ai jamais gagné non plus. Donc, si, enfin, bon, bref. Samuel, tu as déjà. Ah, t'as zéro? Il a zéro, Samuel?
0: Oui, Alban a deux.
2: Ah mince! Bah, dis donc. Ah oui, mais bon, dis, t'as envie d'aller à Ciotat ou pas, mon Samuel? Parce que là, faut, bah oui, il va falloir réagir. Alors écoute, Samuel, on va partir sur le quiz musical. Toi, t'es de la génération un peu comme, bah finalement, comme Alban et moi, hein, voilà, on est dans la petite quarantaine, donc...
0: La petite quarantaine?
2: Oui, la petite quarantaine. Lui, il a 41 ans. Ah, vous parlez de moi, oui. Bon, bah ça va, 46. Ouais.
0: Bah c'est presque 50.
2: Je voulais juste préciser que tous les quiz, tous les extraits aujourd'hui ont été choisis par l'ensemble de l'équipe, donc c'est un peu nos chansons préférées. Voilà, alors on dira pas qui aimait bien Abba, mais bon. Voici un extrait. C'est parti.
4: Ils m'ont mis la fièvre pendant les heures.
2: Voilà.
0: Oui, bah ça c'est sûr. Hein. Pendant des heures.
2: Qui c'est qui avait choisi ça, NTM?
0: Bah,
2: c'est
0: moi.
2: Toi qui voulais écouter.
0: Qui voulait écouter NTM, à part moi.
2: La fièvre, et eh ben voilà, oui, on n'en voit même pas le chrono. Hein.
0: Bah non.
2: Ça marque un point.
0: Pendant
2: un point,
0: des heures.
2: C'est bien.
0: Eh oui.
2: Voici un deuxième extrait, on fait très simple, hein, c'est du Kiki Jante. Alors ça fait le bonheur de mon adolescent, je m'en souviens. Très jolie femme. Hein.

0: c'est qui?
1: On a eu bon doux, 10 secondes. Comment vous m'avez dit?
2: Les Nicros. Non. Cyrilicro.
1: C'est parti de la série des inventions de nom. Alors écoutez, comme vous avez accordé.
0: Oui, ça va, on va lui donner.
1: Cyrilicro. Alors
0: non,
1: pas
0: c'est
1: vraiment.
0: Cheryl.
1: C'est Cheryl Crow. Cheryl Crow.
2: Ben, j'ai appris mauvais anglais.
0: Ouais. T'es sérieusement en train de donner des leçons d'anglais à Samuel?
1: Cyrilicro.
0: Cheryl Crow. Bah, ça fait 2 pour Alban, 2 pour Samuel. Bah, ça, c'est plutôt bien, j'ai envie de dire. Et là, tout de suite, vous rappelez, j'ai révolutionné le parquet de Danse avec les Stars. 2016, je deviens la première danseuse étoile de France.
1: Il y a une plaque, d'ailleurs, sur le plateau.
0: Il y a une plaque sur le plateau, bien sûr. Et le générique de Danse avec les Stars, et on avait même fait le clip à la Tour Eiffel avec lui, c'était ça, Kungs, The Girl.
1: Ah, c'est bon, ça.
0: Et bah, ouais. Vous écoutez ici et voilà, on danse dans Danse avec les Stars.
1: Bah on y va.
0: Et ben bien

0: avec This Girl, qui pourrait être d'ailleurs l'hymne de votre Dame Hollande. Hein.
1: Oui, non, mais si, c'est pas ça que j'ai choisi.
0: En tous les cas, voilà. Je salue tous ceux et celles qui ont rejoint le Dami d'Hollande ces dernières semaines. Et si vous souhaitez rendre hommage, je le rappelle, à Valérie Damido, tout au long de l'été, on en a beaucoup parlé cette saison. Il y a cette statue. Rappelons où se trouve cette belle statue.
1: Montélimar.
0: Vous allez à Montélimar, sur la place publique à Trinité-Condon.
1: D'accord.
0: Il y a une statue de 15 mètres de haut, quand même, avec Valérie Damido en salopette.
1: Bien sûr.
0: Les gens se prosternent. Gens dorment la nuit.
1: Évidemment.
0: Posent des bougies. Allez à Montélimar et bientôt à Angoulême, il y en aura une autre.
1: Voilà. Évidemment. Bien allez sûr. Sur une Roomba jingle.
2: Ici la voix, ici, et c'est moi qui choisis quand on met un jingle. Ici à Paris, on est au taquet.
0: Pas à moufler, là. Merci Alain Gazal qui est la voix.
1: Merci d'ici. La voix. Alors, ça veut dire qu'Alban, tu as deux. Samuel, tu as deux. Vous avez fait le même nombre de points.
3: Mm-hmm.
1: Ça veut dire que.
0: Ils vont partir ensemble.
1: Bah écoutez, je ne sais pas s'ils vont partir ensemble.
0: Il n'y a plus que ça.
1: Enfin, en même temps, vous n'êtes pas très loin. Hein. L'Hérault et la Drôme Ardèche, on n'est pas. Voilà, c'est pas. Bon. Alors écoute, soit tu marques, et il ne marque pas, soit vous marquez tous les deux et on vous départagera.
0: Encore allez. Une grande phrase, ça.
1: Soit tu marques. Bon, écoutez, tiens, je te mets une petite ambiance musicale.
4: Je vous ai apporté des bonbons.
1: Voilà, c'est mauvais pour les dents.
4: Parce que les fleurs,
1: c'est périssable. Alors, on va parler de bonbons, ma chérie.
4: Les bonbons, c'est tellement bon.
1: Ah là là, quelle. Alors, quelle confiserie est associée à la ville d'Uzès, dans le Gard, la ville de Didier Gustin, qu'on embrasse très fort.
0: Bisous, Didier.
1: Quelle confiserie est associée à la ville d'Uzès, dans le Gard? Top chrono, 10 secondes.
5: Au hasard, Alban. Vite.
3: Macaron.
1: Non, et pas du tout. C'est le réglisse, enfin la réglisse, pardon. C'est à Uzès qu'est née la marque Zan, qui est aujourd'hui avec Haribo. Voilà. Il y a le musée du bonbon Haribo à Uzès. C'est l'un des sites touristiques les plus visités du Gard. Mmh. Et je crois que le gardien du musée, c'est Didier Gustin, et il bouffe des bonbons toute la journée.
0: Bon, le salut Didier, il a fait partie de l'aventure au taquet. Hein.
1: Évidemment.
0: Alors, c'est pas encore perdu pour Alban, hein, puisqu'ils sont encore à égalité. Voilà. Là, donc, on va voir comment ça se passe. C'est Samuel. T'as compris que si là, tu gagnes pas, faudra qu'on vous départage d'une façon ou d'une autre.
1: À main nue, dans l'octogone.
0: Voilà, donc t'as plutôt intérêt à marquer les points, comme ça, ce serait plus clair. Samuel, on y va, on est chaud, on a deux points et on va tenter de prendre 5 points de plus pour être en finale avant 13h. Avec un petit extrait, s'il vous plaît. On a beaucoup voyagé hein, cette saison, là on est au Venezuela.
1: Oui, ouais, là, on a beaucoup voyagé.
0: Voici donc cette question géographie, question capitale. On est nul souvent en géographie en nom de capitale, c'est vrai.
1: Bah toi,
0: on
1: trouve pas. Vous parlez pour vous.
0: Oh, oui, voilà, Français, merci. Quoi. Attends, bah on va voir si vous savez. Quelle est la capitale du Venezuela? Top chrono, 10 secondes. La capitale du Venezuela, Samuel, pour la gloire.
6: Caracas.
0: Maracas. Oui, c'est Caracas.
1: Et voilà.
0: Bravo,
1: et voilà.
0: Génial.
1: Donc, alors, autant vous dire que j'ai le seum.
0: Ah bah là t'as plus personne avec toi.
1: C'est-à-dire que pour la dernière émission.
0: Tu finis bien, toi.
1: Voilà, de ces deux saisons au taquet. Voilà, j'ai tout donné. Hein. Vous allez laisser cette personne triompher.
0: Ah bah de toute façon, oui. Hein, c'est...
1: Quoi?
0: Enfin, ce sera forcément un de mes candidats qui va gagner. Et vous allez peut-être en coacher hein, sur la phase finale.
1: Oui, je te remercie. Ouais. Mmh. Bon, bah, Alban, merci d'avoir
0: joué. J'ai compris les règles du jeu. Enfin.
1: Ah, ouais, c'est bien, au bout de deux ans, c'est cool. Alban, bravo, tu as quand même tout donné. Je suis désolée. J'ai envie de chialer. J'avais dit que je pleurerais pas, mais là, je suis à ça de chialer. Ouais.

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1: Soyez les bienvenus si vous nous rejoignez, vous écoutez au Taquet avec Valérie Damido et Éric Bastien. Alors, à ce moment-là, normalement, Valérie rappelle les cadeaux.
2: Exactement.
1: On est d'accord. Pour cette dernière émission, on a fait appel à un fidèle de l'émission qui va le faire, mais alors beaucoup mieux que vous. Bonjour.
3: Alors bonjour, le problème c'est que je ne connais pas mon texte. Alors. Ah, je ne connais pas mon texte. Peut-être que Stéphane Bern, vous connaissez vous?
4: Oui.
3: Écoutez, j'ai regardé, je n'arrive pas à retrouver mon texte. Je crois qu'il y a une machine à café à gagner. C'est ça, lâche pas l'est.
5: Oui, c'est une machine à café, je crois. Mais je crois qu'il y a autre chose. Coluche, c'est quoi? Je sais pas, je crois qu'il y a des trucs à gagner, des voyages, des machins, des spas, des machins, des trucs, tout ça. Hein, voilà, des massages avec Patrick Bruel, des trucs.
4: Oh non, oh non.
1: Et est-ce que Johnny pourrait nous en dire un mot aussi? Oh mon Dieu.
3: Eh ben moi j'écoute tous les jours au Taquet parce que j'adore d'abord j'adore le café parce que j'adore le café. Parce que ma Longo c'est mon café.
2: Oh là là.
6: Oh là là.
1: Oh Didier Gustin, évidemment.
2: Oh mon petit chaton. Comment ça va?
3: Didier copain.
2: Oh là là. Bonjour mon Didier, comment ça va?
6: Ah, qu'est-ce qu'on l'aime.
3: Bonjour Valérie, bonjour Eric.
6: Salut,
3: Eric qui m'a envoyé un message. Je pouvais pas te répondre parce qu'on avait déjà.
6: Mais oui, mais j'ai bien compris qu'il y a des gens qui. Mais oui, j'ai compris.
2: Mais oui, en plus je venais de parler de toi.
3: J'ai entendu.
2: Oh là là.
3: J'ai entendu Usain, c'est tout.
2: Mon petit chat des bois.
6: Non, parce que moi j'ai voulu faire des petites surprises et en fait c'est l'équipe, on va dire, c'est Catherine qui connaît et Céline compris les deux.
3: Ouais, Catherine elle est top.
6: Et voilà.
2: Eh oui, les filles sont les meilleures, ouais. Mon petit chaton.
6: Ah Didier, t'as marqué l'émission, hein. Merci.
2: Oui, merci. Hein.
3: Bah, y a toujours, j'ai toujours mon rond de serviette. Hein.
2: Ah bah oui, évidemment. Un jour, on se retrouvera ici ou ailleurs. Ne t'inquiète même pas.
3: Avec plaisir. Bon, bah, je vous laisse parce que vous avez un jeu à faire, non?
2: Allez.
6: Bah oui. Et tu joues quand même. Fais ta promo. Tu

0: coup, tu fais quelque chose cet été ou pas là?
1: Oui, je suis en tournée, mais justement, voilà. Parce que j'ai joué dans Camping Paradis, je suis en train de faire la tournée des 20 ans de Camping Paradis.
2: Okay. Et
1: voilà, j'ai une trentaine de dates jusqu'au 21 août. Voilà.
3: Eh ben, génial.
0: Merci mon Didier, t'es un
3: merci,
0: amour.
3: Merci Didier.
1: Merci Didier. Vous, je vous embrasse fort.
3: Bisous. Oh là là, quel amour.
0: C'est fou ça.
3: On l'adore celui-là. Alors, Laurent, t'es content de jouer avec moi?
0: C'est une belle réaction.
3: Alors, je vais la refaire. Laurent, t'es content de jouer avec moi?
4: Mais je suis super content, Valérie. Pourquoi cette question? Tout le monde est content de jouer avec toi?
3: Ah, ben oui, je sais pas, mon chat, comme il n'y avait pas de réponse.
0: Il a bien appris son texte, voilà, celui que j'ai donné.
3: Alors, Alors, Laurent, qui joue avec Ici Provence, t'habites à Lorgues, ville que j'adore. J'y ai passé beaucoup de fois des vacances, et j'adore Lorgues. Tu es marié à Nathalie, tu as des jumelles, tu as deux grands garçons, tu as des chiens, un chat, tu es pâtissier, boulanger, glacier. Bref, une profession qui n'aurait pas été pour moi, j'aurais évidemment fait faillite. Alors, est-ce que tu es prêt à gagner? Est-ce que tu as envie d'aller à la Ciotat?
4: Bah, par contre, j'ai envie d'aller à la Ciotat, j'ai envie de gagner. De toute manière, c'est dans mon ADN, c'est obligé.
3: Ah bah, écoute, mon
0: chat... T'as vu comme je l'ai bien coaché, celui-là?
3: Ouais, ouais.
0: T'as vu ça?
3: Attends.
0: C'est la crête de champion, ça.
3: T'es quoi comme signe astrologique?
4: Ça, c'est mon champion.
3: T'es quoi comme signe astrologique?
4: Gémeaux.
3: Ben oui, c'est bien les Gémeaux. Ouais. Alors, écoute bien cette première question, avec une petite ambiance musicale. Est-ce que vous vous rappelez de ce tube? Bah oui, évidemment. Alors, j'ai une question drapeau à te poser.
0: Dragosta Dinte, je me souviens. C'est comme ça, je crois, qu'on prononçait le nom.
3: Ah, mais là, tu me demandes un truc, je sais pas. Moi, je connais. Kourouku, stache. Alors, le drapeau, écoute bien cette question, Laurent. Le drapeau de la Roumanie et le drapeau du Tchad sont pratiquement identiques. Est-ce que c'est vrai ou faux que la Roumanie et le Tchad ont presque le même drapeau? Top chrono, 5 secondes.
4: Roumanie, le Tchad, oui, je crois que c'est... Il y a du jaune, il y a du rouge, donc oui, moi je dirais oui. Et puis l'autre,
3: bravo. Eh ben bravo, c'est bleu, jaune et rouge. Voilà, c'est juste le bleu qui change. Il est un peu plus foncé sur le drapeau du Tchad. Bravo, premier point pour Laurent.
0: Bon, Sylvie, déjà, salut Laurent, hein, je suis content de te retrouver. Merci d'être là, Laurent, bravo.
3: Laurent est dans la team d'Amido maintenant.
0: Oui, bien sûr. Mais Laurent, il peut me parler quand même, non? Non, c'est fini?
4: Oui, il est gentil. De toute façon, vous êtes gentils tous les deux.
0: Voilà, c'est bien ça. Sylvie, avec Ici Isère, qui était avec nous mercredi, c'était le 15 juillet, qui a marqué 19 points, donc un beau parcours.
3: Oui,
0: Sylvie, beau parcours. À Saint-Apollinaire, comment ça va?
5: Bonjour, eh bien, ça va bien. L'orage est passé, donc c'est très bien.
0: Ah bon, alors sous le tour roule. Hôtesse de caisse actuellement.
3: Hôtel de l'air, ouais.
0: Oui, elle n'a rien à voir. Technicienne de laboratoire, elle était aide-soignante. Vous vous souvenez, c'était Laure Ingalls, Caroline Ingalls.
3: Oui, je sais.
0: Elle voulait 12 enfants. Elle fait
3: des tartes aux pommes toute la journée en coupant du bois avec son mari.
0: Exactement, elle a visité l'Italie, elle est un peu sauvage. C'est elle qui souhaiterait que sa vie soit tournée, écrite par Gérard Juillot. Vous en souvenez?
3: Évidemment.
0: Bien sûr.
3: Ou alors un livre écrit par
0: Mousselet.
3: Avec Nadine.
0: Oh, quand je pense Nadine Mousselet, c'est fou.
3: Nadine, ma réalisatrice m'a dit que t'étais sur Instagram, je t'ai suivi. Sur Instagram, je m'appelle Valou la Gitane, n'aie pas peur, c'est moi.
0: Ah non, mais c'est génial ça. Sylvie, le week-end se présente bien? On est heureuse?
5: Oui, ça va très bien. Je pense manger des moules frites ce soir, donc voilà.
0: Très bien. Ah, joli programme. Voici la question, elle arrive tout de suite. C'est une question à un point avec un petit extrait. Ma série préférée grâce à l'anatomie, le corps,
3: ça. Oui, tout ce que je déteste.
0: Et oui, les problèmes. Alors, Sylvie, votre avant-bras fait la taille de votre pied. Vrai ou faux? Top chrono, 5 secondes. Ton avant-bras fait la taille de ton pied.
3: Elle a dit faux.
0: Je sais rien, je suis pas assez souple pour faire.
5: J'ai dit faux.
3: Elle a dit faux.
0: Eh ben c'est vrai, mais non, chez la plupart des adultes, la longueur de l'avant-bras est très proche de celle du... Non mais c'est bon, puis je suis en train de vérifier.
3: Mais oui, c'est vrai, évidemment que c'est vrai.
0: Non, c'est vrai. Catherine a vérifié aussi.
3: Moi, je suis en train de regarder. Mais oui, mes amis, vous ne savez pas ça, c'était un truc de gosse, on faisait ça tout le temps. Laurent, un point, Sylvie, pas de point. Ah, il a tout de suite, c'est
6: non, excusez-moi.
3: Ah, j'ai même pas le droit de dire, allez, vas-y. Allez.
6: Non, désolé. Petit changement de programme.
3: Ah, d'accord.
6: Alors, toute l'année, vous nous avez parlé de cette personne. Toute l'année, vous avez... chantonner cette personne.
0: Ah oui?
7: C'est la vie.
0: Ne me dis pas qu'on a un livre.
7: C'est des
0: filles. C'est pas
7: les filles. Les
0: manèges. Oh non.
6: Bonjour Rémi Bricard.
0: Oh non.
8: Bonjour.
3: Rémi Bricard. gars, c'est pas possible, je peux chialer.
0: Notre idole, notre légende.
3: Mais Rémi, comment ça va?
4: Ça va bien, voilà, je vous appelle de l'Allemagne, d'Europa Park, où je me produis en ce moment.
3: Oh là là là là.
0: Les colombes, le chapeau.
3: Oh là là là.
0: Le feu d'artifice.
3: Mais on a chanté votre chanson
4: tout
3: le temps, mon...
4: Tout. Oui, c'est ce qu'on m'a dit. Alors, je suis vraiment heureux parce que c'est, pour moi, c'est tous les jours la vie en couleur. Alors, et en plus, cette année, ça, la vie en couleur va avoir 50 ans. Donc, c'est bien.
0: Oh là là.
4: Je suis le premier à vous l'annoncer.
3: Oh.
0: Mais quelle surprise extraordinaire. Tiens, regarde, hey, Rémi, regarde comment on faisait. Allez,
7: c'est la vie en couleur.
4: En couleur. Ballon.
3: Oui.
0: Et voilà. Ah, c'est mon premier duo, j'adore.
3: C'est magnifique. Je peux chialer. Nadine Mousseler, Rémi Brica, les filles, vous êtes formidables.
0: On peut mourir tranquillement.
3: On peut mourir tranquillement.
0: Exactement.
3: Pas aujourd'hui.
6: Vous allez peut-être finir l'émission avant.
3: Oui, on va finir l'émission. Merci.
0: Comment vous avez fait pour avoir Rémi Brica?
3: C'est fou, c'est magnifique. Hein.
0: C'est toi,
6: on lui a, demandé. Et, c'est une idée de Céline, la réalisatrice.
3: Ah. Oh là là, c'est magnifique.
0: Est-ce qu'on peut remettre un extrait quand même?
3: Ah oui, remettez-nous un extrait. Allons-y.
0: Bien sûr.
3: Allez.
0: On
3: oh là là, on adore.
0: Où,
3: c'est la vie en couleur. 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
0: la la la la la la
3: la la la
0: la
3: la la Oh là là.
4: C'est un vrai plaisir. En tout cas, je vous souhaite un très bel été.
3: Oh, toi aussi.
4: Avec plein de couleurs et puis la vie en couleurs surtout. Voilà.
3: Eh ben merci beaucoup.
0: C'est magique. Nadine Mousseler, Rémi Brica, Didier Gustin. Est-ce qu'on peut continuer l'émission jusqu'à 15h?
3: Eh ben j'aimerais bien, mais non, parce qu'on va enchaîner tout de suite. Laurent, ton quiz musical, t'es prêt, mon chat? Laurent.
0: Oui, Brica.
4: Oui.
3: Laurence, je vais pas te faire écouter Rémi Brica, hein, mais il va falloir quand même que tu me trouves, les petites chansons que je vais te mettre, mon chaton. T'es prêt?
4: Je suis prêt.
3: Alors ça, c'est un tube que j'adore. Gwen Coupez aussi, elle l'adore. C'est elle qui l'a choisi d'ailleurs. On adore ce titre. Écoute bien, qui chante?

0: Bonjour Gilbert Montagné. Ça marche pas là.
1: Non, ça marche pas.
2: On ne veut pas tous les coups. Hein.
1: On n'a pas non plus, tu vois. Bon. Eh, bravo, premier point pour toi, mon chat. Alors, tu vas m'en marquer tout de suite un deuxième avec cet énorme tube.
3: Georgia. Hein? Georgia. The whole
1: just an old sweet song. Alors, tu me dis que c'est qui, Ray Charles?
4: Bah, ouais, c'est...
1: Évidemment, ah, oui.
0: Bonjour, Ray Charles.
4: Merci, non. Dis donc, hein, c'est...
0: Georgia.
1: Georgia on my mind, Ray Charles, qui veut dire que tu as...
0: C'est ton choix, ça, hein, t'aimes bien, toi, Charles,
1: bon, moi, j'aime tout. Non, moi, mon choix, c'est celui, un des tiens.
0: Ah, d'accord.
1: Ouais, c'est le deuxième des tiens. Bravo, Laurent, tu as 3 points.
0: Sylvie, attention, là, il a un petit peu décollé. Donc, on a deux chansons à retrouver. Franchement, on est sur du tube, ça va le faire. T'es prête, ma Sylvie?
5: Oui, j'espère.
0: Tu connais Rémi Bricard, hein? T'étais contente d'écouter Rémi, là? C'est génial. Merci, Sylvie. Merci,
5: Sylvie. C'est pas grave,
2: Sylvie. Sylvie, elle est stressée, elle est concentrée.
0: Oui,
2: elle veut gagner des points. Voilà.
0: Et c'est la chanson qui arrive, on y va.
6: Toutes les matières. Et la ouate qu'elle préfère, passive et pensive, en négligé le soir.
0: Allez Sylvie, c'est facile ça, top chrono. Qui chante?
5: Non, j'ai déjà entendu.
2: Dis-toi au hasard.
0: Tube dans les années 80. Une femme.
5: Oui, une femme, oui.
0: Ah oui. Aïe, aïe, aïe.
5: Non.
0: C'est Caroline Loeb.
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0: Je voudrais dédicacer cette chanson à Céline Lebras qui réalise cette émission et qui nous a foutu de toutes les matières, c'est les maths qu'elle préfère. Une espèce de parodie toute l'année. Et d'ailleurs, j'en profite pour dire qu'on n'en peut plus de tes chansons bretonnes. Et comme ton mari François Touchard est en régie, il va falloir qu'on se parle, François. Hein.
1: Allez, peut-être que tu vas trouver la deuxième chanson, c'est mon choix à moi.
0: Top chrono. Ah non, top chanson.
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0: Facile.
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0: Allez, bon, on va le chrono là. Ah, non, Sylvie, écoute, là, c'est pas possible. Là.
2: Essayez, Sylvie.
0: Mais non.
5: Moi non.
0: Sylvie.
1: What a wonderful world.
0: Là, c'est Louis Armstrong. Ah, c'est dommage, je pensais vraiment que c'était des chansons très connues. Hein,
1: Et c'est une sublime chanson, surtout, hein, sur l'amour, sur tellement de choses.
0: Oui, c'est bien de finir là-dessus. Bah, bon, Sylvie.
1: Ça serait pas mal. Ouais.
0: C'est moche, là. Hein.
1: C'est moche.
0: Ah, pour Sylvie, c'est moche. Ouais.
1: Bah, c'est moche, elle est à 0. Hein.
0: Bah, oui, ça te fait pas dire.
1: Lolo, t'es à ça du bol de sangria. Hein. C'est pas mal. Hein.
0: Oui, ça manque un peu, d'ailleurs, là. Hein. On a soif un peu, là.
1: Alors là, je lance quoi? Je lance Soirée mondaine?
2: Oui.
1: Ah bah voilà, bah écoutez, bah maintenant je demande. Hein. Et bah vous êtes sur ici.
0: Avec Auria, bonjour Auria.
1: Allez, vous écoutez ici, on vous aime, Soirée mondaine, Auria.

0: Blondet, Noria. Non, mais on peut pas se quitter avant 13h sans que vous m'ayez refait une dernière fois Flipper le Dauphin. Là.
1: Bien sûr, on va en parler, regardez. Jingle.
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1: Ça, c'est la soupe aux choux.
0: C'est vrai, bah, en même temps, je suis auvergnat. Hein,
1: je rappelle que Laurent, qui joue avec moi, est ici Provence. Il voudrait, s'il était un animal, être un dauphin.
0: Ah.
1: Est-ce que tu sais imiter le dauphin, Laurent?
3: Ouais, mais le dauphin qui dort un petit peu, il fait.
0: C'est ridicule. Catherine,
4: c'est
0: on
4: alors,
0: fait
4: moi, non, moi j'imite rien du tout, moi.
0: Ah bah si, on fait le dauphin là. On
4: moi j'imite le chat.
0: Vas-y.
4: Ah vas-y.
0: Miaou. Oh, c'était facile ça. Fais le dauphin. Le dauphin.
4: Ah, voilà.
1: Ouais. Alors, Laurent, tu vas faire quoi là ce week-end? Tu vas bosser? Tu vas jardiner? Tu vas faire quoi exactement?
3: Rien de spécial. Je pense que ça va être un petit peu de piscine, peut-être un peu de rivière aussi. On a été à la rivière ce matin là.
1: Et alors, il fait beau voilà. La rivière?
3: Ah ouais, bah c'est beau. En fait, c'est juste à côté, c'est à Vidauban.
1: Mais oui, mais oui. Puis t'as un restaurant qui est pas loin là, aux Fontaines de je sais plus quoi là. Comment ça s'appelle?
3: Les Fontaines, ça me dit rien. Mais on a deux restaurants hyper réputés. Je sais pas si je peux dire les noms. À l'Orgue, il y a un restaurant. Il s'appelle chez Bruno.
1: Ouais. Mm-hmm.
3: Ah celui-là, il est réputé. Les derniers qui sont venus manger, je crois que c'est David Beckham et sa femme. Il y a pas si longtemps.
0: Bonjour David Beckham, qui est avec nous. Hein.
1: Non, il y a pas.
3: Il passe cet après-midi parce qu'il reste un peu de gambasse d'hier soir.
1: Embrasse-le bien, hein, le petit David, ouais. On l'adore. Alors. Demain, il y a la finale, enfin la troisième place là.
0: Non, remuez pas le couteau encore une fois.
1: France Angleterre. Bah quoi, on remue pas le couteau dans la plaie. On est pour l'Espagne de toute façon. Bon, alors mon petit Lolo, là c'est t'as 3 points. Je peux te dire que si tu marques, c'est plié, tu vas en finale.
3: Ouais.
1: Alors c'est une question cash. Écoute bien la question. C'est simplissime. Pour un homme de ta trempe, tu devrais trouver immédiatement. Écoute bien. Comment on appelle la partie du livre où il y a marqué les chapitres et les numéros de pages? Comment ça s'appelle cette partie du livre où sont indiqués les chapitres et les numéros de pages? On appelle ça, il y a un nom spécial. Top chrono. 10 secondes.
3: Chapitre et numéro de page.
1: Oui, c'est ça répertorie tout, quoi.
4: Non, mais il demande à ses fils qui sont là pour l'aider.
0: Ben évidemment.
1: Mais il a le droit. Mais il a le droit. Alors
0: c'est moche.
3: C'est dur, ça. C'est dur, cette question.
0: Non.
1: Quand je vais te dire la réponse, tu vas me dire « Ah bah non, c'était pas dur, c'est la table des matières. »
3: D'accord. Ah bah j'aurais pas cru qu'il y avait une table de matière dans ma vie.
1: Eh oui.
0: Bah quand même, la table des matières.
1: Alors, c'est pas grave.
0: Pour l'instant, elle a encore 0. Hein,
1: absolument.
0: Sylvie, c'est clair que là, voilà, si tu ne marques pas, il l'emporte. Si tu marques, tu encaisses 5 points. Et donc, tu es dans la phase finale avec nous dans les prochaines minutes. Un petit peu de pression, Sylvie. On y croit. Voici ta question. On va y aller tout de suite. Pour 5 points, sur un dé à 6 faces, les dés à 6 faces, quel chiffre est inscrit sur la face opposée aux 2? Top chrono, 10 secondes. Quel chiffre est inscrit sur la face opposée aux 2? T'as dit 4?
5: Oui.
0: Je crois que tu ne regarderas plus jamais les dés comme avant. C'était le 5. Oh Sylvie, je suis désolé.
1: Ah bah ça fait bien nos affaires ça Lolo, parce que tu vas jouer la finale avec maman.
0: Bravo Lolo. Football, hein. Bravo Sylvie quand même, hein. Merci.
3: Bravo Sylvie.
5: J'ai réussi à faire beaucoup de zéros aujourd'hui.
1: Écoute, on peut pas toujours gagner, Sylvie, tu vois.
0: On peut pas tromper mille fois mille personnes.
1: Bon, alors, Laurent.
3: L'apéro, c'est l'apéro.
1: Bon, Laurent, c'est pas mal. Lance l'apéro, commence à faire chauffer le barbecue. Là, t'es presque, t'es aux portes de gagner la finale.
0: Hein. 100% masculin, finale, hein, dis donc. Samuel Laurent, deux mecs.
1: Et alors?
3: Oui, bon, c'est deux mecs.
0: On constate, quoi, voilà.
1: C'est quoi? C'est moi qui joue avec Laurent. Laurent.
0: C'est mon côté patriarche. Voilà. Oula, les gros yeux qu'elle me fait.
1: Non mais oula. Catherine dit quelque chose quoi.
0: Je remarque juste que c'est une finale de mec, hein.
1: Ça fait 2 ans que j'arbitre entre vous. Débrouillez-vous, hein.
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1: Et c'est la dernière fois que Rocky va nous accompagner dans Au taquet. Toutes ces finales, 2 ans de finale, mon Dieu. Toutes ces chances que j'ai eues de gagner. J'ai triomphé plus d'une fois. Et là, aujourd'hui à ma gauche, il y a Laurent. Laurent, il joue avec ici Provence. Il habite à Lorgues. Il est marié à Nathalie. Il est pâtissier. Autant vous dire qu'il ne va pas rester longtemps dans la sauce. Il va triompher et partir à la Ciotat. À ma droite, il y a qui ?
0: Eh bien, il y a Samuel pour cette dernière finale avec ici Héros. Il est en mode Saint-Génie de Fontenay, mais il fait du barbecue. Voilà. Il a un chat qui s'appelle Tigre. Comme Survivor Eye the Tiger. Il a l'œil. L'œil de la victoire !
1: Ouais, ouais, c'est parti ! Oh my god, Rocky, c'est toi ?
0: Oh, c'est la dernière finale, quoi.
1: Alors, Laurent, t'es prêt à gagner ?
3: Je suis prêt à gagner.
1: Ça, c'est une bonne nouvelle, tu vois, parce que...
3: Je suis plaqué, là.
1: Tu sais que c'est pas un bingo, hein, pour la finale.
3: Ouais, ouais.
1: Ah oui, on l'avait dit, hein. C'est-à-dire que on se dit, bon, pendant 2 ans, on leur a raconté plein de conneries, ils ont rigolé avec nous, on a monté un pays, le Damidoland, il y a déjà 1700 habitants.
0: C'est vrai.
1: Alors, on va vous poser des questions l'un sur l'autre. Vous allez marquer, c'est des vrais ou faux ? Je vais te donner des vrais ou faux sur Eric. À chaque fois que tu vas bien répondre, tu auras 2 points.
3: Ouais.
1: Hein, t'es d'accord ?
3: Je connais tout d'Eric.
1: Oh, oh mon Dieu.
0: Bah, écoute, c'est
1: tu sais quoi ? C'est magnifique. Je vais quand même t'encourager avec une chanson que tu adores.
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0: Tu ne sais pas que j'étais en couple avec Pascal pendant 6 ans. Rien.
1: Ah bah là, écoute, on va appeler Pascal, on va lui demander confirmation.
4: Bonjour Pascal Obispo.
0: Non mais je sais qu'il est, il a des fois écouté l'émission. Pascal.
1: Il a totalement écouté l'émission. Alors, c'est parti. Il n'y aura pas que 10 secondes d'un commun accord avec la réalisation.
0: Ouais, vous avez triché quoi.
1: On a pris chacun 20 secondes parce qu'il faut poser les questions.
0: D'accord, ok.
1: Alors, à chaque fois que tu me dis la bonne réponse, t'as 2 points. Écoute bien. Alors, Eric parle couramment anglais, vrai ou faux ?
3: Vrai.
1: Le surnom d'Eric, c'est Grongron.
3: Grongron ?
1: Ouais.
3: Vrai.
1: Eric a gagné 5 fois en 2 ans la finale.
3: Faux.
1: Ça, c'est...
0: Ouais.
1: Ok, et Eric adore l'argent, d'ailleurs, il en parle tout le temps.
3: Bah, vrai.
1: Voilà, sauf que...
0: Bon, en fait, la dernière,
1: Eric est hypochondriaque.
3: Vrai.
1: Voilà, mais Eric parle couramment anglais, c'est faux. Hein.
0: C'est
1: même une buse.
0: Ah, une buse.
1: Le surnom d'Eric, c'est pas Grongron, c'est Chonchon.
0: Chonchon.
1: Voilà. Tu as
0: gagné 5 fois là.
1: il a dit faux, donc il a 2 points. Eric adore l'argent, il a dit 2 points. Eric est hypochondriaque, 2 points. Il a 6 points.
0: Ouh là là là là là là là là.
1: Voilà.
0: Samuel, donc il a 6 points.
1: Ouais.
0: C'est pas compliqué.
1: Ah bah
0: faut
1: oui,
0: faire,
1: c'est
0: faut
1: bien.
0: Il faut faire plus, faut faire 8 puisque c'est 2 points par bonne réponse. Ok, Samuel, 8 points, ça veut dire 4 bonnes réponses sur 5.
1: Woohoo !
0: J'ai des questions à te poser sur Valérie, c'est du vrai ou faux ? On t'encourage avec la musique que tu aimes.
7: C'est Marcel bébé.
1: Ouais ! C'est Marcel bébé.
0: Allez Samuel, on y va, tu me réponds assez rapidement, vrai ou faux, top chrono. Valérie préfère Michel Sardou à Johnny.
3: Oui.
0: Valérie a 3 chiens.
3: Ouais.
0: Valérie adore la chasse.
3: Faux.
0: Valérie est timide.
3: Faux.
0: Valérie part en vacances en Espagne.
3: Valérie est timide, vrai. Et Valérie part en Espagne, vrai.
0: Et très bien, nous sommes arrivés au bout du chrono. Nous allons donc vérifier. Valérie part en vacances en Espagne, tu confirmes ?
1: 2 points.
0: 2 points, Valérie est timide.
1: C'est vrai.
0: Il a dit vrai, hein ?
1: Oui.
0: T'es timide ?
3: Oui, j'ai dit vrai.
1: Eh oui, je suis timide, je rougis. Mais d'accord. C'est la vérité, personne ne le croit jamais.
0: Valérie adore la chasse.
1: Il a dit faux, c'est totalement faux. Je déteste
0: Valérie,
1: à 2 points.
0: Ouais. Valérie a 3 chiens, t'as dit quoi ?
3: J'ai dit vrai.
1: Et non, j'en ai que 2.
0: Alors attention, 2-4-6, pour l'instant t'es à égalité, tout se joue sur cette réponse. Valérie préfère Michel Sardou à Johnny, tu nous as dit ?
3: Vrai.
4: Il a dit...
1: Non, il a dit faux.
4: Non, il a dit vrai.
1: Il a dit vrai, pardon. Et c'est vrai. Faux, je préfère faux. Johnny.
0: Et donc ça ne suffira pas, Samuel.
1: Mais si,
0: si,
1: mais
0: si ça points, suffit, Samuel.
1: Ils sont à égalité.
0: Ils sont à égalité.
1: Donc c'est les points qui les départagent.
0: Ah d'accord. Oh bah dis donc.
1: Et donc Laurent a eu 17 points et Samuel il a eu 21. Bah c'est Samuel.
0: Samuel, c'est toi qui gagne.
1: Voilà.
0: Bravo Samuel.
1: Alors Samuel, c'est toi qui iras au festival live ici La Ciotat. C'est magnifique. Tu pars 3 nuits d'hôtel. Tu iras au concert tous les soirs. Tu iras même dans les coulisses. Tu feras du bateau. Tu sauras très vite qui sont les invités. Là, pour l'instant, on n'a pas le droit de le dire, mais très rapidement, on le saura.
0: Il y a Rémi Brica.
1: Oui, ça c'est
0: Brica,
1: sûr.
0: Il sera.
1: Et voilà. Bravo. Et
0: bravo à vous tous.
4: Et puis, eh ben, Lolo, tu gagnes la machine à café de Joe Malongo.
0: La dernière machine espresso, 32 dosettes, 6 verres en verre. Merci à Joe Malongo et à l'entreprise Malongo de nous avoir accompagnés pendant ces 2 ans.
4: Ah ouais, alors franchement, on a plein de merci à dire. Évidemment, on est très triste de vous quitter. Hein. On va plus jamais dire bonjour la France, enfin surtout moi. Je ne vais plus jamais supporter les vannes de Chonchon.
0: Je t'appellerai.
4: Tu m'appelleras, bien sûr. Alors, je remercie évidemment tous les auditeurs. Merci parce qu'on part en plus sur un super score. Et donc, merci. Merci aux habitants du Dami d'Hollande, on continuera cette vanne. Merci à Maître Kikandon qui a arbitré avec brio cette dernière et puis pendant un an. Merci à Gwen Coupès qui est déjà en vacances, cette bourrique. merci à Céline qui a réalisé avec brio.
0: Bravo Céline.
4: Voilà, merci. Merci. Aujourd'hui c'est Emma, mais on a quand même bien plein. Basile, Florent, Elorie,
0: Lucas.
4: Alors Lulu, bravo parce que Lulu est un génie.
0: Ouais, c'est un génie.
4: Donc voilà, merci à Didier Gustin, François Touchard, Sandrine Saroche, Labajon. Tous ces gens qui nous ont accompagné la première
0: Sébastien
4: saison. Sébastien Marx. Merci à Alexandra, Marianne. On a eu tellement Sadika. On a
7: Laura.
4: Au standard.
0: Maëva, Manon, Elodie pour l'équipe web et toutes
4: Exactement.
0: Les vidéos que vous avez retrouvées. Puis les deux auteurs.
4: Et les deux auteurs, Raphaël et Luigi, qui nous ont fait des questions. On peut dire.
0: Voilà.
4: On peut dire ça, non?
0: Très sympa.
7: Bah, on a appris plein de choses.
4: On a appris plein de trucs. J'espère que vous êtes bien marrés. Nous, on a adoré partager ces 2 ans avec vous. J'ai adoré raconter vos histoires, vos vies. Vous avez des vies exceptionnelles. Vous êtes formidables. Moi, j'aime la France. J'aime les Français qu'on a eu pendant 2 ans. Vous êtes exceptionnels. Vous vous occupez d'associations. Vous êtes amoureux de tout, de la nature. Vive Johnny à Balachasse.
0: Bon, merci à toi, Valérie.
4: Merci, Eric.
0: Merci, Valérie.
4: Merci vraiment à Yann Chouquet et Céline Pigalle d'être venus me chercher. Et puis, on se retrouvera un jour ici ou ailleurs. Merci la France. Bonjour, au revoir. Pardon, à demain. Allez,
0: oh, c'est
4: salut.
0: Mignon.
7: Merci Valérie Damido et Éric Bastien. Dans un instant, Johan Rock pour Ici dès 5h. Quant à moi, je vous retrouve tout à l'heure à partir de midi pour les meilleurs moments d'Au Taquet sur votre radio Ici.

0: France pour Confidence. On est ravis de vous retrouver ce matin ici.
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0: Alors que le début du week-end approche, peut-être sait-on jamais, le début des vacances pour certains d'entre vous. Soyez les bienvenus ici, dès 5h. Toute l'équipe des Lève-Tôt vous accompagne de la meilleure des manières. Info pratique, bonne humeur, bonne musique avec Indochine ces prochaines minutes. Et l'info, évidemment. Bonjour Cyril Ardo-Redon.
2: Bonjour Johan Rock, bonjour à tous.
0: Qu'est-ce que justement on trouve dans l'actualité ce matin?
2: Eh bien l'incendie, encore la une ce matin avec des milliers d'évacuations en Nouvelle-Aquitaine.
0: Dîner au restaurant, c'est bien. En faisant baisser l'addition, c'est encore mieux, c'est la tâche à laquelle va s'atteler ce matin Valère Coréard. 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
0: Nous sommes le vendredi 24 juillet. Bienvenue ici, il est 5h. Le journal présenté par Cyril Ardo-Redon et la Nouvelle-Aquitaine est en proie aux flammes ce matin.
2: Avec deux gros incendies en cours, un à Biscarrosse dans les Landes, l'autre qui a démarré avant-hier dans le secteur du bassin d'Arcachon. Il a déjà parcouru 4800 hectares, 20 000 personnes ont dû être évacuées avec un ordre donné très tôt ce matin de quitter plusieurs villages de la presqu'île du Cap Ferré. Alors face aux flammes, aux interventions des pompiers, aux fermetures de routes et à la pagaille sur place, le maire de Bordeaux, Thomas Cazenave, appelle ses habitants et les vacanciers à ne pas se rendre sur le bassin ce week-end.
3: C'est un week-end de chasse et croisée. Il est très important que les vacanciers attendent avant de se déplacer, sinon ils seront retenus en amont du côté de Saint-Jean-d'Illac, des fois sans solution, ou alors devoir rebrousser chemin en direction de Bordeaux. Il vaut mieux attendre. Moi, j'invite les vacanciers qui ont prévu de venir de se renseigner encore avant de prendre la route, savoir si le feu sera maîtrisé et si la route sera réouverte. Pour l'instant, elle ne l'est pas. Donc, il vaut mieux attendre, voire décaler un peu son départ, plutôt que se retrouver coincé très en amont. Il vaut mieux se renseigner, suivre notamment le site de la préfecture, des services de l'État qui donne des informations très précises et actualisées et qui permettent de pouvoir décider ou pas de venir. Parce qu'à ce stade, c'est tout à fait impossible et probablement encore dans les prochaines heures et les prochains jours.
2: Et la ville de Bordeaux a ouvert son parc des expositions pour accueillir une partie des personnes évacuées. Et des évacuations aussi dans le secteur de Biscarrosse, dans les Landes. 9000 personnes priées de quitter leur domicile ou le camping face à un incendie qui a déjà parcouru plus de 1000 hectares déclenché par une camionnette accidentée. Et dans le Var à présent, l'incendie du massif du Gros Bessillon est toujours actif selon la préfecture. 2700 hectares parcourus depuis mardi et des conditions météo qui s'améliorent, ce qui devrait aider le travail des 800 sapeurs-pompiers mobilisés. Deux enquêtes sont ouvertes pour déterminer les origines du feu. Ce matin, Météo France place la Haute-Garonne en rouge face à un risque très élevé de feux de forêt. 27 départements du sud et de l'ouest du pays sont en orange face à un risque élevé. Dans ce contexte, la France a demandé l'activation du mécanisme de protection civile de l'Union européenne. Notre pays va recevoir rapidement des renforts aériens étrangers pour lutter contre les incendies. Deux Canadair croates, deux Air Tractor portugais ou encore des hélicoptères tchèques et slovaques, selon Emmanuel Macron. Dossier complet sur ces incendies à retrouver sur ici.fr.
0: 5h03, l'essence coûte toujours très cher.
2: On avait pourtant bien cru que les prix des carburants allaient retrouver un niveau plus raisonnable, mais non, le litre s'écoule de nouveau, bien souvent au-delà des 2 euros, conséquence directe de la guerre au Moyen-Orient. Face à la crise, le délai pour demander l'aide carburant pour les gros rouleur vient d'être prolongé d'un mois jusqu'au 31 août. Et les rares stations-service où l'essence est un peu plus abordable sont prises d'assaut, Léonie Cornet.
4: 1,99€ le litre d'essence. Forcément, c'est la ruée à la pompe. Julien le constate, il y a du monde.
5: Je pense que les gens, quand ils ont vu que ce matin que la station essence la moins chère, c'était ici, ils sont tous venus ici. Et je peux même vous dire que je crois qu'il n'y a plus beaucoup d'essence dans la station actuellement. Donc
4: Pourquoi là, vous avez du mal à faire le plein?
5: Ça monte plus du tout. Hein.
4: Désormais, Thomas anticipe, il compare une par une les stations-service avant de faire son plein.
6: J'ai regardé en plus sur une application pour savoir s'il n'y avait pas d'autres moins chères. Comme je suis dans le coin, je fais attention à ça et effectivement, c'est la moins chère.
4: Beaucoup ne comprennent pas pourquoi les prix remontent soudainement.
7: C'est du vol manifeste.
4: Comme Alain.
7: Quand le prix du brut baisse, il faut 6 mois pour que le prix baisse à la pompe. Par contre, quand il y a une bombe qui tombe, ça remonte tout de suite du jour au lendemain. Déjà, l'État en prendrait moins. Ça serait nettement mieux. Les taxes, c'est surtaxé. Ils s'enrichissent.
4: Total Energy a annoncé le retour du plafonnement des prix à 1,99€ dans ses stations. Mais beaucoup dépassent encore les 2€ le litre.
2: Un reportage à Saint-Denis-de-l'Hôtel, près d'Orléans, dans le Loiret. Léonie Cornet, ici Orléans. Et sur ici.fr, vous retrouvez notre carte interactive pour consulter l'évolution des prix des carburants en temps réel. À Rennes, un adolescent de 17 ans mis en examen pour viol et vol sur personne vulnérable. Selon le parquet, le suspect est accusé de s'en être prise à une femme de presque 80 ans début juillet. Il a été placé en détention provisoire et doit comparaître en octobre devant le juge pour enfants.
0: Aujourd'hui, c'est l'avant-dernière étape du Tour de France.
2: 19e étape, 128 km entre Gap et l'Alpe d'Huez. Parcours difficile, tout en montée avec 21 virages noirs de monde. Une étape redoutée par les favoris du classement général, mais pas par Paul Sexas, 4e ce matin.
8: C'est sûr que c'est incroyable. Après, voilà, j'espère surtout de pas tomber dans la montée parce que je pense qu'il va y avoir beaucoup de spectateurs et on a vu que c'était quand même assez dangereux. Donc voilà, j'espère que tout va bien se passer surtout. Et après, forcément, c'est les jambes qui vont parler. Je me sens bien. Et pour une troisième semaine, c'est plutôt pas mal. Deux prochains jours qui arrivent, qui sont très solides et sur lesquels le tour va se jouer. Et enfin, en tout cas, le podium. Donc, je pense que ça va bien se passer. Après, on verra.
2: Départ de cette première version de l'Alpe d'Huez à 14h cet après-midi. Et je dis première car demain, les coureurs remettent ça avec 170 km entre le Bourg d'Oisans et une nouvelle fois donc l'Alpe d'Huez. On jette un coup d'œil sur nos conditions météo. Et c'est du grand et du beau soleil sur tout le pays aujourd'hui, Johan.
0: Un temps calme avec de la fraîcheur au nord ce matin et de fortes chaleurs au sud cet après-midi. Une chaleur qui s'étend et progresse sur le territoire de la Gironde à la Provence en passant par le Languedoc-Roussillon et le midi toulousain, sans épargner la Corse. Les températures ce matin, 15 à Aurillac, 17 dans la capitale, 20 à Bordeaux, 23 à Montpellier, 24 à Nice. Et puis cet après-midi, le mercure qui va grimper d'un cran, omniprésent, le soleil à l'exception de la Picardie et de la Haute-Normandie, ainsi que le Nord-Pas-de-Calais avec de l'humidité, une couverture nuageuse assez conséquente. Et puis des températures donc qui montent d'un cran par rapport à hier, 37 degrés à Bordeaux cet après-midi, 32 à La Rochelle, 31 à Bourges, 40 à Toulouse. C'est la maximale ce vendredi. Et chez vous, comment ça se passe à 5h07? Vous nous envoyez, vous nous postez un petit message sur la page Facebook. D'ici, on fait la météo ensemble, comme tous les jours sur votre radio locale.
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0: Plus de 40 ans que les chansons de Nicolas Sirkis et ses camarades nous accompagnent. Ce vendredi, on vous a choisi 3e sexe. Bon début de journée, 5h08.

0: bonjour à vous qui nous écoutez de si bonne heure ce vendredi. Ravi de vous savoir ici, de l'autre côté.
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0: Et à 5h11 ce matin, je voudrais vous parler de Bérangère, 84 ans. Elle vient de vivre un moment à la fois exceptionnel et déchirant. Cette dame vit depuis 50 ans dans une maison qu'elle a fait construire avec son mari, Lucien, au milieu des années 70. Dans cette maison, ils ont élevé leurs 3 enfants, ils ont passé une vie, elle, avec à l'intérieur évidemment des souvenirs qui se sont accumulés. Et ce couple, bah, évidemment, comptait finir ses jours dans cet endroit. Seulement, voilà, depuis quelques mois, cette maison est condamnée, la faute à un projet d'aménagement routier qui va la faire rasé d'ici la fin de l'année. Alors, Bérangère a tout essayé pour sauver sa maison, pétition, courrier, réunion publique, interview même donnée à la presse locale, rien n'y a fait dans quelques mois. Là où elle a vécu, il n'y aura bientôt plus rien. Alors, elle a trouvé une manière assez étonnante de dire au revoir à sa maison, sauter en parachute. Je le rappelle, elle a 84 ans. Elle a déclaré « J'ai eu envie de voir ma maison comme les oiseaux la voient depuis 50 ans lorsqu'ils passent au-dessus de mon toit. » Le saut en parachute a été organisé vendredi dernier. Tout s'est bien passé. Bérangère a sauté seule, oui, parce que Lucien, son mari, lui a préféré rester dans le jardin pour voir son épouse de tout là-haut. Visiblement, en bas comme en haut, ils étaient tous les deux émus, l'un comme l'autre. Alors, l'histoire est un peu triste, mais aussi, il y a plein de poésie. On souhaite bon courage à Lucien et Bérangère ce matin. Il est 5h12, vous écoutez ici, ce vendredi. Comment retrouver les auteurs présumés des incendies? C'est l'info d'ici.
2: Oui, nous serons dans les Pyrénées-Orientales avec les gendarmes, les pompiers, les forestiers qui fouillent les décombres à la recherche des indices.
0: Et puis pour la musique, Stevie Wonder arrive. Elle prend pas comme ça. Dans un instant, pour l'heure, qu'est-ce qu'on fait? Bah, des économies, évidemment. Bonjour Valère Coréard, chaque jour avec vous, un bon plan pour surclasser notre pouvoir d'achat. Aujourd'hui, on va parler restaurant sans plomber l'addition.
3: Parce qu'un bon repas à l'extérieur, ça fait plaisir, mais la note grimpe vite parfois, hein, en moyenne 25 à 30 euros par personne en France, bien plus dans les grandes villes, alors autant dire qu'un dîner en couple peut rapidement dépasser les 70 euros. Mais bonne nouvelle, il y a des solutions pour faire baisser un peu l'addition, que ce soit au restaurant ou à la maison d'ailleurs, à condition d'avoir les bonnes adresses sur Internet.
0: Alors concrètement, comment ça marche pour payer moins cher ?
3: L'application la plus connue reste The Fork. Le principe est simple. Vous réservez votre table via l'application et selon les établissements partenaires, vous bénéficiez de 20, 30, parfois 50% de remise, hors boisson en général. À chaque réservation, vous cumulez aussi des points de fidélité qui sont appelés des YUMS que vous transformez ensuite en réduction supplémentaire. Autre piste, Too Good To Go. Ici, il ne s'agit pas d'une remise sur l'addition, mais de sauver les invendus de restaurateurs ou de traiteurs à petit prix. Vous payez quelques euros et vous repartez avec un panier surprise. Vous ne choisissez pas forcément votre plat, mais vous divisez la facture par 2, 3, voire 4. Et puis, vous contribuez à réduire le gaspillage alimentaire. Et puis, il y a certaines applications de livraison comme Uber Eats ou Just Eat qui proposent régulièrement des codes promo ou encore des réductions de bienvenue. Et ça, bien sûr, c'est pas le même plaisir qu'un repas en salle, mais enfin, ça reste un bon moyen de limiter la dépense tout en se faisant plaisir. Résultat, en combinant ces solutions, vous pouvez économiser facilement 10 à 15 euros par repas, hein, soit plusieurs centaines d'euros par an si vous y allez souvent. Une vraie bouffée d'air pour le budget loisir, sans se priver de bons moments autour de la table. Si vous aussi, vous avez des bons plans resto d'ailleurs, écrivez-moi, comme ça, ça va aider tout le monde. Mon mail, c'est parici.leseconomies@radiofrance.com.
0: Passez un bon week-end, Valère. Lundi, vous nous expliquerez comment louer son camping-car, son van ou son fourgon. Vous écoutez ici. Ici, ce vendredi, il est 5h14.
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0: Ce vendredi matin, alors que la France est en proie cet été aux incendies, comment font les enquêteurs pour retrouver les auteurs présumés?
2: Cette année, 128 personnes ont déjà été interpellées dans ce cadre. C'est ce qu'a dit avant-hier le ministre de l'Intérieur, Laurent Nunez. Des investigations qui débutent alors que les cendres sont encore chaudes. Gendarmes, pompiers, forestiers fouillent les décombres à la recherche d'indices. Démonstration Caroline Félix dans les Pyrénées-Orientales avec la cellule d'identification criminelle de Perpignan.
6: Comment savoir où a démarré l'incendie dans cet immense champ désormais noir et gris? La première chose à faire, c'est de déterminer les flancs du feu, explique l'adjudant Johan.
7: Ici, on a le feu qui s'est arrêté un peu en bordure. Et là, si on regarde ici, pareil, le feu, là, il s'est propagé à droite. C'est comme un V. On va aller à l'intérieur du V, de trouver le sens de propagation du feu.
6: Plutôt par la gauche ou par la droite, la réponse se trouve au sol.
7: Tenez, là, on a un escargot. On va donc regarder l'escargot, ce qu'il nous montre. Ce côté-là, le côté gauche, il est tout noirci par la suie. Et celui-là, il est clair encore. Ça nous indique que le feu s'est propagé dans ce sens-là.
6: Le feu noircit la coquille par le côté par lequel il arrive. Il faut donc aller à gauche.
7: On met le drapeau avec le sens de propagation.
8: C'est comme remonter une pelote pour arriver à l'origine.
6: Les coquilles voilà. D'escargots sont nombreuses et très utiles.
7: Ça fait partie des seuls animaux qui ne peuvent pas partir très vite quand il y a le feu. La coquille résiste aussi.
6: D'escargots en cailloux, l'enquêteur progresse à travers le champ.
7: Par exemple, là, on a un caillou. Là.
6: Jusqu'à des traces qui montrent un autre sens du feu contre le vent.
7: Quand les deux vont se rejoindre, on sera sur une zone probable d'origine de départ de feu.
6: On y est, l'adjudant détermine une zone d'éclosion d'environ 10 mètres carrés en bord de route. Reste à trouver l'élément déclencheur, comme un mégot par exemple.
7: La zone de départ du feu, c'est pas la zone où le feu est le plus violent. Donc on peut aussi retrouver des mégots sur place.
6: Cette fois-ci, il n'y a rien, reste des hypothèses.
7: On est à proximité d'une route, on peut penser à un jet de mégots. On a trouvé là des canettes qui étaient sur le chantier. Et voilà, ce sera aux enquêteurs de s'attacher à essayer de trouver, par le biais d'enquêtes de voisinage, de téléphonie, de vidéo, ce qui a pu se passer à ce moment-là.
6: D'habitude, pour ce travail d'étude du terrain, ils sont 6, de gendarmes, de forestiers, de pompiers.
7: On a des investigations qui peuvent durer sur plusieurs jours. Il y a des journées où on peut marcher une bonne dizaine de kilomètres dans la zone brûlée. On n'a pas d'ombre, il fait très chaud. En général, quand on fait des investigations comme ça, on se laisse une pause de un jour ou deux. Sinon, ça devient trop dur et quand on est trop fatigué, on ne voit pas bien les choses non plus.
6: Il cède aussi de nouvelles caméras sur les tours de guet. Elles filment jusqu'à 10 km à la ronde.
7: Pour le feu de Trévillac, là, on a pu trianguler grâce aux différentes caméras pour remonter sur une zone qui était intéressante et dans laquelle on a pu travailler pour rechercher l'origine.
6: Les enquêteurs s'appuient également sur les images des hélicoptères bombardiers d'eau.
2: Le reportage dans les Pyrénées-Orientales de Caroline Félix sur votre radio locale ici.
0: Ce vendredi, on fête les 20 ans du magazine de TF1 50 minutes inside. Dans un instant, Isabelle Isturburu, son animatrice et l'invité des coulisses télé. Ce sera le temps d'écouter Stevie Wonder ici, 5h18.

0: 7h21, alors que le jour se lève, vous écoutez déjà ici, et c'est un 24 juillet qu'ils sont nés. On souhaite un bon anniversaire ce matin à celle qu'on surnomme Gillo. Jennifer Lopez, chanteuse, comédienne, mais aussi femme d'affaires. Jennifer qui a débuté sa carrière aux côtés de Janet Jackson dans un clip il y a déjà quelques années. Guy Savoy, lui, chef triplement étoilé, l'une des figures les plus respectées de la cuisine dans le monde entier, a fait aussi son anniversaire un 24 juillet. Et puis, il y a quelques années, lorsque élève, vous étiez en cours de musique, peut-être avez-vous été, comme des millions d'entre nous, contraints d'apprendre un jour la flûte à bec sur l'une de ses chansons.
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0: Sans aucune Yves, joyeux anniversaire, 70 ans aujourd'hui, un gamin comparé à Hervé Villard qui ce vendredi devient octogénaire.
2: Capri, c'est fini.
0: 50 ans. Le Capri, c'est toujours pas fini. Et puis en cette veille de week-end, c'est la journée mondiale de la tequila. Frappée, la tequila, et surtout avec modération. Enfin, ils nous quittaient à cette date. Deux monstres sacrés du cinéma. D'abord en France, Sacha Guitry, et aux États-Unis, Peter Sellers. Deux comédiens, deux personnalités complexes qui ont marqué la pellicule au point de continuer à voir, revoir, revoir leurs films encore aujourd'hui. Il est 5h22, c'est l'heure d'allumer la télévision. Ce vendredi, on vous emmène dans les coulisses de l'émission People de TF1 qui fête ce soir son anniversaire. Et quel anniversaire, 20 ans cet été pour 50 Minutes Inside, l'émission qui raconte la vie des VIP, comment feuillette les pages d'un magazine papier glacé. Générique. Au cours du prime de ce soir, l'émission de TF1 reviendra sur 30 des événements majeurs qui ont marqué ces deux dernières décennies. 30, vous en conviendrez, ça fait pas beaucoup, tant l'actualité people est dense. Pour ça, il y a qu'à voir la pile de magazines entassés dans les salles d'attente des cabinets dentaires pour s'en rendre compte. Alors, j'ai demandé à Isabelle Iturburu, qui présente ce soir l'émission, comment l'équipe de production et elle-même ont-ils sélectionné ces événements qu'on retrouvera ce soir.
3: Ce qu'on a fait, c'est qu'on avait des dizaines et des dizaines de post-it, je m'en souviens très bien, au mur où tout le monde a posé les choses qui l'avaient marqué dans ces 20 dernières années, et on a écrémé jusqu'à arriver à 30, et vraiment le critère principal, c'était à quel point ça nous a marqué, bouleversé. Moi, à titre personnel, mais je pense qu'on est très nombreux dans mon cas, c'est la disparition et surtout les obsèques de Johnny Hallyday. Là, on parle vraiment de communion et d'émotion collective.
0: La rétrospective présentée ce soir, c'est l'occasion de se rendre compte qu'en 20 ans, la manière de s'informer sur les célébrités et les petites indiscrétions qui émaillent le monde du show business ont changé aussi rapidement que la société elle-même. Et ça, grâce ou à cause d'un média concurrent de la télévision qui a obligé le magazine de TF1 à se réinventer.
3: Aujourd'hui, il y a les réseaux sociaux, ça va très vite. On sait tout sur tout le monde. Des fois, on en sait trop ou on ne sait pas les bonnes choses. Ça, c'est un autre problème. Le curseur est à se positionner avec du recul. On n'a pas besoin d'être les premiers à l'annoncer parce que de toute façon, tout le monde sait tout avant tout le monde. Les stars d'aujourd'hui ne sont pas forcément les stars d'hier. On va parler de Thomas Pesquet, par exemple, ce

Vous écoutez ici, il est 5h25. Et si maintenant vous preniez votre téléphone et appelez votre station locale 0810 055 056, venez nous dire ce que vous avez prévu de faire ces deux prochaines journées. Le week-end arrive, et puis ce matin, vous connaissez le principe, dès lors que vous nous appelez, vous repartez avec votre pack été comprenant un sac collector aux couleurs de votre radio, un roman de Maxime Chattam et les fameuses lunettes pour observer l'éclipse le 12 août prochain. 0810 055 056. Voici Zazie sur les ondes d'ici.

0: il est 5h, chaque matin on démarre la journée ensemble. Il y a quelques encablures des infos de 5h30. Stéphane Bern est déjà là pour nous rendre une petite visite, pour mieux remonter le temps ce vendredi. Stéphane, on voyage à l'époque victorienne entre brouillard et brume à Londres évidemment.
1: Un tube noir, une petite brosse et des cils qui s'allongent d'un seul geste. Le mascara ou rimmel est né entre les mains d'un Français, mais de l'autre côté de la Manche. Nous sommes en 1880 à Londres, dans l'élégante Bond Street. Derrière son comptoir, Eugène Rimmel, fils de parfumeur parisien, observe les clientes de la bonne société britannique. Depuis des années, il perfectionne poudre, eau de toilette et savon parfumé. Mais cet hiver-là, il met au point une invention appelée à conquérir le monde. Un mascara non toxique à base de cire et de poudre de charbon. Du charbon pour avoir une meilleure mine, fallait y penser. Fini le col qui coule et vous fait ressembler à un panda. Fini les préparations à base de suie ou d'antimoine. Ce produit, facile à appliquer et sans danger, donne au regard une intensité nouvelle. Et ce, en un clin d'œil. Les élégantes londoniennes se l'arrachent. Il se dit même que la reine Victoria en personne ne jure que par le bloc noir et le pinceau d'Eugène Rimmel. Les journaux en parlent et bientôt, le nom du créateur devient celui du produit, le Rimmel. L'invention dépasse vite les frontières. En Italie, en Espagne, en Turquie, on ne dit pas mascara, on demande un Rimmel. Le Rimmel est bien plus qu'un simple tube. C'est maintenant un hit planétaire. Et tandis que d'autres reprendront son idée jusqu'à la marque Maybelline, née en 1913, c'est bien le parfumeur français qui aura posé les bases du maquillage moderne. Eugène Rimmel a donné son nom au Rimmel, Eugène Poubelle à la poubelle. En revanche, notez que le dramaturge Eugène Labiche n'est pas le créateur de Pampy.
0: Bon week-end Stéphane Bern et on retrouve tous les voyages dans le temps sur le site ici.fr. À la une de la presse ce matin, il sera question du Seigneur des Anneaux. Comment la saga est-elle devenue mythique? Décryptage avec

0: notre invité à 6h10. Pour l'heure, 5h30, l'info en France et dans le reste du monde. C'est l'heure du 90 secondes avec vous, Cyril Ardo-Redon.
1: Près de 30 000 personnes évacuées au total en Nouvelle-Aquitaine en raison de deux incendies qui ont parcouru respectivement 4 800 hectares en Gironde et 1 000 dans les Landes. 20 000 habitants et vacanciers mis à l'abri au nord du bassin d'Arcachon. Tous les villages de la presqu'île du Cap Ferret sont en train d'être évacués selon la préfecture. 9 000 personnes mises à l'abri à et autour de Biscarrosse dans les Landes. Dans le Var, deux enquêtes ouvertes pour tenter de déterminer les origines de l'incendie du massif du Gros Bessillon. Le feu est toujours actif ce matin. Selon la préfecture, il a parcouru 2700 hectares depuis mardi, même si les conditions météo s'améliorent. Ce matin, 27 départements de l'Ouest et du Sud sont placés en orange face à un risque élevé de feux de forêt. La Haute-Garonne est en rouge pour un risque très élevé. On attend des renforts aériens venus de Croatie, de République tchèque, de Slovaquie ou du Portugal après l'activation du mécanisme de protection civile de l'Union européenne demandé par la France. Dans la Somme, un homme de 74 ans mis en examen est placé en détention provisoire suspecté de viol sur 17 enfants âgés de 2 à 12 ans sur une période allant de 2001 à 2026. Il était jusqu'à mi-juillet inconnu de la justice. Vous constatez peut-être quand vous avez besoin de retirer de l'argent que les distributeurs se font de plus en plus rares. La France en a perdu 1800 l'an passé. C'est même un distributeur sur 5 qui a disparu depuis 2018. Les banques cherchent à faire des économies. Et puis le Tour de France, 19e étape aujourd'hui, 128 km entre Gap et l'Alpe d'Huez. Parcours de montagne redoutée par les coureurs. Une route classique, mythique, avec pas moins de 21 virages.
0: Vous écoutez ici ce vendredi 5h32, l'info. Ce sont des milliers de personnes qui ont dû être évacuées ces derniers jours à cause des incendies.
1: 20 000 personnes dans le secteur du bassin d'Arcachon, 9 000 à et autour de Biscarrosse dans les Landes, mais aussi plus de 500 personnes dans le Var, mardi, près du massif du Gros Bessillon. Certains ont pu regagner leur maison, mais ce n'est pas le cas des habitants du village de Corance, à l'image donc de ce petit garçon que vous avez rencontré, Agathe Mahué.
2: Il est parti très vite, mardi, avec papy, mamie, le chien Doudou.
3: Oui, c'est son nom, Doudou.
2: Pour aller dormir à l'auberge du village, plus loin de l'incendie.
4: Ils sont gentils, on est bien accueillis.
2: Aymeric, 10 ans, essaie d'apprécier l'endroit.
4: Mais ça vaut pas la belle maison qu'on a.
2: Des grands-parents belges tombés amoureux de la Provence il y a des années, Aymeric a passé ici toutes ses vacances.
4: C'est joli, il y a plein de jolies choses à découvrir.
2: Mais le feu est venu tout chambouler.
5: Quand on est parti, la fumée était là et le jardin commençait à s'obscurcir. Donc c'était pas très loin.
4: Moi j'ai paniqué et mon frère a pleuré. Ouais.
2: Pour l'instant, le petit garçon ne peut pas retourner voir là-haut sur les hauteurs.
4: Ça serait dommage que ça parte, la maison parte en feu parce que... C'est le début de nos vacances. Premier jour qu'on arrive, il y a le feu.
2: Marqué par les centaines de pompiers déployés.
4: On entendait des tiiiiiiiiiiiiiiiiiiiiiiiiiiiiiiiiiiiiiiiiiiiiiiiiiiiiiiiiiiiiiiiiiiiiiiiiiiiiiiiiiiiiiiiiiiiiiiiiiiiiiiiiiiiiiiiiiiiiiiiiiiiiiiiiiiiiiiiiiiiiiiiiiiiiiiiiiiiiiiiiiiiiiiiiiiiiiiiiiiiiiiiiiiiiiiiiiiiiiiiiiiiiiiiiiiiiiiiiiiiiiiiiiiiiiiiiiiiiiiiiiiiiiiiiiiiiiiiiiiiiiiiiiiiiiiiiiiiiiiiiiiiiiiiiiiiiiiiiiiiiiiiiiiiiiiiiiiiiiiiiiiiiiiiiiiiiiiiiiiiiiiiiiiiiiiiiiiiiiiiiiiiiiiiiiiiiiiiiiiiiiii y a eu quelqu'un qui s'est blessé, ou alors il y a eu de nouveau un grand brasier. On a regardé sur Google et il y a déjà 2500 hectares brûlés. C'est triste. Bon, j'espère que ça va vite se finir.
2: Et des dizaines de familles comme celle d'Emeric attendent de pouvoir rentrer à la maison.
1: Le reportage d'Agathe Mahué, donc ce matin en Gironde. Tous les villages de la presqu'île du Cap Ferret sont en cours d'évacuation par la route départementale 106. C'est ce qu'indique la préfecture. Toutes les personnes dans ce secteur ont reçu sur leur téléphone une alerte pour donc les alerter de ces évacuations en cours. Un coup d'œil sur la météo. Et ce matin, Johan, la chaleur s'étend et progresse dans le sud du pays.
0: De la Gironde à la Provence, en passant par le Languedoc-Roussillon et le Midi Toulousain, sans épargner la Corse, une large partie du pays, en revanche, est-elle bénéficie de températures tempérées. Ce sera le cas pour Aurillac, 15 degrés ce matin, 17 à Paris, 20 à Bordeaux, 18 à Nantes. Et puis cet après-midi, le mercure va continuer de grimper dans le sud, un soleil omniprésent, à l'exception de la Picardie et de la Haute-Normandie, ainsi que le nord du Pas-de-Calais. Eux, il y aura de l'humidité dans le ciel et une couverture nuageuse relativement conséquente. Et puis pour les températures, 37 prévues à Bordeaux cet après-midi, 32 à La Rochelle, 28 à Paris et la maximale 40 à Toulouse. Chez vous, comment ça se passe? Vous nous l'écrivez, vous nous postez vos messages sur la page Facebook d'ici, comme l'a fait Marie-Laure qui vit dans le Pays Basque à Urugne. Chez elle, il fait 17 degrés ce matin, le ciel est dégagé, 15 degrés pour Lionel à Limoges, 15 chez Marie-Pierre à Breuil de Salon-la-Tour, c'est en Corrèze. Enfin, Jacqueline, elle, vit à Saint-Jean-de-Bray, c'est dans le Loiret, il fait 14 degrés chez elle ce matin.
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0: On dirait pas comme ça, mais ce soir, probablement vous serez en week-end, si ce n'est en vacances.
1: La chance.
0: Il nous rejoint ce matin. Voici Laurent Voulzy, le pouvoir des fleurs. Bon début de journée, 5h35 ici.

0: Vous avez décidé d'entamer cette nouvelle journée à l'écoute d'ICI. Vous faites bien votre radio locale. Il est 5h38.
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0: Et ICI, pas un matin sans vous alerter sur une nouvelle arnaque à éviter. Aujourd'hui, une arnaque qui impacte nos artisans.
2: Avec des usurpateurs qui se font passer pour eux. Explication avec Aude Razzo dans un instant, c'est pas vrai.
0: Et dans les prochaines minutes, tous les membres d'Earthwill & Fire passeront par vos oreilles. Voilà de quoi vous sortir de lit en rythme et avec le sourire. 5h39, nous accueillons ce matin Brigitte. Bonjour Brigitte.
2: Bonjour Brigitte.
3: Bonjour, vous allez bien ?
0: Bah ça va parfaitement. Vous, qu'est-ce que vous êtes vous habitez où Brigitte ?
3: À Sauzé, à côté de Montélimar, dans la Drôme.
0: Quel est le programme ? Je vois très bien. Quel est le programme de cette journée, sinon de ce week-end ?
3: Alors ce week-end, on va faire les 5 ans de mon premier petit-fils. J'en ai 3, voilà, qui a eu 5 ans.
0: Il s'appelle comment ?
3: Il s'appelle Ethan.
0: Bon, c'est quel genre de petit garçon, Ethan ?
3: Ethan, c'est la joie de vivre, c'est plein boom. Il adore faire du vélo. Il fait de la trottinette, il fait plein de choses. Il est très actif, très gentil.
0: Donc,
3: un amour.
0: Sa mamie a préparé au cordeau, si je puis dire, cet anniversaire pour ses 5 ans.
3: Non, c'est ma fille qui nous invite, donc on va y aller. Voilà.
0: D'accord, les pieds sous la table. Vous arrivez avec quelque chose, vous ?
3: Ah ben le gros cadeau, bien sûr.
0: Dites-le-nous, bon, peut-être qu'Ethan n'écoute pas, 5h40, a priori. C'est quoi le gros cadeau ?
3: On lui a pris une voiture électrique.
2: Ah, sympa. Ah, oui. Il va être content.
3: Bah ouais, les garçons.
0: Et puis c'est bon pour le bilan carbone, la voiture électrique, tout va bien, on est tranquille.
3: Ça, on va dire
0: c'est
3: ça.
0: Bien. Et en plus, vous, parce qu'il n'y a pas de raison, il n'y a pas que les enfants qui ont le droit d'avoir des cadeaux, vous, Brigitte, vous allez recevoir d'ici quelques jours dans la Drôme le paqueté. C'est un sac aux couleurs d'ici, avec plein de choses à l'intérieur, des lunettes pour observer l'éclipse, le roman de l'été, celui signé par Maxime Chattam, et tout un tas de goodies que vous allez pouvoir découvrir dès que ce sac va arriver. Je vous souhaite, avec un peu d'avance, une belle journée d'anniversaire auprès d'Ethan et puis une belle journée tout.
3: Et l'éclipse, ça va permettre, c'est quand la dernière éclipse qu'il y a eu, c'était en 99, j'étais à l'hôpital, j'allais accoucher de mes jumelles.
0: Bon ben voilà, donc c'est...
3: Comme quoi,
2: la boucle est bouclée.
0: Vous n'avez pas pu la voir, du coup, à l'époque, vous ne l'avez pas regardée.
3: Si, j'étais à l'hôpital, on avait les lunettes aussi.
0: Voilà. Et ben là, ça sera les lunettes d'ici, sans la maternité, mais avec le soleil qui va s'éclipser. C'est le principe d'une éclipse d'ailleurs. 5h41.
3: Bonne journée, merci beaucoup.
0: Salut Brigitte, à très bientôt sur l'antenne de votre radio locale. 5h42, dans un instant, gare aux arnaques.
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0: 5h42, le moment de C'est pas vrai, votre rendez-vous anti-arnaque avec vous, Aude Razzo. C'est bientôt le week-end, vous allez peut-être faire un tour au marché. Le saviez-vous, les petits artisans locaux peuvent aussi être victimes d'usurpateurs.
5: Oui, sur les marchés, je vais y revenir, mais surtout, sur Internet. Un auditeur, François, me dit qu'il s'est fait avoir par un faux site de confiture artisanale. Manque de peau, me dit François, avec un petit trait d'humour. Il aime bien ses confitures, je suis client depuis longtemps, c'est une petite entreprise, je ne me suis pas vraiment méfié. François passe commande, mais il n'était pas sur le bon site, il n'a rien vu, et je le comprends, l'escroc a changé une toute petite lettre dans l'adresse du site. Il a copié tout le site, les images, les prix, copie quasi parfaite. Cette petite entreprise ne mérite pas des emmerdes pareilles, me dit François. Il a fait bloquer sa carte bleue.
0: Aude, l'arnaque ne sévit pas que sur Internet. On la trouve également dans les foires et sur les marchés.
5: Effectivement, et là, histoire assez hallucinante, ça remonte à l'an dernier. Une fromagerie des Vosges s'étonne de recevoir des coups de fil de clients mécontents. Ils se plaignent de prix exorbitants et de s'être fait arnaquer. En fait, un marchand sur les foires et les marchés prétendait vendre leur fromage. Il donnait le nom de leur fromagerie, mais c'était un gros mensonge. Il vendait en fait des fromages bas de gamme et 3 à 4 fois plus cher. Alors comment ne pas se faire avoir ? C'est pas évident. Conseil des gendarmes, déjà regardez bien les prix. Et puis faites attention à l'apparence du stand. Si le vendeur se revendique de telle ou telle boucherie ou fromagerie, mais qu'il ne l'affiche pas ou que l'affiche est juste une pauvre feuille à quatre et pas un joli écriteau, une grande bâche, méfiez-vous.
0: C'est bien noté. Merci Audrazo. Toutes les infos complémentaires sur le site ici.fr à l'onglet arnaque. Dans 3 minutes, le monde merveilleux du vivant tout entier arrive pour vous parler d'un être vivant très énigmatique. Ce sera juste après Oshi. Je partirai bientôt le week-end. Vous êtes ici et c'est tant mieux.

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1: Chaque matin, on apprend plein de choses en s'amusant. Et à 5h47, c'est le moment d'aller se perdre dans la nature. Bienvenue dans le monde merveilleux du vivant. Aujourd'hui, trois choses à savoir sur un être vivant qui n'est pas préhistorique, qui n'est pas un fossile vivant, mais qui reste très énigmatique. Bonjour Benoît Prospero.
2: Alors je précise tout de suite que ce n'est pas moi le fossile. Hein. Aujourd'hui, on va parler du sélacanthe. Bonjour à toutes et tous. Au programme, disparition, poumons et nageoires. Première chose à savoir, on croyait le sélacanthe disparu depuis la fin du Crétacé, c'est-à-dire l'époque des derniers dinosaures, jusqu'en 1938.
1: Oui, en fait, on le connaissait, mais juste grâce à des fossiles.
2: Eh ben exactement, vous imaginez la surprise. Et alors, en parlant de fossiles, et donc d'un être vivant qui vit sur Terre depuis très très très longtemps, deuxième chose à savoir, le sélacanthe a un poumon caché, et plus précisément une poche de gaz avec des parois épaisses, vestige d'un poumon ancestral, alors qui ne lui permet plus de respirer aujourd'hui, mais qui a évolué et joue désormais le rôle de ballast. Et ce réservoir rempli de graisse permet en fait au sélacanthe de descendre jusqu'à 800 mètres de profondeur. En fait, pour l'anecdote, au Dévonien, période que l'on nomme aussi l'âge de l'effet de serre ou l'âge des fougères, caractérisé par son climat chaud, le sélacanthe vivait proche de la surface de l'océan. Et pour survivre aux crises environnementales du Crétacé, il semblerait qu'il ait réussi à s'adapter physiologiquement et comportementalement en plongeant à plus grande profondeur. Et c'est pour ça que peut-être nous avons perdu sa trace pendant des siècles.
1: Et la métamorphose du poumon en ballast serait donc l'une de ses évolutions.
2: Ah ben vous avez tout compris. Et alors, troisième chose à savoir, le sélacanthe a des nageoires charnues qui recèlent un incroyable secret. Explication. Presque tous les poissons ont des nageoires dites rayonnantes, c'est-à-dire que les rayons sont généralement disposés en éventail. Mais le sélacanthe, lui, déroge à toutes les règles. En fait, ces nageoires charnues contiennent des muscles et s'articulent autour d'un axe duquel partent des rayons. Et ce système-là, eh ben c'est l'ancêtre d'une patte. Concrètement, l'axe compte plusieurs os qui sont organisés de la même manière que ceux de nos membres. Et donc, on y trouve des pièces homologues à l'humérus, au radius, au cubitus de nos bras, comme au fémur, tibia et péroné de nos jambes. Et donc, comprendre son histoire, c'est aussi comprendre la nôtre. Appelle-moi Apollon, mais version œuvre d'art abstraite, le monde vivant est merveilleux. Et pour tout ça, remerciements au docteur en sciences Nicolas Gilsoul, auteur avec Jacques Cuisin du livre Voyages extraordinaires au Muséum National d'Histoire Naturelle, publié aux éditions Robert Laffont.
1: Le monde merveilleux du vivant, rendez-vous quotidien à retrouver ici tout au long de l'été et en replay sur l'appli de votre radio locale. À lundi, Benoît Prospero.
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1: 6h10, après le monde merveilleux du vivant, voici celui fascinant du Seigneur des Anneaux.
4: À la une de la presse aujourd'hui, pourquoi cette saga est-elle devenue mythique? Pour nous en parler, notre invité est le directeur adjoint de la rédaction du journal La Septième Obsession.
1: Bonjour Nicolas Tellop.
5: Oui, bonjour.
1: Reprenons les choses là où tout a commencé. Le Seigneur des Anneaux, d'abord, c'est une série de romans, c'est ça, hein ?
5: C'est ça, oui, qui ont été publiés après la Seconde Guerre mondiale. Et ces quatre livres ont eu un énorme succès et un très grand impact dans la culture populaire, notamment dans ce qu'on a appelé la fantasy, l'heroic fantasy, c'est cette capacité à créer des univers parallèles aux nôtres, qui ont leur propre fonctionnement, leurs propres lois, et avec évidemment des créatures fantastiques. De la magie, etc.
1: Le Seigneur des Anneaux, c'est une intrigue extrêmement dense par son contenu. Question compliquée, c'est en une phrase. Je vous demandais de me résumer de quoi ça parle.
5: Ça parle de sauver le monde, ce monde-là, de la Terre du Milieu, parce qu'il y a une entité maléfique qui s'appelle Sauron, qui veut le détruire, et le seul moyen de le combattre, c'est de partir à la quête de l'anneau, qui doit réunir toutes les héros de bonnes intentions pour pouvoir combattre cette créature et se sauver le monde des ténèbres.
1: Il était évident qu'Hollywood allait mettre le grappin sur cette saga du Seigneur des Anneaux.
5: En fait, dès le départ, il y a eu un énorme succès de la parution du roman. Simplement, évidemment, les effets spéciaux étant ce qu'ils étaient, c'était impossible de se projeter, en fait. Il y a eu un vrai basculement dans les années 70 parce qu'il y a eu ce jeu de rôle qui s'appelle Donjons et Dragons qui a participé à la démocratisation des univers de fantasy. Et à partir de là, il est devenu évident pour Hollywood qu'il fallait capitaliser en fait sur ce genre. Et ça s'est d'abord passé par l'animation. Et dans les années 80, par contre, il y a eu une vraie vague de cinéma fantasy qui a été initiée plus ou moins par le Conan le Barbare.
1: Et qui a été une rampe de lancement pour la suite.
5: C'est ça, exactement.
1: Comment vous expliquez l'engouement du public pour cette saga ? De 7 à 77 ans, on a l'impression.
5: Parce que c'est comme Star Wars, en fait. C'est comme Harry Potter. C'est-à-dire que, déjà, il y a cet émerveillement qui est lié à l'imaginaire et à des péripéties qui sont de l'ordre de l'extraordinaire et du merveilleux. Et surtout, la quête qui est poursuivie par les personnages procède d'archétypes. Et donc... Voilà, on retrouve à chaque fois un héros qui est lancé malgré lui dans une quête qui le dépasse. Généralement, il est orphelin, donc il a tout à construire. Il faut se construire lui-même et aussi construire son parcours. C'est aussi simple que ça.
1: Le hors-série, la 7e obsession, consacre son nouveau numéro au Seigneur des Anneaux. C'est à retrouver en ce moment en kiosque et cet été. Belle journée à vous, Nicolas.
5: Belle journée, à bientôt.
1: 5h53, si vous partez en vacances cet été, l'épisode 7 tendance de ce vendredi devrait vous interpeller. En attendant, ici, voilà de quoi faire voyager vos oreilles. Vous les reconnaissez ? Tous, ils sont là, de la droite à gauche. Il y en a 6, 7, 8, 9. Ah oui, il y a aussi le bassiste. Air Soul and Fire sur votre radio locale, 5h53. 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

0: 5h56. Merci de nous être fidèles avant de retrouver toute l'équipe d'ici matin sur votre radio locale. Tous les jours, Muriel Jourdan nous tient au courant des derniers soubresauts de la mode. Ce vendredi, Muriel, gros plan sur un moyen d'organiser plus facilement nos voyages.
1: Non mais vous avez vu ça.
2: Vous avez vu ça? Vous avez vu tous ces gens qui utilisent l'intelligence artificielle?
1: Mais qui êtes-vous? Celle qui fait la chronique ici, c'est moi?
2: Je suis l'intelligence artificielle. Je vais bientôt remplacer tout le monde, mais rassure-toi, on prendra des stagiaires humains et des contrats d'alternance.
1: Ça va pas la tête? Eh oh! Non mais excusez-moi, je suis de retour. Bref, je vous disais, 90% des gens en France de moins de 35 ans ont déjà utilisé l'intelligence artificielle pour organiser leur voyage. Et tous âges confondus, ça fait un Français sur 3.
0: Et ça, Muriel, c'est pas forcément une bonne idée, car l'IA a, semble-t-il, gâché les vacances de plusieurs voyageurs.
1: Oui, certains retours d'expérience font flipper. Hein. Par exemple, une créatrice de contenu dédié au voyage, Shaima Laibaïd, devait partir aux îles Fidji, elle s'est servie de ChatGPT et ça a tourné au cauchemar.
3: Là, je suis censée être à l'aéroport. Et là, bah, je peux pas y aller à cause de ChatGPT qui m'a gâché le moment voyage.
1: Ensuite, elle a expliqué ce qui s'était passé devant les caméras de TF1.
3: Je m'en sers pour faire mon programme. Je regarde les modalités pour le visa parce que j'ai un passeport marocain. Et donc, ChatGPT me dit que j'ai pas besoin de visa pour aller aux Fidji. Moi, j'ai pris mes billets et deux jours avant le voyage, je me rends compte que j'avais besoin de visa. Ça m'a coûté 700 euros, malheureusement, pour deux billets. Et ce n'était pas remboursable.
1: Idem pour cette influenceuse espagnole, Mary Caldas, qui a raté son vol. Elle devait partir avec son compagnon à Porto Rico. Mais arrivée à l'aéroport, qu'est-ce qui s'est passé? Ils n'ont pas pu embarquer à cause d'une autorisation. Et ça l'a beaucoup énervée. Dans cette vidéo publiée sur TikTok, elle explique s'être renseignée auprès de l'intelligence artificielle pour savoir si un visa était nécessaire. Et là, elle dit, je lui ai demandé, il m'a dit que non. Ça, c'est ce qu'elle dit au bord des larmes. Je ne fais plus confiance en ce fils de... Voilà, vous avez compris. Demander conseil à ChatGPT pour un itinéraire, pour visiter un monument, pourquoi pas? Mais quand ça concerne la paperasse pour voyager vers un pays étranger ou toute autre question administrative, passez votre chemin parce que ces détails, généralement, échappent à l'IA. C'est tendance d'organiser ses voyages grâce à l'intelligence artificielle, mais c'est risqué, alors vérifiez toujours ce qu'elle vous dit, hein, et fiez-vous plutôt à votre intelligence naturelle.
2: Waouh, comme tu m'as cassé. Ok, je m'en vais. De toute façon, les hôtels que j'avais trouvés pour ton voyage n'existent pas.
1: Super, merci l'IA. Hein. Bah, vous voyez, hein. Ah, on peut tout à fait se passer d'elle. Hein.
0: Muriel Jourdan, aucune IA ne pourra jamais vous remplacer. En attendant, on vous retrouve lundi et toute la collection des 7 tendances est à retrouver en podcast et en replay sur ici.fr. Ce vendredi, sur le tour, 19e étape, l'antépénultième, une mythique étape, Gap, l'Alpe d'Huez, à suivre en direct ici sur votre radio locale dès 13h30. En attendant, on vous laisse avec toute l'équipe d'ici matin. On vous souhaite un excellent week-end et on se retrouve lundi. Excellente journée.
4: Merci beaucoup, Yoann Roch. Bon week-end à vous. Bienvenue sur votre radio locale ici Paris-Île-de-France. Nous sommes le vendredi 24 juillet 2026. Bonjour Maxime Glorieux.
5: Bonjour Grégoire, bonjour à tous.
4: Bonne fête aux Christine, Christiane ou encore aux Christelle. Et pour la météo aujourd'hui, bah encore une fois, c'est une belle journée d'été. Des températures qui augmentent un petit peu, 20-21 degrés pour votre matinée. Et des températures jusqu'à 29 degrés cet après-midi.
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4: Très belle matinée avec nous, bienvenue, j'espère que tout va bien pour vous, il est 6h. Ici, première radio sur l'actu locale en Île-de-France. Maxime Glorieux à la une ce matin. Ce sont ces dizaines de pompiers franciliens déployés sur les incendies monstres en Gironde.
5: Une quarantaine de sapeurs-pompiers de Paris, 25 de l'Essonne et autant des Yvelines. On compte également des pompiers venus du Val-d'Oise et de Seine-et-Marne, car une dizaine de jours seulement après les incendies de Fontainebleau, cette fois le sud-ouest a besoin de renforts avec deux incendies majeurs qui ravagent les Landes, 2500 hectares parcourus et quasiment le double en Gironde, entraînant l'évacuation préventive au total de 35 000 personnes, dont une partie dans le secteur de Lège, Cap Ferré, très prisé des campeurs franciliens, comme Lino, sa femme et leurs trois enfants du Val d'Oise, pour qui les vacances ont viré à la catastrophe.
7: On voyait vraiment le grand brasier en fait, qui nous entourait, en étant mobilhome. J'étais totalement inquiet, effectivement, même déjà mes enfants, ils avaient un peu de mal déjà à dormir, parce qu'en fait on le voyait vraiment très distinctement, et on est tous partis un peu prendre le bas de combat, on a tout chargé la voiture et on est partis. Pour l'instant, ce qu'on s'est dit, c'est que là on se donne 48 heures, si d'ici 48 heures on n'a toujours pas de nouvelles, on ne sait pas trop comment ça se passe, si ça n'évolue pas positivement, ben je pense que oui, quand on croira.
8: C'est pas les vacances dont on rêve, hein?
7: Ah, pas du tout. Pas du tout. On ne faisait pas du tout cette idée de nos vacances. C'est vrai que du coup, là, ça nous oblige à nous réadapter, à imaginer autrement, quoi.
8: Vous voilà. Avez des enfants, c'est ça,
7: hein? On en a trois. La plus jeune, un peu inquiète, elle se pose pas mal de questions. Et puis les deux grands, ben, ils prennent ça un peu. Voilà. Bon, ils savent pas trop, je sais pas trop ce qu'ils en pensent. Mais surtout que la plus jeune, elle est très inquiète, voilà.
5: Et face à cette situation jugée sous très forte tension, Emmanuel Macron a demandé l'activation du mécanisme européen de protection civile. Concrètement, ce sont deux canadairs croates, des avions portugais, des hélicoptères tchèques et slovaques qui sont attendus en renfort.
4: Car sur place dans le sud-ouest, les conditions météo sont jugées très défavorables.
5: Et les vacanciers très inquiets, hein. Vous l'avez entendu, le maire de Bordeaux aussi, qui appelle les vacanciers à reporter leur venue tant que l'incendie au nord du bassin d'Arcachon n'est pas fixé. Surtout dans un contexte de week-end de chassés croisés, bison futé, voire rouge dans le sud-ouest et le quart nord-est dans le sens des départs. C'est orange en Île-de-France, ce sera même rouge demain, avec de premiers ralentissements attendus tôt samedi matin sur les autoroutes A10 et A6.
4: Trafic fortement perturbé également demain en gare d'Austerlitz et dans les transports franciliens.
5: Avec une opération de déminage, une bombe de la Seconde Guerre mondiale découverte lors de fouilles archéologiques sur un chantier à Choisy-le-Roi. Résultat des perturbations sur l'axe Paris-Austerlitz, donc sur le RERC, Intercité, TER, mais aussi plus largement dans les trains entre Paris, Orléans, Tours et Bourges. Circulation coupée également sur une portion du tram T9 et plusieurs lignes de bus. Retour à la normale seulement demain autour de 15h, un point complet vous attend sur le site d'ici Paris-Île-de-France et dans le journal à suivre de 7h.
4: Vous pourriez avoir une bonne surprise aujourd'hui sur votre compte bancaire.
5: Si vous avez payé trop d'impôts l'an dernier, cette somme vous sera remboursée par virement dans la journée. Plus de 12,5 millions de foyers fiscaux sont concernés. Il n'y a aucune démarche à faire, hein, Mathilde Hémy. Et ces sommes de rattrapage ne sont pas négligeables.
9: 1057 euros remboursés en moyenne. Premier cas de figure, ce rattrapage est lié à une surévaluation au moment du prélèvement à la source. Bercy constate un écart entre la somme retenue sur le salaire et le montant effectivement dû aux impôts. Cet écart est donc remboursé. Le deuxième cas concerne tous les foyers qui ont engagé des dépenses ouvrant droit à réduction ou crédit d'impôt, les dons aux associations, emploi à domicile, garde d'enfants, investissement locatif. Parfois, ces sommes ont déjà donné lieu à une avance en début d'année, avance qui sera donc déduite. Enfin, dernier cas de figure, les foyers dont la situation a changé en 2025 sans que l'administration fiscale en soit informée. Une naissance, par exemple, déclarée trop tard et qui permet d'obtenir une demi-part supplémentaire. Pas de panique si vous ne recevez rien aujourd'hui. Bercy précise que la plupart des virements se feront le 24 ou le 31 juillet, le plus souvent par virement ou à défaut par chèque s'il ne dispose pas des coordonnées bancaires.
5: Et attention aux arnaques, hein, si on vous sollicite pour ce trop perçu des impôts, puisque mieux vaut le répéter, il n'y a aucune démarche à faire. Les comptes sont visiblement dans le rouge pour le BHV Marais. L'inspection du travail suspecte le célèbre magasin parisien d'être en cessation de paiement. Situation signalée à la justice, confirme le parquet de Paris. Le BHV accusé de ne plus payer ses fournisseurs. L'un des cofondateurs, Frédéric Merlin, était récemment parti après l'échec du partenariat avec la plateforme chinoise Shein. Le BHV n'est pas en situation de cessation de paiement, assure de son côté la direction. L'intersyndicale, elle, se dit pessimiste pour l'avenir des plus de 700 salariés.
4: C'est l'une des plus belles arrivées d'étape du Tour de France.
5: La 19e étape, tout en haut de l'Alpe d'Huez, à 1850 mètres d'altitude. Les coureurs vont même la grimper deux fois. Avec l'autre versant, ce sera demain. Étape mythique du Tour, François Sauvestre.
10: Néophyte sur le Tour, Baptiste Westrofer sait à peu près situer l'Alpe d'Huez, à défaut de l'avoir déjà grimpé.
11: Je sais que c'est une station de ski en haut.
10: Mais le Breton de l'équipe Lotto a évidemment conscience de tout ce que représentent ces 13 800 km d'ascension au milieu d'une foule en délire.
11: Truc de zinzin, c'est le week-end, les vacances scolaires, un beau partage avec le public, avec les lacets. C'est une montée mythique.
10: Lui non plus ne s'est jamais frotté à l'Alpe d'Huez sur le Tour de France, l'endroit idéal pour un coureur comme Kevin Vauclin qui adore se nourrir de l'énergie du public.
12: On a vécu de belles choses au Markstein, mais je pense que là, ça va vraiment être une fête, quelque chose d'exceptionnel et il va falloir en profiter.
10: Rapidement lâché hier, Kevin Vauclin rêve, comme chaque coureur français, d'être à l'avant dans cet enchaînement infernal de virages en épingle et pourquoi pas plus, comme un certain Thibaut Pinot en 2015.
13: Il y a une étape de montagne à aller chercher, c'est bien celle-là, victoire de Thibaut Pinot. Bravo. À l'Alpe d'Huez.
12: Je pense que chaque grimpeur français rêve de gagner là-haut. Moi, j'ai eu la chance de gagner là-haut, d'être tout seul dans ce col-là. Ça fait partie des 5 meilleurs souvenirs de ma carrière. Je souhaite à chaque Français de vivre ce que j'ai vécu. Ouais.
10: Reste à savoir quelles seront les ambitions de Tadej Pogacar, souvent briseur de rêves, surtout quand il veut marquer l'histoire, lui qui n'a jamais gagné à l'Alpe d'Huez.
5: Tadej Pogacar, toujours en tête du classement général. Hier, c'est l'Équatorien Richard Carapaz qui a remporté la 18e étape. Place donc maintenant à l'Alpe d'Huez, départ 14h à Gap, 128 km et un point toutes les demi-heures, journal du Tour spécial à 18h30. D'ici là, on s'échauffe avec le patron du Tour, Christian Prudhomme. Ce sera comme tous les matins à 7h50 sur ici Paris-Île-de-France. Et puis, on connaît le programme de l'installation des nouveaux vitraux de Notre-Dame de Paris. Installés entre octobre et novembre, ils seront dévoilés au public au cours du mois de décembre. 6 vitraux contemporains de l'artiste Claire Tabouret, actuellement confectionnés dans un atelier à Reims. Visite guidée à suivre, ce sera dans l'info d'ici. Rendez-vous à 6h30. Mais pour l'instant, c'est la météo avec peut-être une quatrième vague de canicule, Grégoire, qui se profile pour la semaine prochaine.
4: Pas aujourd'hui.
5: Oui, non, ça va, on respire.
4: Aujourd'hui, on respire encore. Belle journée ensoleillée sur l'ensemble de l'Île-de-France aujourd'hui, avec du soleil prévu dès ce matin, soleil un petit peu voilé quand même, et des températures qui vont quand même commencer à monter un petit peu, autour des 20-21 degrés pour votre matinée. Cet après-midi, on aura toujours du soleil sur l'ensemble de notre région, un ciel toujours un peu voilé pour tout le monde, et des températures qui, là aussi, augmentent un petit peu, comptez au meilleur de la journée sur 26 degrés à Versailles, Cergy, Saint-Denis, Rueil, Malmaison, Évry, Courcouronnes, Nemo, on aura 27 degrés, Créteil, Fontainebleau et Mantes-la-Jolie 28, 29 la maximale pour Nemours, et 27 degrés c'est la température que l'on aura à Paris, notamment boulevard de la Chapelle. Pour votre week-end, demain samedi, il fera chaud avec du soleil et des températures qui vont encore augmenter puisqu'on aura jusqu'à 31 degrés. Dimanche, ce sera le retour des gros nuages et de la pluie avec des températures qui là n'iront pas plus haut que 23 degrés. Donc on aura une petite pause quand même avant, c'est vrai, la chaleur qui devrait revenir la semaine prochaine. 6h08, ici l'infotrafic en temps réel, toutes les 15 minutes, 0 km de bouchons cumulés sur les routes franciliennes, donc tout va bien ce matin, tout est au vert et tant mieux, tout est au vert aussi dans les transports en commun, rien à vous signaler ce matin, et tant mieux. Alors il y a toujours les travaux habituels d'été, on va dire, notamment sur cette ligne 4, d'ailleurs ça s'arrête aujourd'hui, ces travaux sur la ligne 4, le trafic est interrompu entre Montparnasse, Bienvenue et Léal, ça devrait s'arrêter aujourd'hui. On a également sur la ligne 12, là ce sera jusqu'à dimanche, un trafic interrompu entre Jules Geoffrin et Concorde, et puis sur la ligne 13, là c'est aussi jusqu'à dimanche. Le terminus sud de la ligne 13 est reporté à Malakoff, rue Étienne Dolé. Pas d'événement majeur ce matin, tant mieux, mais si vous avez des choses à nous signaler, que ce soit sur la route ou dans les transports, vous n'hésitez pas, vous nous appelez, vous nous envoyez un petit message sur WhatsApp 01 42 30 10 10.
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4: 6h09, excellente matinée, bon réveil avec nous. On se vendredi 24 juillet 2026, peut-être le week-end qui s'annonce, peut-être les vacances là qui vont commencer pour vous, peut-être que vous allez partir. Je vous l'ai pas dit, mais je vous le dis, Bison Futé voit orange aujourd'hui dans le sens des départs dans notre région, et puis ce sera rouge demain. Chassé croisé normal, on va dire, pour ces vacances d'été. En attendant, on commence la matinée ensemble avec Daniel Balavoine et Sauver l'amour sur votre radio locale.

0: sauver l'amour. C'est une belle idée. C'était Daniel Balavoine sur votre radio locale.
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0: Dans moins de 5 minutes, les gens d'ici, ces gens qui font briller notre région, sont au micro de Romain Bruno. Romain qui est ce matin avec Emmanuel Kéan, supporter du PSG et collectionneur de maillots portés. Il a sorti un livre d'ailleurs qui s'appelle PSG, une histoire en maillot. Et puis on ira aussi retrouver comme tous les matins un maire francilien. Bonjour monsieur le maire, une rencontre avec un maire francilien pour découvrir sa commune, son histoire, ses lieux emblématiques, ses anecdotes et les rendez-vous à ne pas manquer cet été. Et aujourd'hui nous sommes avec Vincent Monnier, le maire de Noisy-le-Grand en Seine-Saint-Denis. À tout de suite.
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0: 6h14, ici l'infotrafic en temps réel, toutes les 15 minutes, on en est à 2 km de bouchons cumulés sur les routes franciliennes, ça circule très bien ce matin. Bon, peut-être à vous signaler quand même cette voiture en panne sur la 86 extérieure au niveau de Nogent, quand vous allez vers le pont de Nogent, sur deux voies, il n'y a que la bande d'arrêt d'urgence qui est fermée, il n'y a pas encore grand monde dans ce secteur, donc ça circule bien ce matin, hormis ça évidemment, c'est ouvert sur la carte, et tant mieux. Dans les transports en commun, tout va bien aussi, alors peut-être quand même cette petite difficulté sur la ligne A du RER, où un train stationne à Nanterre préfecture vers Cergy-le-Haut en raison d'un incident nécessitant l'intervention du conducteur. Mais sinon, hormis ça, ça circule bien ce matin. Et là aussi, c'est tant mieux. Mais si vous avez quoi que ce soit à nous signaler sur votre trajet à vous en Île-de-France, que ce soit sur la route ou dans les transports, vous nous appelez, vous nous envoyez un message sur WhatsApp. C'est le 01 42 30 10 10.
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0: 6h15, comme tous les matins, on part à la rencontre d'un maire francilien et aujourd'hui c'est Vincent Monnier, le maire de Noisy-le-Grand en Seine-Saint-Denis. Bonjour monsieur le maire.
4: Bonjour, ici Paris-Île-de-France.
0: Alors Noisy-le-Grand est souvent connu pour son architecture contemporaine spectaculaire, mais aussi pour ses bords de Marne et ses nombreux espaces verts. Alors pourquoi est-ce une destination idéale pour une escapade estivale en Île-de-France? Quelles activités ou promenades recommandez-vous aux visiteurs cet été?
4: Eh bien, vous avez bien fait de nous interroger. Noisy-le-Grand, en réalité, une ville surprenante. Beaucoup de Franciliens et beaucoup de Français la connaissent parce qu'ils traversent la 4, ils aperçoivent les camemberts ou alors ils prennent le RER et croisent nos trois gares. Mais en vérité, Noisy-le-Grand, c'est bien plus que ça. Et elle mérite d'être découverte pour ses bords de Marne, ses événements, ses espaces verts, son patrimoine architectural, ses équipements sportifs, culturels. Bref, c'est vraiment une ville qui vaut le détour.
0: Et si vous deviez choisir un lieu emblématique qui représente le mieux votre ville, lequel serait-il ? Il y a les célèbres espaces d'Abraxas, les bords de Marne, le fort de Villiers ou peut-être un autre site. Et que raconte-t-il de l'histoire et de l'identité de Noisy-le-Grand ?
4: Alors, sans hésitation, je dirais les bords de Marne. Les bords de Marne, c'est l'identité de Noisy-le-Grand. C'est un cadre exceptionnel. C'est un lieu de promenade, de sport, de convivialité, de respiration. C'est notre ville, historiquement, a toujours été tournée vers les bords de Marne et c'est vraiment ce qui fait sa qualité de vie. Et donc moi, j'invite tous vos auditeurs à prendre un vélo et à venir à Noisy-le-Grand, remonter et aller jusqu'au lac de Vertorcy ou dans l'autre sens, descendre sur Paris.
0: Et il y a aussi les espaces d'Abraxas qui ont servi de décor à de nombreux films et tournages internationaux, notamment Brasil, de Terry Gilliam ou encore Hunger Games. Est-ce que c'est une fierté pour les Noiséens?
4: Absolument, c'est vraiment une fierté. Je comptais également vous en parler. C'est vraiment un lieu avec une architecture contemporaine très particulière, très très connue. Beaucoup de touristes internationaux viennent s'y rendent, font un détour depuis Paris et pour découvrir ce lieu tellement particulier. Donc effectivement, moi j'invite également vos auditeurs à profiter d'une escapade à Noisy-le-Grand pour aller découvrir cet ensemble architectural unique.
0: Alors tout au long de l'été, Noisy-le-Grand propose de nombreuses animations sportives, culturelles et familiales. Quels sont les rendez-vous incontournables à ne pas manquer dans les prochaines semaines ?
4: Alors, si vous venez à Noisy-le-Grand, c'est vrai que la Coupe du Monde est terminée. On a retransmis la fan zone, on a organisé des concerts. Mais aujourd'hui, vous avez encore des spectacles, des ateliers pour enfants. Il y aura des brocantes à la rentrée. On va aussi organiser des cinémas de plein air cet été. Donc, on a vraiment une ville qui est animée et on souhaite que les Noiséens ou ceux qui auraient l'envie de venir visiter Noisy-le-Grand puissent y trouver un lieu de vie et puissent s'y plaire. Donc, voilà, sans partir très loin, vous pouvez venir profiter d'événements à Noisy-le-Grand.
0: Bon, et pour terminer, pourquoi il faut venir découvrir Noisy-le-Grand cet été ?
4: Eh ben, pourquoi faut-il venir ? Comme je vous l'ai dit, vraiment, c'est une ville très particulière, avec une vraie mixité sociale réussie. Vraiment, vous y trouverez un accueil chaleureux, une ville vivante, des espaces verts magnifiques. J'ai parlé des bords de Marne, mais je pourrais également parler du bois Saint-Martin, un bois qui a été ouvert il y a 4 ans, qui est un espace de fraîcheur dans les périodes de canicule. Donc voilà, moi tous les franciliens qui s'arrêtent à Noisy-le-Grand sont souvent séduits et se disent que ce n'était pas l'image qu'ils pouvaient en avoir sur le papier, et d'ailleurs beaucoup ensuite décident d'y vivre. Vous êtes les bienvenus et on vous accueille on accueille les auditeurs d'ici Paris à Noisy-le-Grand volontiers.
0: Eh ben merci beaucoup Vincent Monnier, maire de Noisy-le-Grand. Bonjour monsieur le maire, c'est votre rendez-vous de l'été tous les matins, un petit coucou comme ça à un maire francilien. Et lundi, nous serons avec Philippe Laurent, le maire de Sceaux dans les Hauts-de-Seine. 6h19, place à votre rendez-vous les gens d'ici pour mettre à l'honneur une nouvelle personnalité de notre région. Et aujourd'hui, lumière sur un supporter du PSG, pas comme les autres. Il collectionne de véritables maillots portés par les joueurs du Paris Saint-Germain. Et il en a même écrit un livre, PSG, une histoire en maillot. On va tout de suite retrouver Romain Bruno à ses côtés. Alors Romain, vous êtes en Seine-et-Marne.
5: Oui, tout à fait en Seine-et-Marne, avec mon invité Emmanuel Kéan, un amoureux fou, fou mais une folie positive, je vous rassure, du Paris Saint-Germain. Emmanuel, bonjour.
6: Salut Romain.
5: On va parler de maillot et de ce livre, c'est votre livre, une histoire en maillot, parce que vous êtes un grand collectionneur de maillots du Paris Saint-Germain.
6: Voilà, c'est ça. Bah effectivement, moi je suis un supporter du PSG de longue date, abonné au Parc des Princes depuis une trentaine d'années maintenant. Et puis bah ouais, il se trouve que j'ai une passion dans ma passion, on va dire, c'est-à-dire que je collectionne les maillots de joueurs portés en match ou préparés pour les joueurs. Donc j'ai une collection d'une grosse centaine de maillots, 130, 140 à peu près. Et donc là, je viens de sortir un livre dans lequel je présente 55 maillots issus de ma collection personnelle.
5: Et c'est une manière aussi de partager votre collection.
6: Exactement, voilà, oui, parce que bon, mais il y a vraiment des histoires passionnantes. Parfois, ça a été lié à certains événements dramatiques. Il y a le fameux maillot Je suis Paris qui avait été porté en match par les joueurs suite aux attentats du 13 novembre 2015. Il y avait eu aussi celui suite à l'incendie de la cathédrale Notre-Dame. Les joueurs avaient porté un maillot spécial avec un visuel de la cathédrale contre Monaco. Le maillot, comme je le dis, c'est vraiment le vecteur commun qui relie les joueurs et les supporters. On parle souvent d'amour du maillot, de défendre ses couleurs, et c'est vrai que les joueurs défendent les couleurs, défendent le maillot sur le terrain, et les supporters le font dans les tribunes. Et donc ça m'a paru intéressant de mettre l'histoire du club en avant sous un aspect un petit peu qu'on n'a pas forcément l'habitude de voir. Puis d'avoir pu matérialiser aussi un peu cette collection avec 55 maillots avec les de ce livre, du coup.
5: D'ailleurs, comment on les range pour pas les abîmer?
6: Sur des cintres, après protégés par des plastiques, alors faire en sorte qu'ils soient pas collés les uns aux autres pour pas que les flocages collent les uns sur les autres. Bon, c'est quelque chose d'assez méticuleux. Hein. Il faut être assez précautionneux en fait avec ça. Mais bon, quand on en prend soin, il y a pas de souci après.
5: Je suppose qu'on le lave pas.
6: Ah non, jamais de la vie, non, on lave jamais un maillot porté, non, faut que les traces du match restent bien dessus.
5: Une jolie histoire de partage et d'amour du Paris Saint-Germain, une histoire en maillot Emmanuel Kéan, aux éditions Book en Vol. Emmanuel, merci beaucoup de ce partage.
6: Merci à toi Romain, et au plaisir.
5: Et allez.
6: Et allez Paris, bien sûr.
0: Évidemment, merci Romain Bruno et merci à votre invité Emmanuel Kéan, grand supporter du PSG, collectionneur de maillots portés. Alors nous, on n'a pas forcément des maillots portés, mais on est fan du Paris Saint-Germain, et dès la rentrée évidemment, 100% PSG sera de retour. On suivra cette nouvelle saison du Paris Saint-Germain en espérant qu'une nouvelle fois, elle se termine par un titre de champion d'Europe. On commence à s'habituer et on suivra évidemment, comme c'est le cas depuis 18 ans, tous les matchs du Paris Saint-Germain à suivre en direct et en intégralité sur votre radio locale ici par Île-de-France avec Bruno Salomon aux commentaires comme d'habitude. On continue de parler foot finalement, mais en musique, puisqu'elle a signé l'hymne de cette Coupe du Monde 2026. On l'a beaucoup entendu ce titre, en même temps il est vachement bien. Voici Dai Dai et Shakira maintenant sur votre radio locale. Bienvenue.

0: Shakira Burna Boy, c'était Die Die sur votre radio locale ici Paris Île-de-France, l'hymne de cette Coupe du Monde 2026 qui va nous donner envie d'être déjà dans 4 ans pour la prochaine Coupe du Monde en espérant évidemment une victoire de la France cette fois. 6h26, que vous réservent les astres pour aujourd'hui? L'horoscope de Catherine Viguier arrive et les Vierges, vous soignez votre image aujourd'hui.
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0: 6h28, l'horoscope de Catherine Viguier. Catherine, une actu pour ce vendredi?
6: Mercure, planète de la com, repart en course directe au cancer. Bonne nouvelle.
7: Bélier, une situation se décante côté foyer où des travaux prennent fin, vous serez rassuré.
6: Taureau, vos messages passent enfin et vous vous sentez libéré, plus serein.
7: Gémeaux, il faut absolument régler un souci relationnel, mais vous en avez conscience.
6: Cancer, vous êtes très concerné par la conjoncture astrale. Votre communication porte ses fruits, prévoyez aussi de voyager.
7: Lion, il sera préférable de parler à des personnes en qui vous avez confiance.
6: Vierge, vous soignez votre image en société, un peu partout, et ça fait son effet à présent.
7: Balance, une réponse vous parvient, la route est libre pour ce qui concerne le foyer et le travail.
6: Scorpion, partez à l'aventure, ouvrez d'autres portes que celles habituelles, vous y gagnerez au centuple.
7: Sagittaire, vous avez du travail, mais vous êtes super aidé et c'est en vue d'un meilleur avenir.
6: Capricorne, si vous attendiez une réponse d'un être aimé ou d'une hiérarchie, c'est parti.
7: Verseau, cette période de plusieurs semaines est importante, elle met en valeur votre relation aux autres.
6: Poisson, bonne nouvelle, Mercure reprend sa course et les occasions d'aimer avec un grand A sont à saisir.
7: Et pour nous tous, on dit des jolis mots et on se défoule, on écrit ses pensées.
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0: À suivre dans l'info d'ICI, Maxime, nous avons pu visiter l'atelier qui prépare les futurs vitraux de Notre-Dame de Paris.
8: Vitraux que vous pourrez découvrir d'ici Noël et en attendant, on s'active dans un atelier à Reims. Visite guidée dans moins de 2 minutes.
0: Avant ça, 6h30, voici l'actualité en France et dans le monde. C'est l'info en 90 secondes avec Cyril Ardoredon.
9: Des évacuations ordonnées pour tous les villages de la presqu'île du Cap Ferret ce matin. Elles sont toutes effectuées par la route D106. 20 000 personnes au total priées de se mettre à l'abri en Gironde. 23 000 personnes évacuées aussi à Biscarrosse et à Parentis en Borne, selon le préfet des Landes. Ce matin sur Issy-Gascogne, les flammes ont parcouru 2500 hectares. Elles ne sont pas sous contrôle. 600 pompiers sont engagés. Dans le Var, 2 enquêtes ouvertes pour tenter de déterminer les origines de l'incendie du massif du Gros Bessillon. Le feu est toujours actif ce matin selon la préfecture. Il a parcouru 2700 hectares depuis mardi, même si les conditions météo s'améliorent.

0: Ce matin, 27 départements de l'Ouest et du Sud sont placés en orange face à un risque élevé de feux de forêt. La Haute-Garonne est en rouge pour un risque très élevé. Dans ce contexte, la France a demandé l'activation du mécanisme de protection civile de l'Union européenne. Notre pays va recevoir rapidement des renforts aériens pour lutter contre les incendies en provenance de Croatie, du Portugal, de République tchèque ou de Slovaquie. Une amende record infligée à Google par l'Union européenne. 890 millions d'euros pour des atteintes à la concurrence dans les résultats de recherche et dans le magasin d'applications. L'amende la plus élevée infligée par Bruxelles à une entreprise au titre du règlement européen sur les marchés numériques. Et puis le Tour de France, 19e étape aujourd'hui, c'est l'avant-dernière, 128 km entre Gap et l'Alpe d'Huez, parcours de montagne redouté par les coureurs, une route classique, mythique, avec pas moins de 21 virages.
1: Merci beaucoup Cyril Ardo-Redon. 6h31 dans l'info d'ici ce matin chez nous en Île-de-France, Maxime Glorieux. Ça y est, on sait quand il sera possible de découvrir les nouveaux vitraux de Notre-Dame de Paris.
2: Ils seront prêts pour le mois de septembre, installés d'ici novembre, et nous pourrons enfin les voir au mois de décembre. 2 ans donc après la réouverture de Notre-Dame, 6 vitraux contemporains signés de l'artiste Claire Tabouret, réalisés par un atelier de Reims, le plus ancien au monde, l'atelier Simon Marc, qui a reçu hier la visite de la ministre de la Culture et de l'archevêque de Paris, Monseigneur Laurent Ulrich. Salomé Pineda, vous avez pu découvrir cet atelier pour ici, Paris-Île-de-France, au sous-sol de l'église du Sacré-Cœur à Reims.
3: Pour passer la porte de la crypte de cet atelier, il faut enfiler masque et protège-chaussures.
4: Ici, nous sommes dans la salle de gravure.
3: Bienvenue dans le laboratoire du maître verrier Simon Marc, chargé de réaliser les futurs vitraux de Notre-Dame de Paris.
4: Donc c'est l'étape entre la coupe et la peinture.
3: Ici, ils sont 16 artisans d'art en tout à travailler sur ce projet. D'un côté, il y a ceux qui découpent, taillent, assemblent.
4: On grave principalement à l'acide.
3: Pendant que dans la pièce voisine, d'autres peignent le vert, de bleu, orange, rouge.
4: Cela va pouvoir nous permettre de créer des nuances.
3: Et aux côtés d'Anne-Catherine Perrault, son acolyte chapeaute avec elle, ce chantier hors norme.
5: Céline Bachelot. Je viens d'avoir 41 ans.
6: Et moi j'ai 33.
4: Principalement, nous deux qui travaillons les visages et les corps mains.
5: On est des traductrices.
3: Traductrice du travail de Claire Tabouret, l'artiste peintre contemporaine qui a imaginé la maquette de ses vitraux. Un an et demi que les deux maîtres verriers vibrent à l'unisson sur ce projet et ça s'entend.
5: Ça s'est fait
6: naturellement.
5: Très naturellement.
4: Un chantier comme ça, c'est pas censé arriver dans une vie de verrier qu'un chantier de création arrive à Notre-Dame. Ça arrive peut-être une fois tous les 2 siècles. C'est une chance et c'est une responsabilité énorme. On essaie de penser la pérennité de ce qu'on fait, le respect par rapport à ce qui a déjà été fait, de s'inscrire dans une histoire du vitrail et que nos consoeurs et confrères aient pas honte de ce qu'on propose. Voilà.
3: En tout cas, ce qui est sûr, c'est que le binôme et toute l'équipe rendent fière l'artiste Claire Tabouret qui vient une fois par mois suivre les avancées.
5: C'est un rêve, c'est un grand honneur aussi d'avoir mon travail traduit par des mains aussi expertes pour garder un savoir-faire en vie. Il faut qu'il y ait de la création contemporaine. Il faut savoir qu'en France, en Europe, on était quand même les leaders absolus de cette tradition et que c'est dans ces derniers siècles, ça s'est effrité, que les ateliers commencent à mettre la clé sous la porte puisqu'il n'y a plus de commandes. Il y a plein de choses à faire, c'est pas du tout épuisé, il y a des choses à explorer.
3: Claire Tabouret a l'espoir, avec ce projet de vitraux contemporains, de donner l'envie à d'autres collectionneurs privés et des institutions de faire plus de commandes pour relancer le métier de maître verrier.
2: Un reportage à Salomé Pineda, chantier estimé à au moins 7 millions d'euros.
1: À la une du journal de 7h, Maxime.
2: Eh bien, si vous avez prévu de prendre le train pour partir en vacances demain ou même de vous déplacer avec les transports franciliens, une info qui vous concerne, cette opération de déminage avec de lourdes conséquences sur le trafic. Et puis, dernier week-end de soldes qui ont souffert de la canicule, nous ferons un premier bilan à 7h. Pour l'instant, la météo, Grégoire. Écoutez, on respire.
1: Encore pour l'instant, oui.
2: On profite.
1: Parce que c'est vrai que la semaine prochaine, il devrait faire un petit peu plus chaud. Mais en tout cas, aujourd'hui, profitez-en. C'est une belle journée ensoleillée sur l'ensemble de l'Île-de-France avec du soleil prévu dès ce matin. Un soleil un peu voilé quand même et des températures qui commencent à monter un petit peu. 20-22 degrés pour votre matinée. Cet après-midi, on aura toujours du soleil sur l'ensemble de notre région. Un ciel toujours un peu voilé pour tout le monde et des températures qui, là aussi, augmentent un petit peu. Comptez au meilleur de la journée sur 26 degrés à Poissy, Argenteuil, Aubervilliers, Boulogne-Billancourt, Corbeil-Essonne ou Meaux, on aura 27 degrés. Ivry-sur-Seine, Melun, Rambouillet, 28 degrés, 29 la maximale, ce sera pour Nemours, et 27 degrés, c'est la température que l'on aura à Paris, notamment dans le 13e arrondissement, au parc de Choisy, où vous attend du ciné en plein air tous les vendredis à partir d'aujourd'hui. Ça commence aujourd'hui, Ciné Quartier 13, c'est le nom de ce festival qui va vous attendre tous les vendredis avec une diffusion ce soir d'un premier film qui s'appelle Lisbon Story. Qu'est-ce qui vous attend pour ce week-end maintenant? Eh ben demain samedi, il va faire chaud avec du soleil et des températures qui vont encore augmenter puisqu'on aura jusqu'à 31 degrés. Et puis dimanche, ce sera le retour des gros nuages et de la pluie et des températures qui n'iront pas plus haut que 23 degrés. 6h35, ici l'infotrafic en temps réel, toutes les 15 minutes. 20 km de bouchons cumulés sur les routes franciliennes. Ça circule bien ce matin. Les premiers ralentissements, coups de frein habituels sur la 6 en direction de Paris, sur la 4 aussi avant le tunnel de Champigny, sur la 3, sur la 15 en direction de Gennevilliers, de la 86, mais vraiment rien que de très habituel ce matin. Dans les transports en commun, ça circule bien également. Alors on a évidemment tous ces différents travaux d'été qui se poursuivent, notamment sur la ligne 4 du métro. Ça c'est le dernier jour aujourd'hui, ce trafic interrompu entre Montparnasse Bienvenue et Léal. Sur la ligne 8 du métro, l'arrêt n'est pas desservi à République, et ce jusqu'au 22 avril 2027. Sur la ligne 12 jusqu'à dimanche, le trafic est interrompu entre Jules Geoffrin et Concorde. Et puis sur la ligne 13 jusqu'à dimanche, là aussi, le terminus sud de la ligne 13 est reporté à Malakoff, rue Étienne Dolé. La route, les transports, tout ça, vous le savez, on le fait ensemble. Vous nous appelez directement, hein, Saveria vous attend. Ou alors, si vous êtes un peu timide, vous nous envoyez un petit message sur WhatsApp, on vous attend. 01 42 30 10 10.
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1: 6h37, bel été avec nous, bon vendredi, vos petits plaisirs de l'été, on aime les connaître d'ailleurs. Et on sera avec Rose qui habite le 7e arrondissement parisien et qui va nous parler de son plaisir de manger des glaces et l'île de la cité. Elle sera au micro de David Kolski juste après Francis Cabrel.

0: Il reviendra l'année prochaine avec un nouvel album pour fêter ses 50 ans de carrière. Francis Cabrel, les questions d'équilibre sur votre radio locale ici Paris-Île-de-France.
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0: Dans moins de 3 minutes, les conseils du veto, les conseils du docteur Pierre Fabin avec cette question importante qu'on s'est sûrement déjà tous posée. Votre chien vous aime-t-il ou est-il otage de sa gamelle? Le syndrome de Stockholm pour les chiens. On va en parler avec le docteur Pierre Fabin. Mais avant ça, 6h41, cet été ici part à votre rencontre pour partager vos petits plaisirs dans notre région en toute simplicité. Et c'est au micro de David Kolski.
3: Glace en cornet, sans hésitation, parce que le pot, ça va pas. Il faut toujours demander une petite cuillère. On peut sauver les meubles avec la petite cuillère. Bonjour, je m'appelle Rose. J'habite dans le 7e à Paris. Et mon petit plaisir de l'été, c'est les glaces. J'adore ça, je pourrais en manger sans arrêt. Alors, mes préférés, c'est plutôt les sorbets, je dirais. Framboises, abricots. Abricots, c'est pas mal en ce moment. Mais j'aime bien aussi vanille, pistache, noisettes, pralinées.
4: Toutes les glaces en fait. Et alors, est-ce que vous avez des glaciers à nous recommander?
3: Un glacier que j'ai très envie de tester, c'est les glaces Bachir. J'ai pas encore fait, c'est des glaces libanaises. Ça a l'air incroyable, j'ai vu ça sur les réseaux. Et sinon, les glaces Bertillon, c'est une valeur sûre.
4: Ça, c'est sur l'île de la Cité, c'est ça, à Paris, en plein centre?
3: Voilà, exactement. On se balade, il y a la Seine, c'est très agréable.
4: Vous avez un souvenir particulier d'un moment où vous avez mangé une glace qui était exceptionnelle?
3: J'ai pas vraiment d'anecdote, mais pour moi, les glaces, c'est vraiment le plaisir. C'est l'été, on n'en mange qu'en été. Donc, c'est vraiment, ça me rappelle des étés en famille. C'est plus de la rigolade, quoi, d'en mettre partout.
4: Justement, pour ne pas en mettre partout, plutôt équipe glace dans un pot ou glace avec un cornet?
3: Glace en cornet, sans hésitation, parce que le pot, ça va pas. Mais ce qui marche, c'est la petite cuillère. Il faut toujours demander une petite cuillère. On peut sauver les meubles avec la petite cuillère.
4: Qu'est-ce que vous souhaitez aux auditeurs d'ici pour cet été?
3: Déjà un bel été, des glaces, des bonnes glaces, et de la rigolade, de voir la famille, de profiter des amis, de prendre le temps.
0: Merci Rose et merci David Kolski. Si vous aussi vous voulez déguster des glaces Bertillon, rendez-vous comme depuis plus de 70 ans rue Saint-Louis dans le 4e arrondissement. 6h42, les petits plaisirs reviennent évidemment demain au micro de David Kolski. Vos plaisirs de l'été et demain, ce sera les petits plaisirs de Sandrine qui habite dans le 8e arrondissement et qui aime faire son marché le week-end avec son mari Thierry qui cuisine sur la planche à l'été.
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0: 6h44, on regarde souvent son chien avec tendresse en se disant « mais qu'est-ce qu'il m'aime ?» Mais les esprits cyniques rétorquent « il ne t'aime pas, il est dépendant de toi pour manger ». Alors notre relation avec notre chien est-elle un amour sincère ou une forme de syndrome de Stockholm? Le docteur Pierre Fabin a mené l'enquête dans le cerveau de nos compagnons.
6: Alors c'est une question qui fâche, mais qui est philosophiquement juste. Nous contrôlons tout. Nous avons les clés du frigo, nous décidons des sorties, nous interdisons tout de suite. Techniquement, nos chiens sont des captifs. Mais pour la science, la comparaison avec le syndrome de Stockholm s'arrête là. Pourquoi ? Parce que ce syndrome naît de la peur et du traumatisme. Or, l'attachement de nos chiens est basé sur la sécurité. La preuve la plus flagrante nous vient d'une étude où des chiens ont passé des IRM quand ils étaient éveillés. On leur a fait sentir deux odeurs, celle d'une saucisse et celle de leur maître. Résultat, la zone du cerveau associée à la récompense s'allume plus intensément pour l'odeur de l'humain que pour la nourriture.
0: Bon, c'est quand même très rassurant. Mais au quotidien, certains chiens sont de vrais ventres sur pattes. Si on leur donne le choix entre nous et un bol de pâté, est-ce qu'on gagne vraiment le match ?
6: Alors, c'est là que ça devient intéressant. Des tests de préférence ont été faits. On met le chien dans un labyrinthe en forme de Y. Une branche mène à la gamelle, l'autre au propriétaire. La majorité des chiens foncent d'abord vers leur propriétaire, pour dire bonjour, se faire caresser et ensuite ils vont manger. Ils valident le lien social avant le besoin vital. Il y a aussi la chimie de l'amour. Quand vous regardez votre chien dans les yeux, vous sécrétez tous les deux de l'ocytocine, l'hormone de l'attachement maternel. Dans le syndrome de Stockholm ou chez un animal sauvage apprivoisé par la faim, ce pic d'hormones n'existe pas.
0: Bon, donc c'est de l'amour, c'est prouvé. Mais est-ce qu'il y a une différence selon les situations? Par exemple, quand ils ont peur?
6: Et c'est justement l'argument final, ce qui différencie l'otage de l'enfant. Un otage, s'il y a un danger, un incendie, une explosion, va profiter de sa confusion pour essayer de fuir son ravisseur. Le chien, lui, fait l'inverse. Face à un danger, un orage, un pétard, le fait d'aller chez le vétérinaire, il ne fuit pas loin de vous. Il se réfugie souvent vers vous ou entre vos jambes. C'est exactement le comportement d'un enfant avec ses parents. Il vous considère comme son pilier de sécurité, pas comme son gardien de prison. Il vous aime, tout simplement.
0: Eh ben, tant mieux. Merci beaucoup, docteur Pierre Fabin. Les conseils du véto, c'est à retrouver tous les matins, 6h45. L'agenda de l'été arrive. Qu'est-ce qu'il y a de bon à faire dans notre région ces prochains jours? On ira du côté de Thoiry. On ira également sur l'île Saint-Denis ou encore à Vincennes. Mais avant ça, voici Abba et Gimme Gimme Gimme sur votre radio locale ici par Île-de-France.

0: Eh ben c'est parfait ça pour se réveiller avec Abba et Gimme Gimme Gimme sur votre radio locale ici Paris Île-de-France. 6h51, ici l'infotrafic en temps réel, toutes les 15 minutes, 36 km de bouchons cumulés sur les routes franciliennes et les ralentissements habituels du matin sur la 1, sur la 6, sur la 4, sur la 15 également. On a quand même cette voiture en panne sur la 10 en direction de Paris au niveau de Massy quand vous allez vers Vissous sur 3 voies. La voie de droite est fermée, alors il n'y a pas encore trop de monde dans cette portion, dans ce secteur, mais on garde les yeux évidemment bien ouverts. Dans les transports en commun, ça circule bien aussi, il n'y a pas de difficultés majeures à vous signaler, si ce n'est évidemment ces travaux d'été qui se poursuivent, notamment sur la ligne 4 du métro. C'est le dernier jour aujourd'hui où le trafic est interrompu entre Montparnasse, Bienvenue et Les Halles. Sur la ligne 12, là c'est jusqu'à dimanche, le trafic est interrompu entre Jules Geoffrin et Concorde, et puis sur la ligne 13, jusqu'à dimanche, là aussi, le terminus sud de la ligne 13 est reporté à Malakoff, rue Étienne Dolé. On fait la route ensemble, les transports aussi, on vous attend. Appelez-nous ou envoyez-nous un message sur WhatsApp 01 42 30 10 10.
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0: Et notez bien que ce dimanche, c'est la dernière étape du Tour de France. Une dernière étape dans notre région, au départ de Thoiry dans les Yvelines, avec une arrivée évidemment sur les Champs-Élysées, un moment à ne pas rater, que l'on soit fan de cyclisme ou pas, puisque c'est toujours la fête sur la route du Tour. Une étape qui passera par exemple par Pontchartrain, Trappes, Versailles, Meudon, ici les Moulineaux, et qui une nouvelle fois franchira trois fois la butte Montmartre via la rue Le Pic, pour des images toujours aussi spectaculaires. Des animations sont prévues, le passage aussi de la fameuse caravane où vous pourrez voir le char ici, puisque oui, on a notre char. Oui, le Tour de France, c'est avec votre radio locale. Et d'ailleurs, cette toute dernière étape, vous la vivrez avec nous tout au long de la journée et même dès 8h sur votre radio locale ici Paris Île-de-France qui sera au cœur de l'événement. Avant ça, demain, un voyage dans le temps vous attend avec la fête des Vikings. C'est au parc départemental de l'île Saint-Denis en Seine-Saint-Denis. De nombreuses animations vous attendent pour vous immerger dans l'univers viking. Il y aura une grande roue médiévale, des initiations au tir à l'arc, des jeux de plateau traditionnels des pays du Nord, des initiations aux techniques médiévales de combat ainsi que des démonstrations de combat viking. C'est ludique, c'est familial. Et en plus, c'est entièrement gratuit. Alors rendez-vous demain après-midi au parc départemental de l'île Saint-Denis pour la fête des Vikings. Et puis le Vincennes Estival Club se poursuit aussi au château de Vincennes dans le Val-de-Marne, un château qui se transforme en véritable club d'été avec des concerts en plein air, des activités sportives, un espace aquatique et ludique ou encore un cinéma en plein air. Et ce soir, en concert, vous pourrez retrouver Kezia Jones. Kezia Jones, c'est donc ce soir pour le Vincennes Estival Club. C'est au château de Vincennes et le Vincennes Estival Club, c'est jusqu'au 2 août prochain. 6h53, belle matinée, bon réveil avec nous. Allez, on y va, je t'emmène au vent. Voici Louise Attaque sur votre radio locale.

0: Louise Attaque et je t'emmène au vent sur votre radio locale ici Paris-Île-de-France. Les réunions familiales nous apprennent beaucoup sur nous-mêmes. C'est le constat de Fred Ballard et de ses humoristes. L'humour en tube, c'est dans une minute, à tout de suite.
1: Mais cette lampe, elle est pas pareille. Celle-là, on peut la mettre sur la table du salon, du bureau.
2: Ou sur la table de chevet.
1: Non, enfin. Pour ça, il faut une lampe de chevet.
2: Eh oui.
1: Rien à voir, collègue.
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0: 6h58, l'été, les grandes familles se réunissent et que les tatas, tontons, cousins, cousines se retrouvent, se redécouvrent et se comparent aussi forcément. Dans l'humour en tube, Fred Ballard a remarqué que pour certains, la réalité saute aux yeux.
8: Je sais que je suis un peu éclaté et tout, mais en vrai, je m'en bats les couilles. Je suis un peu moche depuis que je suis petit. C'est pas de ma faute, je suis né comme ça, j'ai pas fait de travaux.
9: Oui, c'est vrai que quand on se rend compte qu'on n'est pas le plus flamboyant de la portée, il faut toujours brandir l'excuse du 100% naturel, hein. Pas de Botox donc pour Hakim Djemili, juste des gènes plastiques défectueux, mais un gène comique prédominant.
8: C'est les ancêtres, ils sont dégueulasses de génération en génération. Chez nous, la mocheté, elle a pris de l'élan, ça fait longtemps qu'elle est là. C'est l'arbre généalogique, voilà, moi mon arbre généalogique, ça doit être un arbre à chat, je sais pas c'est quoi dire. En vérité, c'est les parents, enfin non, en vrai non, ma mère bien... Mon père un peu cuit, c'est ça qui nous a baisé la vérité.
9: Eh oui, il suffit d'un chromosome pas ouf hein, pour tout faire foirer. Mais bon, il y a une forme de beauté dans les portraits de Picasso, hein, si ça peut en rassurer certains. Et puis heureusement, on peut reconnaître des membres de sa famille éloignés autrement que par le physique.
10: Alors vas-y, qui es-tu par rapport à moi ?
11: Mon arrière-grand-père.
10: Ouais, t'es mon arrière-grand-père parce que les doigts... Ouais.
11: Frère, votre arrière-grand-père.
10: Ok. Et donc toi, t'estimes que genre on est potes quoi, c'est... On est cousins, c'est ça ?
11: Ouais.
10: C'est quoi ton prénom ?
11: Athénaïs.
9: Oui, dans certaines familles à particules, on se reproduit en masse, hein, donc exit la reconnaissance faciale. Hein, Paul de la part de Saint-Sernin implique la reconnaissance par le blase. Il y a assez peu de Kevin hein, chez les Saint-Sernin, mais il y a Paul qui fait mariole et papy qui rigole. Donc l'humour sauve de tout, même des arbres à chat généalogiques.
0: Merci beaucoup Fred Ballard. Vous aimez l'humour, vous aimez les tubes, et ben rendez-vous tous les matins, 6h58.
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0: Vendredi 24 juillet 2026. Très belle matinée avec nous. Il est 7h. Ici, première radio sur l'actu locale en Île-de-France. Maxime Glorieux à la une ce matin. Week-end de départ en vacances qui risque de tourner au casse-tête pour des milliers de voyageurs en gare d'Austerlitz.
12: Des trains supprimés dès 9h30 demain matin entre Paris, Orléans, Limoges, Tours et Châteauroux. La faute à une bombe découverte sur un chantier à Choisy-le-Roi, Morgane Guillaumard.
13: Oui, une opération de déminage délicate puisqu'on parle là de neutraliser une bombe aérienne de la Seconde Guerre mondiale. Elle a été découverte début juillet sur un chantier de fouilles archéologiques qui est dans une usine d'eau potable qui est longée par la ligne ferroviaire Paris-Austerlitz. Le trafic sera interrompu de 10h à 15h dans le secteur de Choisy-le-Roi dans le Val-de-Marne. La circulation ferroviaire sera fortement perturbée dans les deux sens demain matin sur les lignes Orléans-Paris, Tours-Vendôme-Paris et Bourges-Paris. Des trains entre Paris-Austerlitz et Orléans-Limoges-Tours-Bourges ou encore Châteauroux sont supprimés. Certains trains sont cependant maintenus, mais le départ et l'arrivée se feront de Juvisy sur Orge, au lieu de Paris. Le retour à la normale est annoncé à 15h après la fin de l'intervention des démineurs.
12: Merci Morgane Guillaumard. Journée de galère aussi dans les transports franciliens puisque ce déminage entraîne des perturbations demain sur le RERC, le tram T9 et plusieurs lignes de bus. Point complet à suivre dans l'info d'ici, ce sera à 7h30. Des perturbations, vous le disiez Grégoire, en plein week-end de chassé-croisé sur les routes. Bison Futé voit orange en Ile-de-France aujourd'hui dans le sens des départs et même rouge demain. Le quart nord-est et des déjà en rouge ce matin, tout comme le sud-ouest.
0: Le sud-ouest qui lutte contre l'un des pires incendies de l'été.
12: Près de 5000 hectares parcourus en Gironde et 2500 dans les Landes. Au total, plus de 40 000 personnes évacuées de façon préventive dans le sud-ouest, des zones très prisées des franciliens. On pense notamment à la presqu'île du Cap Ferret où les habitants doivent tous évacuer ce matin, car la seule route est bloquée par les flammes, d'où cet appel du maire de Bordeaux, Thomas Cazenave, aux vacanciers. Mieux vaut reporter son arrivée.
14: C'est un week-end de chasse et croisée. Il est très important que les vacanciers attendent avant de se déplacer, sinon ils seront retenus en amont du côté de Saint-Jean-d'Illac, des fois sans solution, ou alors devoir rebrousser chemin en direction de Bordeaux. Il vaut mieux attendre. Moi, j'invite les vacanciers qui ont prévu de venir de se renseigner encore avant de prendre la route, savoir si le feu sera maîtrisé et si la route sera réouverte. Pour l'instant, elle ne l'est pas. Donc, il vaut mieux attendre, voire décaler un peu son départ, plutôt que se retrouver coincé très en amont. Il vaut mieux se renseigner, suivre notamment le site de la préfecture, des services de l'État qui donne des informations très précises et actualisées et qui permettent de pouvoir décider ou pas de venir. Parce qu'à ce stade, c'est tout à fait impossible et probablement encore dans les prochaines heures et les prochains jours.
12: Surtout que les conditions météo risquent d'aggraver cet incendie au nord du bassin d'Arcachon.
0: Des pompiers franciliens sont donc arrivés en renfort hier.
12: Une quarantaine de Parisiens et plusieurs dizaines venus d'Essonne, des Yvelines, du Val d'Oise et de Seine-et-Marne. Mobilisés en seulement quelques heures, ces pompiers vont rester au moins une dizaine de jours. Des renforts aériens aussi mobilisés avec l'arrivée de deux canadairs croates, des avions portugais, des hélicoptères tchèques et slovaques. Vous retrouvez un dossier complet sur ces incendies sur notre site ici.fr. Photos, vidéos, mais également la liste de ce qu'il faut emporter avec soi si vous êtes amené à évacuer en urgence.
0: On en vient à cette étude édifiante puisque les loyers en Île-de-France ont été multipliés par 4 en presque 40 ans.
12: Le loyer médian est passé de 6,50 € le mètre carré en 1984 à 25 € le mètre carré en 2020 pour un logement meublé. Conclusion d'une étude de l'Institut Paris Région. Dans ce contexte et celui de l'augmentation du prix de l'essence, on pourrait se dire que les franciliens ont cherché les bonnes affaires avec les soldes qui se terminent mardi prochain. Mais les 3 vagues de canicule ont eu raison de vos envies de shopping avec une fréquentation en baisse de près de 11% en moyenne en France, selon le cabinet Sensomatic Solutions. Pire encore, pour la première semaine des soldes, la baisse a atteint 18%, Sophie Auvigne.
15: Et c'est précisément dès le début des soldes que les commerçants réalisent l'essentiel de leur chiffre d'affaires. Or, souvenez-vous, le premier jour, le 24 juin, la température dépassait les 40 degrés dans une grande partie nord de la France, à Paris notamment. Combiné à des problèmes de transport en Île-de-France, certaines boutiques n'ont pas vu âme qui vive pendant des heures. Les professionnels ont bien tenté d'afficher immédiatement des ristournes alléchantes relevées par la Chambre de commerce de Paris, jusqu'à moins 50% chez Jules, Sandro, Gérard Darrel et Tam, moins 40% pour Lévis ou Célio. 8% des commerces parisiens sont même passés à l'heure espagnole en restant ouverts plus tard le soir. Mais même la climatisation n'a pas attiré les clients, pourtant installés dans quasiment 8 boutiques de la capitale sur 10. Et il n'est pas certain que la semaine supplémentaire accordée jusqu'à mardi modifie le bilan, gâché par la météo pour 8 commerçants sur 10.
12: Sophie Auvigne.
0: Le peloton du Tour de France à l'assaut de l'Alpe d'Huez et de ses 21 virages mythiques.
12: Ce sera le final de la 19e étape qui part de Gap en début d'après-midi. Mais les coureurs retrouveront aussi l'Alpe d'Huez demain, à la veille de l'arrivée sur les Champs-Élysées. 2 arrivées à l'Alpe d'Huez en 2 jours, un beau terrain de jeu pour les cadors du peloton qui se battent pour le podium du Tour. À commencer par un certain Tadej Pogacar, le maillot jaune. Après avoir laissé hier les échappés se disputer la victoire d'étape à Orcières-Merlette, le Slovène pourrait avoir envie de reprendre le premier rôle aujourd'hui sur cette montée de légende du Tour de France, Anthony Rimbaud.
16: Voilà un sacré morceau de l'histoire du Tour de France que l'empereur en jaune Tadej Pogacar n'a pas encore conquis. Le Slovène, qui a presque tout gagné, ne s'est jamais imposé sur la grande boucle au sommet de l'Alpe d'Huez. Les 21 lacets de l'Ascension qui font partie de la légende du Tour, on le sent bien, mettent en appétit un Tadej Pogacar jamais rassasié.
17: C'est une montée mythique, il y a beaucoup d'engouement, comme pour le Mont Ventoux et le Tourmalet. Ces 3 ascensions ne sont pas les montées les plus difficiles de France, mais ce sont les plus emblématiques, oui. Et ce sera vraiment mythique cette année avec la double ascension de l'Alpe d'Huez pour finir avec, je pense, beaucoup de spectateurs.
16: Tadej Pogačar grisé comme tous par la folie de l'Alpe d'Huez. Un sommet que le peloton retrouvera demain par un autre chemin, une ascension inédite sur la route du Tour de France. Autant dire, une autre occasion pour le Slovène de marquer l'histoire.
12: Gap Alpe d'Huez, 128 km à parcourir avec 4 ascensions au menu. Départ du peloton à 14h avec ensuite un point toutes les demi-heures et le journal du Tour à 18h30 sur Ici Paris Île-de-France. Mais avant, on va faire un point sur cette étape. Grégoire, ce sera avec le patron du Tour, ouais. Christian Prudhomme, au micro d'Emmanuel Collard. Rendez-vous à
0: 7h50.
12: Exactement. Mais d'abord la météo avec une journée assez agréable, assez estivale. Oui. On profite parce que ça n'a pas duré. Hein.
0: Non, la chaleur devrait revenir dans le courant de la semaine prochaine, mais pour l'instant, ça reste encore très respirable et supportable et même agréable. Belle journée ensoleillée aujourd'hui sur l'ensemble de l'Île-de-France avec du soleil prévu dès ce matin. Soleil un petit peu voilé quand même, des températures qui commencent à monter déjà un peu autour des 20-21 degrés pour votre matinée. Cet après-midi, on aura toujours du soleil sur l'ensemble de notre région, un ciel toujours un peu voilé pour tout le monde et des températures qui là aussi augmentent un peu. Comptez au meilleur de la journée sur 26 degrés à Saint-Germain-en-Laye. Pontoise, La Courneuve, Nanterre, Massy, Meaux, 27 degrés. Champigny-sur-Marne, Provins, Mantes-la-Jolie, 28. 29, la maximale, ce sera pour Nemours et 27 degrés. C'est la température que l'on aura à Paris, également dans le secteur de Thoiry, dans les Yvelines, au Wow Safari, où il y aura d'ailleurs le départ de la dernière étape du Tour de France. Ce sera ce dimanche, une étape et un départ aussi que vous vivrez évidemment sur votre radio locale ici par Île-de-France, puisqu'on aura notamment notre reporter Bernard Adam qui sera là-bas. Et je crois qu'il passe la nuit là-bas. Donc il va nous raconter un peu comment ça se passe, parce qu'on peut dormir au milieu des animaux, vous le savez, au
12: courageux.
0: Safari de Thoiry.
12: Courageux.
0: Donc on verra dimanche, dans tous les cas, on y sera et on vous fera vivre cette dernière étape. Pour votre week-end, demain samedi, il fera chaud avec du soleil et des températures qui vont encore augmenter, puisqu'on aura jusqu'à 31 degrés. Et dimanche, patatras, le retour des gros nuages et de la pluie, et des températures qui n'iront pas plus haut que 23 degrés. 7h08, ici l'infotrafic en temps réel, toutes les 15 minutes, 48 km de bouchon cumulés sur les routes franciliennes. Ça circule plutôt pas mal ce matin, hein. Pas de difficultés majeures à vous signaler. Les ralentissements habituels sur la 15, sur la 1, sur la 4, la 3 ou encore sur la 6. Dans les transports en commun, là aussi, pas vraiment de difficultés majeures à vous signaler, mais évidemment, on continue de faire la route ensemble, les transports aussi. Appelez-nous, envoyez-nous un message sur WhatsApp, on vous attend. 01 42 30 10 10.
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0: 7h09, excellente matinée, bon réveil avec nous, au boulot, à la maison, dans la voiture, où que vous soyez. Billy Joel, pour tout le monde, c'est Uptown Girl sur votre radio locale.

0: Parfait pour se réveiller, Billy Joel et Uptown Girls sur votre radio locale.
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0: Dans moins de deux minutes, Mon œil, l'édito qui décrypte depuis nos régions l'actualité du moment. Et Mon œil dans le rétro tout cet été avec Gérald Deroux, où on revient évidemment sur ce qui nous a marqué depuis le début de cette année. Et là, on va faire un retour sur l'histoire de ce loup gentil qui a marqué la période de Noël, le fameux loup d'Intermarché. Vous vous en souvenez forcément. Mais avant ça, 7h12, on a pour vous un séjour de rêve en Normandie. Peut-être que vous n'aviez pas prévu de partir cet été, peut-être que vous n'aviez pas le budget. 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La Normandie, une région magnifique, on vous y envoie. 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Mais pour participer à ce tirage, il vous faut un ticket que vous remportez. 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
0: 7h13, Mon œil dans le rétro avec Gérald Deroux. Tout cet été, on se retourne sur ce qui nous a marqué depuis le début de l'année. Direction Noël dernier avec une publicité qui nous a tous et toutes fait craquer.
4: Oui, la pub télé du loup d'Intermarché. Un petit film d'animation mignon qui a suscité des réactions positives presque unanimes. L'histoire d'un loup rejeté par les animaux de la forêt qui se met à cuisiner des légumes, des fruits, afin de prouver qu'il peut manger autre chose que de la chair fraîche. À la fin de l'histoire, le loup est accepté à la table des autres animaux, les lapins, les moutons, les biches, les hérissons, car il a amené avec lui une sorte de quiche aux légumes pour ce repas de fête. La pub se termine avec cette phrase « On a tous une bonne raison de commencer à mieux manger ». Arrive ensuite un logo, celui d'une enseigne de grande distribution, Intermarché, qui souhaite de joyeuses fêtes aux téléspectateurs. Bien vu le message sur les légumes, sur les fruits, sur la bonne nourriture. Enfin, comme pour s'assurer de séduire le plus grand nombre, le spot est illustré par une chanson qui chavire les cœurs de la France populaire.
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4: Quel beau conte de Noël qui nous fait du bien alors que le monde s'embrase. Seulement voilà, 5 mois après, au risque de casser un peu l'ambiance, j'ai vu surgir 2 études qui peuvent refroidir notre enthousiasme. La première est un rapport du Sénat qui dit ceci. La grande distribution réalise volontairement de grosses marges bénéficiaires sur les fruits et légumes pour rattraper les petites marges qu'elle fait sur les produits ultra transformés. La deuxième étude, menée par l'association Que Choisir, pointe les produits bio. Selon elle, les hypermarchés pratiquent une marge 80% plus élevé sur les fruits et légumes bio que sur les fruits et légumes conventionnels. La grande distribution conteste ces 2 études. Reste que nous l'avons constaté, les fruits et légumes, c'est vraiment pas donné, et le bio encore moins. Et là, certains pourront dire que finalement, le loup d'Intermarché est peut-être aussi le symbole d'un secteur bien carnassier.
0: Merci beaucoup Gérald Deroux. On continue de jouer ensemble votre séjour de rêve en Normandie. 01 42 30 10 10, on joue juste après Claudio Capéo.

0: debout, Claudio Capeo pour continuer la matinée ensemble sur votre radio locale, ici Paris, Île-de-France. 7h19, ici l'infotrafic en temps réel. Toutes les 15 minutes, 56 km de bouchons cumulés sur les routes franciliennes. Les ralentissements habituels du matin, toujours pas spécialement de difficultés majeures à vous signaler. Si ce n'est quand même peut-être ce véhicule en panne, cette voiture en panne au niveau de l'A6, au niveau de la jonction à la Haie-les Roses entre l'A6A et l'A6B sur deux voies. La voie de droite est fermée, ça vient de se produire, donc ça peut occasionner évidemment des ralentissements dans ce secteur, mais hormis ça, ça circule quand même plutôt pas mal ce matin. Dans les transports en commun, là aussi ça circule bien. Difficulté quand même à vous signaler sur la ligne N du Transilien où le trafic est perturbé entre Mantes-la-Jolie et Gare Montparnasse. Ça fait suite à des conditions de départ non réunies en gare de Mantes-la-Jolie. On fait la route ensemble, les transports aussi. Dites-nous comment ça se passe sur votre trajet à vous en Île-de-France. On vous attend par WhatsApp ou en nous appelant 01 42 30 10 10.
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0: 7h20 et on a pour vous toute cette semaine un séjour de rêve en Normandie. 3 jours avec dîner dans un hôtel normand offrant une vue imprenable sur la mer. C'est vraiment un très beau moment qu'on a pour vous et qui sera peut-être pour Eric qui nous appelle de Forges-les-Bains en Essonne. Bonjour Eric.
2: Bonjour.
0: Comment ça va Eric ce matin?
2: Ça va, bien.
0: Parfait. Bon, c'est travail aujourd'hui, vacances? Comment ça se fait que vous êtes levé déjà à 7h20?
2: Non, vacances, on part début août, on part en Allemagne.
0: Ok, sympa. Pourquoi l'Allemagne? Vous avez de la famille, des amis?
2: Non, comme ça, on a loué, on connaît pas.
0: Ah ouais, bah très bien, la Bavière, pourquoi pas?
2: Bavière, puis la Forêt Noire.
0: Ok, et la Forêt Noire, bah ouais, jolie idée de vacances. On n'y pense pas forcément à partir en Allemagne, mais c'est vrai que pourquoi pas, déjà c'est pas loin, vous avez raison. Et puis il y a de jolies régions à aller découvrir, notamment la Bavière et la Forêt Noire. Bon, découvrir la Normandie, ça peut être sympa aussi, Eric.
2: Ouais, c'est super la Normandie, je connais déjà, c'est super.
0: Vous connaissez quel secteur en Normandie?
2: Je me rappelle plus le nom, mais oui, il y a tous les toits de chaume là.
0: Tous les toits de chaume, il y a beaucoup de toits de chaume en Normandie quand même. Hein.
2: Ouais, mais il y a un endroit, il y en a plein. Oh, je me rappelle plus. J'étais il y a au moins 15 ans.
0: Ben, ce sera peut-être le retour en Normandie pour vous, Eric, avec le retour vers les toits de chaume. Peut-être, dans tous les cas, la première étape est passée. Vous avez votre ticket pour le tirage de lundi. Lundi 8h20, donc restez bien à côté de votre téléphone à ce moment-là. C'est peut-être vous qu'on appellera, Eric.
2: D'accord, ben, merci beaucoup.
0: Avec grand plaisir. Quelle est votre radio locale en Île-de-France?
2: Ici, Paris-Île-de-France.
0: Évidemment, Eric, je vous embrasse, je vous souhaite une belle journée et je vous dis peut-être à lundi. 7h21, vous aimez le vélo, vous aimez les animaux, et bien vous avez de la chance puisque dimanche aura lieu la dernière étape du Tour de France dans notre région. Une dernière étape qui prendra son départ du Wow Safari à Thoiry dans les Yvelines. L'occasion de vivre dimanche une journée pas comme les autres là-bas. Alors qu'est-ce qui vous y attend? On en parle ce matin avec notre invitée Gwendoline Enfray, directrice générale adjointe en charge du pôle zootechnique du Wow Safari Thoiry. Bonjour Gwendoline.
3: Bonjour.
0: Bon, Gwendoline, c'est une sacrée journée qui s'annonce dimanche au Wow Safari de Thoiry. Comment ça va se passer? Quel est le programme avec ce départ de la dernière étape?
3: Effectivement, grosse journée en préparation. C'est l'effervescence à Thoiry. Le parc à pied uniquement ouvrira à 10h pour vous accueillir dès le matin avec plein de points de restauration. Et toute la journée, il y aura plein d'animations autour du Tour de France, évidemment. Des animations comme des expositions, des manèges, des stands, le village du Tour de France, évidemment, et à 13h qui s'ouvre, et ensuite la présentation des coureurs à 15h et le départ à 16h. Nous, on accueillera également toute l'après-midi la retransmission de la course, et le soir, des cinémas et un concert.
0: D'accord, ouais, donc toute la journée sera occupée au Wow Safari à Thoiry. Une fois que les coureurs seront partis, il va encore se passer évidemment plein de choses. Donc vous l'avez dit, le parcours en voiture, il sera fermé, mais on pourra toujours quand même profiter à pied de la terre des gorilles, du lémur trek, de l'arche des petites bêtes. On pourra quand même aller faire son petit tour.
3: Tout à fait, on fera même faire son grand tour. Il y a plusieurs heures de visite sur le parc à pied avec plein d'animaux emblématiques, comme vous venez de le dire, les gorilles, les lions, les hyènes, plein de primates. N'hésitez surtout pas. Et vous pourrez également faire, pour les premiers arrivés, le camion brousse, ce qui vous permettra quand même de visiter le safari.
0: Bon, pour avoir donc ce peloton de la faune sauvage, hein, parce qu'il y a des parallèles en fait entre monde animal et sport de haut niveau.
3: Ah bah, il y a plus que des parallèles. Hein. On en a fait également quelques-uns, effectivement. On a tout un peloton à Thoiry, avec nos petits sprinteurs, les guépards, qui peuvent monter jusqu'à 100 km/h sur des pointes de course pour la chasse. Donc là, on explose les records. On a également des animaux extrêmement endurants comme les autruches ou les hyènes. Les hyènes peuvent parcourir 50 km par heure sur plusieurs heures, hein, avec jusqu'à 40 km dans une journée. Donc on peut les comparer à nos super cyclistes qui parcourent jusqu'à 3500 km sur 3 semaines, même.
0: C'est vrai.
3: Félicitations. Et nous, on a décidé un petit peu d'élire notre maillot blanc également cette année, donc le plus jeune coureur, qui va être notre petite Adax. L'Adax, c'est une espèce d'antilope en danger critique d'extinction, hein, qui disparaît dans la nature. Et elle aussi, elle a des adaptations à la chaleur. Alors d'une part, elle a mis son maillot blanc parce qu'elle est toute blanche et sable. Et elle a des fortes adaptations à la chaleur, qui, à mon avis, est assez utile sur le Tour de France.
0: Absolument, et même avec ces fortes chaleurs qu'on a dans notre région aussi. Et ben, merci beaucoup, Gwendoline Onfray, d'avoir été avec nous ce matin. Vous êtes
3: avec
0: directrice générale adjointe en charge du pôle zootechnique du WOW Safari Touareg, le lieu d'où partira la dernière étape du Tour de France ce dimanche. Avant d'arriver sur les Champs-Élysées, vous avez compris, une belle journée qui vous attend là-bas, mais aussi sur votre radio locale ici, par Île-de-France, puisque dès 8h, on sera là, notamment notre reporter Bernard Adam, qui sera au WOW Safari Touareg. Et qui y aura passé la nuit d'ailleurs. Donc, il nous racontera tout ça. Rendez-vous dès dimanche matin, 7h25. Belle matinée, bon réveil avec nous. Bon début de week-end ou de vacances même, pourquoi pas, avec Cyrema et Jean-Jacques Goldman. Voici Là-bas sur votre radio locale. Là-bas.

0: Avec Jean-Jacques Goldman, c'était là-bas sur votre radio locale ici Paris-Île-de-France. Restez avec nous dans moins de 2 minutes, 7h30, l'essentiel de l'actu. Ce sera avec Cyril Ardo-Redon. À tout de suite.
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0: À suivre dans l'info d'ICI Maxime, nous allons revenir sur les grosses perturbations prévues demain dans les trains et les transports franciliens.
7: Opération de déminage en plein week-end de chasse et croisée, des trains supprimés, le RER s'est coupé, on y revient dans moins de 2 minutes.
0: Avance à 7h30, l'info en 90 secondes avec Cyril Ardo-Redon.
8: Scène cauchemardesque, apocalyptique selon les témoins face aux flammes qui ont déjà parcouru 2500 hectares. 23 000 personnes évacuées dans les Landes selon le préfet à Biscarrosse et à Parentis-en-Born. Des maisons détruites selon les pompiers qui n'ont pas encore le bilan précis. Et puis en Gironde, plus de 20 000 personnes évacuées, mises à l'abri en cours pour tous les villages de la presqu'île du Cap Ferré. Évacuation par une route unique, notamment avec des bus mais également des bateaux. L'incendie du massif du Gros Bessillon dans le Var, toujours actif ce matin. Il a parcouru 2700 hectares depuis mardi. Mais les conditions météo s'améliorent. Certains habitants évacués ont pu regagner leur domicile. Deux enquêtes sont ouvertes pour déterminer les origines du feu. Ce matin, la Haute-Garonne en rouge face à un risque très élevé de feux de forêt. 27 départements de l'Ouest et du Sud placés en orange pour un risque très élevé. Dans ce contexte, on attend des renforts aériens venus de nos voisins européens, du Portugal, de Croatie ou de République tchèque. La France a demandé l'activation du mécanisme de protection civile de l'Union européenne, indique Emmanuel Macron. Après la mort de deux pompiers en intervention mardi en Gironde, 100 000 euros collectés en 3 jours. Une cagnotte pour soutenir leurs familles et leurs proches. 3 000 personnes ont assisté hier à un

0: Hommage dans la commune de Saint-Médard-en-Jal. Et puis le Tour de France, la 19e étape, aujourd'hui à deux jours de l'arrivée à Paris. Itinéraire de montagne, 128 km entre Gap et l'Alpe d'Huez.
1: Merci Cyril Ardo-Redon. 7h31 dans l'info d'ici chez nous en Ile-de-France. Maxime Glorieux, c'est cette journée de galère demain dans les transports franciliens.
2: Avec des trains supprimés en gare d'Austerlitz à cause d'une opération de déminage dont on se serait bien passé en plein week-end de chasse et croisée. Une bombe découverte lors de fouilles à Choisy-le-Roi dans le Val-de-Marne. Bonjour Morgane Guillaumin.
3: Bonjour.
2: Opération qui va durer demain donc de 10h le matin à 15h l'après-midi.
3: Et oui, une opération de déminage délicate puisqu'il s'agit là de neutraliser une bombe aérienne de la Seconde Guerre mondiale. Elle a été découverte début juillet sur un chantier de fouilles archéologiques de l'usine d'eau potable du syndicat des eaux d'Île-de-France à Choisy-le-Roi. Une usine longée par la ligne ferroviaire Paris-Austerlitz. Un périmètre de sécurité de 700 mètres autour du site sera totalement bouclé demain. Il concerne les communes de Choisy-le-Roi et Orly, ce qui entraînera l'évacuation des habitants du secteur dès 7h du matin. Des salles d'accueil sont mises à disposition pour les riverains qui ne peuvent pas se rendre chez des proches. L'accès sera aussi interdit aux piétons et aux voitures à partir de 9h.
2: Et concrètement, Morgane, à quoi s'attendre en gare d'Austerlitz ?
3: Eh bien, la circulation ferroviaire sera fortement perturbée dans les deux sens, sur les lignes Orléans-Paris, Tours-Vendôme-Paris et Bourges-Paris. Concrètement, des trains seront supprimés entre Paris-Austerlitz et Orléans-Limoges, Tours, Bourges, Châteauroux ou encore les Aubrais. Certains trains sont cependant maintenus, mais le départ et l'arrivée se feront à Juvisy-sur-Orge et non pas à Paris-Austerlitz. Le retour à la normale est annoncé à 15h après la fin de l'intervention des démineurs.
2: Bon, et les vacanciers ne seront pas les seuls concernés. Attention, hein, si vous devez prendre les transports franciliens, demain, à commencer par le RER.
3: Oui, il sera fermé à Choisy-le-Roi dès 8h du matin. Sa circulation au RERC sera interrompue dans les deux sens entre Vitry-sur-Seine et Pont-de-Ringis, ainsi qu'entre Vitry-sur-Seine et Juvisy. Alors, si le départ de votre train est déporté de Paris-Austerlitz à Juvisy, il est donc préférable de prendre le RERD pour s'y rendre. Conseil qui vaut pour ceux qui partent de Paris ou de Melun, Coudray, Monceau ou encore de Corbeil-Essonne. Le tramway T9, lui, circulera uniquement entre Porte de Choisy et Verdun-Auch. Et des lignes de bus sont aussi perturbées. La 182, 183 et 185 arrêteront de circuler à compter de 8h30. Et les voyageurs sont donc invités à vérifier leur itinéraire avant le départ et, si possible, à reporter leur déplacement.
2: Merci Morgane Guillaumard pour ces précisions que l'on retrouve sur le site d'ici Paris-Île-de-France.
1: Dans le reste de l'actualité, Maxime.
2: Vous entendrez la détresse d'une famille du Val d'Oise dont les vacances ont viré au cauchemar en Gironde, évacuée en urgence à cause des incendies monstres. Près de 5000 hectares parcourus et au total plus de 40 000 personnes évacuées, dont celle d'un autre incendie dans les Landes. Et puis nous vous expliquerons pourquoi vous pourriez recevoir un virement des impôts dans la journée. Explication à suivre dans le journal de 8h. Mais d'abord, la météo avec des températures plutôt agréables aujourd'hui.
1: Oui. Encore une fois, c'est plutôt agréable aujourd'hui. La vague de chaleur devrait revenir, mais que la semaine prochaine. Donc pour l'instant, on en profite, on respire. Belle journée ensoleillée sur l'ensemble de l'Île-de-France avec du soleil prévu dès ce matin. Soleil un petit peu voilé quand même et des températures qui commencent à monter un peu autour des 20-21 degrés pour votre matinée. Cet après-midi, on aura toujours du soleil sur l'ensemble de notre région. Un ciel toujours un peu voilé pour tout le monde et des températures qui, là aussi, augmentent un peu. Comptez au meilleur de la journée sur 26 degrés à Versailles, Cergy, Saint-Denis, Rueil-Malmaison, Évry-Courcouronnes et Meaux, 27 degrés. Créteil, Fontainebleau et Mantes-la-Jolie, 28, 29 la maximale, ce sera pour Nemours. Et 27 degrés, c'est la température que l'on aura à Paris, au parc départemental de l'Île-Saint-Denis aussi, où vous attend la fête des Vikings demain. Bah ouais, vous avez votre casque à cornes ?
2: Non, je vais faire pousser les nattes.
1: Ben oui, pourquoi pas aussi. Sachez que d'ailleurs, c'est une vue de l'esprit, jamais les Vikings n'ont porté de casque à cornes.
2: Ah bon ?
1: Ben oui, absolument. Bon. Et d'ailleurs, un drakkar, ça s'appelle pas un drakkar. Mais vous saurez peut-être tout ça, vous en saurez peut-être plus.
2: Merci Stéphane Bern.
1: Demain, ben avec grand plaisir, vous me retrouvez d'ailleurs pour Voyage dans le temps tout à l'heure. Non, pas du tout. La fête des Vikings, en tout cas, c'est demain au parc départemental de l'île Saint-Denis. D'ailleurs, pour votre week-end, comment ça se passe niveau météo ? Et bien demain samedi, il fera chaud avec du soleil et des températures qui vont encore augmenter puisqu'on aura jusqu'à 31 degrés. Et puis dimanche, ce sera le retour des gros nuages et de la pluie et des températures qui n'iront pas plus haut que 23 degrés. 7h35, ici l'info trafic en temps réel. Toutes les 15 minutes, 73 km de bouchons cumulés sur les routes franciliennes. Les ralentissements habituels du matin, ça circule quand même plutôt bien ce matin sur les routes franciliennes. Pas d'événements majeur, même si on a quand même cet accident sur la 104 intérieure qui vient d'arriver au niveau de Torcy quand vous allez vers Bussy-Saint-Martin avec un véhicule impliqué sur trois voies. La voie de droite est fermée. La bande d'arrêt d'urgence aussi, mais il n'y a pas beaucoup de monde encore dans ce secteur de la francilienne. Au niveau de Torcy, on garde les yeux bien ouverts quand même. Dans les transports en commun, là aussi, ça circule plutôt bien. Difficulté quand même à vous signaler sur la ligne N du Transilien. Le trafic est perturbé entre Mantes-la-Jolie et Gare Montparnasse. Ça fait suite à des conditions de départ non réunies. En gare de Mantes-la-Jolie, on fait la route ensemble, les transports aussi. Votre trajet à vous en Ile-de-France, il se passe comment? Eh ben, venez nous raconter. 01 42 30 10, vous nous appelez directement, vous nous envoyez un message sur WhatsApp.
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1: 7h36, le tour ici Paris-Île-de-France se poursuit. Bernard Adam qui fait ce matin étape du côté de Montreuil et on ira au cœur des murs à pêche. Ce sera juste après Marc Lavoine et le parking des Anges maintenant sur votre radio locale ici Paris-Île-de-France. Ici matin avec vous jusqu'à 9h.

0: Le parking des Anges et Marc Lavoine sur votre radio locale.
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0: 7h40, dans moins de 3 minutes, l'invité d'ici matin, et on ira faire un petit tour 140 millions d'années en arrière au Muséum d'Histoire Naturelle pour une nouvelle exposition qui s'appelle « Sur les traces des dinosaures » où vous pourrez vous transformer en véritable paléontologue. Mais avant ça, 7h41, votre tour ici Paris-Île-de-France qui traverse aujourd'hui le périphérique, direction la Seine-Saint-Denis. On est à Montreuil aujourd'hui avec notre reporter Bernard Adam. Alors Bernard, vous êtes au cœur des Murs à Pêche, ce lieu chargé d'histoire. Dites-nous, est-ce que vous avez déjà goûter à ces pêches légendaires?
3: Je n'attends que ça, vous pensez bien, moi qui suis gourmand. On va découvrir ces murs à pêche avec Pascal Mage, qui est membre de la Fédération des Murs. Bonjour et bienvenue sur ICI Paris-Île-de-France.
4: Bonjour, bonjour à vous. Alors si vous voulez manger des pêches, hein, vous êtes au bon endroit. La Téton de Vénus, la Grosse Mignonne, la Charlie Nouf, l'Amsden. Cette saison, c'est plutôt l'Amsden à cette période de l'année.
3: Ah bah c'est super. Comment est née cette passion pour la préservation de ce site historique de murs à pêche? Comment il est né en fait?
4: Au milieu du XVIIe siècle, Vincennes, demeure royale, il faut de la pêche. La pêche a une particularité, c'est qu'elle fleurit tôt. Elle fleurit au mois de mars et donc pas de fruits en Île-de-France. Donc on va construire ces murs qui sont des murs d'accumulation pour permettre de protéger la floraison du pêcher au mois de mars et pour avoir des fruits tout simplement. Les Montreuilois étaient innovants. Ils ont créé une technique particulière pour pouvoir cultiver la pêche pour le roi de France.
3: Alors elles sont sur des murs en plâtre. Est-ce qu'ils ont une fonction ces murs pour pouvoir bien faire évoluer nos pêches et qu'elles mûrissent bien?
4: Oui, oui, oui. D'abord protéger les fleurs et l'humidité aussi, bien sûr, puisque le pêcher est assujetté à la cloque du pêcher qui est un champignon. Donc on va dérouler des draps pour préserver de l'eau et on va créer des auvents contre la grêle. Donc ces murs sont des murs protecteurs. Ça crée un microclimat qui est favorable à tous les fruits, à tous les légumes pour que ça pousse plus gros.
3: Combien de variétés sont représentées ici dans ces murs à pêche, ici à Montreuil?
4: Ah, les variétés de pêche, il y en a bien une quinzaine. Il y avait des obtenteurs de variétés de pêche à Montreuil qui ont créé des pêches spécifiquement montreuilloises, telles que Alexis Lepère. Savez-vous que Charles Darwin, il parle des cultivateurs de Montreuil et de la Grosse Mignonne dans son ouvrage qui est l'adaptation des variétés végétales et animales par l'homme. Donc on était très célèbres sur la culture de la pêche à Montreuil et à Bagnolet.
3: Donc ici, on voit des pêches qui sont déjà mûres. On peut les goûter?
4: Oui, on peut les goûter. On va faire ça avec grand plaisir, n'est-ce pas?
3: Eh bien, avec plaisir. On vient ici à Montreuil, on est donc au mur à pêche, c'est facile, par le métro, on vient à Mairie de Montreuil.
4: Alors, Mairie de Montreuil, ou la station La Duise, sur la ligne 11, les deux desservent le site des murs à pêche, et on peut, c'est un lieu de dépaysement, c'est un lieu de poésie, il y a plein d'associations, c'est aussi un quartier manouche, c'est aussi une friche agricole avec des arbres, vous savez, on parle de climatiser, ici on a des arbres, ça nous climatise pas mal.
3: Merci à vous, Pascal.
4: Merci à vous, Bernard.
0: Oui, merci Bernard Adam qui continue son tour ici par Île-de-France. Nouvelle étape à Montreuil d'ici une petite heure où on sera à la Venelle, le village du réemploi solidaire.
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0: 7h44, vous avez envie de faire un voyage dans le temps de 140 millions d'années? Eh bah, allons-y, je vous emmène avec moi et surtout au Muséum National d'Histoire Naturelle dans le 5e arrondissement parisien avec l'exposition immersive sur les traces des dinosaures. Une super idée de sortie en famille avec les enfants, les petits-enfants ou même entre adultes pour se sentir le temps d'un moment paléontologue. Ça a commencé le 16 juillet dernier, mais alors qu'est-ce qu'on y découvre? On en parle ce matin avec notre invitée Béatrice Abony, chef de projet conception et production muséographique au Muséum d'Histoire Naturelle. Bonjour Béatrice.
7: Bonjour.
0: Merci d'être avec nous ce matin. Alors sur les traces des dinosaures, c'est votre nouvelle exposition. Vous nous proposez de nous transformer en paléontologues, c'est ça? Qu'est-ce qu'on va pouvoir découvrir?
7: Oui, tout à fait. En fait, l'idée c'est vraiment de retracer tout le travail du paléontologue qui est fait, mais plus plus spécifiquement sur le site d'Angeac-Charente, qui est un site près d'Angoulême, et donc de voir tout le travail qui est mené sur ce gisement qui est l'un des plus importants d'Europe. Donc on va découvrir aussi bien tout leur travail avec leurs outils, mais aussi toutes les espèces qui ont été découvertes là-bas, surtout des ossements et l'écosystème faune-flore très diversifié qu'on peut trouver à ce début du Crétacé.
0: Bon, c'est ludique, c'est familial, c'est immersif aussi, c'est aussi bien pour les grands que les petits, hein.
7: Alors, pour la notion d'immersif, on parlera plutôt de décor, en fait, puisqu'on a un fabuleux illustrateur qui s'appelle Mazan, qui vit près d'Angoulême et qui, depuis le début de ce gisement, depuis 2008, vient sur le site chaque année. Et donc, il a illustré magnifiquement par des décors, mais par des reconstitutions d'animaux, tout le site d'Angeac. Donc, on va vraiment pouvoir, c'est un côté ludique, on va pouvoir découvrir ces espèces telles qu'elles étaient avant, grâce aux illustrations de cette personne. Et on va donc, les enfants, à partir de 7 ans, vont pouvoir découvrir effectivement le travail du paléontologue à travers toutes ces images, mais aussi la scénographie qui est partie prenante pour faire découvrir ces espèces, donc crocodiles, tortues, ornithomimosaures et j'en passe.
0: Ils ont toujours ce pouvoir de fascination, les dinosaures, hein, c'est fou.
7: Oui, tout à fait, surtout que là, on a quand même un spécimen qui est l'un des plus grands, mais de cette période en tout cas, qui est le sauropode Thuriasaur. Il faut savoir quand même que le premier tibia qui a été découvert mesurait 2,20 m, et l'année dernière, ils en ont trouvé un de 5 m. Donc effectivement, c'est toujours fascinant et complètement vertigineux.
0: Et j'ai l'impression que ça évolue toujours. On a encore beaucoup de choses à découvrir sur les dinosaures ?
7: Oui, bien sûr, puisque donc c'est un site qui maintenant a plus de 15 ans et l'année dernière, ils pensaient avoir un peu fait le tour et en fait, ils se sont agrandis. Comme je vous disais, ils ont encore trouvé un fémur encore plus grand, ils ont encore trouvé encore d'autres membres de tous ces animaux, que ce soit crocodile, ornithomimosaure et sauropode, voire la végétation, puisqu'ils ont trouvé un tronc d'arbre de plus de 15 mètres de long. Mmh. Donc, il y a toujours des découvertes à faire et toujours des remises en question, même sur la période d'histoire, entre la fin du début du Crétacé, fin du Crétacé, comment ces dinosaures ont évolué. Donc, évidemment, c'est toujours plein de questionnements.
0: Et c'est toujours fascinant. Merci Béatrice Abonnier d'avoir été avec nous ce matin. Vous êtes chef de projet conception et production muséographique au Muséum National d'Histoire Naturelle. L'exposition immersive sur les traces des dinosaures pour vous mettre dans la peau d'un paléontologue, c'est donc au Muséum National d'Histoire Naturelle dans le 5e arrondissement parisien. C'est jusqu'en janvier 2028, mais c'est une sortie super à faire dès cet été. Comptez 14 € en tarif plein et 11 € en tarif réduit. Toutes les infos, c'est sur mnhn.fr. 7h48. Ici l'infotrafic en temps réel, toutes les 15 minutes. 79 km de bouchons cumulés sur les routes franciliennes. Il y a du monde, un petit peu de monde ce matin. Ça circule quand même globalement bien. On a les ralentissements habituels, notamment sur la 6, la 4, la 86 à l'est de Paris, la 3 ou encore la 86 aussi à l'ouest de Paris. Et puis on a toujours cet accident dans le secteur de Torcy sur l'A104 intérieure entre un véhicule et un poids lourd sur trois voies. La voie de droite est fermée, donc forcément il y a quelques ralentissements qui en découlent derrière. Dans les transports en commun, ça circule bien aussi. Difficulté quand même sur la ligne N du Transilien où le trafic est perturbé entre Mantes-la-Jolie et gare Montparnasse. Ça fait suite à des conditions de départ non réunies en gare de Mantes-la-Jolie. On fait la route ensemble, les transports aussi. Appelez-nous, envoyez-nous un message sur WhatsApp, on vous attend 01 42 30 10 10.
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0: Dans 3 minutes, le profil de cette 19e étape du Tour de France entre Gap et l'Alpe d'Huez avec Christian Prudhomme, le patron du Tour. Mais avant, Patrick Fiori et le champ est libre sur votre radio locale ici Paris-Île-de-France.
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0: Patrick Fiori avec Le Champ est libre sur votre radio locale, ici Paris Île-de-France. Le Champ a l'air libre aussi pour une nouvelle victoire de Tadej Pogacar sur le Tour de France. On verra évidemment dimanche, mais avant ça, 7h52, le Tour, c'est avec votre radio locale, vous le savez. Aujourd'hui, 19e étape, une grande étape de montagne aujourd'hui au programme avec la mythique ascension vers l'Alpe d'Huez. Les détails de ce menu légendaire avec le directeur du Tour, Christian Prudhomme, en compagnie d'Emmanuel Collardet.
1: Bonjour Christian Prudhomme.
2: Bonjour.
1: C'est le début d'un final de rêve jusqu'à dimanche avec non pas une mais deux arrivées à l'Alpe d'Huez. Vous avez décidé de gâter les amoureux du Tour.
2: Oui, l'Alpe d'Huez, ce sont les 21 virages numérotés. L'Alpe d'Huez, c'est la toute première arrivée en altitude de l'histoire du Tour de France en 1952 avec le succès du Campionissimo Fausto Coppi. Il y avait la volonté de montrer aussi autre chose, mais on ne pouvait pas ne pas faire une arrivée avec les 21 lacets. C'est une étape qui est courte. Aujourd'hui, de Gap jusqu'à l'Alpe d'Huez, avec un début d'étape qui sera très très rude, d'entrée le col Bayard, un enchaînement immédiat avec le col du Noyer et ses pentes très très raides, et puis ensuite un peu plus loin le col d'Ornon, et enfin la fameuse montée aux 21 virages numérotés que chaque champion du Tour a envie d'inscrire évidemment à son palmarès. Donc une bagarre de haut vol qui préfigure l'étape plus longue et plus rude encore de demain.
1: Et il y aura évidemment beaucoup de monde. Cette montée, c'est pas juste un enchaînement de lacets spectaculaires, c'est un véritable stade de vélo à ciel ouvert.
2: Oui, la montée de l'Alpe d'Huez, c'est toujours un instant tout à fait particulier dans le Tour de France, pour les champions aussi dans l'organisation, puisqu'il y a énormément de monde, que les gens sont pleins de ferveur, d'envie, de passion, d'enthousiasme, et que les conseils de prudence, de sécurité, de bon sens, distillés sur tout le réseau ici et sur les antennes de Radio France, France Inter ou France Info, sont absolument capitales. Et les gens sont tous très sympas, ils savent très bien ce qu'il ne faut pas faire, mais au moment où les champions arrivent, ils oublient tout. Donc c'est bien de leur répéter que les consignes de prudence sont capitale, notamment en effet dans la montée de l'Alpe d'Huez.
1: Il faut toujours le dire, protégez, faites attention aux coureurs. Très belle journée à vous sur la route du Tour.
2: Merci.
0: Le Tour de France, c'est avec votre radio ici, avec un point d'étape à chaque demi-heure, avec l'arrivée aussi de l'étape à suivre évidemment en direct. Et puis, le journal du Tour, c'est à 18h30. Le Tour qui arrivera dans notre région dimanche avec une dernière étape entre Thoiry et les Champs-Élysées que vous vivrez évidemment sur votre radio locale ici, Paris-Île-de-France. On voyage en France avec le Tour de France. On va voyager dans le temps aussi avec Stéphane Bern. Juste après Calvin Harris et Fields, tout de suite sur votre radio locale ici, Paris-Île-de-France. Bienvenue, belle matinée avec nous, 7h55.

0: Eminem, ça c'est parfait. Calvin Harris et Fields sur votre radio locale ici par Île-de-France.
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0: 7h58 chaque jour avec ici Paris Île-de-France, un peu d'histoire avant l'actu avec Stéphane Bern. Bonjour Stéphane.
3: Bonjour Grégoire, bonjour l'Île-de-France.
0: Aujourd'hui avec vous Stéphane, nous voyageons à l'époque victorienne dans le brouillard de Londres.
3: Un tube noir, une petite brosse et des cils qui s'allongent d'un seul geste. Le mascara ou rimmel est né entre les mains d'un Français, mais de l'autre côté de la Manche. Nous sommes en 1880 à Londres, dans l'élégante Bond Street. Derrière son comptoir, Eugène Rimmel, fils de parfumeur parisien, observe les clientes de la bonne société britannique. Depuis des années, il perfectionne poudre, eau de toilette et savon parfumé. Mais cet hiver-là, il met au point une invention appelée à conquérir le monde. Un mascara non toxique à base de cire et de poudre de charbon. Du charbon pour avoir une meilleure mine, fallait y penser. Fini le kohl qui coule et vous fait ressembler à un panda. Fini les préparations à base de suie ou d'antimoine. Ce produit, facile à appliquer et sans danger, donne au regard une intensité nouvelle. Et ce, en un clin d'œil. Les élégantes londoniennes se l'arrachent. Il se dit même que la reine Victoria en personne ne jure que par le bloc noir et le pinceau d'Eugène Rimmel. Les journaux en parlent et bientôt, le nom du créateur devient celui du produit, le Rimmel. L'invention dépasse vite les frontières, en Italie, en Espagne, en Turquie. On ne dit pas mascara, on demande un Rimmel. Le Rimmel est bien plus qu'un simple tube, c'est maintenant un hit planétaire. Et tandis que d'autres reprendront son idée jusqu'à la marque Maybelline, née en 1913, c'est bien le parfumeur français qui aura posé les bases du maquillage moderne. Eugène Rimmel a donné son nom au Rimmel, Eugène Poubelle à la poubelle. En revanche, notez que le dramaturge Eugène Labiche n'est pas le créateur de Pompi.
0: Merci beaucoup Stéphane, et lundi avec vous, nous voyagerons au début du 19e siècle dans les ruelles animées de Lyon.
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0: Merci d'être avec nous, merci de votre fidélité. Bienvenue, il est 8h. Ici Première Radio sur l'actu locale en Île-de-France. Maxime Glorieux à la une ce matin. Plus d'une centaine de pompiers franciliens déployés sur les incendies monstres en Gironde.
4: Ils sont partis tôt hier matin. Une quarantaine de sapeurs-pompiers de Paris, 25 de l'Essonne, autant des Yvelines. On compte également des pompiers du Val-d'Oise et de Seine-et-Marne. Car une dizaine de jours seulement après les incendies de Fontainebleau, cette fois, le sud-ouest a besoin de renforts avec deux incendies majeurs qui ravagent les Landes, 2500 hectares parcourus et quasiment le double en Gironde. Au total, plus de 40 000 personnes évacuées. Évacuation en urgence ce matin de toute la presqu'île du Cap Ferré, très prisée des Franciliens. Comme Lino, sa femme et leurs trois enfants venus du Val d'Oise, pour qui les vacances ont viré au cauchemar.
5: On voyait vraiment le grand brasier en fait, qui nous entourait, en étant mobile. J'étais totalement inquiet, effectivement. Même déjà, mes enfants, j'ai un peu de mal déjà à dormir, parce qu'en fait, on le voyait vraiment très distinctement. On est tous partis un peu, prendre le bas de combat, on a tout chargé la voiture et on est parti. Pour l'instant, ce qu'on s'est dit, c'est que là, on se donne 48 heures. C'est d'ici 48 heures, on n'a toujours pas de nouvelles, on ne sait pas trop comment ça se passe. Si ça n'évolue pas positivement, je pense que oui, quand on court.
6: C'est pas les vacances dans ton rêve, hein?
5: Ah, pas du tout. Pas du tout. On se faisait pas du tout cette idée de nos vacances. C'est vrai que du coup, là, ça nous oblige à nous réadapter, à imaginer autrement, quoi.
6: Vous avez des enfants, c'est ça?
5: On en a trois. La plus jeune, un peu inquiète, elle se pose pas mal de questions. Et puis les deux grands, ils prennent ça un peu. Voilà. Ils savent pas trop, je sais pas trop ce qu'ils en pensent. Mais surtout que la plus jeune, elle est très inquiète. Voilà.
4: Inquiétude aussi du maire de Bordeaux qui appelle les Franciliens et tous les autres vacanciers à reporter leur venue tant que l'incendie au nord du bassin d'Arcachon n'est pas fixé. Surtout dans un contexte de week-end de chassé-croisé, bison futé, voire rouge dans le sud-ouest. C'est orange en Île-de-France aujourd'hui. Ce sera rouge demain dans le sens des départs. Avec de premiers ralentissements attendus tôt ce samedi matin sur les autoroutes A10 et A6.
0: Des perturbations sur les routes, mais aussi en gare d'Austerlitz et dans les transports franciliens.
4: Avec une opération de déminage demain entre 10h et 15h, une bombe de la Seconde Guerre mondiale découverte lors de fouilles à Choisy-le-Roi dans le Val-de-Marne. Résultat, des trains trains sont supprimés en gare d'Austerlitz entre Paris, Orléans, Tours et Bourges. Une partie du RERC sera coupée, le tram T9 également, plusieurs lignes de bus. Point complet à retrouver sur le site d'ici Paris-Île-de-France.
0: Doit-on craindre une quatrième canicule en Île-de-France ?
4: Le week-end, oui, sera respirable. En revanche, la semaine prochaine, une nouvelle vague de chaleur se profile sur la région avec une maximale à 33 degrés prévue pour la journée de mardi, 35 mercredi. Mais les magasins n'ont pas encore tous eu le temps de recharger leur stock de climatiseurs. De quoi alimenter un marché parallèle, celui de Climlock, de jeunes entrepreneurs parisiens qui se sont lancés dans la location de clim. Méthode très critiquée, Philippine Thibaudeau.
1: Tout est raconté en vidéo comme dans une bande-annonce de film.
7: On a fait 1 million d'euros en 45 jours en louant des climatiseurs.
1: Victor et ses cofondateurs y voient le nouvel or blanc. Alors comment ont-ils fait pour proposer tous ces appareils à la location ?
8: Au lieu d'acheter les clims, est-ce qu'on pourrait pas juste les acheter sur Cdiscount, les renvoyer au bout de 30 jours et être remboursé ? C'était possible et c'était pas complètement illégal. On était les rois du pétrole.
1: Mais face aux critiques sur les réseaux sociaux, ils se défendent. Ils nous expliquent que l'idée était uniquement de tester les produits. Et ils ne sont pas les seuls à avoir trouvé le bon filon de la location. Comme Nicolas, 16 ans.
9: Au début de l'été, j'ai acheté 5 climatiseurs. Récemment, 2 autres. Je vois que ça marche bien et qu'il y a beaucoup de demandes. Le but, c'est de faire un peu d'argent, un peu comme un job d'été, tout en essayant d'aider notamment les personnes âgées qui en ont besoin.
1: Une aide qui coûte 37 euros par jour. D'autres tentent de se faire encore plus d'argent. Des appareils Lidl à 300 euros, revendus 800 sur Le Bon Coin. Contacter un revendeur se justifie par, je cite, la loi de l'offre et la demande. Rien d'illégal, nous dit une juriste. Mais attention à l'arnaque, prévient Grégory Carré de l'UFC. C'est que choisir.
10: Des profiteurs de canicule, ça c'est indubitable. On était face à une telle pénurie d'offres que vous vous retombiez de plus en plus sur ces malveillants parce que justement, les offres classiques qui avaient pignon sur rue, elles n'étaient plus du tout disponibles.
1: Et la pénurie va durer, prévient-il. Il n'y a plus de produits disponibles sur 80% des sites de e-commerce.
4: Et attention aux arnaques, plus de 700 signalements en moins de 2 mois sur le site Signal Conso pour des achats de climatiseurs. Autre arnaque, si vous recevez un email par exemple pour un trop perçu des impôts, sachez qu'il n'y a aucune démarche effectuée. Si vous avez payé trop d'impôts l'an dernier, vous recevrez automatiquement un virement dans la journée sur votre compte bancaire. Plus de 12,5 millions de foyers fiscaux sont concernés. Et Mathilde Himy, ces sommes de rattrapage ne sont pas négligeables.
11: 1057 euros remboursés en moyenne. Premier cas de figure, ce rattrapage est lié à une surévaluation au moment du prélèvement à la source. Bercy constate un écart entre la somme retenue sur le salaire et le montant effectivement dû aux impôts. Cet écart est donc remboursé. Le deuxième cas concerne tous les foyers qui ont engagé des dépenses ouvrant droit à réduction ou crédit d'impôt, les dons aux associations, emploi à domicile, garde d'enfants, investissement locatif. Parfois, ces sommes ont déjà donné lieu à une avance en début d'année, avance qui sera donc déduite. Enfin, dernier cas de figure, les foyers dont la situation a changé en 2025 sans que l'administration fiscale en soit informée. Une naissance, par exemple, déclarée trop tard et qui permet d'obtenir une demi-part supplémentaire. Pas de panique si vous ne recevez rien aujourd'hui. Bercy précise que la plupart des virements se feront le 24 ou le 31 juillet, le plus souvent par virement ou à défaut par chèque s'il ne dispose pas des coordonnées bancaires.
4: Mathilde Dehimy.
0: C'est l'une des plus belles arrivées d'étape du Tour de France.
4: La 19e étape, tout en haut de l'Alpe d'Huez à 1850 mètres d'altitude. Les coureurs vont même la grimper 2 fois avec l'autre versant, ce sera demain. Étape mythique du Tour de France, François Sauvestre.
12: Néophyte sur le Tour, Baptiste Westrofer sait à peu près situer l'Alpe d'Huez, à défaut de l'avoir déjà grimpé.
13: Je sais que c'est une station de ski en haut.
12: Mais le Breton de l'équipe Lotto a évidemment conscience de tout ce que représentent ces 13 800 km d'ascension au milieu d'une foule en délire.
13: Truc de zinzin, c'est le week-end, les vacances scolaires, un beau partage avec le public, avec les lacets. C'est une montée mythique.
12: Lui non plus ne s'est jamais frotté à l'Alpe d'Huez sur le Tour de France, l'endroit idéal pour un coureur comme Kevin Vauclin qui adore se nourrir de l'énergie du public.
14: On a vécu de belles choses au Markstein, mais je pense que là, l'Alpe ça va vraiment être une fête, quelque chose d'exceptionnel et il va falloir en profiter.
12: Rapidement lâché hier, Kevin Vauclin rêve, comme chaque coureur français, d'être à l'avant dans cet enchaînement infernal de virages en épingle et pourquoi pas plus, comme un certain Thibaut Pinot en 2015.
15: Il y a une étape de montagne à aller chercher, c'est bien celle-là, victoire de Thibaut Pinot. Bravo. À l'Alpe d'Huez.
14: Je pense que chaque grimpeur français rêve de gagner là-haut. Moi, j'ai eu la chance de gagner là-haut, d'être tout seul dans ce col-là. Ça fait partie des 5 meilleurs souvenirs de ma carrière. Je souhaite à chaque Français de vivre ce que j'ai vécu. Ouais.
12: Reste à savoir quelles seront les ambitions de Tadej Pogacar, souvent briseur de rêves, surtout quand il veut marquer marquer l'histoire, lui qui n'a jamais gagné à l'Alpe d'Huez.
4: Un départ à 14h avec un point toutes les demi-heures sur ici Paris-Île-de-France. Et puis des vitraux pour Noël. Les 6 nouveaux vitraux de Notre-Dame de Paris seront dévoilés au public au mois de décembre. Visite guidée de l'atelier, ce sera dans l'info d'ici. Rendez-vous à 8h30. Pour l'instant, la météo. Et comme chantait Clara Luciani, oui, on respire encore.
0: Oui.
4: Pour l'instant, ça ne va pas durer.
0: Pour l'instant, puisqu'on l'a dit, il y aura normalement une nouvelle vague de chaleur qui devrait arriver la semaine prochaine dans notre région, jusqu'à 35 degrés, hein, c'est ce que vous avez dit, Maxime.
4: Mercredi.
0: 35, ça va, finalement. On a connu plus de 40.
4: Courage. Non,
0: ce serait fou de se dire que 35, finalement, ça va, parce que c'est pas normal d'avoir ce genre de température. Et surtout en Île-de-France. Mais bon, aujourd'hui encore, belle journée ensoleillée sur l'ensemble de l'Île-de-France, avec du soleil prévu dès ce matin. Un soleil un peu voilé quand même, et des températures qui commencent à monter un peu, mais qui restent évidemment très agréables et respirables, autour des 20-21 degrés pour votre matinée. Cet après-midi, on aura toujours du soleil sur l'ensemble de notre région, un ciel toujours un peu voilé pour tout le monde, et des températures qui là aussi augmentent un peu. Comptez au meilleur de la journée sur 26 degrés à Saint-Germain-en-Laye, Montmorency, Bobigny, Suresnes, Massy, Meaux, on aura 27, Champigny-sur-Marne, Provins, Rambouillet, 28 degrés, 29 la maximale, ce sera pour Nemours, et 27 degrés, c'est la température que l'on aura à Paris également, du côté du château de Vincennes, où se poursuit le Vincennes Estival Club, avec plein d'animations tout au long de l'été, et notamment ce soir un concert, celui de Kezia Jones.
4: Qui a commencé dans le métro parisien.
0: Absolument, ça fait partie de ces artistes comme Zaz aussi qui ont commencé dans le métro parisien. Donc Kezia Jones a retrouvé ce soir pour le Vincennes Estival Club au château de Vincennes. Votre météo pour ce week-end, et bah demain samedi, il va faire chaud. Du soleil et des températures qui vont encore augmenter, puisqu'on aura jusqu'à 31 degrés. Et puis dimanche, là ce sera le retour des gros nuages et de la pluie, et des températures qui n'iront pas plus haut que 23 degrés. Ce sera une petite pause que l'on va apprécier, vous allez voir, avant le retour de la chaleur la semaine prochaine. 8h09, ici l'infotrafic en temps réel, toutes les 15 minutes, 85 km de bouchons cumulés sur les routes franciliennes, les ralentissements habituels du matin, il n'y a pas grand monde ce matin et tant mieux, mais on a quand même deux difficultés à vous signaler, toujours cet accident sur la 104 intérieure entre une voiture et un poids lourd, sur trois voies, la voie de droite est fermée ainsi que la bande d'arrêt d'urgence, ça revient jusqu'à Lagny-sur-Marne hein, quasiment cette difficulté, et puis on a un accident aussi sur l'A3 en direction de Paris, au niveau de Romainville. Deux véhicules impliqués sur quatre voies. La voie centrale est fermée, donc forcément, c'est pas pratique puisqu'il faut passer à droite, à gauche, faut zigzaguer. Donc il y a des ralentissements qui remontent jusqu'à Noisy-le-Sec. Dans les transports en commun, bon bah là, ça circule quand même plutôt bien. Il n'y a pas d'événement majeur à vous signaler, tant mieux. On fait la route ensemble, les transports aussi. Appelez-nous, envoyez-nous un message sur WhatsApp. Je vous attends, 01 42 30 10 10.
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0: 8h10, belle matinée, bon réveil avec nous vendredi 24 juillet 2026. C'est peut-être le week-end qui s'annonce pour vous, peut-être les vacances aussi qui enfin commencent peut-être. Justement, vacances, j'oublie tout. Voici Élégance maintenant sur votre radio locale ici Paris-Île-de-France. Très bon réveil avec nous ici matin jusqu'à 9h. J'ai la montre.

0: Vacances, j'oublie tout, ça c'est le mantra pour cet été, mais on continue évidemment de vous accompagner en direct sur votre radio locale ici Paris-Île-de-France. C'était Élégance.
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0: Belle matinée avec nous avant 8h30, les gens d'ici, ces gens qui font briller notre région sont au micro de Romain Bruno. Romain qui est ce matin avec Emmanuel Kéan, supporter du PSG, collectionneur de maillots portés. Il a d'ailleurs sorti un livre PSG, une histoire en maillot. On aura aussi le C'est pas vrai, votre rendez-vous anti-arnaque avec Aude Razo et avec ces petits artisans locaux qui peuvent aussi être victimes d'usurpateurs, vous le verrez, avec aussi des arnaques sur internet. Aude Razo vous explique tout dans le C'est pas vrai. Avant ça, j'ai toujours pour vous ce séjour de rêve en Normandie. Trois jours pour aller profiter de la Normandie avec dîner dans un hôtel normand offrant une vue imprenable sur la mer. Peut-être que vous n'aviez pas prévu de partir cet été ou alors vous n'aviez pas le budget. Eh ben, on s'occupe de tout. Votre séjour de rêve en Normandie a gagné là tout de suite. Maintenant, par contre, faut nous appeler tout de suite. Le grand tirage, il aura lieu lundi à 8h20. Mais par contre, pour participer au tirage, il faut un ticket. Et c'est maintenant que vous l'obtenez. 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
0: 8h15, c'est pas vrai, votre rendez-vous anti-arnaque, c'est bientôt le week-end et vous allez peut-être faire un tour au marché. Alors le saviez-vous, les petits artisans locaux peuvent aussi être victimes d'usurpateurs. Aude Razo, expliquez-nous.
4: Oui, sur les marchés, je vais y revenir, mais surtout sur Internet. Un auditeur, François, me dit qu'il s'est fait avoir par un faux site de confiture artisanale. Manque de peau, me dit François, avec un petit trait d'humour. Il aime bien ses confitures, je suis client depuis longtemps, c'est une petite entreprise, je ne me suis pas vraiment méfié. François passe commande, mais il n'était pas sur le bon site, il n'a rien vu, et je le comprends, l'escroc a changé une toute petite lettre dans l'adresse du site. Il a copié tout le site, les images, les prix. Copie quasi parfaite. Cette petite entreprise ne mérite pas des emmerdes pareilles, me dit François. Il a fait bloquer sa carte bleue.
0: Et alors, Aude, l'arnaque ne sévit pas que sur Internet. On la trouve donc aussi dans les foires et sur les marchés.
4: Effectivement, et là, histoire assez hallucinante, ça remonte à l'an dernier. Une fromagerie des Vosges s'étonne de recevoir des coups de fil de clients mécontents. Ils se plaignent de prix exorbitants et de s'être fait arnaquer. En fait, un marchand sur les foires et les marchés prétendait vendre leur fromage. Il donnait le nom de leur fromagerie, mais c'était un gros mensonge. Il vendait en fait des fromages bas de gamme et 3 à 4 fois plus cher. Alors comment ne pas se faire avoir ? C'est pas évident. Hein. Conseil des gendarmes, déjà regardez bien les prix. Et puis faites attention à l'apparence du stand. Si le vendeur se revendique de telle ou telle boucherie ou fromagerie, mais qu'il ne l'affiche pas ou que l'affiche est juste une pauvre feuille A4 et pas un joli écriteau, une grande bâche, méfiez-vous.
0: Merci beaucoup Aude Razo, c'est pas vrai, votre rendez-vous en tiranax c'est tous les matins et c'est à 8h15. On a toujours pour vous votre séjour de rêve en Normandie. Appelez-nous 01 42 30 10 10. On joue juste après Renault et Mistral gagnant sur votre radio locale. Bienvenue.
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0: Quelle est belle cette chanson de Renaud. C'était Mistral gagnant sur votre radio locale ici Paris-Île-de-France. 8h19, ici l'infotrafic en temps réel toutes les 15 minutes. 88 km de bouchons cumulés sur les routes franciliennes. Les ralentissements habituels du matin. Ça circule quand même globalement bien ce matin. En même temps, on est vendredi, on est le 24 juillet. Ceci explique cela. N'oubliez pas quand même que Bison Futé voit orange aujourd'hui dans le sens des départs dans notre région. On a quand même deux accidents à vous signaler à l'est de Paris. Un premier sur la 104 intérieure entre une voiture et un poids lourd sur trois voies. La voie de droite est fermée, on est dans le secteur de Torcy. Et puis un autre accident aussi, c'est sur la 3 en direction de Paris, au niveau de Romainville. Deux véhicules impliqués sur quatre voies. Les deux voies de gauche sont fermées, donc ça occasionne pas mal de ralentissements qui remontent quasiment jusqu'à Bobigny, sur la 86 aussi. Courage, prudence évidemment, dans les transports en commun, ça circule bien. Il n'y a pas de difficultés majeures à vous signaler ce matin. Et tant mieux, quoi qu'il arrive, on continue d'être à vos côtés, de faire la route ensemble évidemment, que ce soit sur la route ou dans les transports. Appelez-nous, envoyez-nous un message sur WhatsApp, dites-nous comment ça se passe sur votre trajet à vous en Ile-de-France. On vous attend au 01 42 30 10 10.
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0: 8h20 et ce séjour de rêve en Normandie, il est peut-être pour vous. Trois jours avec dîner dans un hôtel normand, une vue imprenable sur la mer et de quoi profiter pendant trois jours, souffler, se reposer et découvrir cette belle région qu'est la Normandie. C'est peut-être ce que fera Solène d'ailleurs. Solène qui nous appelle de Guignes en Seine-et-Marne. Bonjour Solène.
2: Bonjour.
0: Comment ça va Solène ce matin ?
2: Ça va, il fait beau.
0: Ouais, c'est vrai, c'est une journée à profiter de notre belle région, Solène, vous avez raison. Est-ce que vous avez prévu de partir bientôt, les vacances qui arrivent, ou c'est encore le travail là ?
2: Non, j'ai pas pris de vacances, donc ce serait l'occasion.
0: Ah, les trois jours en Normandie peuvent tomber à point nommé.
2: Voilà, tout à fait.
0: Bon, si vous gagnez, vous y allez avec votre chéri ?
2: Oui, c'est ça.
0: Ok, très bien, il s'appelle comment ?
2: Arnaud.
0: Arnaud, il nous écoute Arnaud ou pas ?
2: Non.
0: Bon, bah très
2: non,
0: bien.
2: Non,
0: comme
2: ça,
0: il va dormir. Il a raison. Comme ça, ça gardera la surprise si jamais c'est vous qui remportez le séjour lundi. En tout cas, la première étape est passée, Solène, puisque vous avez votre ticket pour le grand tirage de lundi. Ce sera à 8h20 avec Romain Bruno. Et donc, tout ce que je peux vous dire, c'est qu'on va croiser les doigts et puis restez bien surtout à côté de votre téléphone à ce moment-là, Solène.
2: Ok, bah parfait. Merci beaucoup.
0: Avec plaisir. Quelle est votre radio locale en Ile-de-France ?
2: France Bleu, bien sûr, Paris.
0: Oula, France Bleu, c'était il y a un an et demi, on a changé
2: pardon,
0: de nom depuis.
2: Ici Paris. Oui,
0: ici Paris
2: vrai.
0: De France, mais c'est pas grave, ça prouve votre fidélité en tout cas, Solène. Je vous embrasse, je vous souhaite une très très belle journée et je vous dis peut-être à lundi prochain. 8h22, place à votre rendez-vous les gens d'ici pour mettre à l'honneur une nouvelle personnalité de notre région. Aujourd'hui, lumière sur un supporter du PSG, pas comme les autres. Il collectionne de véritables maillots portés par les joueurs du Paris Saint-Germain et il en a même écrit un livre, PSG, une histoire en maillot. On va tout de suite retrouver Romain Bruno à ses côtés. Romain, vous êtes en Seine-et-Marne.
3: Oui, tout à fait, en Seine-et-Marne, avec mon invité Emmanuel Kéan, un amoureux fou, fou mais une folie positive, je vous rassure, du Paris Saint-Germain. Emmanuel, bonjour.
4: Salut Romain.
3: On va parler de maillot et de ce livre, c'est votre livre, une histoire en maillot, parce que vous êtes un grand collectionneur de maillots du Paris Saint-Germain.
4: Voilà, c'est ça, bah effectivement, moi je suis un supporter du PSG de longue date, abonné au Parc des Princes depuis une trentaine d'années maintenant, et puis bon, ouais, il se trouve que j'ai une passion dans ma passion, on va dire, c'est-à-dire que je collectionne les maillots de joueurs portés en match ou préparé pour les joueurs. Donc j'ai une collection d'une grosse centaine de maillots, 130-140 à peu près. Et donc là, je viens de sortir un livre dans lequel je présente 55 maillots issus de ma collection personnelle.
3: Et c'est une manière aussi de partager votre collection.
4: Exactement, voilà, oui, parce que bon, mais il y a vraiment des histoires passionnantes. Parfois, ça a été lié à certains événements dramatiques. Il y a le fameux maillot Je suis Paris qui avait été porté en match par les joueurs suite aux attentats du 13 novembre 2015. Il y avait eu aussi celui suite à l'incendie de la cathédrale Notre-Dame. Les joueurs avaient porté un maillot spécial avec un visuel de la cathédrale contre Monaco. Le maillot, comme je le dis, c'est vraiment le vecteur commun qui relie les joueurs et les supporters. On parle souvent d'amour du maillot, de défendre ses couleurs. Et c'est vrai que les joueurs défendent les couleurs, défendent le maillot sur le terrain, et les joueurs et les supporters le font dans les tribunes. Et donc ça m'a paru intéressant de mettre l'histoire du club en avant. Sous un aspect un petit peu qu'on n'a pas forcément l'habitude de voir. Puis d'avoir pu matérialiser aussi un peu cette collection avec 55 maillots, avec l'écriture de ce livre du coup.
3: Bah d'ailleurs, comment on les range ? pour pas les abîmer?
4: Sur des cintres, après protégés par des plastiques, alors faire en sorte qu'ils soient pas collés les uns aux autres pour pas que les flocages collent les uns sur les autres. Bon, c'est quelque chose d'assez méticuleux. Hein. Il faut être assez précautionneux en fait avec ça, mais bon voilà, quand on en prend soin, il y a pas de souci après.
3: Je suppose qu'on le lave pas.
4: Ah non, jamais de la vie, non, on lave jamais un maillot porté, non, faut que les traces du match restent bien dessus.
3: Une jolie histoire de partage et d'amour du Paris Saint-Germain, une histoire en maillot Emmanuel Kéan, aux éditions Bouc en Vol. Emmanuel, merci beaucoup de ce partage.
4: Merci à toi Romain, et au plaisir.
3: Et allez
4: Paris, bien sûr.
0: Évidemment, allez Paris, on sera toujours aux côtés du Paris Saint-Germain pour cette nouvelle saison qui va débuter avec, on l'espère, une troisième étoile, un troisième titre de champion d'Europe. Ce sera assez exceptionnel, mais quoi qu'il arrive, les matchs du Paris Saint-Germain, ils sont à suivre sur votre radio locale ici par Île-de-France, comme depuis 18 ans d'ailleurs, avec Bruno Salomon en commentaire. Tout de suite, Michael Jackson sur votre radio locale.

0: parfait ça pour se réveiller. Michael Jackson et Black or White sur votre radio locale ici Paris-Île-de-France. Restez avec nous dans moins de 2 minutes, l'essentiel de l'actu, 8h30 avec Cyril Ardoredon. À tout de suite.
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0: Et à suivre dans l'info d'ici, Maxime, nous avons pu visiter l'atelier qui prépare les futurs vitraux de Notre-Dame de Paris.
8: Des vitraux que vous pourrez découvrir d'ici Noël, installation courant octobre-novembre. Et en attendant, on s'active dans cet atelier de Reims, le plus vieux du monde. Visite guidée dans moins de 2 minutes.
0: Avant ça, il est 8h30, l'info en 90 secondes, c'est tout de suite. Et c'est avec vous, Cyril Ardoredon.
9: En Gironde, l'incendie au nord du bassin d'Arcachon a parcouru plus de 8700 hectares selon la préfecture, situation défavorable. La sécurité civile parle de plus de 20 000 personnes mises à l'abri, des évacuations en cours en ce moment, notamment pour tous les villages de la presqu'île du Cap Ferret. Des bus et bateaux sont mobilisés. À Biscarrosse, dans les Landes, les moyens aériens ont redécollé ce matin pour lutter contre un feu qui a parcouru 2500 hectares. 23 000 personnes évacuées, la préfecture estime qu'en entre une dizaine et une centaine de maisons ont été touchées par les flammes. Dans le Var, deux enquêtes ouvertes pour tenter de déterminer les origines de l'incendie du massif du Gros Bessillon. Le feu est toujours actif ce matin selon la préfecture. Il a parcouru 2700 hectares depuis mardi, même si les conditions météo s'améliorent. Le ministre de l'Intérieur, Laurent Nunez, attendu au centre de la gestion interministérielle de crise. Il doit prendre la parole sur les incendies dans la matinée. 27 départements de l'Ouest et du Sud sont placés en orange face à un risque élevé de feux de forêt. La Haute-Garonne est en rouge pour un risque très élevé. Dans ce contexte, la France a demandé l'activation du mécanisme de protection civile de l'Union européenne. Notre pays attend des renforts aériens pour lutter contre les incendies en provenance de Croatie, du Portugal ou de République tchèque. Et puis prudent sur la route, bison futé voit rouge aujourd'hui dans le sens des départs pour le quart sud-ouest et le quart nord-est. C'est orange ailleurs. Pour le retour, le quart sud-est est en orange. Demain, tout le pays est en rouge dans le sens des départs.
0: Merci beaucoup Cyril Ardoredon. 8h31 dans l'info d'ici chez nous en Ile-de-France. Maxime Glorieux, ça y est, on sait quand il sera possible de découvrir les nouveaux vitraux de Notre-Dame de Paris.
8: Ils seront prêts pour le mois de septembre, installés d'ici novembre et nous pourrons enfin les voir au mois de décembre. 2 ans donc à

0: après la réouverture de Notre-Dame, six vitraux contemporains signés de l'artiste Claire Tabouret, réalisés par un atelier à Reims, le plus ancien au monde, l'atelier Simon Marc, qui a reçu hier la visite de la ministre de la Culture et de l'archevêque de Paris, Monseigneur Laurent Ulrich. Salomé Pineda, vous avez pu découvrir cet atelier pour ici Paris Île-de-France, au sous-sol de l'église du Sacré-Cœur à Reims.
1: Pour passer la porte de la crypte de cet atelier, il faut enfiler masque et protège-chaussures.
2: Ici, nous sommes dans la salle de gravure.
1: Bienvenue dans le laboratoire du maître verrier Simon Marc, chargé de réaliser les futurs vitraux de Notre-Dame de Paris.
2: Donc c'est l'étape entre la coupe et la peinture.
1: Ici, ils sont 16 artisans d'art en tout à travailler sur ce projet. D'un côté, il y a ceux qui découpent, taillent, assemblent.
2: On grave principalement à l'acide.
1: Pendant que dans la pièce voisine, d'autres peignent le vert, de bleu, orange, rouge.
2: Cela va pouvoir nous permettre de créer des nuances.
1: Et aux côtés d'Anne-Catherine Perros, son acolyte chapeaute avec elle, ce chantier hors norme.
3: Céline Bachelot. Je viens d'avoir 41 ans.
4: Et moi, j'ai 33.
2: Principalement, nous deux qui travaillons les visages et les corps humains.
3: On est des traductrices.
1: Traductrice du travail de Claire Tabouret, l'artiste peintre contemporaine qui a imaginé la maquette de ses vitraux. Un an et demi que les deux maîtres verriers vibrent à l'unisson sur ce projet et ça s'entend.
3: Ça s'est fait
4: naturellement.
3: Très naturellement.
2: Un chantier comme ça, c'est pas censé arriver dans une vie de verrier qu'un chantier de création arrive à Notre-Dame. Ça arrive peut-être une fois tous les deux siècles. C'est une chance et c'est une responsabilité énorme. On essaie de penser la pérennité de ce qu'on fait, le respect par rapport à ce qui a déjà été fait, de s'inscrire dans une histoire du vitrail et que nos consoeurs et confrères aient pas honte de ce qu'on propose. Voilà.
1: En tout cas, ce qui est sûr, c'est que le binôme et toute l'équipe rendent fière l'artiste Claire Tabouret qui vient une fois par mois suivre les avancées.
3: C'est un rêve, c'est un grand honneur aussi d'avoir mon travail traduit par des mains aussi expertes. Pour garder un savoir-faire en vie, il faut qu'il y ait de la création contemporaine. Il faut savoir qu'en France, en Europe, on était quand même les leaders absolus de cette tradition et que c'est dans ces derniers siècles, ça s'est effrité, que les ateliers commencent à mettre la clé sous la porte puisqu'il n'y a plus de commandes. Il y a plein de choses à faire, c'est pas du tout épuisé, il y a des choses à explorer.
1: Claire Tabouret a l'espoir, avec ce projet de vitraux contemporains, de donner l'envie à d'autres collectionneurs privés et des institutions de faire plus de commandes pour relancer le métier de maître verrier.
0: Reportage Salomé Pineda, un chantier estimé à au moins 7 millions d'euros.
5: À la une du journal de 9h, Maxime.
0: Si vous avez prévu de prendre le train pour partir en vacances demain ou même de vous déplacer avec les transports franciliens, info qui vous concerne, cette opération de déminage d'une bombe de la Seconde Guerre mondiale avec de lourdes conséquences sur le trafic demain. Point complet dans le journal de 9h. Et puis, dernier week-end de soldes qui ont souffert de la canicule, vous verrez. Allez, vous connaissez la chanson Grégoire, Respire de Mickey 3D. Oui, on respire, mais ça ne va pas durer.
5: Vous allez me faire toutes les chansons avec Respire dedans? Parce que vous avez fait Clara Luciani.
0: C'est la dernière, promis.
5: Il y en a d'autres avec Respire dedans, c'est une vraie question.
0: Eh
5: Mickey
0: bien, on
5: 3D,
0: va chercher.
5: Clara Luciani, on va
0: c'est
5: chercher.
0: C'est le défi du jour.
5: Le défi du jour. Bon, en tout cas, c'est vrai qu'on va bien respirer encore une fois aujourd'hui. Belle journée ensoleillée sur l'ensemble de l'île de France, avec du soleil prévu dès ce matin. Un soleil un peu voilé quand même et des températures qui commencent à monter un peu autour des 20-21 degrés pour votre matinée. Cet après-midi, on aura toujours du soleil sur l'ensemble de notre région. Un ciel toujours un peu voilé pour tout le monde et des températures qui, là aussi, augmentent un peu. Comptez au meilleur de la journée sur 26 degrés à Poissy, Argenteuil, Aubervilliers, Issy-les-Moulineaux, Corbeil-Essonne, Meaux. On aura 27, Ivry-sur-Seine, Melun ou encore Rambouillet. On aura 28, 29 la maximale, ce sera pour Nemours. Et 27 degrés, c'est la température que l'on aura à Paris, notamment dans le 8e arrondissement à la Maison du Danemark, qui organise dès aujourd'hui des ateliers Lego gratuits. Et en plus, c'est ouvert à toutes et à tous, donc n'hésitez pas. Ça va durer comme ça quelques jours. Pour votre week-end, demain samedi, il va faire chaud avec du soleil et des températures qui vont encore augmenter puisqu'on aura jusqu'à 31 degrés, mais ce n'est pas le début d'une nouvelle canicule. La vague de chaleur, une quatrième qui devrait arriver la semaine prochaine, mais là ça va être coupé direct hein, puisque dimanche, ce sera le retour des gros nuages et de la pluie et des températures qui n'iront pas plus haut que 23 degrés. 8h36, ici l'infotrafic en temps réel, toutes les 15 minutes, on en est à 86 km de bouchons cumulés sur les routes franciliennes, donc ça roule bien ce matin. On a évidemment les ralentissements habituels sur l'A1, par exemple le tunnel du Landy, sur l'A15 en direction de Gennevilliers et de la jonction avec la 86, sur l'A3 aussi. Et puis deux accidents à vous signaler, notamment un premier sur la 104 intérieure, la francilienne, accident entre une voiture et un poids lourd sur trois voies. La voie de droite est fermée avec des ralentissements qui remontent quasiment jusqu'à la jonction avec la sortie numéro 8. On a également cet accident sur l'A3 en direction de Paris, au niveau de Romainville. Deux véhicules impliqués sur quatre voies. Les deux voies de gauche sont fermées. Courage et prudence, bien sûr. Dans les transports en commun, là, ça circule bien. Il n'y a pas d'énormes difficultés, d'événements majeurs à vous signaler ce matin. La route, les transports, tout ça, on le fait ensemble, vous le savez. Venez nous raconter comment ça se passe sur votre trajet à vous en Ile-de-France. On vous attend au 01 42 30 10 10.
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5: 8h37, on va poursuivre ce tour ici Paris-Île-de-France avec Bernard Adam qui fait étape à Montreuil aujourd'hui et on ira à la Venelle. Qu'est-ce que c'est ? Vous saurez tout avec Bernard juste après téléphone et ça c'est vraiment toi sur votre radio locale.

0: Et ça, c'est vraiment ici Paris Île-de-France aussi. Ça, c'est vraiment toi, téléphone sur votre radio locale.
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0: Dans moins de 3 minutes, par ici, les économies avec Valère Coréard. Et on verra avec Valère les bons plans pour faire baisser l'addition au restaurant. Mais avant ça, 8h41, votre tour ici par Île-de-France prend la direction de Montreuil. Aujourd'hui, on découvre la Venelle, le village du réemploi solidaire. Alors Bernard, avez-vous déniché une pépite aujourd'hui ?
3: Absolument, je pense avoir trouvé un manche-disque et puis peut-être une lampe pop. Et pour parler de la Venelle, où on trouve plein d'objets sympas, on est avec Cédric Mazière, qui est coordinateur ici pour la Venelle. Bonjour et bienvenue sur ici Paris Île-de-France.
4: Bonjour Bernard.
3: Alors dites-nous, on trouve pas mal d'objets ici et ils sont vraiment sympas et originaux.
4: Absolument, il y a des manche-disques, il y a aussi des magnétoscopes, enfin, vous pouvez essayer d'aller en chercher. Il y a aussi du petit mobilier fait avec des anciennes fenêtres qui est très joli. Pour l'été, aller en montagne éventuellement, vous pouvez aller à la recyclerie sportive, il y a tout le matériel sportif. Il y a aussi de l'électroménager, si jamais votre frigo est tombé en rade, il y a tout ce qu'il faut chez Envie. Et puis bien entendu, plein de vêtements pour l'été.
3: Comment ça fonctionne cette Venelle ? On peut la décrire peut-être aussi parce que c'est une sorte de poumon vert avec une architecture bien sympa.
4: Alors c'est une petite Venelle qui est préservée effectivement, où on entre par la rue de Paris et en fait il y a un jardin central qui donne sur 8 boutiques qui sont gérées par des associations à but non lucratif qui emploient des personnes donc en insertion et il y a aussi un café-cantine qui s'appelle La Parallèle qui est ouvert du mercredi au samedi et qui propose aussi toute une série de programmations culturelles le jeudi, vendredi, samedi soir pour tout le monde.
3: Donc des concerts, c'est possible aussi pour l'été ?
4: Absolument, c'est possible pour l'été. Il faut aller sur le site internet, toute la programmation est en ligne. C'est lavenelle-montreuil.org. Et voilà, il y a aussi toute une série d'ateliers qui sont proposés par les associations de différentes natures. Alors on peut apprendre à réparer son vélo, on peut apprendre à réparer son matériel audiovisuel, à fabriquer des objets en bois, à fabriquer des créations d'upcycling. Donc il y a vraiment des choses qui sont très très variées.
3: Et si nous, on a des objets qu'on veut donner à la Venelle, on peut faire aussi, c'est possible de rendre un objet ?
4: Absolument. Alors, pas forcément son gros frigo, mais par contre, des vêtements et tous les objets du quotidien, les associations les récupèrent. Là aussi, les conditions de dons sont marquées sur le site internet, mais on peut venir apporter en fait, ses biens en boutique, que ce soit du matériel sportif ou alors son vieux magnétophone, pareil.
3: Parfait, on vient ici au métro Robespierre, c'est bien ça ?
4: Absolument, c'est au métro Robespierre. Quand on vient de Paris, c'est en queue de rame, il y a une sortie. Et la sortie est vraiment juste en face, l'entrée de la Venelle est juste en face de la sortie du métro.
3: Eh bien, on sera au rendez-vous pour les vacances. Merci à vous, Cédric, d'être venu sur ICI Paris Île-de-France.
4: Merci beaucoup, Bernard.
0: Merci Bernard, dans le tour ICI Paris Île-de-France qui se poursuit tout l'été. Et demain avec Bernard, nous serons dans le 13e arrondissement de Paris, notamment à la Manufacture des Gobelins.
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0: 8h45, par ici les économies, c'est avec Valère Coréard. Chaque jour avec vous, un bon plan pour notre pouvoir d'achat. Et aujourd'hui, on va parler restaurant sans plomber l'addition.
6: Parce qu'un bon repas à l'extérieur, ça fait plaisir, mais la note grimpe vite parfois. En moyenne, 25 à 30 euros par personne en France, bien plus dans les grandes villes. Alors autant dire qu'un dîner en couple peut rapidement dépasser les 70 euros. Mais bonne nouvelle, il y a des solutions pour faire baisser un peu l'addition, que ce soit au restaurant ou à la maison d'ailleurs, à condition d'avoir les bonnes adresses sur Internet.
0: Et concrètement, alors comment ça marche pour payer moins cher ?
6: L'application la plus connue reste The Fork. Le principe est simple. Vous réservez votre table via l'application et selon les établissements partenaires, vous bénéficiez de 20, 30, parfois 50% de remise, hors boisson en général. À chaque réservation, vous cumulez aussi des points de fidélité qui sont appelés des yums que vous transformez ensuite en réduction supplémentaire. Autre piste, Too Good To Go. Ici, il ne s'agit pas d'une remise sur l'addition, mais de sauver les invendus de restaurateurs ou de traiteurs à petit prix. Vous payez quelques euros et vous repartez avec un panier surprise. Vous ne choisissez pas forcément votre plat, mais vous divisez la facture par 2, 3, voire 4. Et puis, vous contribuez à réduire le gaspillage alimentaire. Et puis, il y a certaines applications de livraison comme Uber Eats ou Just Eat qui proposent régulièrement des codes promo ou encore des réductions de bienvenue. Et ça, bien sûr, c'est pas le même plaisir qu'un repas en salle, mais enfin, ça reste un bon moyen de limiter la dépense tout en se faisant plaisir. Résultat, en combinant ces solutions, vous pouvez économiser facilement 10 à 15 euros par repas, soit plusieurs centaines d'euros par an si vous y allez souvent. Une vraie bouffée d'air pour le budget loisir, sans se priver de bons moments autour de la table. Si vous aussi, vous avez des bons plans resto d'ailleurs, écrivez-moi, comme ça, ça va aider tout le monde. Mon mail, c'est parici-les-économies@radiofrance.com.
0: Merci beaucoup Valère Coréard, et parici-les-économies, c'est aussi à retrouver en replay, en podcast sur ici.fr et l'application ici. Voici Manon, Lisa et le petit pêcheur maintenant sur votre radio locale.
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0: sur les réseaux sociaux, elle se lance dans la musique. Manon Lisa est le petit pêcheur sur votre radio locale, ici par Île-de-France. 8h49, ici l'infotrafic en temps réel. Toutes les 15 minutes, 86 km de bouchons cumulés sur les routes franciliennes. Ça circule quand même globalement bien ce matin. On a quand même plusieurs difficultés, deux difficultés principales. Et forcément, si vous êtes dans le coin, ça va vous embêter. Notamment sur la 104 intérieure, avec une voiture et un poids lourd qui sont rentrés en collision. Sur trois voies, la voie de droite est fermée. La bande d'arrêt d'urgence aussi, ça occasionne des ralentissements jusqu'à la sortie numéro 8. On a aussi un autre accident, c'est sur l'A3 cette fois, en direction de Paris, au niveau de Romainville. Deux véhicules sont impliqués sur quatre voies, les deux voies de gauche sont fermées, et là aussi, ça occasionne pas mal de ralentissements derrière. On a aussi une voiture en panne sur l'A86 en direction de Paris. Sur deux voies, la voie de gauche est fermée. On est dans le secteur du tunnel de Nanterre-La Défense, donc forcément, c'est un secteur où il y a toujours pas mal de monde, et il y a des difficultés sur cette A86 qui remonte jusqu'au secteur de Colombes. Dans les transports en commun, ça circule aussi globalement bien. On a quand même cette difficulté sur la ligne D du RER, où le trafic est perturbé entre Melun et Gare de Lyon. Ça fait suite à la panne d'un train à hier. On fait la route ensemble, les transports aussi. Appelez-nous, envoyez-nous un message sur WhatsApp. On vous attend, 01 42 30 10 10.
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0: 8h50, Paris Collector, c'est l'histoire de ces chansons avec Paris en toile de fond. C'est avec Thierry Boeuf et aujourd'hui, on va au temps de Paris jadis.
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3: Dans le Paris des Républiques, l'accordéon nostalgique a semé bien des musiques dont il reste des échos.
4: Petit bijou dans la liste des chansons sur Paris, cette java intitulée Paris jadis est multifacette. D'abord, les interprètes, les comédiens Jean Rochefort et Jean-Pierre Marielle. Ensuite, le compositeur, le talentueux Philippe Sard. Puis l'auteur, le génial poète Jean-Roger Caussimon. Et pour finir, le commanditaire Bertrand Tavernier, tout heureux d'avoir réuni autant de talents pour la chanson générique de son film Des enfants gâtés.
5: Vous la connaissez par cœur, cette chanson, Bertrand Tavernier.
6: C'est Jean-Roger Caussimon qui avait écrit ces merveilleuses paroles. Une très belle musique de Philippe Sard, et c'est Marielle qui siffle à la fin. Alors j'avais été enthousiasmé pendant l'enregistrement, et ils étaient bons les deux Lascar. Et j'avais demandé un peu une chanson qui fasse soit une sorte d'hommage au Java que chantait Fréhel, où est-il de mon café, de la place blanche, tout ça. Et Caussimon avait écrit ces paroles formidables, formidables.
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4: Si Bertrand Tavernier aime cette chanson, Paris jadis, il est plutôt déçu par son propre film Des enfants gâtés.
7: Parce que c'est un film, je trouve, qui manque de charme. Je l'ai loupé aussi parce que c'est le seul film que j'ai tourné à Paris et je ne l'ai pas tourné en état d'aventure. Je pense qu'un film doit être tourné dans un esprit d'aventure.
4: Paris jadis a été enregistré en une seule prise en 1977, l'année de la sortie du film de Tavernier, avec dans les rôles principaux Michel Piccoli, Michel Aumont et Christine Pascal. Marielle et Rochefort ne font pas partie de la distribution, ils sont là uniquement pour interpréter la chanson, et on dirait vraiment qu'ils ont fait ça toute leur vie. Mais avec des comédiens de cette classe, le talent n'a pas de frontières.
0: Il vous est arrivé aussi auparavant de pousser la chansonnette aux côtés de votre vieux copain Jean-Pierre Marielle, c'était
8: oui.
0: Pour un film de Bertrand Tavernier.
8: Oui, ah oui. Et allez donc, en voilà, ritournelle. Hein. Alors les techniciens, mes enfants, on va où là ?
3: Paris des Républiques.
8: Ça c'est bien.
0: Merci, c'est bien. Merci Jean Rochefort pour cette interprétation.
4: Le compositeur Philippe Sard doit se sentir bien seul. Marielle, Rochefort, Caussimon, Tavernier sont tous partis au cinéma Paradiso. Reste cette romance, belle comme une chanson néo-réaliste, où jadis, dans les rues de Paris, l'accordéon nostalgique sommet bien des musiques.
9: Moi je rigole quand je pense à ceux qui partent en vacances en Bretagne.
0: Merci beaucoup Thierry Boeuf. Paris Collector, c'est tous les matins et c'est à 8h50. Vive le stand-up paddle, c'est ce que va nous dire le docteur Kierzek avec ses bons conseils. Ça fait partie de ses activités à faire l'été. Les conseils du docteur Kierzek après Mike and the Mechanics maintenant sur votre radio locale. Bienvenue.

0: Le début de journée en sifflotant avec Mike and the Mechanics, c'était Over My Shoulder sur votre radio locale, ici Paris Île-de-France. 8h55, c'est le moment de faire du bien à votre santé avec le docteur Kierzek à l'Hôtel Dieu. Bonjour docteur.
1: Bonjour Grégoire, bonjour à tous.
0: Alors ce matin, on prend notre planche de paddle et on part à l'eau.
1: C'est une activité qui a envahi les lacs, les rivières, les plages, le paddle debout, le stand-up paddle. Alors vous savez, c'est cette planche sur laquelle on se tient debout avec une pagaie. Alors, on a soit l'air d'un pro, soit d'un flamant rose en équilibre précaire. Mais derrière l'air cool et vacancier se cache un véritable sport de gainage. La bonne nouvelle, c'est que c'est presque accessible à tout le monde. Le paddle est si bon pour notre corps que, contrairement à ce qu'on croit, ce n'est pas seulement un sport de bras. Pour tenir debout sur une planche instable, votre corps active en permanence une chaîne de muscles profonds, les abdominaux, les muscles du dos, les fessiers, les stabilisateurs de la hanche, c'est ce qu'on appelle un gainage postural. Résultat, vous travaillez votre sangle abdominale sans faire un seul crunch. Une heure de paddle, c'est l'équivalent de centaines de gainages statiques. En plus, la pagaie sollicite les épaules, les bras, le dos. Bref, c'est un sport complet, vous l'avez compris. Si en plus on rajoute que c'est bon pour l'équilibre et la coordination, vous avez vu que c'est tout bénef. Alors, les symptômes d'un paddle réussi, c'est-à-dire les bonnes courbatures du lendemain, c'est les abdominaux qu'on va sentir, surtout les obliques, les épaules et le haut du dos qui tirent un peu, et les cuisses et les fessiers qui sont légèrement endoloris. En revanche, si vous avez une douleur aiguë, des fourmillements ou des crampes dans les pieds ou une fatigue excessive ou des vertiges, c'est que là, soit vous avez forcé un peu trop, soit vous êtes déshydraté.
0: Bon docteur, c'est très motivant, mais j'imagine que tout le monde ne peut pas se mettre debout sur une planche du premier coup.
1: Pour commencer debout, même si vous avez deux mains gauches ou deux pieds gauches, choisissez une planche plutôt large et stable. Large, ça veut dire stabilité, évitez les planches de surf trop étroites. Ça, c'est pour les pros. Commencez à genoux, vous mettez à genoux au milieu de la planche, pagayez quelques minutes, trouvez l'équilibre, puis passez un pied après l'autre en position debout, les pieds parallèles, écartés de la largeur des hanches, genoux légèrement fléchis, ne regardez pas vos pieds, regardez loin l'horizon. Et puis la pagaie, tenez-la correctement, une main sur la poignée, l'autre à mi-hauteur, ça va vous aider là aussi à vous stabiliser. Et puis sinon, il y a la version assise, comme celle que je fais. Vous pouvez vous asseoir sur la planche, les jambes pendant tout croisées. Alors c'est sûr que ça fait moins gainage, mais ça peut quand même faire travailler pas mal de muscles. Et puis vous pouvez alterner, hein, paddle debout, paddle assis. Précaution importante, prenez un gilet de sauvetage, attachez votre cheville à la planche avec une laisse ou un cordon et hydratez-vous, on ne sent pas la soif sur l'eau, mais le soleil, lui, il cogne avec la réverbération. Et puis évidemment, évitez les heures les plus chaudes. Allez, bon paddle, bon été, bonne santé à l'écoute d'ici, bien sûr.
0: Merci beaucoup, docteur Kierzek. C'était ma dernière au micro d'ici Paris Île-de-France. Merci à tous pour ces 2 ans passés ensemble. Merci à toutes les équipes d'ici Paris Île-de-France, évidemment, que ce soit au programme, à la rédaction, dans les bureaux. Tout le monde a été évidemment exceptionnel avec moi. Merci à vous aussi tous les matins d'avoir été avec nous, qu'on se soit réveillés ensemble pendant ces 2 ans entre 6h et 9h. Merci pour vos messages toujours très sympas, notamment sur WhatsApp. Voilà, c'est la fin de quelque chose, le début peut-être d'autre chose, mais dans tous les cas, ça a été encore une fois un très très grand plaisir de passer ces 2 années avec vous. Restez avec nous, Ambline Brumain, et bienvenue chez vous après les infos de 9h.
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0: Juste après les infos de 9h jusqu'à midi, vous avez rendez-vous avec Ambline Brumain et bienvenue chez vous. Bonjour Ambline.
8: Bonjour Grégoire, bonjour tout le monde.
0: 420 km de pistes cyclables sont déjà ouverts en Île-de-France et ce n'est qu'un début.
8: Si le Tour de France vous a donné envie de monter en selle par exemple, eh ben on va voir ensemble qu'il n'est pas nécessaire de partir au bout du monde pour vivre une vraie aventure. Vos témoignages 01 42 30 10 10, j'en profite également pour vous remercier Grégoire pour ces 2 belles années. Même si on n'a pas beaucoup passé de temps ensemble, c'était un vrai plaisir.
0: Merci beaucoup Ambline. Eh ben, je vous dis à bientôt.
8: À bientôt.
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8: Vendredi 24 juillet, bienvenue, il est 9h. Les infos avec Maxime Glorieux. Bonjour Maxime.
9: Bonjour.
8: Un week-end de départ en vacances et grosse pagaille à prévoir demain en gare d'Austerlitz.
9: Oui, des trains supprimés dès 9h30 demain matin entre Paris et Orléans, Limoges, Tours, Châteauroux. La faute à une bombe découverte sur un chantier à Choisy-le-Roi, Morgane Guillaumard.
10: Une opération de déminage délicate à prévoir demain puisqu'on parle là de neutraliser une bombe aérienne de la Seconde Guerre mondiale. Elle a été découverte, cette bombe, début juillet sur un chantier de fouilles archéologiques et dans une usine d'eau potable longée par la ligne ferroviaire Paris-Austerlitz. Le trafic sera interrompu donc de 10h à 15h dans le secteur de Choisy-le-Roi dans le Val-de-Marne. La circulation ferroviaire sera fortement perturbée dans les deux sens demain sur les lignes Orléans-Paris, Tours-Vendôme-Paris et Bourges-Paris. Il y a même des trains qui seront supprimés entre Paris-Austerlitz et Orléans, Limoges, Tours, Bourges, Châteauroux ou encore les Aubrais. Mais le départ et l'arrivée, il y a des départs et des arrivées qui sont maintenus au départ de la gare de Juvisy-sur-Orge au lieu de Paris-Austerlitz. Le retour à la normale est annoncé à 15h après la fin de l'intervention des démineurs.
9: Merci Morgane Guillaumard. Une journée de galère aussi dans les transports franciliens puisque ce déminage entraîne des perturbations demain sur le RERC, le tram T9 et plusieurs lignes de bus. Des perturbations en plein week-end de chasse et croisée sur les routes Bison Futé, voie Orange en Ile-de-France. Aujourd'hui, dans le sens des départs, ce sera même rouge demain. Le quart nord-est est déjà en rouge ce matin, tout comme le sud-ouest de la France.
8: Le sud-ouest qui lutte contre l'un des pires incendies de l'été.
9: 8700 hectares parcourus en Gironde. La surface a quasiment doublé dans la nuit. Aucun blessé, heureusement, mais plus de 40 000 personnes évacuées de façon préventive en Gironde et dans les Landes. Des zones très prisées des Franciliens. On pense notamment à la presqu'île du Cap Ferret, où les habitants doivent tous évacuer ce matin, car la seule route est bloquée par les flammes. Deux canadairs croates attendus en renfort, ainsi que des avions portugais et des hélicoptères tchèques et slovaques. À Paris, le BHV est-il en cessation de paiement? C'est ce que suspecte l'inspection du travail. Signalement déposé à la justice. De son côté, la direction dément. L'intersyndicale, elle se dit pessimiste pour l'avenir des plus de 700 salariés. Le célèbre magasin parisien accusé de ne plus payer ses fournisseurs. L'un des cofondateurs, Frédéric Merlin, était récemment parti après l'échec du partenariat avec la plateforme chinoise Shein. Et voilà qui ne va pas arranger les comptes du BHV. Ce premier bilan des soldes qui se termine mardi prochain. Les trois vagues de canicule ont visiblement eu raison de vos envies de shopping avec une fréquentation en baisse de près de 11% en moyenne en France. Pire encore, pour la première semaine des soldes, la baisse a atteint 18% selon l'étude du cabinet Sensomatic Solutions, Sophie Auvigne.
11: Et c'est précisément dès le début des soldes que les commerçants réalisent l'essentiel de leur chiffre d'affaires. Or, souvenez-vous, le premier jour, le 24 juin, la température dépassait les 40 degrés dans une grande partie nord de la France, à Paris notamment. Combiné à des problèmes de transport en Ile-de-France, certaines boutiques n'ont pas vu âme qui vive pendant des heures. Les professionnels ont bien tenté d'afficher immédiatement des ristournes alléchantes, relevées par la Chambre de commerce de Paris, jusqu'à moins 50% chez Jules, Sandro, Gérard Darrel et Tam, moins 40 pour Lévis ou Célio. 8% des commerces parisiens sont même passés à l'heure espagnole en restant ouverts plus tard le soir, mais même la climatisation n'a pas attiré les clients, pourtant installés dans quasiment 8 boutiques de la capitale sur 10. Et il n'est pas certain que la semaine supplémentaire accordée jusqu'à mardi modifie le bilan, gâché par la météo pour 8 commerçants sur 10.
9: Sophie Auvigne.
8: Et à suivre cet après-midi, l'étape la plus spectaculaire du Tour de France.
9: Et le retour de l'Alpe d'Huez. C'est 21 lacets mythiques jusqu'à 1850 mètres d'altitude. Certains campent là-haut depuis plusieurs jours pour être aux premières loges. Le profil de cette 19e étape avec le patron du Tour, Christian Prudhomme.
12: Étape dynamique, dynamite. C'est une étape hyper dynamique puisqu'en fait ça commence par le col Bayard. Le kilomètre zéro est en montée. Le col Bayard, 5 km d'ascension, une descente, très vite le col du Noyer qui est très raide, très étroit, c'est 8,5% de moyenne sur plus de 7 km. Ensuite le col d'Ornon et la montée vers l'Alpe d'Huez. Là il y a vraiment de quoi faire, c'est 21 virages, la ferveur, la folie, la fièvre, mais avec un public qui est plus jeune, c'est formidable, mais plus jeune ça veut dire aussi parfois plus dissipé ou moins attentif. Mais on n'a pas envie de se priver de l'Alpe d'Huez, bien évidemment.
9: Voilà, et si Tadej Pogacar semble intouchable, la pépite française, Paul Sexas, reste quatrième et on espère le voir monter. Il est à moins de 3 minutes du maillot jaune slovène. Départ de gap à 14h avec un point quasiment toutes les demi-heures. Et le journal du Tour, ce sera à 18h30 sur ICI Paris Île-de-France. Mais pour l'instant, c'est la météo qui est plutôt agréable aujourd'hui, Ombline.
8: Encore une fois, le soleil va briller généreusement, Maxime, ce vendredi sur l'ensemble de l'Île-de-France à Paris. Avec un ciel largement ensoleillé du matin jusqu'au soir, il y a quelques nuages par-ci par-là qui pourront circuler, mais qui resteront bien sûr sans conséquence. Aucun risque de pluie, ambiance plutôt estivale. Les températures ce matin, elles vont jusqu'à 17 degrés. Et puis cet après-midi, ça va monter jusqu'à 28-29. Rambouillet, 28 degrés. Meaux, 28 degrés. Évry, 29 par exemple. Versailles, 29. Et pareil, à Paris, on retrouvera 29 degrés. Il est 9h05, c'est le moment de regarder vos conditions de circulation à Paris. Et en Île-de-France, avec 94 km de bouchons cumulés et deux accidents à vous signaler. On est à l'est de la capitale. Le premier se trouve sur l'A3 en direction de Paris au niveau de Romainville vers la départementale 20. Deux véhicules sont impliqués sur quatre voies. Les deux de gauche sont fermés. Et puis on va un peu plus loin à l'est. On est sur l'A104 intérieure au niveau de Torcy. Il y a donc toujours cet accident. Un véhicule léger et un poids lourd sont impliqués sur trois voies. La voie de droite est fermée. Si vous êtes pareil dans le secteur, soyez prudent et soyez patient. Bonne route à tous.
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8: On est vendredi, le week-end est juste devant nous. Peut-être que vous pensez déjà peut-être à une balade, à une sortie en famille ou simplement aux vacances. Et puis dimanche, on en parlait avec Maxime Glorieux, le Tour de France s'achève avec son arrivée à Paris. Et comme chaque année, il y en a sûrement qui regardent les coureurs en se disant « Mais et si je sortais mon vélo ?» Bonne nouvelle, parce qu'il n'y a pas besoin de grimper l'Alpe d'Huez pour se faire plaisir. En Île-de-France, les itinéraires se développent, les pistes sont de plus en plus nombreuses. Alors aujourd'hui, on va voir comment se lancer sans pression, sans être un grand sportif et pourquoi pas devenir passionné par le vélo. Un autre voyage, Hong Kong Star avec France Gall tout de suite.

0: Ça vous a plu ce petit voyage Hong Kong Star avec France Gall sur Ici Paris Île-de-France.
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0: 420 km de pistes cyclables sont déjà ouvertes en Île-de-France et d'ici 2030, eh bien, ce seront 750 km qui vont relier toute la région. De quoi vraiment donner envie de sortir le vélo, même quand le Tour de France sera terminé. On est avec Mila Kola, blogueuse, photographe et autrice aussi de Le Voyage à Vélo, publié chez En Voyage Édition. Bonjour Mila.
2: Bonjour.
0: Alors comment le vélo, il est rentré dans votre vie à vous ?
2: C'est un petit peu par hasard, enfin pas par hasard, mais disons que le vélo, il est entré par conviction écologique plus que par passion du vélo. C'est-à-dire que en fait, il y a quelques années, j'ai voulu partir en voyage. Je voulais faire un long voyage et avec mon conjoint, on s'est posé la question de comment on allait y aller. Et par une grande discussion qui a pris des mois, on a fini par se décider pour le vélo. Donc ça, c'était en 2017. Et donc la première fois que je suis partie en voyage à vélo, j'ai fait un tour d'Europe qui a duré 7 mois.
0: Ah quand même, voilà. Mais avant, oui. Vous ne faisiez pas du tout de vélo. Il faut quand même être un minimum sportif pour partir en voyage à vélo, non ?
2: Alors, plus ou moins, moi j'ai toujours été sportive, il faut l'avouer, mon conjoint aussi. Donc c'est vrai que ça n'a pas été très compliqué de transiter vers le vélo. Je faisais un peu de vélo taf, justement, je travaillais à Paris. J'allais du 19e au 8e tous les matins à vélo, sans forcer. Et puis voilà, mais j'étais pas spécialement entraînée. Et d'ailleurs, c'est ce qui m'a fait défaut, puisque quand on est parti avec toutes les sacoches, on s'est fait un petit peu mal au début parce qu'on n'était pas du tout préparé. On a commencé tout de suite par un grand voyage et par des étapes un peu longues. Donc voilà, effectivement, on s'est un petit peu brûlé au tout début, mais c'est pas grave. On s'est vite remis et puis après, on est devenu complètement passionné.
0: Et accro au vélo, à partir en vacances en vélo. C'était un vélo électrique ou un vélo manuel ?
2: Alors, on a toujours été en manuel, entre guillemets. C'est vrai que nous, on dit musculaire aussi. Oui. Tout simplement parce que ça offre beaucoup plus de liberté. Surtout qu'on est parti sur un tour d'Europe, qu'on est parti loin. Et que malgré tout, le vélo électrique, eh bien, il impose un petit peu de devoir s'arrêter, de devoir recharger les batteries, d'avoir une obligation d'avoir de l'électricité. Et
0: mais
2: donc,
0: là,
2: du coup, nous, on voulait pas.
0: Recharger vos batteries à vous. Parce que quand c'est un musculaire, ça travaille vachement les jambes.
2: Il faut y aller doucement. Oui. Eh bien, non, en fin de compte, ça paraît beaucoup plus impressionnant que ça ne l'est. Après, on adapte les étapes. C'est pas grave si on fait 10, 15, 20 km par jour. Au final, l'important, c'est de profiter. Et en fin de compte, le corps, il s'y fait très, très vite. Ce qui était assez drôle, c'est que nous, on était un petit peu les petits jeunes, quoi. Donc, en fin de compte, il y a beaucoup de voyageurs à vélo qui sont de jeunes retraités, qui partent des mois comme ça, sans que ça leur pose problème et qui n'ont pas forcément été sportifs avant. Donc, en fin de compte, tout ce qu'il faut, c'est adapter le rythme à son corps et attendre que ça se fasse. Et puis voilà.
0: On va partir.
2: Tant qu'on se met pas de pression.
0: On va partir en vélo, justement. Alors, ça ne veut pas forcément dire traverser l'Europe, hein, pour nous. Dans un instant, on va voir que l'aventure peut commencer tout près de chez soi, en Île-de-France. Oui. Avant ça, on profite en musique avec le dernier titre de Mylène Farmer qui est sorti il y a quelques mois et son album sortira le 30 octobre 2026. Elle est sur Ici Paris Île-de-France. Belle journée.

0: Mylène Farmer, je vous rappelle que la sortie de son album, c'est le 30 octobre 2026 et il s'appellera Aigregore. Il est 9h17 et c'est le moment de regarder vos conditions de circulation dans notre région à Paris en Ile-de-France avec 85 km de bouchons cumulés. Les deux accidents de tout à l'heure ne sont plus d'actualité. En revanche, là, on part à l'ouest de la capitale et on est sur l'A86 extérieure. Au niveau de Nanterre, il y a une moto qui est impliquée, donc un accident sur trois voies, c'est la voie de droite qui est fermée, ainsi que la bande d'arrêt d'urgence. Pas grand chose à vous signaler d'autre, hein. Ça roule plutôt bien en ce début de week-end. Alors bonne route, 01 42 30 10 10 hein, pour nous tenir au courant.
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0: 11 grands itinéraires cyclables vont traverser l'Île-de-France d'ici 2030. La région investit 30 millions d'euros hein, pour faire du vélo un vrai mode de déplacement, mais aussi de découverte. On est toujours avec Mila Collin, qui est blogueuse, photographe et autrice de Le Voyage à vélo, un livre qu'on va d'ailleurs vous offrir si vous avez envie de le remporter pour connaître tous les bons plans de l'Île-de-France pour faire votre petite balade en vélo. 01 42 30 10 10. Alors Mila, vous avez beaucoup de lecteurs franciliens. Pourquoi l'Île-de-France attire autant les amateurs de vélo ?
3: Eh bien, je pense qu'il y a cette envie de s'évader et de retour à la nature qui est très présent. Et ensuite, parce qu'il y a quand même quelques grands itinéraires, historiques qui se sont lancés depuis la capitale, notamment la Vélocinie ou l'avenue verte London-Paris, qui permettent de partir donc à Londres pour l'une et pour l'autre jusqu'au Mont-Saint-Michel, directement depuis Notre-Dame. Voilà.
0: Ah
3: donc
0: bon,
3: c'est quand même des itinéraires qui ont le vent en poupe aussi.
0: Ça fait combien de kilomètres ça pour aller jusque là-bas, par exemple, Mont-Saint-Michel?
3: Alors, de mémoire, c'est 450, j'espère que je ne me trompe pas. Et pareil pour l'avenue verte, ça dépend quel itinéraire, parce qu'en fait, il y a plusieurs variantes pour l'avenue verte, donc on peut passer par l'Oise ou la Normandie. Et donc, du coup, c'est un peu plus long pour une des variantes.
0: Vous l'avez déjà fait, ce trajet?
3: Oui. Oui,
0: et
3: oui.
0: Alors, vous avez mis combien de temps?
3: Alors, pour la Vélocénie, de mémoire, encore une fois, c'était parce que c'était en 2020, je crois.
0: Pendant le Covid.
3: Juste après qu'on a pu retrouver la liberté.
0: Ouais.
3: Je crois que on avait mis 8 jours et puis sur l'avenue verte, on n'avait pas pu aller jusqu'à Londres parce que justement, ça devait être à peu près à la même période. Et donc du coup là on avait parcouru les deux variantes, du coup on avait fait une boucle et je pense que là on avait mis 8 jours aussi.
0: C'est un long voyage hein. Vous dites qu'il faut pas forcément partir loin pour un premier voyage, ce que vous avez fait du coup, faut faire tout le contraire. Pourquoi ?
3: Bah, tout simplement parce que ça permet déjà de se rendre compte de ce qu'apporte le vélo. C'est-à-dire que généralement, on voit des paysages autour de chez nous, mais on les découvre pas vraiment. Et le vélo, il permet vraiment ça, de découvrir plein de choses qu'on n'a pas l'habitude de voir, et même si c'est chez nous. Et donc, en fin de compte, ça commence dès le début. Et puis ensuite, ça permet aussi de pouvoir rentrer facilement quand on doit s'ajuster encore un petit peu, parce que généralement, bah, au début, on a tendance à prendre trop d'affaires, à trop se charger, un peu excessif, et du coup ça peut poser problème, donc ça permet de s'ajuster, de commencer doucement avant d'aller plus loin.
0: On va
3: tout
0: continuer,
3: simplement, surtout quand on habite en Île-de-France.
0: Oui, et là il y a plein de possibilités à partir de l'Île-de-France. On va continuer évidemment d'en parler. Si vous avez une question à poser à Mila, n'hésitez pas, vous avez le numéro 01 42 30 10 10. Si vous êtes un peu timide, vous pouvez nous envoyer vos messages hein, sur WhatsApp. On va continuer notre voyage, ça tombe très bien, on parlait de Normandie avec Mila. Nous, on vous envoie en Normandie. Oui, le grand tirage au sort se fera lundi à 8h20 avec Romain Bruneau. 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À tout de suite.
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5: 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On en parle dans un instant avec Arnaud Fontanet, chercheur.
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0: Lionel Richie qui vous accompagne avec All Night Long pour vous sur ici par Île-de-France. C'est le moment de retrouver Grégoire Godefroy pour l'agenda des sorties.
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2: Et notez bien que ce dimanche, c'est la dernière étape du Tour de France. Une dernière étape dans notre région, au départ de Thoiry dans les Yvelines, avec une arrivée évidemment sur les Champs-Élysées. Un moment à ne pas rater, que l'on soit fan de cyclisme ou pas, puisque c'est toujours la fête sur la route du Tour. Une étape qui passera par exemple par Pontchartrain, Trappes, Versailles, Meudon, ici les Moulineaux, et qui une nouvelle fois franchira trois fois la butte Montmartre via la rue Le Pic pour des images toujours aussi spectaculaires. Des animations sont prévues, le passage aussi de la fameuse caravane où vous pourrez voir le char ici, puisque oui, le Tour de France est avec votre radio locale ici Paris-Île-de-France, et cette dernière étape on vous la fera vivre tout au long de la journée dimanche. Et avant ça, demain, un voyage dans le temps vous attend avec la fête des Vikings. C'est au parc départemental de l'île Saint-Denis en Seine-Saint-Denis, avec de nombreuses animations qui vous attendent, des initiations au tir à l'arc, une grande roue médiévale. Bref, rendez-vous demain après-midi au parc départemental de l'île Saint-Denis pour la fête des Vikings.
0: Merci beaucoup Grégoire, et on vous retrouve bien sûr tout à l'heure. On va retrouver Mila Kola dans un instant, on parle des vélos. C'est vrai que les vélos électriques ça coûte quand même super cher, moi j'en ai vu à 3 000 euros, mais apparemment il y en a des beaucoup plus raisonnables. On va en parler juste après Florent Pagny.

0: Rémi Reporter avec Florent Pagny. Je vous rappelle que Florent Pagny sera à l'Accor Arena 6 et 7 janvier prochain à Paris. Donc si vous avez envie de prendre vos places pour le voir sur scène, eh bien c'est le moment.
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0: 3000 euros, c'est parfois le prix d'un vélo électrique de ville aujourd'hui. Pourtant, apparemment, il y aurait la possibilité de trouver des vélos à un budget bien plus raisonnable. On est toujours avec Mila Collin. Mila, donc, vous êtes blogueuse, vous êtes photographe et autrice de Le Voyage à vélo chez En Voyage Édition. Alors, si vous devez, par exemple, conseiller une première balade aux Franciliens cet été, vous les emmenez où, Mila ?
3: Sincèrement, j'adore la Scandibérique aussi, que dont je n'ai pas parlé tout à l'heure. C'est un itinéraire qui part de Paris, qui va vers la Belgique par le canal de l'Ourcq.
0: Ah waouh.
3: Et donc ça c'est assez sympa parce que en fait c'est vraiment un Paris qu'on découvre au fur et à mesure et on va vite dans la verdure, dans les champs, dans les paysages assez bucoliques. Et c'est très sympa. Et ça permet de découvrir pas mal de petits villages qui sont vraiment en Île-de-France et qui ont vraiment un air de campagne.
0: Et alors, avant de partir, quelles sont les premières questions qu'il faut absolument se poser ? Parce qu'on ne part pas comme ça à l'aventure, hein ?
3: Tout à fait. Ben déjà, s'il faut s'équiper un petit peu. Alors, ça dépend évidemment de comment on voyage. On peut très bien choisir et opter pour un voyage déjà organisé. Il y a pas mal d'agences qui se sont lancées ces dernières années. Donc, on a une offre très intéressante aujourd'hui et ça permet d'avoir quelque chose qui est organisé. Parfois même avec transport de bagages et puis hôtels qui sont déjà réservés. Donc, dans ces cas-là, il n'y a plus qu'à prendre le vélo. Même dans les offres qui sont proposées, il y a le vélo. Donc, il n'y a même plus qu'à pédaler et puis tout est géré pour nous. Donc ça, c'est pour les voyages les plus simples, entre guillemets, au niveau de la préparation.
0: Ce que j'ai bien aimé, c'est la checklist dans votre livre. Voilà. Qu'est-ce qu'on oublie le plus souvent et qu'il ne faut pas oublier ?
3: Voilà, c'est ça. Il y a effectivement le voyage en autonomie. Et là, effectivement, il y a beaucoup plus d'équipement à obtenir. Il va falloir trouver le moyen de transporter ses affaires pour pouvoir dormir aussi, une tente, etc., les matelas, et surtout avoir, moi je conseille quand même avoir un bon vélo, quitte à le louer, parce que en fin de compte, c'est ça qui va faire la différence sur un voyage. Ça va être sincèrement le vélo. Il y a des gens qui vont dire non, c'est pas vrai, on peut partir avec n'importe quel vélo, etc. Alors moi, j'ai testé d'avoir un vélo un peu dur, etc., sur 8 mois de voyage, justement pendant mon premier voyage à vélo, et je conseille pas.
0: Voilà. Ça fait mal aux fesses, c'est ça ?
3: Oui, entre autres. Mon conjoint, c'était pire. Il passait ses journées à se tortiller sur son vélo tellement c'était désagréable. Moi, un peu moins, mais quand même. Et surtout, c'est les douleurs aux genoux qui sont venues, revenues, parce que mon vélo était un peu trop grand pour moi. Donc, ça peut vite être compliqué, sachant qu'il avait vraiment des vitesses qui étaient un peu dures. Donc, voilà, c'était...
0: Et alors, vous dites qu'on peut trouver un vélo de voyage pour moins de 600 euros. Est-ce que c'est vraiment possible ? Parce que moi, quand je regarde sur les sites, j'en vois aller entre 1500 et 3000 euros, quoi. Des vélos électriques, attention.
3: Oui. Déjà électrique, 3000 euros, c'est même pas si cher si.
0: Ah ouais.
3: Enfin voilà, si on veut un bon vélo qui a assez d'autonomie, c'est vrai que sur du neuf, on va vite monter. Alors, en fin de compte, là où on va trouver des vélos de voyage qui sont pas chers, ça va être sur l'occasion. Voilà. Après, il y avait des vélos qui avaient été qui sont sortis avec Decathlon. Malheureusement, ils ont arrêté la série, mais ils étaient vraiment pas chers du tout, neufs. Moi, c'est mon vélo et j'ai fait près de 30 000 km avec. Donc,
0: c'est un très très bon vélo, ça.
3: Voilà, et pourtant il n'était pas très cher, mais il n'est pas du tout électrique. Voilà, après sur l'électrique, on va avoir du mal effectivement à trouver un vélo à 600 euros pour partir en voyage. Moi je pense quand je conseille ça, c'est pas un vélo qui a une batterie, disons. Mais en fin de compte, sur l'occasion, en créant son cadre, en étant un peu bricoleur, on va trouver des cadres souvent en acier sur des vieux cadres Décathlon ou autres de VTT qui vont pouvoir être adaptés au voyage à vélo. Et en fin de compte, avec un tout petit budget, on va réussir à créer un vélo plutôt confortable pour pouvoir partir en voyage.
0: Est-ce que les personnes qui réparent les vélos peuvent vendre aussi des vélos, parce qu'il y en a de plus en plus dans notre région, en Île-de-France, à Paris? Est-ce que c'est une bonne affaire? Est-ce qu'on pourrait faire une bonne affaire?
3: Probablement, oui. Après, c'est comme toujours, on sait jamais trop. Enfin, ça dépend à qui on s'adresse, évidemment. Si de particulier à particulier, il peut y avoir un petit peu de toutes les sauces. Mais sinon, si dans toutes les assos qu'il y a sur Paris, toutes les recycleries, ces lieux. Disons, on peut trouver, je pense, des super vélos pour petit prix, et même on va pouvoir apprendre à faire un peu de la mécanique et même apprendre à refaire son vélo, à l'améliorer. Et donc, du coup, ça permet d'être d'autant plus autonome sur un voyage à vélo, ce qui est très confortable.
0: C'est quoi un bon vélo? Comment on reconnaît un bon vélo quand on débute, pour être sûr de pouvoir faire des bornes?
3: Oui, alors pour être sûr de pouvoir faire des bornes, un bon vélo, ça va être un vélo qui a un cadre solide. Ça veut dire que, évidemment, ça, on n'est pas sur de la course ou du vélo de route. On est sur un vélo qui va pouvoir supporter de la charge. Et donc, on va aller sur des cadres qui sont acier ou aluminium, mais de l'aluminium assez récent. Donc ça va permettre d'avoir quelque chose qui va résister au choc et au poids des sacoches.
0: D'accord.
3: Ensuite, un bon vélo, c'est un vélo à sa taille déjà, un vélo sur lequel on est confortable. En soi, il y a pas de formule magique. Il faut tester, il faut les essayer avant de les acheter. Les achats en ligne, c'est pas forcément conseillé, moi je trouve. Surtout que quand on part des mois comme ça et quand on trouve la perle rare, et bien voilà, faut pas hésiter, quoi.
0: Le vélo, c'est pas seulement pour les vacances, hein, puisque de plus en plus de Franciliens l'utilisent aussi au quotidien. On va voir comment le voyage commence parfois dès le trajet pour aller au travail. Restez bien avec nous. Si vous avez des témoignages ou si vous avez envie de nous raconter votre expérience avec votre vélo, 01 42 30 10 10. On continue bien sûr juste après Rose Laurence et Africa sur Récit par Île-de-France.

0: Rose Lance qui vous accompagne avec Africa sur ici par Île-de-France.
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0: Les pistes cyclables se multiplient, les gares accueillent de plus en plus de vélos aussi dans notre région et les habitudes changent hein, en Île-de-France. On est toujours avec Mila Collin qui nous accompagne aujourd'hui, qui est blogueuse, photographe et autrice de Le Voyage à Vélo en Voyage Édition. Alors, est-ce que vous sentez que les Franciliens prennent de plus en plus goût au vélo, vous Mila?
2: Oui, tout à fait. Alors, il y a vraiment eu un mouvement après Covid. Et je pense que vous l'avez senti déjà à Paris, justement, quand il y a eu le confinement. Mais ensuite, il y a eu vraiment cette envie de fraîcheur, de retour à la nature, etc. Et ça s'est resté depuis assez conséquent. Tous les ans, le tourisme à vélo se développe. Et donc, les Franciliens partent un petit peu partout en France ou à l'étranger avec leur vélo.
0: Et entre le vélo et le Francilien, est-ce qu'on peut vraiment aller explorer la région hyper facilement aujourd'hui?
2: Bien sûr. Alors, notamment parce que on peut prendre le vélo à bord. Il faut s'organiser un petit peu parce que c'est jamais si simple que juste prendre le vélo, etc. Vaut mieux. Alors je sais plus quelles sont les règles sur le Francilien en soi, mais sur les trains, parfois il y a des réservations obligatoires. Il y a des périodes, je crois, où on peut pas les amener à bord parce que c'est les périodes de forte densité. Et donc du coup, on doit s'adapter un tout petit peu. Donc on va passer sur des heures un petit peu plus creuses, etc. Mais c'est tout à fait possible de prendre le vélo, d'aller, jusqu'à dans l'Oise ou ailleurs, et puis partir 2 ou 3 jours comme ça sur un week-end.
0: Mais prendre le vélo dans le train, c'est pas facile quand même. Est-ce que vous avez des petits conseils à nous partager?
2: Oui, alors le vélo dans le train, c'est pas si simple, ça dépend quel train, en fait, tout simplement. Voilà, parce qu'il y a des trains qui sont plus ou moins adaptés, et puis surtout, à Paris, on a la chance de pouvoir partir de la gare de départ, ce qui fait que quand on rentre dans le train avec son vélo, généralement, la place, elle est disponible et elle est libre. Donc, en fin de compte, ce qui va être simple, ça va être de prendre des TGV en ligne directe. Par exemple, si on va jusqu'à Toulouse, Bordeaux, Nantes, il y a terminus à terminus, c'est hyper facile. Et là, il y a des réservations.
0: On sent la connaisseuse qui a vécu. Ça se voit que vous l'avez fait plusieurs fois ce trajet et c'est plutôt facile, oui. Donc c'est pas mal. Bah oui.
2: C'est tout à fait parce que les gares à l'arrivée sont adaptées, il y a des ascenseurs. À Paris, toutes les gares sont accessibles PMR, donc aujourd'hui accessibles avec un vélo. Parce que finalement, c'est ça qui va être important. C'est est-ce qu'on va avoir des marches dans la gare? Est-ce que on va pouvoir rentrer le vélo facilement, etc. Mais quand ça va de gare à gare finale, gare d'arrivée, c'est très très simple. Et quand on est dans le TGV, par exemple, même si c'est payant, au moins on peut réserver la place vélo.
0: Quand on commence par une petite balade, on finit parfois par rêver aussi plus grand. C'est justement ce qui attend peut-être, Mila, on va en parler dans un instant, ne bougez pas. Je vous propose pour la suite UB40 sur ici par Île-de-France.
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0: UB40 à 9h50 sur ici par Île-de-France. C'est le moment de regarder vos conditions de circulation dans notre région avec 70 km de bouchons cumulés. Deux accidents à vous signaler, notamment à l'ouest de la capitale. On est sur la 86 extérieure au niveau de Nanterre. Il y a une moto qui est impliquée, donc sur les trois voies, c'est la voie de droite ainsi que la bande d'arrêt d'urgence qui est fermée. Un peu plus haut, mais toujours à l'ouest de la capitale, on nous signale un accident sur la départementale 392 au niveau de Montigny-les-Corneilles. De l'A15, donc en quittant Paris, il y a un véhicule qui est impliqué et sur une voie, il n'y a qu'une seule voie, donc là ça va créer un ralentissement. C'est la voie de droite ainsi que la bande d'arrêt d'urgence qui sont fermées. Donc patience et prudence si vous êtes dans ce secteur. Je vous rappelle que Bison Futé, voie rouge aujourd'hui et demain, dans le sens des départs en vacances. Donc bon courage. 01 42 30 10 10, on continue bien sûr de faire la route ensemble.
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0: On va retrouver Mila Kola dans un instant, qui est blogueuse, photographe et autrice de Le Voyage à vélo aux éditions Voyage Édition. On va vous offrir ce très très beau livre si vous avez l'intention de partir comme elle, en voiture, en vélo, loin ou pas très loin forcément, puisqu'en Île-de-France, on a quand même de très belles pistes cyclables pour voir de beaux paysages. N'hésitez pas à venir nous appeler, 01 42 30 10 10, ce livre, il est rien que pour vous. En attendant, on va continuer avec le dernier titre d'M Pokora. Ça s'appelle Quand même, et c'est sûr, vous l'avez découvert ici, sur ici, Paris, Île-de-France.

0: C'est le dernier titre d'Empokora sur et par Île-de-France.
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0: Avec vous, Cédric, bonjour.
2: Bonjour à tout le monde.
0: Vous avez une question à poser à Mila. Mila, donc, qui est blogueuse, photographe et autrice de Le Voyage à Vélo chez En Voyage Édition. Je vous laisse lui poser votre question, Cédric.
2: C'était plus un complément d'information par rapport à ce que vous venez de dire juste avant. Par retour d'expérience, c'était de faire juste attention quand on prend un RER. Il y a des RER qui vont au-delà de l'Île-de-France. Par exemple, tout à l'heure, elle disait qu'on pouvait aller dans l'Ouest, par exemple, si on veut aller à Giverny. Mais par contre, avec le Pass Navigo, on peut voyager que sur l'Île-de-France. C'est-à-dire qu'il faut avoir un billet complémentaire quand on dépasse l'Île-de-France, ou sinon prendre un TER. Et l'autre complément d'information par rapport à ce que vous disiez précédemment sur les TER, ou en tout cas les places des vélos sur le multimodal, c'était qu'il y avait malheureusement de plus en plus de cyclistes qui font du multimodal, mais malheureusement pas toujours les places suffisantes, en particulier quand on va en Normandie du côté d'Avranches ou du Mont-Saint-Michel, qui est très très très utilisé par les vélos.
0: Ça dépend.
2: Et malheureusement,
0: ouais,
2: le nombre de places est assez limité. Et des
0: alors,
2: fois,
0: si chacun ramène son vélo, là, je peux comprendre, Cédric, que ce soit compliqué. Mais oui, effectivement, c'est ce que disait Mila. Hein, Mila, vous allez confirmer si je dis pas de bêtises, mais ça dépend des RER, ça dépend des TER, ils sont pas tous équipés. Mais on en parlait justement en début d'émission, hein, Cédric, si vous allez au Mont-Saint-Michel, vous pouvez le faire en vélo. De Paris jusqu'au Mont-Saint-Michel. Bon, faut du cardio. Comment?
2: Ça fera un peu plus de temps.
0: Un petit peu plus, mais bon, quand on est en vacances, on a le temps en général, hein.
2: Oui, oui, mais là, nous, en fin de compte, on avait été en train jusqu'au Saint-Michel, jusqu'à Avranches, et après, on avait longé la côte pour aller jusqu'en Bretagne, Saint-Malo, etc. Donc, c'était déjà un trajet assez important, et donc, c'est pour faciliter le suivi. De la même manière, pour aller du côté de Auxerre, j'avais pris le train jusqu'à Montargis, et après, il y a le canal de Briare et puis le canal de Bourgogne qui est vachement bien à faire. Mais
0: ah bah oui, c'est une belle destination, ça j'avoue. Franchement, merci beaucoup Cédric, hein, de nous avoir appelé. On a aussi Clarisse qui est avec nous. Bonjour Clarisse.
3: Oui, bonjour.
0: Alors, qu'est-ce que vous vouliez dire? Racontez-nous.
3: Ben, moi, je voulais dire que bon, moi, je fais du vélo essentiellement dans les Yvelines, en fait, autour de chez moi. Parce que bon, à cause du travail, etc. Mais bon, pendant les vacances, on s'échappe un petit peu vers la Normandie, vers Giverny et tout ça avec mon ami. Donc voilà, je voulais dire que c'était vraiment passionnant, puis ça nous permettait de voir la France d'une autre façon, de prendre plus de temps. En fait.
0: Ben oui, vous avez
3: et
0: totalement
3: c'est
0: raison.
3: C'est pour ça que voilà, je pense que l'intérêt pour la motivation, c'est vraiment ça. C'est une autre découverte.
0: Bah merci beaucoup de votre témoignage, Clarisse. Ça fait plaisir. En plus, ça se voit que ça vous plaît, cette thématique, hein, sur le vélo. Merci beaucoup, Mila Kola, d'avoir été avec nous sur ici par Île-de-France. Je rappelle donc votre livre qui s'appelle Le Voyage à Vélo, publié chez En Voyage Édition. Et puis bon vent, hein, ou plutôt bonne route à vélo.
4: Merci beaucoup.
0: À très
4: pas pour
0: bientôt.
4: Tout de suite, mais pour bientôt.
0: Ben oui, c'est quoi le prochain voyage? C'est où?
4: Pour l'instant, le prochain voyage, c'est la maternité, parce que je viens d'avoir un petit bébé.
0: Oh donc, là
4: coup,
0: là,
4: il faut
0: vache.
4: Attendre un petit peu avant de repartir.
0: Eh ben, profitez-en bien et félicitations. À bientôt, Mila Kola, que vous allez pouvoir retrouver, bien sûr, sur ici.fr et sur l'application ici.
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0: Belle journée, belle matinée à tous, il est 10h. Les infos, Maxime Glorieux.
8: C'est le pire incendie de l'année en Gironde. Plus de 10 000 hectares parcourus, surface qui a plus que doublé dans la nuit. Aucun nouveau blessé, mais des évacuations en urgence de toute la presqu'île du Cap Ferret, notamment par bateau. Plus de 40 000 évacuations, 80 maisons ont brûlé. Autre incendie, cette fois dans les Landes, avec 2 500 hectares et le feu continue de gagner du terrain. 25 000 évacuations et des renforts aériens arrivent de toute l'Europe. Deux Canadairs croates, des avions portugais et des hélicoptères tchèques et slovaques. Plus de 50 000 hectares ont déjà brûlé cette année en France. Et puis après l'hommage hier aux deux pompiers morts lors d'un incendie près de l'aéroport de Bordeaux, la cagnotte pour soutenir leurs proches a dépassé ce matin les 100 000 euros en seulement 3 jours. Lien à retrouver sur notre site ici.fr. Si vous avez payé trop d'impôts l'an dernier, une bonne surprise sur votre compte en banque, vous recevrez un remboursement dans la journée ou vendredi prochain. Aucune démarche à effectuer, le virement se fera automatiquement. Plus de 12,5 millions de foyers fiscaux sont concernés. L'heure de faire les comptes pour les commerçants. Les soldes ont souffert des 3 vagues de canicule avec une baisse de fréquentation de 11% cette année, jusqu'à moins 18% la première semaine. Des soldes prolongés, hein, pour rappel, jusqu'à mardi prochain. Week-end de chasse et croisée sur les routes. Bison futé, voie rouge dans le sens des départs en vacances sur une large partie du nord-est et du sud-ouest. Orange partout ailleurs et ce sera encore plus compliqué demain. Toute la France sera classée en rouge. C'est un monument du Tour de France. Le peloton s'attaque à l'Alpe d'Huez et ses 21 virages mythiques. Jusqu'à 1850 mètres d'altitude, maillot jaune sur les épaules de Tadej Pogacar. Et on espère voir le Français Paul Sexas monter sur le podium. Départ de Gap à 14h avec un point toutes les demi-heures. Le journal du Tour, ce sera à 18h30. Pour le moment, il est 11h02. Belle journée à l'écoute d'ici.
0: Très belle journée estivale s'annonce en ce vendredi sur notre région en Île-de-France. Le soleil donc va dominer largement, hein, malgré quelques voiles nuageux en altitude par moment. Le temps restera sec, agréable, avec un vent assez faible. Pour les matinales, les minimales ce matin, comptez jusqu'à 17 degrés. Les maximales, elles vont atteindre jusqu'à 28, 29 degrés. Comptez par exemple à Cergy 28 degrés, Fontainebleau 28, à Pontoise 29 degrés. Et 29 degrés, c'est la température qu'on retrouvera aussi dans la capitale, à Paris. Il est 10h02, c'est le moment de regarder vos conditions de circulation à Paris en Île-de-France, avec 72 km de bouchons cumulés et toujours cet accident au niveau nord-ouest de la capitale. L'accident du côté de Montigny-les-Corneilles sur l'A15. En quittant Paris, il y a un véhicule qui est impliqué sur une voie. C'est la voie de droite qui est fermée, donc ça va créer un ralentissement. La bande d'arrêt d'urgence aussi est fermée. Prudence et patience si vous êtes dans le secteur, mais sinon ça roule plutôt bien pour le moment. Si vous avez pris votre journée pour partir plus tôt en vacances, bah bonne nouvelle, vous pouvez partir tranquille. 01 42 30 10 10, vous avez ce numéro à votre disposition pour nous appeler, pour nous envoyer aussi vos messages sur WhatsApp, hein, concernant la circulation.
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0: Et ce que je disais, c'est que vous soyez déjà en week-end, encore au travail, sur la route ou alors tranquillement installé. Merci de partager ce vendredi d'été avec nous. On va vous accompagner avec de la bonne humeur, des infos utiles évidemment et de la bonne musique qui donne envie de profiter quand même, hein, de la journée. Il y a des chansons qui nous emmènent ailleurs dès les premières notes. Celle qui arrive nous fait voyager entre Montréal et Paris avec une mélodie devenue incontournable. Joe Dassin nous accompagne maintenant avec Les yeux d'Émilie sur ICI Paris Île-de-France.
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0: c'est le genre de musique qu'on va écouter ce week-end pour se motiver, pour se détendre. Là, on profite au maximum sur Essai par Île-de-France.
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0: Et c'est vendredi, l'été est déjà bien installé. Comment ça va, vous, aujourd'hui? Qu'est-ce qui est prévu, d'ailleurs, pour cette belle journée? D'ailleurs, une dernière journée avant le week-end, hein, je sais pas moi, une balade, un moment en famille, simplement profiter de cette belle journée ensoleillée. En tout cas, vous avez ce numéro, 01 42 30 10 10, pour nous appeler, ou alors nous envoyer vos messages hein, sur WhatsApp. On vous accompagne avec de la bonne humeur, de la musique, de jolies découvertes aussi près de chez vous, puisque dans un instant, Bernard Adam, notre reporter, va nous emmener du côté de Montreuil, à la découverte d'un lieu pas comme les autres, un endroit où la nature, l'histoire et le patrimoine eh bien, se rencontrent. Direction les murs à pêche dans un instant, mais juste avant, je vous propose d'écouter le dernier titre de Vita, Ça fait mal, et c'est sur Ici Paris Île-de-France.

0: 6h ce vendredi, on vient d'écouter Vita assurée par Île-de-France.
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0: Et votre tour ici Paris Île-de-France traverse aujourd'hui le périphérique et direction la Seine-Saint-Denis. On est à Montreuil aujourd'hui avec notre reporter Bernard Adam. Alors Bernard, vous êtes au cœur des Murs à Pêche, ce lieu qui est chargé d'histoire. Dites-nous, est-ce que vous avez déjà goûté à ces pêches légendaires, Bernard ?
2: Je n'attends que ça, vous pensez bien, moi qui suis gourmand. On va découvrir ces Murs à Pêche avec Pascal Mage, qui est membre de la Fédération des Murs. Bonjour et bienvenue sur ici Paris Île-de-France.
3: Bonjour, bonjour à vous. Alors si vous voulez manger des pêches, hein, vous êtes au bon endroit. La tétonne Vénus, la grosse mignonne, la Charlie Newf, l'Amsden. Cette saison, c'est plutôt l'Amsden à cette période de l'année.
2: Ah bah c'est super. Comment est née cette passion pour la préservation de ce site historique de Murs à Pêche ? Comment il est né en fait ?
3: Au milieu du XVIIe siècle, Vincennes, demeure royale, il faut de la pêche. La pêche a une particularité, c'est qu'elle fleurit tôt. Elle fleurit au mois de mars et donc pas de fruits en Île-de-France. Donc on va construire ces murs qui sont des murs d'accumulation pour permettre de protéger la floraison du pêcher au mois de mars et pour avoir des fruits tout simplement. Les Montreuillois étaient innovants. Ils ont créé une technique particulière pour pouvoir cultiver la pêche pour le roi de France.
2: Alors elles sont sur des murs en plâtre. Est-ce qu'ils ont une fonction ces murs pour pouvoir bien faire évoluer nos pêches et qu'elles mûrissent bien ?
3: Oui, oui, oui. D'abord protéger les fleurs et l'humidité aussi, bien sûr, puisque le pêcher est assujetté à la cloque du pêcher qui est un champignon. Donc on va dérouler des draps pour préserver de l'eau et on va créer des auvents contre la grêle. Hein. Donc ces murs sont des murs protecteurs. Ça crée un microclimat qui est favorable à tous les fruits, à tous les légumes pour que ça pousse plus gros.
2: Combien de variétés sont représentées ici dans ces murs à pêche, ici à Montreuil ?
3: Ah, les variétés de pêche, il y en a bien une quinzaine. Il y avait des obtenteurs de variétés de pêche à Montreuil qui ont créé des pêches spécifiquement montreuilloises, telles que Alexis Lepère. Savez-vous que Charles Darwin, hein, il parle des cultivateurs de Montreuil et de la grosse mignonne dans son ouvrage qui est l'adaptation des variétés végétales et animales par l'homme. Hein, donc on était très célèbres sur la culture de la pêche à Montreuil et à Bagnolet.
2: Donc ici, on voit des pêches qui sont déjà mûres. On peut les goûter ?
3: Oui, on peut les goûter. On va faire ça avec grand plaisir, n'est-ce pas ?
2: Eh bien, avec plaisir. On vient ici à Montreuil, on est donc au Murs à Pêche, c'est facile, par le métro, on vient à Mairie de Montreuil.
3: Alors, Mairie de Montreuil, ou la station La Duise, hein, sur la ligne 11, les deux desservent le site des Murs à Pêche, et on peut, c'est un lieu de dépaysement, c'est un lieu de poésie, il y a plein d'associations, c'est aussi un quartier manouche, c'est aussi une friche agricole avec des arbres, vous savez, on parle de climatiser, ici on a des arbres, ça nous climatise pas mal.
2: Merci à vous, Pascal.
3: Merci à vous, Bernard.
0: Bernard, on vous retrouve évidemment tout à l'heure. On continuera notre balade du côté de Montreuil à la découverte de la Venelle, le village du réemploi solidaire. C'est un lieu où on donne une deuxième vie, voilà, aux objets, où on répare aussi, où on transforme et où chaque chose peut finalement avoir une nouvelle histoire à raconter. Et les histoires, justement, il y en a aussi plein dans les chansons. Certaines traversent les années, reviennent avec les beaux jours et continuent de nous accompagner génération après génération. Je vous propose tout de suite de vous plonger dans les souvenirs des années 80 et je vous propose d'écouter Indochine tout de suite sur ici par Île-de-France.

0: Indochine, sur et séparé Île-de-France. Il est 10h17, c'est le moment de regarder vos conditions de circulation à Paris et en Île-de-France, hein, avec 75 km de bouchons cumulés. Toujours cet accident au nord-ouest de la capitale. Accident du côté de Montigny et Corneilles. Accident sur l'A15 en quittant Paris. Il y a un véhicule qui est impliqué et sur il n'y a qu'une seule voie et donc c'est la voie de droite qui est fermée, ainsi que la bande d'arrêt d'urgence. Si vous passez dans le secteur, si vous êtes témoin de quelque chose concernant cet accident, si vous voulez rajouter des informations, n'hésitez pas, hein, vous avez le numéro 01 42 30 10 10 pour nous tenir au courant. Et puis je vous rappelle aussi que la Nationale 12 à la sortie 2 Versailles Centre est fermée à partir du 27 juillet jusqu'au 28 août. On va faire des travaux dans le secteur. Bonne route, on continue de faire la route ensemble évidemment.
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0: Et dans un instant, on va retrouver Romain Bruno et cette fois direction une histoire de passion, de souvenir avec Emmanuel Quéran, un supporter du PSG, pas comme les autres depuis des années. Il collectionne les maillots portés par les joueurs, ces pièces uniques, hein, qui racontent chacune un moment, un match, une époque. Une véritable plongée dans les mémoires du club qu'il partage dans son livre PSG, une histoire en maillot. Parce que derrière chaque maillot, bah, il y a bien sûr, il y a bien plus qu'un simple vêtement, il y a une émotion, une rencontre, un souvenir aussi qui est gravé dans les cœurs des supporters. Et justement, les souvenirs, ils ont souvent cette capacité à nous ramener à une époque, à une voix, à une chanson qui reste quelque part dans notre mémoire. Voici tout de suite Patricia Cass avec Candy Midi sur Ici par Île-de-France.
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3: 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On en parle dans un instant avec Florence Desparmet, chargée des relations avec les testateurs.
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0: Monsieur Casse, qui est là pour vous en ce vendredi direction le week-end sur Ici Paris Île-de-France.
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0: Et place à votre rendez-vous les gens d'ici pour mettre à l'honneur une nouvelle personnalité de notre région. Et aujourd'hui, lumière sur un supporter du PSG pas comme les autres. Il collectionne de véritables maillots portés par les joueurs du Paris Saint-Germain, la chance. Il en a même écrit un livre, PSG, une histoire en maillot. On va retrouver donc Romain Bruno à ses côtés. Romain, vous êtes en Seine-et-Marne, hein?
3: Oui, tout à fait, en Seine-et-Marne, avec mon invité Emmanuel Kéan, un amoureux fou, fou mais une folie positive, je vous rassure, du Paris Saint-Germain. Emmanuel, bonjour.
4: Salut Romain.
3: On va parler de maillot et de ce livre, c'est votre livre, une histoire en maillot, parce que vous êtes un grand collectionneur de maillots du Paris Saint-Germain.
4: Voilà, c'est ça, bah effectivement, moi je suis un supporter du PSG de longue date, abonné au Parc des Princes depuis une trentaine d'années maintenant, et puis bah ouais, il se trouve que j'ai une passion dans ma passion, on va dire, c'est-à-dire que je collectionne les maillots de joueurs portés en match ou préparé pour les joueurs. Donc j'ai une collection d'une grosse centaine de maillots, 130-140 à peu près. Et donc là, je viens de sortir un livre dans lequel je présente 55 maillots issus de ma collection personnelle.
3: Et c'est une manière aussi de partager votre collection.
4: Exactement, voilà, oui, parce que bon, mais il y a vraiment des histoires passionnantes. Parfois, ça a été lié à certains événements dramatiques. Il y a le fameux maillot Je suis Paris qui avait été porté en match par les joueurs suite aux attentats du 13 novembre 2015. Il y avait eu aussi celui suite à l'incendie de la cathédrale Notre-Dame. Les joueurs avaient porté un maillot spécial avec un visuel de la cathédrale contre Monaco. Le maillot, comme je le dis, c'est vraiment le vecteur commun qui relie les joueurs et les supporters. On parle voilà souvent d'amour du maillot, de défendre ses couleurs, et c'est vrai que voilà les joueurs défendent les couleurs, défendent le maillot sur le terrain, et les supporters le font dans les tribunes. Et donc ça m'a paru intéressant voilà de mettre l'histoire du club en avant sous un aspect un petit peu qu'on n'a pas forcément l'habitude de voir. Puis ben voilà, d'avoir pu matérialiser aussi un peu cette collection avec 55 maillots, avec l'écriture de ce livre du coup.
3: Bah d'ailleurs, comment on les range pour pas les abîmer?
4: Sur des cintres, après protégés par des plastiques, alors faire en sorte qu'ils soient pas collés les uns aux autres pour pas que les flocages collent les uns sur les autres. Bon, c'est quelque chose d'assez méticuleux. Hein. Il faut être assez précautionneux en fait avec ça. Mais bon, voilà, quand on en prend soin, il y a pas de souci après.
3: Je suppose qu'on le lave pas.
4: Ah non, jamais de la vie. Non, on lave jamais un maillot porté. Non, faut que les traces du match restent bien dessus.
3: Une jolie histoire de partage et d'amour du Paris Saint-Germain. Une histoire en maillot, Emmanuel Kéan, aux éditions Book en Vol. Emmanuel, merci beaucoup de ce partage.
4: Merci à toi Romain, et au plaisir.
3: Et allez
4: Paris, bien sûr.
0: Allez Paris, évidemment. Merci beaucoup Romain, et merci à votre invité Emmanuel Kéan, grand supporter donc du PSG et connexionnaire de maillots portés. Pour écouter cette

0: Est-ce que ça fait du bien, Jean-Patrick Capdevielle, pour la suite sur Ici Paris Île-de-France. Et c'est parti pour retrouver Grégoire Godefroy, l'agenda des sorties.
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2: Et notez bien que ce dimanche, c'est la dernière étape du Tour de France. Une dernière étape dans notre région, au départ de Thoiry dans les Yvelines, avec une arrivée évidemment sur les Champs-Élysées. Un moment à ne pas rater, que l'on soit fan de cyclisme ou pas, puisque c'est toujours la fête sur la route du Tour. Une étape qui passera par exemple par Pontchartrain, Trappes, Versailles, Meudon, ici les Moulineaux, et qui une nouvelle fois franchira trois fois la butte Montmartre via la rue Le Pic pour des images toujours aussi spectaculaires. Des animations sont prévues, le passage aussi de la fameuse caravane où vous pourrez voir le char ici, puisque oui, le Tour de France est avec votre radio locale ici Paris-Île-de-France, et cette dernière étape, on vous la fera vivre tout au long de la journée dimanche. Et avant ça, demain, un voyage dans le temps vous attend avec la fête des Vikings. C'est au parc départemental de l'île Saint-Denis en Seine-Saint-Denis, avec de nombreuses animations qui vous attendent, des initiations au tir à l'arc, une grande roue médiévale. Bref, rendez-vous demain après-midi au parc départemental de l'île Saint-Denis pour la fête des Vikings.
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0: Et dans un instant, on va retrouver Bernard Adam, qui est toujours à Montreuil, hein, à la découverte de la Venelle, le village du réemploi solidaire. C'est un lieu où on répare, où on transforme et où on donne surtout une nouvelle vie aux objets du quotidien. Parce qu'un objet,

0: Finalement, c'est jamais seulement un objet. Il peut porter une histoire, appeler par exemple quelqu'un, faire remonter un souvenir aussi. Il y a parfois une photo oubliée dans votre livre, un vêtement qui est gardé au fond d'une armoire ou même un petit rien qui a une grande valeur sentimentale. C'est aussi ça, la force de certaines chansons. Quelques notes suffisent pour nous ramener à un moment précis, à une personne, à une émotion. Et ça tombe bien, Lewis Capaldi, ça vous rappelle quoi, vous ? Someone You Loved ? C'est ce qu'on vous propose pour la suite sur Ici par Île-de-France, votre radio locale.
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0: fait du bien. Lévis Capaldi sur ici par Île-de-France. Bon vendredi avec nous.
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0: Votre tour ici Paris Île-de-France prend la direction de Montreuil. Aujourd'hui, on va découvrir la Venelle. C'est le village du réemploi solidaire. Bernard, est-ce que vous avez déniché une pépite aujourd'hui ?
2: Absolument. Je pense avoir trouvé un manche-disque et puis peut-être une lampe pop. Et pour parler de la Venelle, où on trouve plein d'objets sympas, on est avec Cédric Mazière, qui est coordinateur ici pour la Venelle. Bonjour et bienvenue sur ici Paris Île-de-France.
3: Bonjour Bernard.
2: Alors dites-nous, on trouve pas mal d'objets ici et ils sont vraiment sympas et originaux.
3: Absolument, il y a des manche-disques, il y a aussi des magnétoscopes, enfin, vous pouvez essayer d'aller en chercher. Il y a aussi du petit mobilier fait avec des anciennes fenêtres qui est très joli. Pour l'été, aller en montagne éventuellement, vous pouvez aller à la recyclerie sportive, il y a tout le matériel sportif. Il y a aussi de l'électroménager, si jamais votre frigo est tombé en rade, il y a tout ce qu'il faut chez Envie. Et puis bien entendu, plein de vêtements pour l'été.
2: Comment ça fonctionne cette Venelle ? On peut la décrire peut-être aussi parce que c'est une sorte de poumon vert avec une architecture bien sympa.
3: Alors c'est une petite Venelle qui est préservée effectivement, où on entre par la rue de Paris et en fait il y a un jardin central qui donne sur 8 boutiques qui sont gérées par des associations à but non lucratif qui emploient des personnes donc en insertion et il y a aussi un café-cantine qui s'appelle La Parallèle qui est ouvert du mercredi au samedi et qui propose aussi toute une série de programmations culturelles le jeudi, vendredi, samedi soir pour tout le monde.
2: Donc des concerts, c'est possible aussi pour l'été ?
3: Absolument, c'est possible pour l'été. Il faut aller sur le site internet, toute la programmation est en ligne. C'est lavenelle-montreuil.org. Et voilà, il y a aussi toute une série d'ateliers qui sont proposés par les associations de différentes natures. Alors on peut apprendre à réparer son vélo, on peut apprendre à réparer son matériel audiovisuel, à fabriquer des objets en bois, à fabriquer des créations d'upcycling. Donc il y a vraiment des choses qui sont très très variées.
2: Et si nous, on a des objets qu'on veut donner à la Venelle, on peut faire aussi, c'est possible de rendre un objet ?
3: Absolument. Alors, pas forcément son gros frigo, mais par contre, des vêtements et tous les objets du quotidien, les associations les récupèrent. Là aussi, les conditions de don sont marquées sur le site internet, mais on peut venir apporter ses biens en boutique, que ce soit du matériel sportif ou alors son vieux magnétophone, pareil.
2: Parfait, on vient ici au métro Robespierre, c'est bien ça ?
3: Absolument, c'est au métro Robespierre. Quand on vient de Paris, c'est en queue de rame, il y a une sortie et la sortie est vraiment juste en face. L'entrée de la Venelle est juste en face de la sortie du métro.
2: Eh bien, on sera au rendez-vous pour les vacances. Merci à vous, Cédric, d'être venu sur ici Paris Île-de-France.
3: Merci beaucoup, Bernard.
0: Et demain, Bernard Adam, vous allez nous emmener dans le 13e arrondissement de Paris à la découverte d'un lieu exceptionnel. C'est la manufacture des Gobelins. C'est un endroit où les gestes, la patience, le savoir-faire se transmettent depuis des siècles entre tapisserie, création d'exception aussi, et métier d'art. On retrouve un titre qui sent bon les clubs, les nuits parisiennes, les années 80. Vous allez peut-être l'écouter ce week-end. Michel Jonas pour vous.

0: J'adore ce moment. Michel Jonas sur ici par Île-de-France. Comment ça se passe sur les routes à Paris en Île-de-France? L'infotrafic arrive et puis on va retrouver aussi les petits plaisirs de l'été avec David Kolski. À tout de suite.
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2: Oui, il est avec moi. 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

0: Dido avec Faut que tu m'aimes sur et séparer Île-de-France. C'est le moment de regarder vos conditions de circulation dans notre région. Il est 10h46 et il y a 88 km de bouchons cumulés avec un accident au sud de Paris. On est donc sur la N186 intérieure de Rungis vers Fresnes. Deux véhicules sont impliqués sur quatre voies. C'est la voie centrale qui est fermée. Donc attention, ralentissez et soyez prudents. Hein. S'il y a d'autres accidents, moi pour le moment, j'en vois pas d'autres. Mais si vous êtes témoin de ralentissement, d'accidents autres dans notre région, 01 42 30 10 10, hein, vous avez ce numéro. C'est Saverin qui est là pour vous répondre. Et puis, vous avez ce même numéro pour nous envoyer vos messages hein, sur WhatsApp.
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0: Et cet été, ici, par à votre rencontre pour partager vos petits plaisirs dans notre région en toute simplicité. Et c'est avec David Kolski.
2: Glace en cornet, sans hésitation, parce que le pot, ça va pas. Il faut toujours demander une petite cuillère. On peut sauver les meubles avec la petite cuillère. Bonjour, je m'appelle Rose. J'habite dans le 7e à Paris. Et mon petit plaisir de l'été, c'est les glaces. J'adore ça, je pourrais en manger sans arrêt. Alors, mes préférés, c'est plutôt les sorbets, je dirais. Framboise, abricot. Abricot, c'est pas mal en ce moment. Mais j'aime bien aussi vanille, pistache, noisette, praliné.
3: Toutes les glaces, en fait. Est-ce que vous avez des glaciers à nous recommander?
2: Un glacier que j'ai très envie de tester, c'est les glaces Bachir. J'ai pas encore fait, c'est des glaces libanaises. Ça a l'air incroyable, j'ai vu ça sur les réseaux. Et sinon, les glaces Bertillon, c'est une valeur sûre.
3: Ça, c'est sur l'île de la Cité, c'est ça, à Paris, en plein centre?
2: Voilà, exactement. On se balade, il y a la Seine. C'est très agréable.
3: Vous avez un souvenir particulier d'un moment où vous avez mangé une glace qui était exceptionnelle?
2: J'ai pas vraiment d'anecdote, mais pour moi, les glaces, c'est vraiment le plaisir. C'est l'été, on n'en mange qu'en été. Donc, c'est vraiment, ça me rappelle des étés en famille. Puis de la rigolade, quoi, d'en mettre partout.
3: Justement, pour ne pas en mettre partout, plutôt équipe glace dans un pot ou glace avec un cornet?
2: Glace en cornet, sans hésitation, parce que le pot, ça va pas. Mais ce qui marche, c'est la petite cuillère. Il faut toujours demander une petite cuillère. On peut sauver les meubles avec la petite cuillère.
3: Qu'est-ce que vous souhaitez aux auditeurs d'ici pour cet été?
2: Eh bien, déjà un bel été, des glaces, des bonnes glaces, et de la rigolade, de voir la famille, de profiter des amis, de prendre le temps.
0: Merci beaucoup Rose et merci David Kolski pour cette belle découverte. Si vous aussi voulez déguster les célèbres glaces Bertillon, rendez-vous comme depuis plus de 70 ans, hein, rue Saint-Louis en Lille, dans le 4e arrondissement de Paris. Oui, c'est ça. Une adresse qui fait partie du charme de Paris, de ces endroits où on aime prendre son temps, se balader, profiter d'un instant qui est assez simple. Parmi les meilleures gastronomies, on retrouve l'Italie aussi. Allez, on part en voyage, direction donc l'Italie avec Paolo Conte. Sur et séparé Île-de-France, votre radio locale via Conmé.

0: Paolo Conte avec Via Conme sur ici Paris Île-de-France.
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0: Bonjour Muriel Jourdan.
3: Bonjour Ombline.
0: C'est Tendance, votre rendez-vous quotidien pour vous sentir moins largué et comprendre le monde qui vous entoure. Et aujourd'hui, gros plan sur un moyen d'organiser plus facilement nos voyages, Muriel.
3: Non mais vous avez vu ça.
4: Vous avez vu ça? Vous avez vu tous ces gens qui utilisent l'intelligence artificielle?
3: Mais qui êtes-vous? Celle qui fait la chronique ici, c'est moi?
4: Je suis l'intelligence artificielle. Je vais bientôt remplacer tout le monde, mais rassure-toi, on prendra des stagiaires humains et des contrats d'alternance.
3: Ça va pas la tête? Eh oh! Non mais excusez-moi, je suis de retour. Bref, je vous disais, 90% des gens en France de moins de 35 ans ont déjà utilisé l'intelligence artificielle pour organiser leur voyage. Et tous âges confondus, ça fait un Français sur trois.
0: Ouais, et ça, Muriel, c'est pas forcément une bonne idée parce que l'IA semble-t-il gâcher les vacances de plusieurs voyageurs. Hein.
3: Oui, certains retours d'expérience font flipper. Hein. Par exemple, une créatrice de contenu dédié au voyage, Shaima Laibaïd, devait partir aux îles Fidji. Elle s'est servie de ChatGPT et ça a tourné au cauchemar.
5: Là, je suis censée être à l'aéroport. Et là, bah, je peux pas y aller à cause de ChatGPT qui m'a gâché le moment voyage.
3: Ensuite, elle a expliqué ce qui s'était passé devant les caméras de TF1.
5: Je m'en sers pour faire mon programme. Je regarde les modalités pour le visa parce que j'ai un passeport marocain. Et donc, ChatGPT me dit que j'ai pas besoin de visa pour aller aux Fidji. Moi, j'ai pris mes billets et deux jours avant le voyage, je me rends compte que j'avais besoin de visa. Ça m'a coûté 700 euros, malheureusement, pour deux billets. Et ce n'était pas remboursable.
3: Idem pour cette influenceuse espagnole Mary Caldas, qui a raté son vol. Elle devait partir avec son compagnon à Porto Rico. Mais arrivée à l'aéroport, qu'est-ce qui s'est passé? Ils n'ont pas pu embarquer à cause d'une autorisation. Et ça l'a beaucoup énervée. Dans cette vidéo publiée sur TikTok, elle explique s'être renseignée auprès de l'intelligence artificielle pour savoir si un visa était nécessaire. Et là, elle dit, je lui ai demandé, il m'a dit que non. Ça, c'est ce qu'elle dit au bord des larmes. Je ne fais plus confiance en ce fils de... Voilà, vous avez compris. Demander conseil à ChatGPT pour un itinéraire, pour visiter un monument, pourquoi pas? Mais quand ça concerne la paperasse pour voyager vers un pays étranger ou toute autre question administrative, passez votre chemin parce que ces détails, généralement, échappent à l'IA. C'est Tendance d'organiser ses voyages grâce à l'intelligence artificielle, mais c'est risqué, alors vérifiez toujours ce qu'elle vous dit, hein, et fiez-vous plutôt à votre intelligence naturelle.
4: Waouh, comme tu m'as cassé. Ok, je m'en vais. De toute façon, les hôtels que j'avais trouvés pour ton voyage n'existent pas.
3: Super, merci Lia. Bah vous voyez, on peut tout à fait se passer d'elle.
0: Bah effectivement Muriel, oui, si vous utilisez l'intelligence artificielle, pensez à bien vérifier les sources parce que ChatGPT, Gemini, Claude, peu importe lequel vous utilisez, ils peuvent se tromper. Véronique Sanson, Vancouver, ça c'est vrai et c'est ce qu'on aime sur ici par Île-de-France.
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0: Véronique Sanson qui vous accompagne direction 11h, le Grand Paris Express, 11h midi, 01 42 30 10 10. Je vous attends, venez vous inscrire, venez tenter votre chance.
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0: Excellent vendredi, merci de nous avoir choisis, il est 11h. Les infos, c'est tout de suite avec Morgane Guillaumard.
2: Le feu continue de se propager à une vitesse folle au nord du bassin d'Arcachon en Gironde. On est ce matin à 10 000 hectares parcourus contre 2400 hier à la même heure, ce qui veut dire qu'en l'espace de 24 heures, la surface brûlée a été multipliée par 4 et l'incendie est loin d'être fixé. L'ensemble de la presqu'île du Cap Ferret a été évacué ce matin, ce qui fait monter à 40 000 le nombre de personnes qui ont dû fuir les flammes dans le département. Des évacuations de riverains et de touristes qui se font par la route, mais aussi par bateau. Toujours dans le sud-ouest, des centaines de pompiers sont aussi mobilisés à Biscarrosse sur le feu déclenché hier après-midi. 2500 hectares partis en fumée, 25 000 habitants et vacanciers évacués. Un incendie violent et incontrôlable, poussé par un vent d'est en direction d'habitation. La météo est plus favorable dans le Var, où un incendie est en cours depuis 4 jours. Les pompiers travaillent au contrôle et au noyage du feu, mais estiment encore prématuré de pouvoir le fixer dans la journée. Le Var, la Gironde et les Landes, donc touchés par les plus gros incendies que connaît le pays en ce moment. Il y en a 32 en cours sur l'ensemble de la France. Le ministre de l'Intérieur l'a dit ce matin en conférence de presse. Laurent Nunez qui donne aussi ce chiffre assez inquiétant. On a dépassé le seuil des 50 000 hectares brûlés depuis le début de l'année, soit 3 fois plus que l'an dernier. Et c'est dans ce contexte qu'Emmanuel Macron demande de l'aide à nos voisins européens. Le président de la République active le mécanisme de protection civile de l'Union européenne. Un protocole bien encadré qui va permettre l'envoi de renforts venus de Croatie, du Portugal et de Tchéquie-Slovaquie. Et puis l'actualité aujourd'hui, c'est aussi le Tour de France, 19e étape, et pas la plus facile, avec au programme du jour la mythique ascension de l'Alpe d'Huez. Un départ prévu à 14h15 avec 600 000 personnes prévues attendues à l'arrivée. Tadej Pogacar est toujours maillot jaune. Paul Sexas est au pied du podium. Une étape à suivre évidemment sur notre site et application ici.fr.
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0: Le beau temps se maintiendra sans difficulté en ce vendredi sur notre région. Le ciel restera bien dégagé avec seulement quelques nuages élevés, sans impact sur l'impression du beau temps. Aucune précipitation n'est attendue pour aujourd'hui. Pour les températures, ce matin, il faisait 15-17 degrés. C'est assez frais, mais ça va monter. Ça va grimper vite jusqu'à 28-29 degrés au meilleur de l'après-midi. Argenteuil, 28 degrés. À Provins aussi, 28. Saint-Germain-en-Laye, 29. Nogent-sur-Marne, 29. Et 29, c'est la température qu'on retrouvera aussi au centre de la capitale. Il est 10h02, c'est le moment de regarder vos conditions de circulation à Paris en Ile-de-France, toutes les 15 minutes avec 97 km de bouchons cumulés. Et puis toujours cet accident on est au sud de la capitale, accident sur la N196 intérieure de Rungis vers Fresnes. Il y a donc 2 véhicules qui sont impliqués sur 4 voies. Les voies de droite sont fermées ainsi que la bande d'arrêt d'urgence, ce qui crée un gros ralentissement dans ce secteur. Mais sinon, rien d'autre à vous signaler. Si vous avez vous êtes témoin d'accident, de ralentissement, n'hésitez pas à nous appeler. Vous avez ce numéro 01 42 30 10 10. Il est à votre disposition. Bonne route.
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0: Et on vous fait gagner un pass famille pour découvrir la fête des loges. C'est vraiment le rendez-vous incontournable en Île-de-France, avec plein d'attractions, des douceurs aussi à déguster, des fous rires. Et puis surtout, ces moments simples qu'on aime partager avec ceux qui comptent. Parce qu'au fond, c'est souvent ces instincts-là qu'on garde en tête. Une sortie en famille, une émotion, une chanson entendue au bon moment. Des petits souvenirs aussi qui restent longtemps. Et après les grands sourires des familles, placez une chanson qui nous rappelle que l'été, c'est aussi la saison des rencontres, des histoires qui commencent, c'est parfois des émotions un peu plus fortes. Voici Star des années 80 avec Wamak sur ICI Paris Île-de-France, votre radio locale. Et puis juste derrière, on joue, inscrivez-vous. Je vous redonne le numéro 01 42 30 10 10. Bonne chance.

0: Mac and Womack sur Ici Paris Île-de-France.
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0: C'est vendredi, ce qui veut dire que c'est votre dernière possibilité de repartir avec votre passe famille pour la fête des loges. Si vous aussi vous avez envie de profiter de bons moments en famille dans cette fête des loges qui est juste mythique, hein, elle date de 1652 quand même. Il y a plein de choses à faire, il y en a pour tout le monde. Vous allez pouvoir monter bien sûr dans les manèges à sensations si vous aimez ça. Si vous êtes plutôt attraction un peu plus douce, un petit peu comme moi, je vous rejoins là-dessus. Il y en a aussi pour tout le monde, hein. Vous allez pouvoir tenter votre chance au jeu d'adresse, repartir avec une peluche aussi. Et puis, les gourmandises, ça, c'est non négociable. Des churros, des pommes d'amour, des barbes à papa, toutes ces petites douceurs qui font la magie aussi des fêtes foraines. Je vous attends, le numéro, c'est le 01 42 30 10 10. On va jouer jusqu'à midi. J'ai des questions à vous poser. Et la première concerne le Tour de France en Île-de-France. Vous le savez, l'arrivée, c'est dimanche. On va en parler. Restez bien avec nous. Juste avant, je vous propose Axel Red avec ma prière sur Ici par Île-de-France.

0: m'aide, ma prière sur Ici Paris Île-de-France.
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0: Françoise, bonjour.
2: Bonjour.
0: On est en Seine-et-Marne avec vous.
2: C'est ça, oui.
0: Avon. Exactement. Avon. Vous faites quoi aujourd'hui? C'est quoi le programme pour vous, Françoise?
2: Eh bien, écoutez, là, je faisais un tri de mes vêtements.
0: Oh, c'est bien ça, c'est le ménage, j'allais dire, du printemps, mais bon, c'est l'été, c'est pas voilà, grave.
2: Il faut.
0: Vous faites un gros tri et après vous les vendez vous...
2: Oui, je vais les donner là,
0: Vous les donnez à quelle association?
2: Écoutez, on a ou Emmaüs, ou...
0: Ouais.
2: Voilà, c'est le seul endroit, ou peut-être sur Fontainebleau, mais c'est pas très facile.
0: Enfin,
2: je
0: pourquoi
2: sais pas s'ils sont ouverts, sont ouverts tout le temps. Je me suis pas renseignée.
0: Ah oui, c'est vrai qu'Emmaüs, bon, déjà il y en a partout. En plus, il y a même des endroits où de collecte hein, de vêtements où c'est comme des grandes bennes et vous mettez vos vêtements dedans, ça part à des assos.
2: Ah oui, mais c'est vraiment très plein et vous savez, il y en a par terre. C'est...
0: Ah bon?
2: Oui.
0: Bon, tant mieux si c'est plein.
2: Emmaüs, c'est loin. Emmaüs, c'est loin, alors Fontainebleau, je vais regarder sur Fontainebleau.
0: Bah oui, s'ils sont ouverts, vous avez raison, autant... Et puis, ça vous fera une petite balade aussi. Comment s'annonce le week-end, là, pour vous?
2: Eh bien, je vais avec une amie, nous allons boire un café.
0: Ah, en plus, vous êtes grande fan de café, apparemment.
2: Oui.
0: Et café court, c'est très précis.
2: Café court.
0: Avec un petit chocolat noir, miam.
2: Voilà, oui, absolument. Ou alors, à l'après-midi, un thé. Ah oui, un thé nature.
0: Eh ben dis donc, les petits plaisirs du quotidien. Regardez, regardez la musique de la pub qu'on vous a mis derrière là. Ça vous rappelle du bon souvenir du café, ça.
2: Oui.
0: C'est tous les jours, vous êtes vraiment accro au café. C'est combien de fois par jour le café?
2: Non, un ou deux le matin. Ça dépend, le matin, je prends peut-être un thé quelquefois ou un faux café le matin. Après, dans la matinée, un café. Après le repas, un café. Voilà.
0: Et après, c'est tout. Plus de café.
2: Après, c'est tout. L'après-midi, si je suis... peut-être un thé l'après-midi.
0: Bah oui, parce que sinon, après, on a du mal à dormir.
2: Pas toujours. Et ça me permet de boire en même temps.
0: Ah oui, il faut penser à boire. Vous avez vu que la semaine prochaine, mercredi, on annonce le retour de la canicule. Alors pour le moment, c'est une journée, ça monte à 34. C'est moins pire que la dernière fois, mais quand même. Donc là, il va falloir, de toute façon, même quand il fait que 30 degrés ou 27 degrés, hein, il faut penser à s'hydrater. 1,5 litre par jour, hein, Françoise.
2: Mais c'est très, très difficile à l'appartement. C'est... La chaleur, elle ne descendait pas la nuit, ça a été... Très, très difficile.
0: Vous avez fait comment? Vous avez un ventilateur?
2: J'ai un petit ventilateur, oui.
0: Heureusement.
2: Mais je ne le mets pas la nuit.
0: Ah bon?
2: Non.
0: Ça fait trop de bruit?
2: Ça fait du bruit, mais je pensais que ce n'était pas nécessaire la nuit. Mais la nuit, la température ne chutait pas.
0: Ouais. Voilà, on respire un peu mieux. On va en profiter avant mercredi. Hein,
2: super.
0: Et puis on en reparlera mercredi, on avisera à ce moment-là. Hein.
2: C'est pour cette raison que je fais du tri, là. Je me bouge.
0: Bah oui, vous avez raison. Tant que les températures sont assez basses, on peut faire des choses. Bon, Françoise, on est là pour jouer la fête des loges.
2: Oh là là.
0: Ça va aller, la fête des loges, en famille. Pour le pass famille, c'est jusqu'au 16 août.
2: Ça va être compliqué parce que les miens sont loin. Donc, je sais pas.
0: Bah vous verrez, mais vous allez pouvoir profiter avec vos copines, par exemple. Je vais vous poser des questions. Ça va être à vous de me donner la bonne réponse. Vous avez 5 secondes à chaque fois. Est-ce que le Tour de France, vous suivez un petit peu?
2: Un petit peu parce qu'il y a de très jolis paysages.
0: Ah ouais, on en prend plein la vue, je suis d'accord avec vous. Voilà. Et alors, pour assister à la dernière étape du Tour de France en Île-de-France, où pourrez-vous voir passer les coureurs? Est-ce que c'est depuis la butte Montmartre, la rue Caulaincourt ou la place de la Concorde, depuis le château de Versailles uniquement, ou alors depuis Disneyland Paris? Attention, 5 secondes.
2: Non, mais c'est la Concorde.
0: La Concorde? Depuis la butte Montmartre? Oui, c'est ça. Ah oui, c'est ça. D'accord. Bravo, Françoise. D'accord. C'est bien ça. Pour la dernière étape du Tour de France, les coureurs vont partir de Thoiry. On aura d'ailleurs notre reporter Bernard Adam qui sera sur place. Il va passer la nuit au parc de Thoiry. Et donc, pour rejoindre Paris, pour l'arrivée finale, si vous voulez vivre l'événement au plus près, il y a plusieurs endroits emblématiques qui permettent de voir le peloton. Vous allez aller voir ou ça ne vous intéresse pas?
2: Ça fait loin pour moi, vous savez.
0: Oui, c'est vrai que ce n'est pas à côté à côté. Hein. Et puis, à la télévision, on voit encore mieux.
2: Oui, on voit beaucoup de détails. Oui, c'est beaucoup plus intéressant.
0: Bah, je suis d'accord, il y a moins de monde.
2: Il y a moins de monde, oui. Non, mais ça ne sera pas possible pour moi.
0: Et puis, on peut boire un petit café à la maison. Hein. Vous ne bougez pas, Françoise. On écoute la nouveauté, c'est Charles Doré. Il est issu de la Star Academy. Et il chante « Famille ou pas famille ?»

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1: Avec cette voix d'ange, Charles Doré pour vous accompagner sur ici Paris Île-de-France. Il est 11h22, c'est le moment de regarder vos conditions de circulation à Paris en Île-de-France avec 95 km de bouchons. Et on nous signale donc cet accident à l'est, au nord-est de la capitale, accident sur l'A3 en direction de Paris. Au niveau de Bondy, un véhicule est impliqué, deux camionnettes aussi. Alors sur trois voies, c'est la voie de gauche qui est fermée, donc rapatriement à droite. Et puis on nous signale également un accident au sud de la capitale, sur la N186 intérieure de Rungis vers Fresnes. C'est exactement le même accident que tout à l'heure. Ça crée un gros ralentissement. Sur quatre voies, c'est la voie de droite qui est fermée, ainsi que la bande d'arrêt d'urgence. Il y a deux voitures qui sont impliquées. Si vous êtes dans le secteur, si vous avez plus d'informations à nous donner, 01 42 30 10 10, n'hésitez pas à nous rejoindre.
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1: Et restez bien avec nous, appelez-nous aussi. Vous avez donc ce numéro que vous connaissez par cœur, mais je vous le redonne pour les petits nouveaux qui viennent d'arriver. 01 42 30 10 10. Jusqu'à midi, on joue ensemble au Grand Paris Express. Pour le moment, on est avec Françoise qui a une bonne réponse. Vous aussi, vous avez toutes vos chances. Et sachant que c'est vendredi, c'est votre dernière chance de repartir avec votre passe famille pour la fête des loges. Et je rappelle également que automatiquement, dès que vous passez à l'antenne avec nous sur ici Paris Île-de-France, vous êtes mis dans le tirage au sort pour le jeu Fil Rouge de lundi. Le tirage au sort se fera avec Romain Bruno à 8h20. Vous partirez peut-être en Normandie, dans un hôtel pendant 3 jours, un hôtel normand en bord de mer pour souffler, pour découvrir, se retrouver, voilà, couper un petit peu du quotidien. Alors n'hésitez pas à venir tenter votre chance. J'ai des questions hyper faciles à vous poser. Je vous attends, à tout de suite.

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0: Comment vous vous occupez ?
1: Ah bien, écoutez, je l'ai dit à votre petite collègue. Là, j'ai eu quelques petites préoccupations. Donc, je suis un peu plus... Je dois être très prudente, voilà.
0: Mais vous êtes dans des associations, vous avez des copines, vous faites des marches,
1: Non, c'est compliqué pour moi de faire des marches maintenant.
0: Ah, bon.
1: Oui.
0: Bah, des petites marches, alors.
1: Oui, très peu, oui. Je dois être très prudente. Voilà.
0: Et nous, on joue pour la fête des loges, Françoise. C'est la plus vieille fête foraine, 1652, vous imaginez ?
1: Oui. Ah oui, 1652 ?
0: Eh oui ! Vous imaginez les manèges à l'époque, comment c'était ? Tout en bois ?
1: Mais oui, tout en bois.
0: Aujourd'hui, ça a bien changé, hein, c'est hyper moderne, tout est lumineux le soir, c'est magnifique. Il y a aussi des gourmandises. Est-ce que vous êtes gourmande comme moi, vous, Françoise ?
1: Très gourmande, mais oui. Bon, mais c'est un joli plaisir.
0: Chocolat noir, ça va, ça reste quand même une petite gourmandise très légère.
1: Oui.
0: Hein.
1: Ça va.
0: Bah oui.
1: C'est bien.
0: Qu'est-ce que vous aimez ? Les barbes à papin, les pommes d'amour, les churros ?
1: Ah, les churros, j'aime beaucoup.
0: Oh, ouais. C'est bien sucré, hein.
1: Oui.
0: C'est quoi pour vous la pause déj là ? Parce que c'est bientôt midi, ça va être le moment de manger. Vous avez prévu quoi ?
1: Eh bien, écoutez, une cuisse de poulet.
0: Ouais.
1: Voilà, j'ai des courgettes. Voilà, c'est ce que je vais faire ce midi.
0: Et des churros en dessert. À la fête, à la fête des loges, ce serait chouette. On continue de jouer ensemble, ça vous va, Françoise ?
1: Oui, très bien.
0: On a un point pour le moment, on va tenter de faire un deuxième point avec cette question. Demain, il y a une belle soirée qui vous attend à la scène musicale dans le cadre d'été en scène. Mais alors, quel spectacle est proposé ? Est-ce que c'est un concert de jazz en plein air ? Est-ce que c'est des ballets contemporains ? Ou alors c'est un spectacle de cirque ? Attention, Françoise, 5 secondes. Vite !
1: Je ne sais pas.
0: La une. Un concert de jazz en plein air et non, malheureusement, non.
1: C'est la 3.
0: Non, c'était la 3e. Jamais 203, comme on dit. Non, c'était des ballets contemporains.
1: Ah oui, non, mais je n'avais pas entendu.
0: Bah, c'est dans le cadre en fait d'été en scène, c'est totalement gratuit, c'est en accès libre. C'est trop bien ça pour profiter d'une belle soirée sans quitter l'Île-de-France. Voilà, si vous êtes en manque d'inspiration, si vous aimez tout ce qui est danse,
1: si vous avez
0: envie de découvrir un spectacle différent, bah c'est vraiment sympa parce qu'en fait il y a des chorégraphies modernes, de grands talents et un moment donc culturel à partager avec les copains ou en famille bien sûr.
1: Ah oui, très bien.
0: Bon,
1: et ça se situe où ?
0: C'est à la scène musicale, à Boulogne-Biancourt.
1: Ah oui, c'est à Boulogne. Non, mais vous voyez, moi, tout ça, je ne peux plus faire.
0: Bah, c'est un peu loin de chez vous, je suis d'accord, mais bon, c'est parce que ça se passe ce week-end, donc j'étais obligée d'en parler quand même. Hein.
1: Bien entendu, oui, ça vient d'être très bien d'ailleurs.
0: Françoise, merci beaucoup de nous avoir appelé, merci d'avoir joué avec nous. Je vous rappelle que vous êtes dans le tirage au sort pour les 3 jours en Normandie, hein, de lundi, ok ?
1: Ça, ce serait bien.
0: Ah bah oui.
1: Je peux le faire, ça.
0: 3 jours en Normandie, face à la mer, pour vous ressourcer. Bah, ce serait chouette. Vous gardez bien votre téléphone à côté de vous, puisque le tirage au sort, ce sera à 8h20 avec Romain Bruneau. OK ?
1: Très bien.
0: Je vous embrasse. Bon week-end, Françoise.
1: Merci, bon week-end. Merci pour votre gentillesse.
0: À bientôt. Bye bye. Et on continue en musique. Alors, ça, c'est la première chanson de Céline Dion. Je suis fan. Il

0: C'est le plus ancien titre de Céline Dion, d'amour ou d'amitié sur et séparé Île-de-France. On retrouve Grégoire Godefroy pour l'agenda des sorties. Comment ça se passe?
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2: Et notez bien que ce dimanche, c'est la dernière étape du Tour de France. Une dernière étape dans notre région, au départ de Thoiry dans les Yvelines, avec une arrivée évidemment sur les Champs-Élysées. Un moment à ne pas rater, que l'on soit fan de cyclisme ou pas, puisque c'est toujours la fête sur la route du Tour. Une étape qui passera par exemple par Pontchartrain, Trappes, Versailles, Meudon, ici les Moulineaux, et qui une nouvelle fois franchira trois fois la butte Montmartre via la rue Le Pic pour des images toujours aussi spectaculaires. Des animations sont prévues, le passage aussi de la fameuse caravane où vous pourrez voir le char ici, puisque oui, le Tour de France est avec votre radio locale ici Paris-Île-de-France, et cette dernière étape, on vous la fera vivre tout au long de la journée dimanche. Et avant ça, demain, un voyage dans le temps vous attend avec la fête des Vikings. C'est au parc départemental de l'île Saint-Denis en Seine-Saint-Denis, avec de nombreuses animations qui vous attendent, des initiations au tir à l'arc, une grande roue médiévale. Bref, rendez-vous demain après-midi au parc départemental de l'île Saint-Denis pour la fête des Vikings.
0: Merci beaucoup Grégoire, à tout à l'heure.
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0: Et avec Camille. Bonjour Camille.
3: Bonjour.
0: On est en Seine-et-Marne avec vous. Est-ce que le week-end approche, les vacances? Comment ça se passe pour vous?
3: Alors les week-ends, on n'a rien prévu de ce week-end, et les vacances, on repartira mi-août. Donc c'est pas tout de suite.
0: Bon, ça va arriver vite, hein. Vous voyez, on est déjà le 24 juillet. Je trouve que c'est passé à une vitesse le mois de juillet, là. J'ai pas vu le temps passer. Vous avez bossé tout le mois?
3: Comment?
0: Vous avez travaillé tout le mois de juillet, là?
3: Non, on est parti une semaine en Bretagne.
0: Ah,
3: au mois de juillet.
0: Vous avez eu beau temps?
3: On a eu les deux.
0: Ah, et la Bretagne, c'est soit ça passe, soit ça casse. Mais bon, c'est comme ça, hein, c'est le charme aussi de la Bretagne. Hein. Comme on dit,
3: exactement,
0: la Bretagne, ça vous gagne. Il y a de la famille en Bretagne?
3: Non, pas du tout.
0: C'était pour les vacances en famille, vous?
3: Oui, on adore la Bretagne.
0: Bah, vous avez raison, en plus c'est pas très très loin. Donc autant en profiter. La fête des loges avec les enfants, ça serait chouette ça pour les occuper?
3: Oh ça oui, ce serait vraiment génial. Oui, les enfants adorent.
0: Ah bah je peux comprendre, en même temps il y a tellement d'animations, plus de 200 attractions hein, quand même. Ils sont plus jeux à sensations ou plus que des trucs un peu plus tranquilles?
3: Alors on est plutôt manège à sensations dans la scène.
0: Toute la famille est comme ça?
3: Oui.
0: Allez les grands, vite, c'est parti. Et puis une petite douceur, bien évidemment, à la fin. Il y a plein de restaurations hein, sur place pour manger, pour se restaurer. Alors pour le moment, c'est Françoise qui est en tête. Elle a donné une bonne réponse. Donc vous allez tenter de faire mieux. Jusqu'à midi, je vais vous poser des questions. Et c'est à vous tout de suite avec la première question. Vous êtes prête?
3: Je suis prête.
0: Ce dimanche, l'arrivée du Tour de France va perturber plusieurs stations de métro à Paris. Laquelle de ces stations restera accessible? Est-ce que c'est Champs-Élysées, Clémenceau, Concorde ou Argentine? 5 secondes, Camille.
3: Concorde.
0: Vous êtes sûre de vous?
3: Je vous dis au hasard,
0: hein,
3: je
0: ne
3: vais pas vous mentir.
0: Hein. Ah ouais, non. En fait, l'arrivée du Tour de France à Paris va entraîner donc la fermeture temporaire de plein de stations de métro, notamment autour des Champs-Élysées et de Montmartre, hein, puisque là-bas, il y aura des spectateurs. Et donc, Concorde, Champs-Élysées, Clémenceau, Franklin Roosevelt, Charles de Gaulle, Étoile ne seront pas desservis pendant l'événement. En revanche, Argentine, elle restera ouverte parce que ça n'impacte pas la RATP. Bon, Camille, je suis désolée.
3: Eh ben, tant pis.
0: La fête des loges, ce sera pas pour tout de suite. Mais, j'ai quand même une bonne nouvelle à vous annoncer, puisque vous faites partie du tirage au sort pour lundi 8h20 avec Romain Bruno pour peut-être... Alors, vous avez fait la Bretagne, peut-être que vous allez partir en Normandie cette fois-ci.
3: Ce serait génial.
0: Trois jours dans un hôtel normand en bord de mer. Vous allez pouvoir vous ressourcer en famille. C'est tout ce que je vous souhaite. Donc, lundi 8h20, vous gardez bien votre téléphone à côté de vous. Si on vous appelle, c'est que c'est nous, hein.
3: Oui, ça marche. Merci beaucoup.
0: Je vous embrasse. Merci de votre fidélité. Merci d'avoir joué avec nous. Très bon week-end. Et voici pour la suite Alex Warren. Je vous invite vous aussi, du coup, à vous inscrire, hein, puisqu'il nous reste 20 minutes d'émission et que vous avez toutes vos chances, dernière chance pour vous de repartir avec ce passe-famille pour la fête des loges. 01 42 30 10 10. Il y a une seule bonne réponse à battre. Bonne chance.
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0: Alex Warren sur ici par Île-de-France. C'est le moment de regarder vos conditions de circulation à Paris en Île-de-France sur notre région. Il est 11h44 et je n'ai plus d'accident à vous signaler. Par contre, 101 km de bouchons cumulés, ça augmente un petit peu. Forcément, c'est les départs en vacances. Mais on fut des fois rouge hein, dans les départs des vacances aujourd'hui et demain. Si vous êtes témoin d'accidents, de ralentissements dans le secteur, dans notre région, n'hésitez pas à nous joindre. 01 42 30 10 10. Vous avez d'ailleurs ce même numéro pour nous envoyer des messages WhatsApp.
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0: À vous de jouer, Bernard, bonjour.
2: Bonjour.
0: On est en Seine-et-Marne avec vous. Quoi de prévu en ce vendredi pour vous?
2: Travail, puisque c'est les grands départs.
0: C'est les grands départs. Ah oui, oui, vous êtes taxi, bah oui.
2: Eh oui, on dit.
0: Ah bah tant mieux, il y a du monde, ça travaille.
2: Bah oui, on espère, oui, parce que c'est effectivement, il y a eu un ralentissement avec la reprise du conflit, donc on va profiter un peu des départs, oui.
0: Mais oui, vous avez raison, là, vous êtes au travail, là, vous êtes en voiture?
2: J'ai fait une petite pause, là.
0: Bah oui, vous avez raison. Hein. Il faut éviter d'être au téléphone au volant, hein. C'est pas bien.
2: Ah, ça? Non, c'est pas bien. Ça coûte cher, en plus.
0: Ça coûte très, très cher derrière, on est d'accord. Bernard, pas de week-end, du coup? Vous travaillez tout le week-end, là?
2: Ouais, je vais travailler samedi, mais dimanche, non, parce qu'à Paris, il va y avoir l'arrivée du Tour de France, donc ça va être un peu compliqué, un peu beaucoup compliqué, on va dire.
0: Après, concernant les stations qui vont être fermées, il y en a qui vont prendre le taxi. Quand ils n'ont pas de choix.
2: Ouais, mais bon, ils ferment des sorties ou des entrées périphériques, ils vont fermer l'axe parisien, là, comme d'habitude, quoi.
0: Bah oui, Concorde, bon, on en parlait juste avant.
2: Concorde, l'Étoile.
0: Concorde, Clémenceau, les Champs, Franklin Roosevelt.
2: Ouais, c'est ça, ouais, j'ai pas encore regardé le plan, mais à mon avis, il va y avoir pas mal de fermetures, donc c'est un peu compliqué
0: Vous avez raison, restez chez vous.
2: Ça nous permettra de se reposer.
0: Bah voilà, et puis c'est fait pour ça aussi le dimanche. Hein.
2: C'est un mal pour un bien, voilà.
0: Exactement, sachant que demain, à mon avis, vous n'allez pas chômer, puisqu'il va y avoir beaucoup de monde qui vont prendre les taxis pour les départs en vacances. Vous avez raison, voilà. Dimanche, ce sera repos. Vous êtes fan de foot, vous soutenez, j'imagine, le PSG.
2: Bah, on ne peut rien vous cacher, comment vous avez deviné?
0: Ah bah, c'est mon petit doigt qui me l'a dit.
2: Bah, en parisien, bon, c'est plus facile, quoi.
0: Vous êtes...
2: L'équipe de cœur, à l'époque, c'était Saint-Etienne, il y a pas mal d'années, mais il y a longtemps.
0: J'ai rien entendu.
2: Ah oui. Non, je dis à une époque, c'était
0: Saint-Etienne. Mais je le fais exprès, Bernard.
2: Comment?
0: J'ai fait exprès de dire que j'avais pas entendu.
2: Ah oui, d'accord. J'ai plongé. Hein.
0: À fond derrière le PSG, bien évidemment.
2: Bah, bien sûr, bah oui.
0: Voilà. Allez Paris. Vous êtes parisien de base, vous, Bernard, ou pas?
2: Oui, je suis né à Paris 20e. Ouais.
0: Alors pourquoi? À quel moment vous avez soutenu Saint-Étienne?
2: Ben parce que dans les années 70, c'était la grande équipe, quoi.
0: Ah oui.
2: Ouais, là, c'est un peu loin pour vous, mais c'est pour moi.
0: C'est pas faux. Bernard.
2: C'est la grande équipe de l'époque, quoi. Mais bon, ça fait au moins 40 ans que je soutiens Paris, quoi.
0: Bah oui, moi, je vous rejoins là-dessus, hein, à fond derrière le PSG.
2: Je comprends bien.
0: Bah voilà. Est-ce que vous êtes prêt à jouer avec nous, Bernard?
2: Je suis prêt, Andy.
0: On joue pour le passe-famille, hein, pour la fête des loges. Pour le moment, c'est Françoise qui est en tête avec une bonne réponse. À vous de faire mieux, ça devrait le faire, je l'espère en tout cas.
2: On va tout faire pour, en tout cas.
0: Et la première question, elle concerne le Groenland. Alors, si vous avez envie de voyager au Groenland sans prendre l'avion, où pouvez-vous vivre cette expérience immersive à Paris? Est-ce que c'est au musée de la marine, au musée de l'homme, ou alors à la cité de l'architecture et du patrimoine? Vous avez 5 secondes, Bernard.
2: La première réponse.
0: Au musée de la marine?
2: Ouais.
0: Bonne réponse. Bravo.
2: Par déduction, hein, je savais pas. C'est vraiment par déduction.
0: Et là, vous avez le pif. Hein, c'est bien dans le 16e arrondissement de Paris pour une expérience immersive donc au cœur du Groenland. Vous pouvez y aller jusqu'au 30 août. Vous pouvez découvrir ce territoire qui est assez fascinant à travers une exposition qui mêle images, sons, découvertes pour vous plonger justement dans tous ces paysages, son histoire, sa culture. C'est très chouette à faire en famille, entre amis et puis pour les curieux aussi. Hein, quand on peut pas voyager aux quatre coins du monde, et ben on voyage, mais en Île-de-France, pas mal. Hein.
2: Bah oui, à partir de mercredi, ça sera bien parce que les grosses chaleurs arrivent. Alors donc.
0: Et oui, on en parlait, mais c'est pas possible. Hein. Mais de toute façon, ça va être ça tous les étés maintenant. Hein. Ça y est.
2: Oh, je crois qu'il va falloir se faire une raison. Oui.
0: Ouais, il va falloir qu'on s'habitue.
2: Ouais.
0: Je suis d'accord avec vous. Bon, on enchaîne avec une deuxième question.
2: Je vous en prie.
0: Allez, c'est parti. Bonne nouvelle pour les propriétaires de chiens parisiens. Quel parc a remis en service son espace de liberté canin ? Est-ce que c'est le parc Monceau, le jardin du Luxembourg ou alors le parc des Buttes-Chaumont ? Bernard, vous avez 5 secondes.
2: Ouah. Moi, j'irais Buttes-Chaumont.
0: Buttes-Chaumont ? Non !
2: Luxembourg.
0: Et même pas, non, c'était le parc Monceau.
2: Ah oui, j'ai pas trouvé alors.
0: Et oui, le parc Monceau dans le 8e arrondissement de Paris, c'est une zone qui est clôturée, 2000 mètres carrés quand même, hein. Les chiens peuvent s'éclater là-bas. Jouer donc en toute liberté, tout en restant sous la surveillance d'un éducateur canin. Vous pouvez donc, en fait, l'espèce, il est accessible toute la journée jusqu'au 8 octobre. Voilà, si vous avez un petit toutou, vous allez...
2: J'avais pas entendu l'info, non, j'avais pas entendu l'info.
0: Ouais. Bah, ça vient de tomber en même temps, donc je peux comprendre, mais je vous la donne l'info. Bon, vous êtes à égalité avec Françoise, hein, Bernard ?
2: Ouais, bah oui, donc c'est foutu.
0: Bah non, rien n'est foutu. Non, non. Alors déjà, j'ai une bonne nouvelle, c'est que vous êtes dans le tirage au sort de lundi, hein, pour les 3 jours dans un hôtel normand. Vous connaissez un petit peu la Normandie, vous ?
2: Oui, Cabourg, Honfleur, en particulier, que j'aime bien.
0: Eh ben, vous allez pouvoir choisir l'hôtel qui vous convient le mieux en Normandie, face à la mer, avec la personne de votre choix. Où vous allez peut-être partir 3 jours, Bernard.
2: Bah écoutez, ça sera avec grand plaisir, je penserai à vous en plus.
0: Faites vos valises, hein, parce que le tirage au sort, c'est lundi avec Romain Bruneau à 8h20. Hein. Ok.
2: Pas de problème, je suis sur les ondes à cette heure-là.
0: Parfait, impeccable. On va peut-être se redire coucou tout à l'heure, hein, si personne ne fait mieux que Françoise et vous, Bernard, parce que pour le moment, vous êtes à égalité, donc il va falloir qu'on vous départage à un moment donné, ok ? Il reste d'accord, 10 minutes d'émission, on va voir ce qu'on va faire, ok ? Vous gardez bien votre téléphone à côté de vous. À tout à l'heure, Bernard.
2: Si, on dit.
0: Bye bye. Lio, fallait pas commencer, c'est ce qu'on vous propose pour la suite sur Ici par Île-de-France.

0: Fallait pas commencer sur Ici par Île-de-France. On va départager dans un instant Françoise et Bernard sur l'âge d'une artiste que j'ai déjà en tête. On va les retrouver dans un instant. Ne bougez pas, à tout de suite.
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0: Et on est toujours avec Françoise et Bernard. Tous les deux, vous m'avez donné une seule bonne réponse qui vous fait que vous êtes à égalité et qu'il va falloir vous départager. Qui va repartir avec le pass famille pour la fête des loges ? Alors tous les deux, ça va ? Vous êtes concentrés ?
5: Oui, tout à fait.
6: Pas de problème.
0: Bernard aussi, parfait.
5: Oui.
0: Je vais vous demander l'âge d'une artiste. Il va falloir être le ou la plus proche, d'accord ? Et pas de triche, hein. Moi, j'aime pas les tricheurs, d'accord ? On dit au tac au tac, ok ?
5: Oui, oui, oui.
6: Pas de soucis.
0: Allez, quel âge a Lio ?
6: 66.
0: 60 combien pour Bernard ?
6: 66.
0: Et vous, Françoise, vous m'avez dit ?
5: 60.
0: 60, et la bonne réponse est 64. Bravo Bernard.
6: Super.
0: Super.
6: 64 en plus, hein.
0: Je suis désolée pour vous, Françoise.
5: C'est bien.
0: Bah oui, vous êtes fair play. Vous êtes dans le tirage au sort pour la Normandie, hein, pour lundi 8h20.
5: Oui.
0: Vous gardez bien votre téléphone à côté de vous.
5: Absolument.
0: Merci d'avoir joué avec nous. C'était un vrai plaisir, Françoise.
5: C'est moi également.
0: Profitez bien de votre week-end et puis je vous embrasse.
5: Oui.
0: À bientôt, hein.
5: À bientôt, merci beaucoup.
0: Bye bye. Et vous Bernard, à vous la fête des loges.
6: Eh ben super.
0: Hey, hey, hey, vous allez pouvoir vous éclater en famille.
6: Exactement, je ne peux rien vous cacher.
0: Ah bah oui, vous avez des enfants en plus, vous allez pouvoir y aller avec tout le monde.
6: En petite famille, exactement.
0: Bah vous avez raison.
6: Quand, je ne sais même pas jusqu'à quand.
0: Vous pouvez y aller jusqu'au 16 août.
6: 16 août,
0: ouais.
6: D'accord.
0: Ça vous fait encore de la marge quand même. Hein,
6: oh, il y a de la marge, oui, super.
0: Bah,
6: oui.
0: Avant de partir en vacances, c'est pas mal.
6: Et ben voilà, par exemple. Ouais.
0: Et ben je vous remercie en tout cas de...
6: Merci beaucoup, Andine.
0: De nous avoir appelés, Bernard, c'était un plaisir de jouer avec vous aussi.
6: Et ben c'est réciproque.
0: Et puis
6: bon week-end.
0: Bon week-end, bon courage pour demain, parce que vous allez travailler demain.
6: Ouais, il va y avoir de la circulation aussi. Mais bon,
0: allez,
6: on n'a rien sans rien.
0: Bah, exactement. Je vous embrasse, Bernard. Merci de nous avoir choisis. À bientôt. On va retrouver dans un instant les informations avec Morgane Guillaumard. 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
7: Oui, et pas qu'un peu, pour notre plus grand plaisir. Bonjour à tous. Aujourd'hui, il y aura Linda qui parle une demi-heure à une personne dans la rue sans savoir qui c'est et elle ne le sait toujours pas. Anne-Sophie qui se trompe de destinataire en envoyant des messages. Stéphane qui refuse de goûter du nougat car il n'aime pas le fromage. Voilà. Allez, à tout à l'heure.
0: À tout à l'heure, Catherine Kikandon. Les meilleurs moments d'Otaquet, hein, vous le savez, c'est tous les jours cet été. Juste après, bien sûr, l'actu locale de midi et c'est avec Morgane Guillaumard. On va parler de quoi aujourd'hui ? aujourd'hui, Morgane ?
8: Des incendies qui notamment touchent le sud-ouest de la France.
0: Exactement. N'hésitez pas à nous suivre sur l'application ici.fr et sur le site ici.fr aussi. 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Comme ça, il n'y a pas de jaloux. 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Très belle journée avec Ici Paris Île-de-France. Il est midi.
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0: C'est parti pour la pause déj, bienvenue, il est midi. Les infos avec Morgane Guillaumard. La France est toujours en proie flamme en Gironde et dans les Landes.
8: Oui, des incendies hors normes et imprévisibles qui se répandent très vite. 10 000 hectares parcourus au nord du bassin d'Arcachon, 2500 à Biscarrosse. Et si on cumule les deux, plus de 65 000 personnes qui ont déjà dû être évacuées. Et parmi elles, Lino, sa femme et ses trois enfants dans un camping à Lèche-Cap-Ferret. Les vacances de cette famille du Val d'Oise ont viré au cauchemar.
9: On voit vraiment le grand brasier en fait qui nous entourait en étant mobile homme. Totalement inquiet, effectivement, même déjà mes enfants, ils avaient un peu de mal déjà à dormir, parce qu'en fait on le voyait vraiment très distinctement. On est tous partis un peu prendre le bas de combat, on a tout chargé la voiture et on est parti. Pour l'instant, ce qu'on s'est dit, c'est que là on se donne 48 heures. Si d'ici 48 heures, on n'a toujours pas de nouvelles, on ne sait pas comment ça se passe. Si ça n'évolue pas positivement, je pense que oui, qu'on rentrera.
10: C'est pas les vacances dans ton rêve, hein ?
9: Ah, pas du tout. Pas du tout. On ne faisait pas du tout cette idée de nos vacances. C'est vrai que du coup, là, ça nous oblige à nous réadapter, à imaginer autrement, quoi.
10: Vous avez des enfants, c'est ça ?
9: On en a trois. La plus jeune, un peu inquiète, elle se pose pas mal de questions. Et puis les deux grands, ils prennent ça un peu. Voilà, ils savent pas trop, je sais pas trop ce qu'ils en pensent. Mais surtout que la plus jeune, elle est très inquiète. Voilà.
8: Une centaine de pompiers d'Île-de-France ont été envoyés sur place en Gironde. L'un d'eux, venu de Seine-et-Marne, fait partie des 27 soldats du feu blessés dans le département. Il a été blessé dans une explosion. Il souffre d'une fracture ouverte à la cheville. Les secours seront renforcés bientôt par des moyens aériens venus de chez nos voisins européens, de Croatie, du Portugal et de Tchéquie-Slovaquie, après le déclenchement par Emmanuel Macron du mécanisme de protection civile de l'Union européenne. Le feu n'est toujours pas fixé non plus dans le Var. Après 4 jours de lutte, la météo est favorable, mais les pompiers estiment qu'ils ne pourront pas le maîtriser dans la journée. On a dépassé le seuil des 50 000 hectares brûlés depuis le début de l'année en France, soit 3 fois plus que l'an dernier, chiffre donné par le ministre de l'Intérieur, Laurent Nunez, ce matin en conférence de presse. Et puis des perturbations sur les rails à venir demain entre Paris et le centre Val-de-Loire. En plein week-end de chassé-croisé, plusieurs trains seront supprimés au départ et à l'arrivée de la gare Paris-Austerlitz entre 10h et 15h, le temps d'une opération exceptionnelle de déminage à Choisy-le-Roi, Faustine Moheran.
11: Oui, une opération de déminage délicate puisqu'on parle là de neutraliser une bombe aérienne de la Seconde Guerre mondiale. Elle a été découverte début juillet sur un chantier de fouilles archéologiques de l'usine d'eau potable du Sédif. Le syndicat des eaux d'Île-de-France a choisi donc usine longée par la ligne ferroviaire Paris-Austerlitz. La circulation sera donc interrompue totalement de 10h à 15h dans ce secteur. Le trafic ferroviaire va être perturbé très fortement donc dans les deux sens demain sur les lignes Orléans-Paris, Tours-Vendôme-Paris et Bourges-Paris. Des trains sont supprimés entre Austerlitz et Orléans, Limoges, Tours, Bourges, Châteauroux ou encore les Aubrais. Certains trains cependant sont maintenus mais déviés et le départ et l'arrivée se feront de Juvisy-sur-Orge au lieu de Paris-Austerlitz. Le retour à la normale est annoncé à 15h si l'intervention des démineurs se déroule comme prévu.
8: Et des perturbations aussi à prévoir dans les transports en commun franciliens. La circulation du RERC sera interrompue dans les deux sens entre Vitry-sur-Seine et Pont-de-Ringis, ainsi qu'entre Vitry-sur-Seine et Juvisy. À Paris, le BHV Marais est accusé de ne plus payer ses fournisseurs. L'inspection du travail suspecte le grand magasin parisien d'être en cessation de paiement. Un signalement en ce sens a été déposé auprès de la justice. De son côté, la direction dément. L'un des cofondateurs, Frédéric Marlin, est récemment parti après l'échec du partenariat avec la plateforme chinoise Shein. L'actualité, c'est aussi le Tour de France. 19e étape aujourd'hui et pas des moindres avec la mythique ascension de l'Alpe d'Huez et ses 21 virages. Un beau terrain de jeu pour les coureurs qui se battent pour le podium, à commencer par le maillot jaune Tadej Pogacar, Anthony Rimbaud.
12: Voilà un sacré morceau de l'histoire du Tour de France que l'empereur en jaune, Tadej Pogacar, n'a pas encore conquis. Le Slovène, qui a presque tout gagné, ne s'est jamais imposé sur la grande boucle au sommet de l'Alpe d'Huez. Les 21 lacets de l'Ascension, qui font partie de la légende du Tour, on le sent bien, mettent en appétit un Tadej Pogacar jamais rassasié.
13: C'est une montée mythique. Il y a beaucoup d'engouement, comme pour le Mont Ventoux et le Tourmalet. Ces trois ascensions ne sont pas les montées les plus difficiles de France, mais ce sont les plus emblématiques, oui. Et ce sera vraiment mythique cette année avec la double ascension de l'Alpe d'Huez pour finir avec, je pense, beaucoup de spectateurs.
12: Tadej Pogacar grisé comme tous par la folie de l'Alpe d'Huez. Un sommet que le peloton retrouvera demain par un autre chemin, une ascension inédite sur la route du Tour de France. Autant dire une autre occasion pour le Slovène de marquer l'histoire.
8: Le départ est prévu aujourd'hui à 14h15. Un point météo ensemble en Ile-de-France. Cet après-midi, le ciel sera dégagé et ensoleillé. 28 degrés prévus à Paris, Mantes-la-Jolie, Évry et à Melun. 27 à Rambouillet, Meaux ou encore à Coulommiers.
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7: Bonjour à toutes et à tous. J'espère que vous allez bien cette fin de semaine. Une pensée pour vous qui subissez les feux cet été, qui avez peut-être dû évacuer. Nous ferons le point sur la situation, notamment en Gironde, dans les Landes, tout à l'heure à 13h avec le journal. Bon courage si vous êtes sur la route Bison Futé, voie rouge dans le quart nord-est et le quart sud-ouest dans le sens des départs. Ça va bouchonner. De notre côté, ça va plutôt rigoler avec Valérie Damido, Éric Bastien et les meilleurs moments d'au taquet. Aujourd'hui, nous serons avec Patrick, l'homme parfait, Linda qui discute avec des gens sans savoir qui c'est, Magali qui aime les monuments historiques, il y aura aussi Christophe et sa rencontre au bal des pompiers et bien d'autres histoires sur votre radio ici.
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7: Et pour la musique, nous choisissons Michel Berger pour commencer. D'ailleurs, vous pouvez monter le son et chanter à tue-tête avec lui sur votre radio ici.

0: Celui qui chante, Michel Berger, sur votre radio ici. Et ceux qui rigolent maintenant, ce sont Valérie Damido et Éric Bastien, qui sont avec Anne-Sophie d'ici Sud-Lorraine, qui a un talent très particulier, alors qu'il ne sert pas à grand-chose, il faut bien l'avouer. Et Stéphane, d'ici Paris-Île-de-France, qui jouait à Hautaquet, alors qu'il était dans un train. Et ça passait très bien sur votre radio ici.
1: Alors, on va parler d'un truc qui m'a fait crever de rire, parce que c'est arrivé à moult amis à moi. Anne-Sophie, c'est ma petite chèvre de la semaine. Parce que elle rencontre le fils d'un patient avec qui elle sympathise. Voilà, et puis elle le voit à l'extérieur, et là, elle se rend compte que le gars, il est assez imbu de sa personne. Il dit toujours, ah, moi, je, ta, ta, ta. Et là, qu'est-ce qui se passe? Ta copine t'envoie un texto pour te dire, ça s'est passé comment?
2: Et là. Et là, je réponds à ma copine, enfin, je pense répondre à ma copine en disant, oh la cata, laisse tomber, j'ai une fille, t'as papa qui se la pète, vraiment un trou du cul. Et je reçois la réponse, et la réponse, en fait, eh ben, c'était lui. Et je lui avais envoyé à lui le message.
1: Et il a répondu quoi, lui?
2: Il a répondu, oh ben, c'est bien, maintenant, je sais ce qu'il en est, à jamais.
1: Oh mon Dieu.
2: Ah, oui. Quand j'ai raconté ça à ma copine, puisqu'on a ri, après, ce moment, j'étais pas.
1: Bah oui.
2: Et après, j'ai dit, oh, puis après tout, bon, pas trop pire, c'est fait.
1: Bon, tu l'as jamais revu ou pas?
2: Non, j'ai jamais revu.
1: Oh, bah oui, tu m'étonnes. Oh mon Dieu. Bah oui, c'est vrai que c'est vraiment un fils à papa qui se la pète.
2: Oui. Oh ouais, ouais. J'aime pas les gens qui se la racontent comme ça. Non, moi j'aime bien les gens simples.
1: Eh bah t'as bien raison, ma chérie. Moi non plus, j'aime pas les gens qui se la pètent. Alors.
2: Voilà, exactement.
1: Par contre, là, excuse-moi, mais avec ma réalisatrice Céline, on a eu un petit moment de...
3: De fraîcheur.
1: Non, d'angoisse. Parce que figure-toi que ma petite Anne-Sophie, elle a un talent inutile.
3: Ah.
1: Elle tord ses bras à 90 degrés à l'envers. C'est-à-dire, tu peux m'expliquer comment tu fais?
2: En fait, si tu veux, par exemple, si je pose mes mains à plat sur une table, la partie de devant le coude, en fait, et le coude vont se tordre et repartir de l'autre côté.
1: Ah my God.
2: C'est une malformation de naissance.
3: Ah. On a essayé, mais...
2: Ah, quand je fais ça à la maison, mon mari, il est dégoûté. Mes enfants aussi, elles partent en courant. Enfin, ce que tu fais, maman.
1: En régie, il y a Roxane qui a la technique, qui fait, moi aussi, ça, c'est mon truc. Bah, tu nous montreras comment c'est, Roxane, qu'on puisse voir en vrai. Voilà.
2: C'est bizarre, hein, ça fait bizarre.
1: Ok, ça fait bizarre.
3: Il y a avec des gens strange un peu. Hein.
1: Ouais, mais moi, j'adore. Ouais. Alors, ma chérie, écoute bien. Là, t'as 6 points, t'es en tête. Je vais te donner l'opportunité d'en marquer 5 de plus. Grâce à la question cash et cette petite musique. Téléphone, on aime, c'est bon.
3: Ça appelle à Stéphane qui adore Robert.
1: Ah, j'adore. Alors, ma petite Anne-Sophie, quel est le surnom du ministère français de l'économie et des finances? Quel est le surnom du ministère? Écoute bien, le ministère français de l'économie et des finances. On lui donne un nom plus court. Top chrono, 10 secondes. On dit...
2: Oh,
1: ah si. Si, chérie.
2: Des finances.
1: On sait bien...
2: Les impôts?
1: Ah non, on n'appelle pas ça les impôts. On appelle
2: l'économie
1: ça...
2: L'économie des finances.
1: On appelle
2: les
1: ça...
2: finances publiques.
1: Bercy. On appelle ça Bercy. Parce que leurs bureaux sont à Bercy.
3: Et merci beaucoup, hein.
1: Oh là là. Bon, allez, je te...
3: Ma femme travaille à Bercy, je la suis parfaitement.
1: Bon, tu restes en tête avec 6 points.
3: Faites attention, ma femme travaille à Bercy, faites attention à les dossiers.
1: Faites attention à...
3: Ah, excusez-moi, nous repartons en direct, retrouver notre reporter depuis la Grande Couronne en direction de Paris, Stéphane. Comment ça va dans le train?
4: Ça va super bien, en plus il y a la clim, alors c'est bien.
3: C'est parfait. On est où là? Parce qu'on sera... Alors, pour ceux qui nous rejoignent, on s'approche de la Tour Eiffel, c'est là que tu vas.
4: Oui.
3: On en est où?
4: Et là, je suis à Rosa Parks, qui est juste avant Magenta.
1: Ah bah ça va, t'as encore un petit 20 minutes quand même.
3: Ça part pas grand monde tout ça, mais t'es pas loin. En gros,
1: t'arrives.
3: On y croit, il nous reste quelques minutes avant d'arriver au pied de la Tour Eiffel. Oula.
4: Oui.
3: Je sens le coup de frein.
1: Ah bah c'est le métro là.
3: Je sens que c'est bloqué. Bon Stéphane, alors bougeons avec toi depuis tout à l'heure. Stéphane, des petits soucis quand même, un petit gaffeur aussi, hein, Stéphane.
1: Ah oui.
3: Stéphane, il est dans une grande surface, il y a un monsieur qui propose de déguster du nougat. Qu'est-ce qu'il dit Stéphane?
4: Non merci, je suis pas très fromage.
1: Voilà. Ah bah oui, bien sûr.
3: Mais oui, le gars ne sait pas reconnaître du nougat du fromage. Bon voilà, non mais ça s'arrête pas là. Au cinéma, bon, Stéphane, il voudrait bien entrer dans une salle, hein, si le film a commencé, mais qu'est-ce qu'on t'a dit?
4: Je travaille pas ici, monsieur.
3: Voilà, parce qu'il demande. Il dit, est-ce que je peux rentrer? Est-ce que je peux aller là? Le film doit. Non, mais je travaille pas, voilà. Puis c'est comme ça, tout le temps comme ça, c'est pas fini. Il mange une galette des rois au boulot, alors qu'il a un plombage, le plombage il saute.
4: Voilà, à cause de la fève. À cause de la...
1: Ah, t'as croqué la fève.
3: Eh oui, alors du coup, il y a du sang un petit peu partout, il a fallu aller chez le dentiste, et après tu travaillais. Le patron, il a pas aimé. Hein.
4: En plus, devant le directeur qui faisait un discours pour la nouvelle année.
3: Oh, ça me pisse le sang. Bon, je crois que je vais arrêter là parce qu'on a bien senti que voilà, du bon Pierre Richard quand même. Hein.
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0: Charlotte Cardin, qui sera à la Foire au vin d'Alsace à Colmar le 5 août. Tant pis pour elle, dans la playlist de votre radio ici. Valérie Damido et Eric Bastien sont à présent avec Christophe d'ici Dromardèche, qui lui aussi raconte comment il a rencontré sa femme. Et Linda d'ici Saint-Étienne-Loire, qui fait tout pour récupérer des points, que ce soit les siens ou ceux de Christophe. Vous êtes top, Linda.
1: Alors, tu as rencontré ta chérie dans un bal, c'est ça? C'était pas au bal masqué, c'était au bal des pompiers, c'est ça?
2: C'est ça.
1: Ton père était pompier ou son père était pompier?
2: Non, son père était pompier. Donc c'était le passage obligé.
1: Oh my God. Et alors, comment ça s'est passé?
2: Eh bien écoute, ça s'est passé très bien, ça s'est passé comme ça devait se passer.
1: L'alcool faisant, tu l'as invité à danser, c'est ça? J'adore le alcool faisant. Bon, j'étais à 3 grammes, je me suis dit, tiens, je vais l'inviter à danser une rumba.
3: Excuse-moi, Christophe, le quota de mots est dépassé. Ça suffit, Christophe.
2: On arrête. Histoire de vaincre un peu sa timidité.
3: Voilà.
1: Un scorpion timide, fait croire ça à qui?
3: Et alcoolique.
1: Alors, tu l'invites à danser sur quoi?
3: Le bal masqué.
2: Non. Mais à l'époque, on en fait les slow.
1: Ah oui, d'accord. Bah, alors, c'était quoi le slow?
3: Le bal masqué.
1: Comment ça, tu ne sais plus?
2: Je ne sais plus quel slow c'était. Je sais pas si c'était pas Scorpion.
1: Oh my God, Scorpion.
3: Scorpion. Il aurait été Balance qu'on aurait inventé le groupe. C'est fort. Scorpion, le signe, le groupe. Voilà.
1: C'est ça, t'as dansé là-dessus avec elle?
2: Pardon?
1: Tu as dansé sur ce slow de Scorpion là?
3: Oui, je crois qu'on a perdu le gars, là.
1: Lui, c'est ça.
2: Non, mais je l'entendais très mal, donc oui.
1: On oublie que nos candidats sont au téléphone, ils sont parfois loin, donc des fois, c'est pas facile. Alors, tu t'es marié en 93, donc c'est l'amour fou. On va tout de suite passer à la question qui va te faire gagner 5 points de plus. Écoute bien. Quel créateur est devenu célèbre grâce à ses semelles rouges? Quel créateur est devenu célèbre grâce à ses semelles rouges? Très facile, top chrono, 10 secondes.
2: Créateur, ses semelles rouges?
1: Ouais, les semelles rouges. Les semelles rouges. Attends. Linda, tu sais ce que c'est le créateur des semelles rouges?
4: Grave, le Boutin.
1: Et voilà! C'était Christian Louboutin. Toutes ses chaussures ont une semelle rouge. Et truc. Bon, pas de point, mais t'es cool.
3: Bah, je sais pas, on donne le point à Linda, puis on repose une question à Christophe.
4: Ouais, j'ai répondu bien.
3: Bon, c'est pas la règle du jeu, mais si vous voulez, on peut.
1: Alors, je sais qu'on est très libre de notre radio. Sais que nous sommes, toi et moi, responsables de l'édito, des règles,
3: tout
1: de
3: à
1: tout.
3: Fait, oui. Écoute, Linda, j'ai tout tenté. Non, mais j'ai tenté, j'ai tout essayé.
4: Ça veut pas les 4 points, ça veut pas faire des travaux.
3: Mais t'as compris que t'avais rien à faire dans sa team, t'es avec moi, reste donc. Regarde, je te mets en plus en avant en parlant de ta maladresse qu'on adore. Et ça a commencé très jeune, je vais vous dire, Valérie, parce qu'à 13 ans, avec son frère, ils vont chez leur oncle pour aller chercher les cousines. Ils arrivent, il y a plein de monde dans l'appart. Ils se posent dans le canap, vas-y que je te pose les chaussures, vas-y que je te grignote les trucs. Tiens, c'est sympa, il y a la télé. Puis au bout d'un moment, ils regardent. C'était l'appartement au-dessus. J'étais juste chez des gens que personne ne connaissait.
1: Mais comment ils sont rentrés?
3: Je sais pas, c'était ouvert.
1: Comment vous êtes rentrés?
4: La porte était ouverte, on est rentrés.
3: Voilà. Tranquille. Ils se sont retrouvés chez les Durand alors qu'il fallait aller chez les Dupont, 3 étages au-dessus. Ça, c'était quand elle avait 13 ans. Oh non, mais ça s'arrête pas là. Hein. Vous savez, des fois, elle croise des gens, elle fait la bise, elle papote, mais elle sait pas qui c'est. T'as passé plus d'une demi-heure, il paraît, dans la rue à discuter avec un type sans savoir qui c'était.
4: Ouais, ça arrive, ouais. Mais c'était rasé la tête, hein. Il m'avait dit qu'il s'était rasé la tête.
3: Mais tu sais toujours pas qui c'est. Non, mais tu sais pas qui c'est aujourd'hui non plus. Linda, je ne peux plus rien faire pour toi à part te poser une ultime question.
1: Tu peux les marquer, les 5 points, la question, peut-être que tu vas la trouver.
3: Oui, évidemment. Allez, on part au Japon. On y va, Linda.
1: Oh là là, t'es fort en musique japonaise.
3: Oui, vous avez vu, hein.
1: J'aime bien ce petit instrument que t'as acheté, là.
3: Exactement.
1: Allez, voilà. Mets tes lunettes, va.
3: Je suis inquiet, ça fait longtemps que j'ai pas entendu Christophe. J'espère qu'il va bien. Quel condiment est utilisé sous forme d'une pâte verte comme condiment dans la cuisine japonaise. Condiment, top chrono, forme d'une pâte verte dans la cuisine japonaise. On y va là, hein. Linda.
4: C'est le wasabi.
3: Oui.

0: Vous écoutez ici Bill Medley, Jennifer Warne, The Time of My Life. Des idées de sortie, d'activité ou de détente près de chez vous, c'est ce que vous propose tous les jours votre agenda de l'été qui arrive maintenant. Ensuite, retour de la musique avec Les Innocents et les meilleurs moments d'au taquet avec Valérie Damido et Éric Bastien jusqu'à 13h sur votre radio ici.
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0: puis la D98 sera fermée et vers la province sur cette N13, fermeture de la sortie D7. Une très belle route avec nous, à l'écoute d'ici Paris-Île-de-France.
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2: Musique comme Les Innocents en concert le 31 juillet à Ilion dans les Côtes d'Armor dans le cadre du festival Folie en Baie, ou encore à Paris et à Calais en octobre, l'autre Finistère sur

0: Les Innocents sur votre radio ici à l'autre Finistère. Faisons maintenant connaissance avec Patrick, d'ici Provence. Un homme parfait, ce n'est pas moi qui le dis, mais lui. Et Magali, d'ici Garlozère, qui aime beaucoup les monuments historiques. Ce qui a inspiré Éric Bastien, il a essayé de faire des compliments à Valérie Damido, tout en maladresse. C'est donc tombé à plat et à côté, comme d'habitude.
1: Il paraît, Patrick, que tu es l'homme parfait, oui. Que tu n'as pas de défaut.
2: Je n'ai aucun défaut.

0: Oui, bien sûr.
1: Non.
2: Aucun.
1: Aucun. Je bois pas, je fume pas, je drague pas. Ah non, draguer, c'est peut-être pas un défaut, ça.
2: Mais non, mais tu n'es pas. Alors, tu n'es pas râleur. Tu n'es pas.
1: Je suis pas râleur. Non.
2: Tu n'es pas de mauvaise foi.
1: Je dois bien avoir, mais il faut demander peut-être à d'autres personnes, pas à moi.
2: Ouais, peut-être à tes enfants. Mm-hmm. Tu n'es jamais.
1: Peut-être à mes enfants, oui.
2: Ouais, tu te mets jamais en colère pour rien. Tu n'es pas de mauvaise foi.
1: Non, je suis pas de mauvaise foi. En colère, ça m'est peut-être arrivé quelquefois, mais très peu.
2: Tu es l'homme parfait. D'accord, ok.
1: Voilà, je suis l'homme parfait.
2: L'homme parfait. Eh bien, sachez, mesdames, que l'homme parfait habite à Digne-les-Bains, qu'il s'appelle Patrick. Voilà. Allez, on va marquer 3 points de plus tout de suite, Patrick, avec la question à choix multiple. Je vais te poser la question, je vais te proposer des réponses, et à mon top chrono, tu auras 10 secondes pour me donner ta réponse. Quel est le titre du film avec Didier Bourdon, Camille Lou, Thierry Lhermitte, Maxime Gasteuil et Chantal Latsou, qui sort aujourd'hui au cinéma? Alors, Le jour J, Permis de rire, Chasse gardée 2, Chonchon des bois.
0: Très bon film.
2: Je répète, qu'est-ce qui sort aujourd'hui avec Didier Bourdon, Camille Lou, Thierry Lhermitte, Chantal Latsou, Le jour J, Permis de rire, Chasse gardée 2, Chonchon des bois. Top chrono, 10 secondes.
1: Je crois que c'est Permis de rire.
0: Chanson des bois, gros blockbuster. Très très bon.
2: Très bon. Et c'est une mauvaise réponse. Oh, tu n'as pas écouté ce que j'ai dit au début de l'émission.
0: Ah, puis depuis le début de la semaine, vous le dites,
2: Valérie. Oui, ce qui sort aujourd'hui, c'est le film dont votre radio ici est partenaire, c'est Chasse gardée 2. D'ailleurs, on offre des places, 4 places pour aller le voir. Bon, bah, si tu n'es pas sélectionné pour la finale, tu pourras aller le voir. Et donc, c'est avec Didier Bourdon. Donc, pas de points pour toi, mon chaton.
0: Eh oui, Magali avec ici. Garlozère, combien elle a Magali? Elle a qu'un point pour l'instant, c'est
2: un
0: ça
2: point.
0: Magali, on se laisse pas aller. Oui, elle habite à Aubord dans le Gard et s'est bricolée. Elle est vendeuse en épicerie fine, elle nous l'a dit. Alors dis-moi, Magali, pareil. Et d'ailleurs, tout à l'heure, tu as évidemment parlé de ton soutien à Valérie Damidot en disant que tu l'adorais. C'est aussi pour ça que tu aimes les monuments historiques. Bah, vous êtes un monument, Valérie. Et vous êtes rentré dans l'histoire. Ne le prenez pas mal, c'est un compliment. C'est quoi les monuments historiques que tu aimes bien? Elle dit rien, Valérie.
2: La violence n'est pas une solution.
0: Ah non, je prenais comme un compliment.
2: La violence n'est pas une solution.
0: Bon allez, c'est quoi ton monument historique préféré? Ça lui a fait du bien, elle a crié, elle va mieux. Elle arrive encore.
3: Alors moi, j'aime énormément le pont du Gard. Je trouve qu'il est magnifique.
0: Et oui, c'est vrai, le pont du Gard, bien sûr.
2: C'est beau le pont du Gard.
0: Mais oui.
3: Voilà.
0: Et puis?
3: Et puis j'aime également la Tourmagne sur Nîmes, je la trouve aussi fabuleuse.
0: Ok. Tu collectionnes les parfums, les bouteilles depuis que tu es jeune, les grosses bouteilles et les miniatures. Voilà, t'en as une cinquantaine à la maison. Il paraît que tout est bien rangé, un peu maniaque hein, aussi.
3: Très maniaque.
2: Et ça doit pas être simple à nettoyer toutes ces petites bouteilles. Ça me fascine toujours. J'adorerais pouvoir collectionner les bouteilles, mais ça doit être dur à nettoyer quand même.
3: Alors c'est pour ça que à chaque anniversaire j'avais droit à une petite vitrine où je pouvais mettre mes petites miniatures à l'intérieur.
0: Non mais à mon avis, ça elle nettoie bien parce que je vous l'ai dit, elle est maniaque. Elle regarde 100 fois si elle a bien fermé la porte d'entrée, 100 fois. Les fenêtres, elle éteint les lumières. C'est une stressée, hein. T'es une stressée toi Magali.
2: Bah elle éteint les lumières, c'est pas Versailles ici.
0: Non,
2: hein.
0: mais quand même, bon voilà.
2: Tu sais combien ça coûte de laisser les lumières allumées? Ça coûte un PEL. Bah, voilà.
0: Regardez, je vous ai laissé allumer depuis longtemps, puisque vous êtes ma lumière. Mais vous êtes une lumière. Vous savez, je vous fais que des compliments, vous prenez tout bas là.
2: Mon monument historique. Allez, dépêche-toi de poser ta question.
0: Vous savez, je vais vous réconcilier avec moi en vous mettant votre extrait préféré, Valérie. Ah ben, je vous le mettrai en vérif, parce que sinon, ça va nous donner la réponse.
2: Ah, d'accord.
0: Que collectionne un lépidoptérophile? Je répète, un lépidoptérophile. Est-ce qu'il collectionne des pattes de lapin? Des laptops? Ce sont des ordinateurs portables, des papillons ou des chutes de papier peint marouflées avec amour par notre monument historique, Valérie Damidot. 10 secondes. Top chrono. Allez, vite.
3: Je dirais les papillons.
0: Les papillons, hein. Ce que collectionne un lépidoptérophile. Et on va l'écouter, cette chanson, parce qu'elle adore. C'est les papillons.
2: Papillons de lumière. Ouh, sous les projecteurs. Eh oui.

0: Quatre enfants plus loin, Gauvin Serres, qui est en tournée à partir du mois de septembre. Première date à Montrouge, Grenoble, Château-Renard et ailleurs. Et il y en a forcément une près de chez vous. Valérie D'Amido et Éric Bastien sont maintenant avec Laurent d'ici Provence et Clotilde d'ici Pays de Savoie. Clotilde qui a un petit peu peur de l'eau pour une bonne raison qu'elle nous raconte sur votre radio ici.
1: Alors, Laurent, alors il paraît que, donc à Aubagne, là, enfin en tout cas, c'est pas loin d'Aubagne, tu fais partie du comité des fêtes de Baudinard.
2: Alors, c'est dans Aubagne,
1: hein, c'est un quartier, c'est un hameau d'Aubagne, d'accord.
2: Oui. Un hameau agricole qu'on a tendance à appeler principauté d'ailleurs de Baudinard.
1: Ouais.
2: Et qui met en avant tout ce qui est, toutes les traditions agricoles, le travail de la terre. Par les agriculteurs à l'âge des chevaux. Voilà, donc on essaie de continuer à faire vivre ça et avec des repas, avec des cavalcades, donc des défilés de chevaux et de chars. Voilà, c'est 10 jours par an.
1: Ah oh bah c'est bien ça, il paraît qu'il y a même des enfants qui mettent des petits costumes et
2: absolument,
1: tout.
2: Absolument, ils sont tous habillés en provençaux.
1: Ouais.
2: Et c'est juste magique à voir. Hein.
1: Bah oui, ça doit être très très beau.
3: Bah, les traditions, c'est beau. Hein,
1: bah moi, de toute façon, j'adore. Alors, mon chat, attention, c'est la question qui peut te rapporter 3 points de plus. C'est la question à choix multiple. Je te pose la question, je te fais des propositions. T'as 10 secondes à mon top chrono pour me dire quel est ton choix. Alors, je te mets un petit sketch.
4: Avec ma femme, en Bretagne, au restaurant, à Cancale, moi, je demande toujours des huîtres de Bourgogne.
5: Vous avez bien raison.
4: Ah, pour ces affaires, non ?
1: Et voilà.
4: C'est bon, les gars du coin, les gars de Cancale.
1: Alors, les huîtres de Bourgogne, de Chevalier-Laspalès, on va parler d'huîtres, Laurent. Combien de temps vit en moyenne une huître avant d'être consommée? Combien de temps vit en moyenne une huître avant d'être consommée? 1 an, 3 ans, 5 ans, jusqu'à ce que Éric Bastien tombe dessus.
3: Bien sûr.
1: Voilà, combien de temps ça vit une huître avant d'être mangée? 1 an, 3 ans, 5 ans, jusqu'à ce qu'Éric Bastien la ramasse.
3: Ça va vite.
1: Top chrono, 10 secondes.
2: Alors, je vais dire 3 ans, mais il me semble qu'elles peuvent être mangées à 1, 3, 5. J'avais vu un reportage. Je vais dire 3 ans.
1: Eh bien, c'est totalement 3 ans. Et pendant 3 ans, elle est dans les parcs ostréicoles. Elle est déplacée, affinée. Et puis, au bout de 3 ans, bim, bam, boum, on la mange. 3 points de plus, tu as 7.
3: Eh, hey, Laurent.
2: Oui.
3: Laurent, eh. Hey. T'es content, hein?
2: Ah, j'adore.
1: Ouais. Voilà,
3: c'est pour
1: sûr.
3: Le déstabiliser, comme ça il va penser à autre chose.
1: Oui, bien sûr, mais il n'a pas l'air déstabilisable. Hein. Je te rappelle qu'il était dans l'armée. Oui, voilà, non, allez.
3: Clotilde est dans sa grotte, toujours. Elle a. Oui, Fabien Clotilde avec ici Pays de Savoie. Alors en parlant de. Tout à l'heure, tu nous as dit que tu avais appris à nager le crawl. Mais il paraît que. T'es vraiment traumatisé quand même. À cause du film?
6: Non, les mamans à la piscine. Hein.
3: Ah, c'est pas les dents de la mer, t'es traumatisé par les mamans à la piscine, c'est-à-dire?
6: Ouais. Non, quand j'ai appris à nager à 20 ans, la première chose que m'a dit le maître nageur, de ta génération, c'est ou les mamans à la piscine, ou le film Les Dents de la Mer. Alors je l'ai regardé avec des yeux, me dire, mais qu'est-ce qu'il me raconte? Et en fait, en expliquant, et il me dit de ma génération, il y a beaucoup de personnes qui ont peur de l'eau, parce que soit ils ont vu le film Les Dents de la Mer.
3: Bah oui.
6: Peut faire peur, effectivement.
3: Ouais.
6: Ou soit c'est la période où les mamans accompagnaient les enfants de maternelle, enfin de primaire,
3: ouais,
6: à la piscine et s'occupaient pas forcément des enfants quand ils étaient dans la piscine.
3: D'accord. Donc.
6: Et donc effectivement, moi j'ai vu la tasse et j'ai eu l'impression que ça a duré.
3: Bien sûr.
6: Est-ce que quelqu'un finisse par me récupérer?
3: T'inquiète pas, Claudine. On va pas aller sous l'eau. Et là, on va relever la tête de l'eau, justement. Et on va aller au plus haut plongeoir, aux 10 mètres. On y va avec cette question qui vaut 3 points. En 2023, un supermarché breton a dû être évacué. Mais à cause de quoi? D'un client déguisé en dinosaure, une invasion de mouettes affamées, un robot aspirateur incontrôlable, une fuite de camembert trop affinée, déclarée arme chimique par les pompiers. Top chrono, 5 secondes, pardon.
1: 10.
3: Ah, 10, oui, c'est général.
1: Oh là là.
3: L'invasion, le client, le robot, la fuite de camembert. Allez.
6: Des mouettes, on va dire.
3: L'invasion de mouettes affamées, oui. Supermarché breton qui a dû être évacué il y a 2 ans, c'est arrivé à Concarneau. complètement fou cette histoire. C'est joli Concarneau. Des mouettes qui ont pris l'assaut dans un magasin, voilà, après qu'une porte automatique est restée ouverte. Non mais c'est fou, hein, c'est ça. Et résultat, bah, poissonnerie dévalisée, cri dans le rayon, client en panique, remake breton des oiseaux d'Hitchcock.
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0: Breakfast in America, Supertramp. Dans une minute, Valérie Damidot et Eric Bastien sont à nouveau avec Laurent d'ici Provence, qui a un souvenir particulier d'un concert de Big Flo et Oli. Et Clotilde d'ici Pays de Savoie, qui aurait aimé avoir les questions de Laurent. Et ça, Clotilde, si vous saviez le nombre de candidats qui nous ont dit la même chose pendant ces deux années d'Au Taquet sur votre radio ici.
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4: J'aurais refait la chanson, Valérie. Elle est jolie, elle est...
5: Bon, vous la ferez demain.
6: Oui, fais-la-moi demain. Allez, Laurent, il a 7, Clotilde a 4. Laurent, il adore... Tiens, il adore ce chanteur.
7: Il aurait dû y aller, il aurait dû le faire.
6: Assez demain, peut-être la dernière fois. Oh, bah voilà. Alors, tu as été, donc tu adores Big Flo et Oli, tu as été les voir au concert à Toulon, et avec des amis, et vous aviez le maillot du Toulouse Football Club.
8: Oui, parce que moi je suis originaire de Toulouse, et autant je parlais de l'OM avec Eric, autant mon club de cœur c'est le TFC.
4: Et
8: club qui est particulièrement... qui plaît beaucoup à Big Flo et Oli, parce qu'ils sont de Toulouse.
4: Ils sont là-bas.
6: Oui.
8: Voilà, donc j'ai dit, on va leur faire honneur, et j'ai habillé tout le monde en maillot du TFC.
6: Ouais, sauf que qu'est-ce que t'as fait, toi?
8: Sauf qu'arrivé sur place, on vient de gagner la Coupe de France, il y a une interaction dans le concert qui se fait, parce que forcément, on est à Toulon, et on est 5 à être habillés en maillot du TFC, et à un moment, Florian me regarde, il regarde mon maillot... Je le prends, j'envoie et je me retrouve du coup en Marseille à Toulon un 15 novembre.
6: Et voilà, parce que Oli, il a pris le maillot, il l'a gardé pendant le reste du concert et toi, tu t'es caillé les miches, en gros.
8: Voilà, alors c'est pas Oli, c'est Florian, son frère.
6: Ah, c'est
8: frère.
6: D'accord, voilà.
8: Donc, ok. Si, mais écoute, j'ai eu froid, je regrette pas mon cadeau. Mais j'ai eu froid.
6: Alors, écoute bien, c'est la question qui peut te faire gagner 5 points de plus. Ça serait un sans faute. Hein. C'est la question cash. Je pose la question à mon top chrono. Tu as 10 secondes pour me donner la réponse. Quel est le tube qui a fait exploser la carrière de Clara Luciani en 2019? Quel est le tube qui a fait exploser la carrière de Clara Luciani en 2019? Top chrono, 10 secondes.
8: Alors sur Clara Luciani, il n'y a qu'un titre qui me vient, c'est La Grenade.
6: Alors est-ce que c'est La Grenade? Eh bien, nous allons immédiatement vérifier en musique.
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6: Eh bien, pour Lolo...
8: C'est la seule que je connaissais.
6: Eh bien, c'est un sans faute, mon chat, tu as 12.
4: Oh là là, 12. Comment il fait pour avoir 12 celui-là?
6: Bah c'est un sans faute, il a répondu à tout, il a 12.
4: Clara Luciani en live ce soir à 20h, bien sûr.
6: Bien sûr.
4: L'ICI live ce soir, 20h, au micro d'Émilie Mazoyer, le concert live à retrouver sur ICI. Voilà, j'essaie de m'occuper comme je peux, parce que Clotilde, j'ai peur quand même un petit peu là. Hein.
10: Clotilde,
4: j'aurais
10: préféré ces questions.
6: Alors, sache que ça fait 18 mois qu'on fait cette émission.
4: On nous le dit tous les jours.
6: Et ça fait 18 mois que... Et c'est toujours, bien sûr, bah oui.
4: Ça fait déjà 18 mois qu'on se voit tous les deux, tous les jours. Voilà. On vient de se rencontrer avec Valérie, c'est plus possible, ça peut pas durer. Voici la chèvre. Je parle pas de Valérie, bien sûr. Ah, Valérie, elle est sous la table. Quand Clotilde avait 7-8 ans...
6: Mais arrête de l'appeler Clotilde.
4: Clotilde 2, ouais, parce qu'il y a Clotilde 1 et Clotilde 2, bien sûr, c'est comme Jean-Paul, n'importe quoi, bref. Il pouvait être le truc de la vanne.
6: Mais d'accord, allez.
4: Bon, vous savez qu'est-ce qu'elle a fait? Elle a poussé son frère qui était dans la poussette. Oui, elle a lâché la poussette du petit dernier dans la porte du chemin.
6: Quoi?
4: Mais ça va pas.
6: Mais tu es Belzébuth, comme le chat de Laurent.
4: Non mais il s'est retrouvé les quatre roues en l'air. Il va bien le petit frère ou
10: Il va très bien. Moi je crois qu'il a peut-être quelques séquelles, mais je suis pas sûr.
4: Bien sûr. Vous voyez, mais le mec des Goonies, c'est le mec aujourd'hui, c'est le même.
6: Ah, c'est Choco.
4: C'est Choco, ouais. Non, Sinoc.
6: Sinoc, ah oui. Voilà.
4: Alors. Clotilde, nous allons jouer. Et merci pour ton rire, parce que c'est très communicatif et ça fait du bien. Comment s'appelle le petit singe pour 5 points meilleur ami d'Aladin? Avec un petit extrait, bien sûr.
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4: Comment s'appelle le petit singe meilleur ami d'Aladin dans le dessin animé de Disney? Top chrono, 10 secondes.
10: Abu, non? Quelque chose comme ça.
4: Abu?
10: Abu, ouais.
4: Abu. Abu ou Ababu?
6: Ah ouais.
4: On va boire la tasse ou on va pas boire la tasse là? Oui, c'est Abu. Abu.
6: Non, c'est Abu. Alors on te le prend parce que. Voilà, mais il s'appelle Abu quand même.
4: Oui, c'est Abu, oui.

Juliette Armanet. C'est la fin des meilleurs moments d'Au Taquet pour aujourd'hui. Mais on recommence lundi avec Valérie Damido et Éric Bastien. Il sera question de serpents dans les toilettes, de rencontres insolites et de quiz musical, entre autres, sur votre radio ici.

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1: Très bonne fin de semaine avec votre radio ici. Il est 13h. Le journal Valentin Bertrand. Bonjour Valentin.
2: Et bonjour à tous.
1: À la une ce vendredi.
2: La Gironde et les Landes replongées dans le cauchemar des feux monstres de 2022. En trois jours, on est à la moitié du bilan de ces méga-feux étalés à l'époque sur deux semaines. Nous ferons le point au plus près de ces incendies, ce feu toujours imprévisible et hors de contrôle. Nous serons aux côtés des évacués et puis nous tenterons de nous projeter à quoi s'attendre dans les prochaines heures, les prochains jours, avec notamment la solidarité européenne qui se met en place. Et puis, un petit bol d'air avec le Tour de France à l'assaut de l'Alpe d'Huez.
1: Valentin, c'est le plus gros feu de l'année.
2: 10 000 hectares parcourus au nord du bassin d'Arcachon. Rendez-vous compte, en 24 heures, cette surface a quadruplé. Les évacuations se succèdent. 35 000 vacanciers et habitants mis à l'abri. Des images de chaos et une progression jamais vue, comme l'indique la préfète de Gironde, Sophie Broca.
3: Il est là, ce grand incendie XXL. C'est un incendie XXL parce qu'il est imprévisible. Il fait des sauts d'un kilomètre. Et puis, il est XXL parce qu'il est vorace. Il a déjà détruit 10 000 hectares. Ma priorité, c'est bien sûr de protéger les vies, les populations. Et donc, j'ai décidé, en accord avec monsieur le maire, le chef des pompiers et le général de gendarmerie, d'évacuer et le Porge. Et l'Aige. Alors, c'est pas facile, je voudrais saluer les habitants, parce que partir en pleine nuit, partir en urgence, c'est difficile, ça fait peur, c'est traumatisant, c'est d'autant plus traumatisant qu'un certain nombre de maisons ont été détruites, 53 pour être tout à fait exact. Il y a aussi un camping qui a été détruit par ce feu, mais je voudrais souligner que c'est aussi 2000 maisons qui ont été sauvées grâce au travail extrêmement précis et déterminé des sapeurs-pompiers.
2: Les pompiers encore devancés par la vitesse de propagation des flammes. Stéphanie Scoc, vous avez aussi suivi pour ici Gironde ce point des autorités. Puis Stéphane, ce matin, vous avez rayonné autour de l'Aige-Cap-Ferré dans les zones touchées par l'incendie. Quelle est l'étendue des dégâts, Stéphane? Racontez-nous un petit peu ce que vous avez vu.
4: Eh bien, effectivement, j'ai commencé ma route ce matin depuis Lacanau pour venir ici, jusqu'ici à l'Aige. Et je suis passé par une des communes qui était la plus en difficulté ce matin, c'est celle du Porge, qui pensait que le feu était passé, que c'était terminé. Eh bien, il y a eu des reprises de feu cette nuit. Et réellement, l'incendie, là encore, a fait des dégâts. Je ne sais, j'ai pas le décompte exact des maisons qui ont brûlé au Porge, mais je sais qu'il y en a eu un certain nombre sur toute cette ligne de front. On n'avait jamais vu ça de mémoire de pompiers ici dans le sud-ouest. Eux qui pensaient pouvoir tenir une ligne de front à l'ouest de la commune de l'Aige-Cap-Ferré, sur la route du Grand Cros. Le Grand Cros, c'est une plage très fréquenté l'été par les touristes. Eh bien, ils n'ont pas pu tenir cette ligne de front. Ils ont été obligés de faire demi-tour et le feu s'est avancé à 1000 hectares à l'heure, directement droit sur l'océan Atlantique, et il s'est arrêté au niveau de la dune. Voilà pour la tête de feu. Mais maintenant, c'est pas parce que cette tête de feu est arrivée à l'océan que les choses sont terminées. Bien au contraire, on a une ligne de front désormais de 20 km de long. Ça va devenir de plus en plus compliqué au fur et à mesure de cette journée.
2: Des conditions météo très défavorables, un bilan aussi déjà lourd chez les pompiers. 27 sont blessés, l'un d'entre eux venu de Seine-et-Marne à la cheville fracturée par l'explosion d'une bouteille de gaz. Quelques affaires de première nécessité, c'est tout ce qu'ont pu prendre les évacués au moment de fermer leur maison. On l'a dit, 80 ont brûlé, une cinquantaine totalement détruite. Anne, réfugiée au parc des expositions de Bordeaux, ne sait pas si elle reverra la sienne.
5: Moi, de laisser la maison, c'est un vrai crève-cœur, parce que mon grand-père avait acheté la propriété en 1921. Ils ont commencé à construire avec mon père des maisons qui se sont agrandis au fil des années. Je suis extrêmement attachée à cette maison, donc de partir comme ça, vous pouvez imaginer ce que ça me fait. Voilà. Alors j'espère que on va arriver à éviter que ça ne brûle, mais bon, vu ce qui arrive, enfin vu l'ampleur de la chose, c'est voilà. Donc c'est, pour moi, c'est catastrophique. Voilà.
2: Anne, qui fait donc partie de ces 35 000 évacués en Gironde.
1: Et ça brûle aussi dans les Landes.
2: Cette fois, on est juste au sud du bassin d'Arcachon. Le feu est parti hier et a déjà parcouru 2500 hectares. Et à Biscarrosse et à Parentis en Borne, là aussi, la situation a évolué très vite. Il y a quelques minutes, le préfet des Landes, Gilles Clavreul, a dressé un premier bilan sur l'antenne d'ici Gascogne.
6: On poursuit l'évaluation des dommages dans le bourg de Biscarrosse. On a 105 bâtiments qui ont été impactés, détruits partiellement ou totalement par les flammes, et le comptage est toujours en cours, donc c'est pas un bilan définitif. Et puis on reste donc sur les 23 000 personnes évacuées jusqu'à présent, entre hier soir à compter de 20h15 et la fin de nuit, avec plusieurs campings dans le nord de Biscarrosse qui ont été évacués.
2: Là aussi, des messages FR alerte envoyés sur les téléphones. Pour Emma, il a fallu partir très vite la nuit dernière de son camping où elle séjournait avec ses filles de 7 et 8 ans à la recherche d'un dortoir de fortune.
7: On était à la piscine et puis on a commencé à sentir les odeurs de fumée. Puis ensuite, on a senti les cendres nous tomber dessus. On a mangé, puis là, on allait à la soirée qui était organisée au camping. Et là, ça a viré un petit peu au cauchemar. On nous a dit que le camping va être évacué. Donc, on n'a pas réfléchi. On est allé à notre emplacement. On a pris les petites et puis c'est tout, les doudous. Et puis, on est arrivé au gymnase. Mais là, c'était l'horreur. C'était une fournaise. Donc on s'est dit, on prend la voiture, tant pis, on va dormir au bord de l'eau. La seule chose qu'on a prise, c'est les doudous pour les petites et les duvets. Et c'est tout. Tout est resté là-bas.
2: Des témoignages et les dernières infos qui sont à retrouver dans nos articles en direct sur ici.fr. Vous l'avez donc compris, la situation, elle a totalement dégénéré, favorisée par le vent de la nuit dernière et les pins particulièrement inflammables. Le directeur adjoint des pompiers des Landes, le colonel Romain Moutard, a suivi au plus près ces départs de feu incontrôlables.
8: Des éclosions qui tout de suite se propagent énormément à des vitesses que nous avons constatées hier après-midi qui étaient tout juste colossales, et ensuite ce que l'on appelle par la suite des développements convectifs où le feu produit son propre vent avec une puissance où nos collègues pilotes avouaient eux-mêmes que la situation était véritablement dantesque vue d'en haut, et je vous assure que les troupes au sol ne venaient que confirmer cet état.
2: Le directeur adjoint des pompiers d'Élan. Dans le Var, la situation au niveau de l'incendie n'est toujours pas fixée. Les pompiers regardent là le ciel, espèrent l'arrivée des orages. 30 mm de pluie attendue demain dans le Var pour peut-être parvenir à stopper enfin la progression de cet incendie. 2700 hectares parcourus, des surfaces qui s'ajoutent d'un département, d'un foyer à l'autre. Au global, depuis le début de l'année, ce sont 50 000 hectares brûlés en totalité ou en partie. C'est le bilan dressé par le ministre de l'Intérieur, Laurent Nunez. Avec donc cette nuit jusqu'à 1000 hectares parcourus en Gironde, la France n'est plus en mesure de faire face seule. Emmanuel Macron a donc activé le mécanisme européen de protection civile. En clair, Fabien Fourel, la France sollicite l'aide urgente de ses voisins.
9: Oui, quand un pays est dépassé par une catastrophe, il peut activer ce dispositif de protection civile. Les 27 États membres et 10 pays tiers y participent et se portent assistance. À Bruxelles, un centre de coordination recense alors les moyens disponibles et organise leur acheminement. Deux Canadair croates, deux avions bombardiers d'eau portugais et deux hélicoptères lourds tchèques et slovaques font ainsi route vers la France pour venir épauler nos pompiers. Ce mécanisme mis en place depuis 2001 n'est déclenché que dans les situations de tension. La France qui avait déjà eu recours pendant les feux géants en Gironde en 2022. En 2024, c'est l'Espagne qui l'avait activé après les inondations monstres à Valence. Plus de 800 interventions ont ainsi déjà été coordonnées en Europe et ailleurs dans le monde. Une aide salutaire, alors que la France a déjà enregistré plus de 12 500 départs de feu depuis le 1er janvier, avec une surface brûlée qui dépasse déjà celle de l'année référence de 2022 et de ses méga-feux.
2: Et voilà les précisions de Fabien Fourel. On rappelle le bilan en Gironde, 10 000 hectares parcourus à ce stade par les flammes.
1: 13h09, on respire un peu maintenant avec une ascension emblématique aujourd'hui sur la route du Tour de France.
2: Avec les 21 lacets de l'Alpe d'Huez, une montée hors catégorie et très attendue par le peloton et le public. La dernière fois, c'était en 2022, 500 000 spectateurs s'étaient amassés au bord de la route, une après-midi qui s'annonce donc comme un grand moment du Tour, François Sauvestre.
10: Néophyte sur le Tour, Baptiste Westrofer sait à peu près situer l'Alpe d'Huez, à défaut de l'avoir déjà grimpé.
11: Je sais que c'est une station de ski en haut.
10: Mais le Breton de l'équipe Lotto a évidemment évidemment conscience de tout ce que représentent ces 13 km 800 d'ascension au milieu d'une foule en délire.
11: Truc de zinzin, c'est le week-end, les vacances scolaires. Un beau partage avec le public, avec les lacets. C'est une montée mythique.
10: Lui non plus ne s'est jamais frotté à l'Alpe d'Huez sur le Tour de France, l'endroit idéal pour un coureur comme Kevin Vauclin qui adore se nourrir de l'énergie du public.
12: On a vécu de belles choses au Markstein, mais je pense que là, à l'Alpe d'Huez, ça va vraiment être une fête, quelque chose d'exceptionnel et il va falloir en profiter.
10: Rapidement lâché hier, Kevin Vauclin rêve, comme chaque coureur français, d'être à l'avant dans cet enchaînement infernal de virages en épingle. Et pourquoi pas plus, comme un certain Thibaut Pinot en 2015.
13: Il y a une étape de montagne à aller chercher, c'est bien celle-là. Victoire de Thibaut Pinot. Bravo. À l'Alpe d'Huez.
12: Je pense que chaque grimpeur français rêve de gagner là-haut. Moi, j'ai eu la chance de gagner là-haut, d'être tout seul dans ce col-là. Ça fait partie des 5 meilleurs souvenirs de ma carrière. Je souhaite à chaque Français de vivre ce que j'ai vécu. Ouais.
10: Reste à savoir quelles seront les ambitions de Tadej Pogacar, souvent briseur de rêves, surtout quand il veut marquer l'histoire, lui qui n'a jamais gagné à l'Alpe d'Huez.
2: Et le départ donné de Gap, maintenant dans une petite heure.
1: Merci Valentin Bertrand. L'actu revient à 14h et toujours avec vous Valentin. Donc le Tour de France arrive à l'Alpe d'Huez. Alpe d'Huez, station de sport d'hiver emblématique de l'Isère, que nous découvrons ou redécouvrons dans moins d'une minute avec un épisode du podcast Partir sur votre radio ici.
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1: La montagne, ça vous gagne. Eh bien, c'est exactement ce que vous allez ressentir après cet épisode de Partir à l'Alpe d'Huez. Pas besoin d'aimer forcément les sports de neige. L'Alpe d'Huez, c'est une destination dont on peut profiter toute l'année avec votre radio ici.
19: L'Alpe d'Huez, c'est à la fois une étape légendaire du Tour de France et un grand domaine skiable parmi les plus appréciés. Mais c'est surtout une montagne pour tout le monde, en toute saison, que vous y alliez pour vous dépasser ou simplement pour en profiter. Et à la fin de cet épisode, vous saurez pourquoi les épreuves olympiques organisées ici en 1968 ont dû se tenir de nuit. Je m'appelle Célia Bugneroman, je suis chroniqueuse à Ici Isère et je vais souvent à l'Alpe d'Huez pour randonner, pour skier et même pour faire la fête. Mais moi, je monte pas à vélo. C'est ça que j'aime là-haut. Quel que soit son niveau sportif, tout le monde y trouve quelque chose pour se dépasser un petit peu. Bienvenue dans Partir, hors piste à l'Alpe d'Huez. Notre point de départ, c'est le village du Bourdoisan. 700 mètres d'altitude, en contrebas des 21 virages qui mènent à la station de l'Alpe d'Huez. Devant vous, l'épreuve la plus mythique du Tour de France, les 14 km de lacets serrés et 1120 mètres de dénivelé. Numérotés de 21 à 1, de bas jusqu'en haut, chaque virage porte le nom d'un vainqueur de l'étape. Par exemple, le virage 14, c'est celui de Thibaut Pinot, et le 11, celui de la légende, Bernard Hinault. J'ai un premier conseil pour vous. L'Alpe d'Huez, ça se prépare. La station est très animée toute l'année. Le Tour de France, bien sûr, mais aussi du VTT, du ski, des festivals. Ce sont des événements formidables, mais ils attirent énormément. Se loger sur place, ça ne s'improvise pas. Je vous conseille donc de réserver votre séjour bien à l'avance.
20: Allez, un sourire, monsieur. Bonjour.
19: Pendant notre ascension, je vais vous parler du virage numéro 7. Toute l'année, c'est juste un virage comme les autres. Mais quelques jours avant le passage du Tour, des centaines de supporters néerlandais débarquent ici. Avec des caravanes, des barbecues, des frigos, des générateurs électriques et des télés. C'est une déferlante orange. On appelle cet endroit le virage des Hollandais. C'est un lieu très festif et l'apothéose arrive quand les coureurs passent. Croyez-moi, c'est une expérience complètement folle.
21: Captain! Mmh. Something terrible, California!
19: cas de forte chute de neige, la route est ouverte toute l'année aux vélos, qui cohabitent avec les véhicules motorisés. Mais, exceptionnellement, quelques jours dans l'année, la montée est réservée uniquement aux cyclistes. Pour connaître ces dates, renseignez-vous à l'Office de tourisme. Vous avez pédalé et vous êtes arrivé au bout de la montée ? Bravo ! Sachez qu'entre mai et septembre, l'Office de tourisme remet un diplôme officiel de la montée de l'Alpe à tous ceux qui ont fait l'ascension. Il est remis contre 1 euro symbolique reversé à une association. Mais au-delà de la performance, je vous ai promis de vous faire découvrir l'Alpe d'Huez pour tous. On y va tout de suite. Ici, on est donc arrivé devant l'Office de tourisme. On est au cœur d'une grande station de ski et c'est comme on l'imagine, avec des remontées mécaniques, des grandes terrasses ensoleillées et des chalets en bois. Si vous voulez venir en transport en commun, des cars partent régulièrement de la gare de Grenoble. Il faudra en prendre deux, avec un changement à Bourdoisan. En hiver, il y a un service express, mais il faudra être patient dans les bouchons. Selon les périodes, il existe aussi des navettes depuis Lyon et Genève. Vérifiez sur le site de la station avant de partir. Un mot maintenant sur la montagne toute saison. Et oui, ici, on ne vient pas que pour la neige. C'est même une destination très prisée pour les vacances estivales. Les remontées mécaniques fonctionnent en juillet et en août, et la station propose un tas d'activités sportives ou moins sportives. Dernier conseil, on est en altitude. Prévoyez des chaussures fermées, une gourde et un bon pull, même en été.
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19: Un peu plus loin, après l'Office de tourisme, on peut voir la piste de l'Écluse. C'est ici qu'en 1936, Jean Pomagalski installe le tout premier téléski à perche débrayable au monde. La grande épopée du ski naît exactement à cet endroit. Aujourd'hui encore, cette piste ramène au cœur de ce qu'on appelle le Vieil Alpe, la partie ancienne du village. Certains des plus grands champions y ont même fait leurs premières traces.
21: Donc mes parents avaient cet hôtel-là.
19: Isabelle Blanc, snowboardeuse, deux fois globe de cristal et championne olympique en 2002.
21: Donc je rentrais des entraînements du ski et ma sœur, qui préférait les pistes de danse, elle a gagné un concours de danse en boîte de nuit et elle a ramené un snowboard qui était le gain de la soirée. Excellent. Un snowboard donc, que j'ai retrouvé dans le local à ski quand je rentre dans l'entraînement. Je me suis exercée sur l'Écluse, s'appelait la piste des idiots. Mes premières courbes de snowboard étaient toute seule sur cette piste. Enfin, en tout cas, cet endroit de l'Écluse est hyper bien par rapport à la station parce qu'en fait, on est proche du Vieil Alpe et à la fois, on est très proche aussi de tout ce qui a été l'avenue phare, l'avenue des Jeux, qui est l'avenue des Jeux Olympiques de 68, ou en haut de l'avenue où il y a encore ce rond-point où il y avait la flamme. Mais ce sont nos Champs-Élysées à nous.
19: Du pied de l'Écluse, je me rends maintenant à la gare de télécabine des Grandes Rousses. C'est un téléphérique un peu dans son jus qui nous emmène sur le Pic Blanc. Il nous monte sur plus de 1500 mètres de dénivelé avec un changement au milieu. Les lignes sont d'une seule portée, sans pylône, c'est un peu vertigineux. Culminant à plus de 3330 mètres d'altitude, le sommet du Pic Blanc offre un paysage absolument époustouflant, été comme hiver. On admire à 360 degrés, sur des centaines de kilomètres autour, les plus grandes montagnes des Alpes, et bien sûr, le Mont Blanc. C'est bien simple, par temps clair, on voit un cinquième de la France. Ce panorama est même classé 3 étoiles au guide Michelin. Vous pourrez donc admirer les merveilles du Pic Blanc en montant et en descendant en télécabine. Il y a même des visites guidées organisées. Voyez ça avec l'Office de tourisme. Mais si vous le sentez, vous pouvez redescendre en randonnée. C'est assez sportif. En VTT, ça l'est encore plus. Et en hiver, le ski ici est réservé aux plus aguerris. D'ailleurs, avec ses 16 km, la piste de la Sarenne est la piste noire la plus longue d'Europe.
21: Moi, je recommande à tout le monde, famille, amis, c'est la piste de la Sarenne de nuit. Donc, vous montez avec le dernier télécabine, là, coucher de soleil, c'est magnifique quand on est là-haut. Et ensuite, une fois que c'est de nuit, on descend, bien accompagné, bien sûr. J'y suis allée avec des amis ou de la famille qui n'étaient pas forcément des grands skieurs. C'est un très, très beau souvenir.
19: Nous voilà donc redescendus, d'une manière ou d'une autre, du Pic Blanc. Le deuxième endroit que j'aimerais vous faire découvrir à l'Alpe d'Huez, c'est le lac Besson. Une balade magnifique à faire en toute saison, accessible à tout le monde. On y accède à pied, en raquette, mais surtout en navette, mise en place par la station. Le lac est juste à la sortie, c'est l'endroit idéal pour un pique-nique en famille. En plus, on peut aussi se balader sur le plateau et longer trois lacs en enfilade. C'est plutôt plat, ça se fait en 45 minutes. La vue plongeante sur la vallée, avec les lacs en premier plan, est totalement merveilleuse.
21: Bon, là, tu vois là, toute la vallée du Grésivolant là-bas.
0: Je vois bien.
21: Et puis là, t'as toute la chaîne de Belledonne que tu vois d'ici.
0: Avec les lacs en avant-plan. Ouais. Non, franchement, c'est d'avoir des lacs de cette qualité-là en termes de... Tu vois, c'est un peu vallonné, ça monte pas trop pour venir voir. Avec la vue que t'as derrière, c'est juste... Tu vois, moi, parfois, ça me fait cette impression que c'est presque pas réel. Tu sais, dans la perception, dans la vision, tellement c'est beau. Puis selon la lumière, la qualité du ciel, les couchers de soleil sont absolument majestueux.
19: Et si vous cherchez encore d'autres choses à faire, luge d'été, golf, patinoire, spa, randonnée balisée... L'Office de tourisme vous donnera des tas d'autres idées, des activités sportives ou relaxantes pour tous, été comme hiver. Bref, vous vous régalerez dans cette station qui cumule 300 jours de soleil par an.
21: Il y a un dicton. À l'Alpe d'Huez, soit il fait beau, soit il fait nuit. On est sur un sommet, mais ça fait comme un plateau. Quand on est un peu plus haut, sur 2000 et tout ça, en fait, on voit la station. Et tout autour, c'est un champ de nuages, comme si c'était une île. C'est pour ça qu'on appelle l'île au soleil.
19: Et oui, je vous avais dit au début de l'épisode que les épreuves olympiques organisées ici ont dû se tenir de nuit. Cette île au soleil, c'est la station la plus ensoleillée d'Europe. Tellement qu'en 1968, le soleil faisait fondre la glace de la piste de bobsleigh. Il fallait donc la refroidir pendant des heures avant de pouvoir concourir. Et c'est pourquoi l'Alpe d'Huez a inventé le bobsleigh de nuit. Si vous avez encore un petit peu de temps devant vous, si votre week-end n'est pas terminé, j'ai une dernière idée pour vous. On va visiter l'église Notre-Dame-des-Neiges et je vais vous expliquer comment le sport a financé sa construction d'une façon que vous n'imaginez même pas. On est maintenant devant Notre-Dame-des-Neiges, la fameuse église du centre du village qui n'a pas son pareil ailleurs. Inaugurée en 1969, elle surprend par son architecture contemporaine. Elle est ronde et sa toiture en cuivre fait penser à une tente. Elle est également célèbre pour ses vitraux colorés réalisés par l'artiste isérois Arcabas, l'un des plus grands artistes de l'art sacré contemporain.
21: C'est une figure du patrimoine de la station. Mais après, il y a cet orgue, effectivement, à l'intérieur, en forme de main, avec une forme de sonorité assez particulière, qui est très appréciée de certains férus du son et de l'orgue des églises.
19: L'histoire de cette église commence en 1944. Quand un résistant du nom de Jean le Boucher fait le vœu, après la bataille de l'Alpette, de construire une église à l'endroit où il a survécu. S'il est associé au projet sur le plan de la conception symbolique, c'est bien le père Jaap Rotten, un prêtre néerlandais, qui porte la réalisation concrète de cette église. La légende dit qu'il organisait des tournois de boxe et récupérait un franc par canette de bière vendue pour financer la construction. Aujourd'hui, on y donne des concerts de musique classique et parfois bien plus électronique. Il y a deux choses à ne pas rater à l'intérieur. Les 13 vitraux d'Arcabas et l'orgue, une main dressée vers le ciel, les tuyaux logés dans les doigts. Absolument unique au monde. On pourrait aller jusqu'à imaginer que cette main représente un gant de boxe. Car oui, le sport, c'est l'âme de l'Alpe d'Huez. Mais la culture est bien là, aussi solide qu'inattendue. Mais ça, vous le découvrirez quand vous viendrez.
1: Merci Célia Bruni-Romand d'ici Isère pour ce tour de l'Alpe d'Huez. 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À suivre dans quelques instants le Tour de France, 19e étape ce vendredi entre Gap et l'Alpe d'Huez. On retrouve nos envoyés spéciaux sur le Tour juste après Black Wonderful Life sur votre radio ici.

0: kilomètres à parcourir et nous retrouvons nos envoyés spéciaux sur le Tour de France. Les coureurs sont pas encore partis, ils partent à 14h, mais bon, ils se préparent et on voit un peu où ils en sont avec Thomas Coignac. Bruno Blanza, bonsoir, Thomas Coignac.
1: Bonjour et bienvenue ici. Bonjour et bienvenue sur la route du Tour de France. Effectivement, avant cette avant-dernière étape de ce Tour 2026, nous sommes effectivement en direct du départ ici à Gap pour l'étape la plus courte de ce Tour, hein, 128 km, mais une étape qui fait peur quelque part aux coureurs du Tour de France après une arrivée en altitude hier à Orcières-Merlette. Eh bien, c'est l'Alpe d'Huez, le mythe qui va se présenter à eux tout à l'heure sur cette étape. Je vous le disais, la courte, mais avant de basculer au pied de l'Alpe d'Huez, il y aura trois cols à franchir et dès le départ ça va grimper avec le col Bagarre. Et c'est vrai que beaucoup ont les yeux rivés vers l'Alpe d'Huez. C'est 21 virages, c'est près de 14 km à 8% de ce col hors catégorie, mais avant cela il y aura probablement de la bagarre dans les trois cols précédents, de la bagarre pour le podium. On pense à Paul Sextas, le jeune français quatrième à 20 secondes du podium d'Isaac Del Toro. Va-t-il attaquer ou pas, sachant que l'équipe UAE de Del Toro et de Pogacar, le maillot jaune, est malade. Il y a beaucoup de coureurs qui sont atteints par un virus. Sont-ils en forme ou en méforme? C'est une vraie question. Pour cela, il faudrait attaquer pour savoir s'ils peuvent rompre ou pas. Ça, c'est une interrogation. Et puis, le maillot est à poids également avec le français Valentin Paré-Peintre. Sera-t-il capable d'être le vrai leader du classement de la montagne ce soir? Toutes ces interrogations, nous aurons les réponses.
0: Merci.
1: Qui va démarrer sous le soleil.
0: Merci Bruno, la connexion est vraiment mauvaise. Mais on vous retrouve dans une petite demi-heure, juste après les journaux de 14h pour faire un point. Ce sera d'ailleurs le début de la course. À tout à l'heure.
2: Tout le monde, 13h32, bienvenue sur votre radio locale ici par Île-de-France. Sophie Nolvaux pour rythmer ce vendredi après-midi avec des idées sorties pour votre été en Île-de-France. Voici Grégoire Godefroy et l'agenda de l'été.
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4: Et notez bien que ce dimanche, c'est la dernière étape du Tour de France. Une dernière étape dans notre région, au départ de Thoiry dans les Yvelines, avec une arrivée évidemment sur les Champs-Élysées. Un moment à ne pas rater, que l'on soit fan de cyclisme ou pas, puisque c'est toujours la fête sur la route du Tour. Une étape qui passera par exemple par Pontchartrain, Trappes, Versailles, Meudon, ici les Moulineaux, et qui une nouvelle fois franchira trois fois la butte Montmartre via la rue Le Pic pour des images toujours aussi spectaculaires. Des animations sont prévues, le passage aussi de la fameuse caravane où vous pourrez voir le char ici, puisque oui, le Tour de France est avec votre radio locale ici Paris-Île-de-France, et cette dernière étape on vous la fera vivre tout au long de la journée dimanche. Et avant ça, demain, un voyage dans le temps vous attend avec la fête des Vikings. C'est au parc départemental de l'île Saint-Denis en Seine-Saint-Denis, avec de nombreuses animations qui vous attendent, des initiations au tir à l'arc, une grande roue médiévale. Bref, rendez-vous demain après-midi au parc départemental de l'île Saint-Denis pour la fête des Vikings.
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2: On vous retrouve tout à l'heure, Grégoire Godefroy. Merci beaucoup. La suite, c'est en musique, bien évidemment, avec Daniel Balavoine qui nous arrive. Voici l'Aziza.

0: L'Aziza sur votre radio locale ici Paris-Île-de-France, c'était Daniel Balavoine. Dans un instant, on va retrouver Thierry Boeuf. Thierry Boeuf qui nous parle encore d'un morceau aujourd'hui d'un Paris Collector, une chanson de deux acteurs français de renommée, Jean-Pierre Marielle et Jean Rochefort, deux grands messieurs du cinéma, pour une bande originale du film Des Enfants Gâtés. On vous en parle juste après la musique de Téléphone dans un instant. Et puis celle de Bruno Mars. Bruno Mars qui était chez nous en concert exceptionnel au Stade de France. C'était il y a plus ou moins un mois. Eh bien, je vous fais découvrir son tout nouveau single que voici sur votre radio locale ici par Île-de-France, Oh My Soul.
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0: Le jour s'est levé. Le groupe téléphone à l'instant sur votre radio locale ici Paris-Île-de-France. Excellent vendredi 24 juillet à notre écoute. Il est l'heure de retrouver Thierry Boeuf. Bonjour Thierry.
1: Sophie, bonjour.
0: Aujourd'hui un Paris Collector consacré à une chanson, Paris, jadis, interprétée en une fois, enregistrée en une fois, figurez-vous, par Jean-Pierre Marielle et Jean Rochefort.
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1: Petit bijou dans la liste des chansons sur Paris, cette java intitulée Paris jadis est multifacette. D'abord, les interprètes, les comédiens Jean Rochefort et Jean-Pierre Marielle. Ensuite, le compositeur, le talentueux Philippe Sard. Puis l'auteur, le génial poète Jean-Roger Caussimon. Et pour finir, le commanditaire Bertrand Tavernier, tout heureux d'avoir réuni autant de talents pour la chanson générique de son film Des enfants gâtés.
3: Vous la connaissez par cœur, cette chanson,
4: ah,
3: Bertrand Tavernier.
4: Là, c'est Jean-Roger Caussimon qui avait écrit ces merveilleuses paroles. Une très belle musique de Philippe Sard et c'est Marielle qui siffle à la fin. Alors j'avais été enthousiasmé pendant l'enregistrement et ils étaient bons les deux Lascar. Et j'avais demandé un peu une chanson qui fasse soit une sorte d'hommage au Java que chantait Fréhel, où est-il mon café, la place blanche, tout ça. Et Caussimon avait écrit ces paroles formidables, formidables.
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1: Si Bertrand Tavernier aime cette chanson, Paris jadis, il est plutôt déçu par son propre film Des enfants gâtés.
5: Parce que c'est un film, je trouve, qui manque de charme. Je l'ai loupé aussi parce que c'est le seul film que j'ai tourné à Paris et je ne l'ai pas tourné en état d'aventure. Je pense qu'un film doit être tourné dans un esprit d'aventure.
1: Paris jadis a été enregistré en une seule prise en 1977, l'année de la sortie du film de Tavernier, avec dans les rôles principaux Michel Piccoli, Michel Aumont et Christine Pascal. Marielle et Rochefort ne font pas partie de la distribution, ils sont là uniquement pour interpréter la chanson, et on dirait vraiment qu'ils ont fait ça toute leur vie. Mais avec des comédiens de cette classe, le talent n'a pas de frontières.
6: Il vous est arrivé aussi auparavant de pousser la chansonnette aux côtés de votre vieux copain Jean-Pierre Marielle, c'était
7: oui.
6: Pour un film de Bertrand Tavernier.
7: Oui, ah oui. Et allez donc, en voilà, ritournelle. Hein. Ah ouais. Alors les techniciens, mes enfants, on va où là ?
2: Paris des Républiques.
7: Ça c'est bien.
6: Merci, c'est bien. Merci Jean Rochefort pour cette interprétation.
1: Le compositeur Philippe Sard doit se sentir bien seul. Marielle, Rochefort, Caussimon, Tavernier sont tous partis au cinéma Paradiso. Reste cette romance, belle comme une chanson néo-réaliste, où jadis, dans les rues de Paris, l'accordéon nostalgique sommet bien des musiques.
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1: Merci beaucoup Thierry Boeuf. On visite nos Madeleines de Proust grâce à vous tout l'été et à Paris Collector qu'on retrouvera évidemment lundi avec un titre de Michel Mallory, Les Cowboys d'Aubervilliers. Il est l'heure de faire un point sur vos conditions de circulation. 121 km de ralentissement, quelques difficultés à vous signaler au nord de la capitale sur l'A86 intérieure. Ce sont deux voitures qui sont impliquées avec la voie de gauche fermée à hauteur de la Courneuve. Prudence à vous. À l'est de la capitale, un accident survenu sur l'A4 en direction de Paris. C'est une voiture et une moto impliquées avec la voie de gauche fermée à la circulation sur les trois voies à hauteur de Nogent-sur-Marne. Et puis au sud de Paris, attention à cet accident entre la porte d'Orléans et Arcueil. C'est une moto qui est impliquée sur l'A6A en direction de la province. Vous n'hésitez évidemment pas à composer le 01 42 30 10 10, un petit message WhatsApp ou un coup de fil en direct pour nous partager toutes vos infos trafic. On vous attend.
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1: La suite avec le DJ Yann Müller. Et puis on redémarre avec un titre italien qu'on adore, Albano et Romina Power, Felicità.

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2: Allez, on repart en musique avant de retrouver les infos de 14h de Valentin Bertrand. Voici nos dubs de Gwen Stefani avec Don't Speak.

0: Nous étions en 95 en compagnie du groupe No Doubt sur votre radio locale ici par Île-de-France avec Don't Speak.
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0: Nous sommes vendredi, courage, bientôt le week-end à l'écoute de votre radio préférée. Il est 14h, c'est l'heure de s'informer avec Valentin Bertrand.
2: Des mobilhommes réduits en tas de ferraille, une cinquantaine de maisons détruites. Le premier bilan du grand incendie en cours au nord du bassin d'Arcachon. Un feu XXL, des conditions pires que lors des méga-feux de 2022, dit la préfète de Gironde. En 24 heures, la surface brûlée a quadruplé. Elle atteint désormais 10 000 hectares. À seulement quelques kilomètres plus au sud dans les Landes, l'évacuation du centre-ville de Biscarros se poursuit face à la progression d'un autre feu. Les résidents d'un EHPAD mis à l'abri, tout comme 25 000 habitants et vacanciers dans ce département, les flammes ont parcouru 2500 hectares pour soutenir les pompiers français. Emmanuel Macron fait appel à la solidarité européenne. 6 appareils sont en route. 2 Canadair croates, 2 bombardiers d'eau portugais et 2 hélicoptères tchèques et slovaques. Les pompiers qui comptent dans leur rang 27 blessés dont un victime d'une fracture à la cheville après l'explosion d'une bouteille de gaz. Face à ces feux, le maire de Bordeaux appelle les vacanciers en direction des zones sinistrées à reporter leur départ dès aujourd'hui. Le sud-ouest et le nord-est sont en rouge. Côté départ sur la carte bison futée, tout le reste du pays est en orange. Des trajets compliqués demain au départ et à l'arrivée de la gare d'Austerlitz à Paris. Le déminage d'une bombe de la Seconde Guerre mondiale découverte dans le Val-de-Marne entraîne l'arrêt du trafic des trains entre 10h et 15h. C'est inédit sur le Tour de France. 2 ascensions de l'Alpe d'Huez en 2 jours. La première aujourd'hui, 123 km au programme avec un départ fictif donné à l'instant depuis Gap et toujours plus de 4 minutes d'avance pour le maillot jaune Tadej Pogacar.
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3: Et effectivement, le Tour de France renoue aujourd'hui avec ce qui est peut-être sa montée la plus mythique. Ça faisait depuis 2022 qu'on n'était pas venu ici au sommet de l'Alpe d'Huez. Et vous l'avez dit, on y sera aussi demain. Double dose d'Alpe d'Huez aujourd'hui et demain pour ce qui est une demi-finale aujourd'hui et une finale demain de ce Tour de France, même s'il restera la butte Montmartre. Ce sont 2 jours pour tout renverser, pour peut-être aller chercher une place sur le podium pour Paul Sexas, la jeune pépite française de 19 ans, quatrième au classement général sur le podium, voire plus si affinité. Les coureurs viennent de quitter Gap, ils vont parcourir les routes du col Bayard, du col du Noyer. Il sera compliqué ce début d'étape avant une longue transition, la montée vers le col d'Ornon et l'arrivée au Bourdoisan pour la montée de l'Alpe d'Huez et ses 21 virages mythiques. Vous suivez tout ça tout l'après-midi sur votre radio ici.
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2: Et Sophie Nolvaux, on jette tout de suite un coup d'œil dans le ciel francilien avec un léger voilage.
0: Oui, c'est vrai, un petit voile dans notre ciel, mais tout de même un grand soleil, ça ne gâche pas la journée. Les températures sont comprises entre 24 et 28 degrés cet après-midi. Cette nuit, on aura entre 15 et 18 degrés côté minima. Pour le début de ce week-end, le mercure va un peu grimper demain jusqu'à 31 degrés chez nous. Dimanche, on aura droit à une journée un petit peu plus grise, pas mal de nuages et de faibles pluies aussi en fin de journée, surtout à l'est de notre région. Météo France prévoit pour dimanche 24-26 degrés côté maxima. Pour le moment, il fait 24 degrés à Élancourt, 25 à Versailles, 26 degrés à Nangis, 27 degrés pour Fontainebleau, 28 degrés pour les maxima à Nemours et 26 degrés dans les rues de Paris, Valentin.
2: Et on le disait, c'est orange dans le sens des départs sur la carte bison futée et ça se ressent sur les routes françaises.
0: Oui, absolument. On a 117 km de ralentissement, c'est pas grand-chose pour 14h03. En revanche, on a quelques accidents déjà à vous signaler. Le premier, c'est au nord de la capitale sur la 86 intérieure. 2 voitures impliquées à hauteur de la Courneuve. Il y a un accident aussi à l'est de la capitale. Une voiture et une moto impliquées sur la 4 en direction de Paris. C'est à hauteur de Nogent. Attention aussi au sud de la capitale. Plusieurs accidents, notamment sur la 6A en direction de la province, de la porte d'Orléans vers Arcueil. Accident aussi sur la 86 extérieure de Thiers vers Vitry-sur-Seine. Franchement, faites très attention. Levez le pied. Soyez prudents. Et puis appelez-nous si vous voyez quelque chose sur la route. 01 42 30 10 10. Valentin, on vous retrouve tout à l'heure.
2: À 15h, à tout à l'heure.
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0: Sophie Nolvaux avec vous, j'espère que vous allez bien. Soyez les bienvenus si vous nous rejoignez à l'instant sur votre radio locale ici Paris-Île-de-France. Peut-être plus que quelques heures de travail pour vous avant un chouette week-end ou alors de belles vacances aussi. Si vous êtes à la maison, on vous accompagne en musique bien évidemment. Attention, depuis mercredi, on a quelques changements à vous signaler sur la bande FM. Chez nous, en Île-de-France, notamment à Fontainebleau, à Chartres, à Étampes ou encore à Moret-sur-Loing. Pensez à vérifier d'ailleurs votre fréquence. Certaines fréquences évoluent, de nouvelles fréquences quand ça arrive, et si besoin, eh bien vous lancez une recherche automatique sur votre autoradio ou encore sur votre poste de radio. Sachez qu'à Fontainebleau et à Chartres, eh bien vous nous écoutez dorénavant sur le 91.9. Allez, c'est la musique qui est de retour avec Madonna dans un instant. Début de soirée, Florent Pagny, et on redémarre avec Jean-Jacques Goldman, quand la musique est bonne.
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0: Madonna à l'instant sur votre radio locale ici Paris de France avec La Isla Bonita. Madonna qu'on espère de retour très vite et qui pourrait préparer un album qui pourrait s'accompagner d'une nouvelle tournée mondiale. C'est tout ce qu'on espère en tout cas. Allez, on fait un point sur vos conditions de circulation. On a quelques petits soucis sur nos routes franciliennes là pour le moment. Des gros soucis même avec 127 km de ralentissement et quelques difficultés, des accidents notamment au nord de la capitale. Un accident sur la 86 intérieure. C'est à hauteur de la Courneuve, prudence à vous. À l'est, l'accident qui était survenu à hauteur de Nogent-sur-Marne a été dégagé. En revanche, on a quelques accidents aussi au sud de la capitale, entre la Porte d'Orléans et Arcueil. C'est sur l'A6A en direction de la province. On a aussi un accident sur la 86 extérieure de Thiers vers Vitry-sur-Seine avec une voiture impliquée. Dans l'autre sens, toujours sur la 86 mais en intérieur cette fois-ci, accident de Créteil-Pompadour vers Vitry-sur-Seine. Prudence à vous. On a aussi un petit peu plus loin, au sud-ouest de la capitale, un accident sur la N385 extérieure de Châtenay-Malabry vers Sceaux. Et puis attention au nord de la capitale, je découvre qu'on a une coupure là, de la 86 entre la 3 et la Seine, la départementale numéro 7. Soyez prudents, patients et puis on vous tient bien sûr au courant. N'hésitez pas à nous donner toutes vos infos trafic au 01 42 30 10 10.
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0: Dans le prochain quart d'heure, on va prendre des nouvelles de la route du Tour de France, bien évidemment. On va aussi chanter avec vos trois chansons françaises à la suite. Pour le Calypso. Et France Gall qui nous arrive avec Calypso. Il y aura aussi Pierre Demar avec son tout dernier single, Je pense à vous. Et il y aura Nino Ferrer avec un souvenir intitulé Le Sud sur votre radio locale ici Paris-Île-de-France, 14h20.
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0: Gall à l'instant sur votre radio locale. Ici Paris, Île-de-France, on écoutait Calypso et il est l'heure de reprendre des nouvelles du Tour de France. C'est la 19e étape ce vendredi.
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3: Et elle est bien partie, cette 19e étape du Tour de France entre Gap et l'Alpe d'Huez. On a passé la première des difficultés, le col Bayard qui était juste situé au départ de Gap. Et c'est un Français, Valentin Paré-Peintre, qui est passé en tête et qui devient...

0: attention parce que il y en a beaucoup à l'image de Paul Sexas qui vont découvrir l'Alpe d'Huez sur un Tour de France. Et ça, c'est quelque chose de très particulier. D'ailleurs, il en parlait, le prodige français hier. Il ne nous disait pas au micro, attention Pogacar, attention Del Toro, attention un tel ou un tel. Il nous disait attention au public, par exemple, parce que on attend peut-être 450, 500 000 supporters, spectateurs dans cette montée. Et c'est ça qui est aussi compliqué. Une montée qui est difficile sur les premiers lacets. Donc oui, c'est l'étape la plus courte de ce Tour de France. Mais par contre, comment appréhender la montée finale? Ça, c'est une vraie question. Il y en a comme Valentin Paré-Peintre qui joue le classement du maillot de la montagne. Donc lui, il était plutôt optimiste. Mais c'est vrai qu'on attend de voir un petit peu ce que ça peut donner tout à l'heure.
1: Et à noter dans ce groupe de 43 coureurs qui a pris les devants, la présence également de Richard Carapaz, l'équatorien 10e au général et surtout vainqueur hier à Orcières-Merlette. Vous suivez cette étape tout l'après-midi sur votre radio ici.
2: Merci Bruno, merci Thomas, on vous retrouve tout à l'heure pour d'autres news en direct du Tour de France sur la radio officielle du Tour de France. Il est l'heure de faire un petit point sur vos conditions de circulation avec pour le moment 124 km de ralentissement et voici quelques fermetures nocturnes sur la route et dans les transports en commun dont nous parle Grégoire Godefroy.
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4: Avec plusieurs fermetures nocturnes à prévoir une nouvelle fois ce soir entre 21h et 6h, notamment sur le boulevard périphérique intérieur. Ce sera fermé vers la Sissa dans le sens Paris-Province. Sur la 103 vers Paris, fermeture entre Rosny-sous-Bois et Noisy-le-Sec. Sur la 5B vers Paris, ce sera fermé au niveau de la jonction vers la N104 intérieure. Sur la N6 maintenant vers la province, là aussi ce sera fermé mais vers la N104 extérieure. Sur la 14 vers Paris, fermé au niveau de la sortie 6, pareil sur la 15 vers Paris où ce sera fermé au niveau de la sortie 6 Pierrelet, sur la 3 vers Paris, fermeture de la sortie 3 Romainville, sur la N118 maintenant, deux fermetures vers Paris, la sortie 6A et la sortie 1 à Sèvres, et puis sur la N13 vers Paris, l'entrée depuis la D98 sera fermée et vers la province sur cette N13, fermeture de la sortie D7, une très belle route avec nous à l'écoute d'ici Paris-Île-de-France.
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2: J'espère que votre été se passe bien, que ce week-end s'annonce bien aussi, que ce soit en Île-de-France ou peut-être sur la route des vacances. La musique pour poursuivre avec Niagara, Michael Jackson, Vianney. Et là, on redémarre avec Rick Astley, Never Gonna Give You Up, sur votre radio locale, ici Paris-Île-de-France.

0: Niagara sur votre radio locale ici Paris-Île-de-France, Muriel Moreno, Daniel Chenevez, c'est eux deux qui ont fondé le groupe français en 1982. On les écoutait avec Quand la ville dort. Merci d'être là, à écouter votre radio préférée. On fait un point sur vos conditions de circulation avec pour le moment à 14h47 et bien quelques soucis sur nos routes. 143 km de ralentissement. Attention, au nord de la capitale, on a une coupure. L'autoroute A86 a été coupée aux alentours de 14h dans le sens extérieur entre Bondy et Gennevilliers afin de sécuriser un portique de signalisation. On n'en connaît pas encore pour le moment l'heure de réouverture, mais on garde ça à l'œil évidemment pour vous. Attention aussi à cet accident survenu sur l'A86 intérieure, deux véhicules impliqués à hauteur de la Courneuve. Et puis au sud de la capitale, trois accidents. Le premier, c'est sur l'A6A en direction de la province. C'est une moto qui est impliquée entre la Porte d'Orléans et Arcueil. Accident aussi sur l'A86 extérieure entre Thiers et Vitry-sur-Seine. Et puis cet accident entre Châtenay-Malabry, Verceau, trois véhicules sont impliqués. N'hésitez pas à nous prévenir de vos conditions de circulation. 01 42 30 10 10. On refait un point dans 15 minutes.
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0: Et dans la suite, on va retrouver Bernard Lavillier. La chanson officielle de la Coupe du Monde 2026, Shakira et Burna Boy. Et puis Louise Attaque sur votre radio locale ici.
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0: On l'aime, cette chanson de Bernard Lavillier. Beaucoup de douceur là-dedans. On the road again, si vous êtes sur la route, eh bien, on pense à vous, les amis.
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0: Je vous souhaite un excellent vendredi 24 juillet à l'écoute de votre radio locale ici. Il est 15h, c'est l'heure de s'informer avec Valentin Bertrand.
2: Des rafales jusqu'à 80 km/h. Les conditions météo très défavorables compliquent un peu plus le travail des pompiers en Gironde. Le feu a parcouru 10 000 hectares au nord du bassin d'Arcachon. 53 maisons et tout un camping sont détruits. Pas de blessés heureusement chez les habitants et les vacanciers. 27 par contre chez les pompiers. Quelques kilomètres plus au sud dans les Landes, on en est à 25 000 évacués. Le centre-ville de Biscarrosse continue de se vider. Les habitants et les touristes dirigés vers la station balnéaire et vers Mimizan. 2500 hectares parcourus par les flammes en 24 heures. Dans le Var, les pompiers attendent l'arrivée des orages car le feu est toujours actif. Demain, entre 30 et 50 mm de pluie sont espérés. Point complet sur tous ces incendies à retrouver dans nos articles en direct sur ici.fr. La loi d'urgence agricole renvoyée devant le Conseil constitutionnel. Les insoumis et les écologistes annoncent saisir les sages après l'adoption définitive du texte qu'ils estiment contraire à plusieurs points de la charte de l'environnement, notamment sur le doublement des volumes d'eau retenus dans des bassines. Même rallongé d'une semaine, le bilan des soldes d'été s'annonce morose. Moins 11% de clients dans les magasins selon les chiffres d'une société spécialisée dans les mesures de fréquentation, une baisse encore plus remarquée lors des canicules, moins 18% par exemple le 24 juin alors qu'il faisait 40 degrés sur une large moitié nord du pays. Explication entre grimpeurs aujourd'hui sur le Tour de France à l'assaut de l'Alpe d'Huez. On n'y est pas encore, il y a d'abord 128 km à parcourir au milieu d'une foule compacte, 600 000 spectateurs attendus.
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3: Et il y a d'abord dans cette 19e étape du Tour, le col du Noyer. On est quasiment au sommet. Bruno Blanza sur la moto ici, derrière l'échappée de 42 coureurs.
4: Effectivement, ils sont devant nous et ça monte à un sacré rythme, très honnêtement Thomas. On a vu Tish Benoit, l'équipier de Paul Sexas, en dernière position lorsqu'ils sont passés devant nous, comme s'ils voulaient peut-être s'économiser pour suivre ensuite et équiper, être prêt pour la montée ensuite effectivement. Et on les voit beaucoup se ravitailler, 30 degrés hein, sur le Tour de France cet après-midi et pas mal de monde dans ce col, c'est toujours très sympa à voir.
3: Col du Noyer, deuxième difficulté de la journée avant une longue partie plate. Puis le col d'Ornon et évidemment l'Alpe d'Huez, les 21 virages montés mythiques du Tour de France, au sommet de laquelle Tadej Pogacar ne s'est jamais imposé, de quoi peut-être donner des envies au maillot jaune. On suivra tout ça tout l'après-midi sur votre radio ici.
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2: La météo, Sophie Nolvo, et c'est une après-midi, une belle après-midi où on est en Ile-de-France, une bonne vingtaine de degrés.
0: Oui, absolument, entre 24 et 28 degrés, c'est pas mal. Hein. Il fait chaud au soleil hein, quand même, si vous êtes en ce moment dans un jardin, sur un balcon ou sur une jolie terrasse. Cette nuit, on aura 15 à 18 degrés côté minima. Pour le début de ce week-end, le mercure va grimper jusqu'à 31 degrés demain, samedi. Dimanche, on va avoir droit à une journée un petit peu plus grise, hein. Pas mal de nuages prévus. De faibles pluies en fin de journée, surtout à l'est de notre région. Et côté température, on aura 24-26 degrés de maxima. La semaine prochaine, on attend une nouvelle hausse des températures, mais on vous tient bien évidemment au courant. Pour le moment, 24 degrés à Sarcelles, il fait 25 degrés à Versailles, 26 degrés à Orly, 27 degrés à Étampes, 28 degrés pour les maxima à Milly-la-Forêt et 26 degrés dans les rues de Paris, Valentin.
2: L'Île-de-France qui est en orange dans le sens des départs sur la carte Bison Futé.
0: Oui, absolument, avec déjà 157 km de ralentissement et trois accidents, dont une autoroute A86 qui est coupée pour le moment dans le sens extérieur entre Bondy et Gennevilliers. Afin de sécuriser un portique de signalisation, on vous tient au courant pour la réouverture dans les prochaines heures, on l'espère. L'accident au nord de la capitale est toujours là, c'est sur l'A86 intérieure entre Aubervilliers et la Courneuve. Prudence, trois véhicules sont impliqués. Et puis attention au sud de la capitale, toujours deux accidents. Le premier, c'est sur l'A86 intérieure entre Créteil et Montpellier et Vitry-sur-Seine. L'autre, c'est sur la Nationale 385 extérieure entre Châtenay-Malabry et Sceaux. Et puis, merci à vous, bien évidemment, de nous tenir au courant de vos conditions de circulation au 01 42 30 10 10. Valentin, vous revenez tout à l'heure.
2: À tout à l'heure.
0: À tout à l'heure, et il sera 16h.
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0: Bienvenue sur votre radio locale ici Paris-Île-de-France. Si vous nous rejoignez à l'instant, 15h passées de 4 minutes. Est-ce que vous êtes fatigué? Bon, ben c'est normal. C'est vendredi. J'espère que vous allez bientôt pouvoir prendre quelques jours de repos. Si c'est pas le cas, eh bien j'espère que vous pourrez au moins profiter de ce beau week-end ensoleillé qui s'annonce. Tout ça au rythme de vos chansons préférées. Avec dans la suite Sting, Morane, Francis Cabrel. Et on redémarre avec Life is Life, grand classique dans le répertoire du groupe Opus.
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0: Cashman in New York, c'était Sting, bien évidemment sur votre radio locale ici par Île-de-France, 15h18. Un point sur vos conditions de circulation avec quelques soucis sur nos routes en ce moment, 159 km de ralentissement. Et attention, toujours cette coupure au nord de la capitale de la 86. C'est la 86 qui est coupée dans le sens extérieur entre Bondy et Gennevilliers afin de sécuriser un portique de signalisation. On vous tient évidemment au courant de l'avancée de ces travaux. On a toujours aussi cet accident sur la 86 intérieure entre Aubervilliers et la Courneuve. Prudence à vous, ce sont trois véhicules qui sont impliqués. Au sud de Paris, attention à cet accident aussi sur la 86 intérieure entre Créteil-Pompadour et Vitry-sur-Seine. Trois véhicules impliqués, la voie de gauche fermée à la circulation et puis toujours sur la N385 extérieure. Cet accident aussi survenu entre Châtenay-Malabry et Sceaux. Trois véhicules également impliqués. Soyez prudents, faites bonne route. C'est vrai qu'on l'a dit tout à l'heure, Bison Futé a classé la journée orange dans le sens des départs. Aujourd'hui, ce sera rouge, demain chez nous, pour le départ en vacances ou le départ en week-end. Donc, soyez patients, faites bonne route, levez le pied les amis, et puis prévenez-nous si vous voyez quelque chose sur la route, 01 42 30 10 10.
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0: Dans la suite, nous, on va retrouver Laurent Voulzy. Et ça fait toujours du bien, un petit voyage à Belle-Île-en-Mer et à Marie Galante en sa compagnie. Il y aura Jack et Carla aussi avec La Recette et puis Françoise Hardy avec VIP sur votre radio locale ici par Île-de-France. Très bel après-midi.
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0: Ça fait du bien de voyager tout en douceur en compagnie de Laurent Voulzy. On écoutait Belle-Île en mer, Marie Galante sur votre radio locale ici Paris-Île-de-France, la radio officielle du Tour. Aujourd'hui, vendredi, 19e étape.
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3: Le calme avant le bruit et la fureur de l'Alpe d'Huez dans cette 19e étape du Tour de France. On est à 60 km du pied de cette montée mythique. Une quarantaine d'hommes à l'avant. 3 minutes 20 d'avance sur le peloton. On va surveiller évidemment Paul Sexas dans cette montée de l'Alpe d'Huez. Quatrième au général. À 20 secondes du troisième, le maillot blanc, Isaac Del Toro. Écoutez Julien Jurdi, le directeur sportif de l'équipe Décathlon CMA-CGM.
4: Pendant le briefing, on a présenté beaucoup de choses. On n'a pas parlé une seconde, par exemple, du maillot blanc. Voilà, donc c'est de faire la meilleure étape possible. Mais voilà, on ne fait pas spécialement un focus. On sait que ça viendra naturellement. Il faut que Paul fasse un bon départ et bien sûr un beau finish. On sait que la Buez, c'est malgré tout long. Il faut savoir gérer ses émotions parce qu'on sait qu'il va avoir une effervescence assez folle durant ces 13 km. Est-ce qu'on sera devant Del Toro ce soir ou pas? Voilà.

0: voir, mais très honnêtement, on a quand même envie de voir Sexas à l'attaque et aller à la bagarre avec Del Toro. Il y a 20 secondes d'écart.
1: Exactement, et rappelons qu'il n'a que 19 ans, Paul Sexas, et qu'effectivement, il n'a jamais monté en compétition, en tout cas, l'Alpe d'Huez, col mythique du Tour de France. Les coureurs qui reviennent pour la première fois sur le Tour depuis 2022. On sera au pied bien environ de 17h. D'ici là, vous suivez cette étape tout l'après-midi sur votre radio ici.
2: Merci beaucoup Thomas et Bruno. C'est vrai qu'on fait un point sur le Tour de France toutes les 30 minutes sur la radio officielle du Tour. Et là, on fait aussi le point sur l'agenda de l'été. Tiens, le plein d'idées sorties avec Grégoire Godefroy.
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4: Et notez bien que ce dimanche, c'est la dernière étape du Tour de France. Une dernière étape dans notre région, au départ de Thoiry dans les Yvelines, avec une arrivée évidemment sur les Champs-Élysées. Un moment à ne pas rater, que l'on soit fan de cyclisme ou pas, puisque c'est toujours la fête sur la route du Tour. Une étape qui passera par exemple par Pontchartrain, Trappes, Versailles, Meudon, ici les Moulineaux, et qui une nouvelle fois franchira trois fois la butte Montmartre via la rue Le Pic pour des images toujours aussi spectaculaires. Des animations sont prévues, le passage aussi de la fameuse caravane où vous pourrez voir le char ici, puisque oui, le Tour de France est avec votre radio locale ici Paris-Île-de-France, et cette dernière étape, on vous la fera vivre tout au long de la journée dimanche. Et avant ça, demain, un voyage dans le temps vous attend avec la fête des Vikings. C'est au parc départemental de l'île Saint-Denis en Seine-Saint-Denis, avec de nombreuses animations qui vous attendent, des initiations au tir à l'arc, une grande roue médiévale. Bref, rendez-vous demain après-midi au parc départemental de l'île Saint-Denis pour la fête des Vikings.
2: Merci beaucoup Grégoire, les rendez-vous sont pris, ça c'est sûr. À tout à l'heure.
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2: Allez, maintenant on va chanter en compagnie de Johnny Hallyday. Voici Gabriel sur votre radio locale ici Paris-Île-de-France. Bon vendredi.
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0: Local ici par Île-de-France, Jacques Pépineau, mieux connu sous le nom de David Christie. On ne dirait pas comme ça, mais c'est un chanteur français, figurez-vous. Gros succès pour Saddle Up en 1982. On fait un point sur vos conditions de circulation à 15h47 avec pas mal de soucis sur la route. Presque 200 km de ralentissement. Et puis cette autoroute A86 toujours coupée depuis 14h dans le sens extérieur entre Bondy et Gennevilliers à cause d'un panneau de signalisation d'un portique à sécuriser. Accident aussi au nord de la capitale, c'est sur la 86 intérieure de Gennevilliers vers Villeneuve-la-Garenne. Une voiture et une moto sont impliquées. Et puis un petit peu plus loin, même chose, accident sur la 86 intérieure entre Aubervilliers et la Courneuve. Trois voitures accidentées, la voie de gauche fermée à la circulation. Il y a aussi quelques ralentissements au sud de la capitale, notamment sur la 10 entre Janvry et Massy, où vous mettez plus ou moins 35 minutes de temps de parcours pour le moment. Vous n'hésitez pas à composer le 01 42 30 10 10 pour nous partager vos infos trafic.
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0: Dans la suite, pour rejoindre les infos de 16h, on va retrouver Jane Birkin, le nouveau titre de Alex Warren. Alex Warren qui est passé par chez nous, par l'Accor Arena, c'était en avril. Il y aura aussi Jeanne Masse qu'on écoutera avec Johnny Johnny.
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0: Nostalgie quand tu nous tiens en compagnie de Jane Birkin à l'instant sur votre radio locale ici par Île-de-France. On écoutait quoi ?
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0: Passez un très bon vendredi à l'écoute de votre radio locale ici par Île-de-France. Il est 16h, c'est l'heure de s'informer avec Valentin Bertrand.
2: Des soignants rappelés, des opérations non urgentes annulées. L'Agence régionale de santé de Nouvelle-Aquitaine déclenche le plan blanc dans les hôpitaux de Gironde et des Landes. Les deux départements touchés par des feux monstres et toujours hors de contrôle. Au nord du bassin d'Arcachon, un hôpital privé s'apprête à être évacué à Arès. Au même moment, l'évacuation du Cap Ferret se poursuit avec des rotations de bateaux. Au total, 35 000 touristes et habitants sont mis à l'abri face à la progression des flammes. Elles ont parcouru 10 000 hectares. C'est le plus gros feu de l'année. Dans les Andes, dans les Landes, les habitants de Biscarrosse obligés eux aussi de fuir face à l'avancée d'un mur de flammes et de fumée. Des images de chaos à retrouver dans notre article en direct sur ici.fr. Dans ce département, on compte 25 000 évacués et une centaine de maisons et de bâtiments touchés par les flammes. Pour soutenir les pompiers français, Emmanuel Macron fait appel à la solidarité européenne. 6 appareils sont en route, 2 Canadair croates, 2 bombardiers d'eau portugais et 2 hélicoptères tchèques et slovaques. Après le doublement des franchises médicales, le gouvernement annonce une autre mesure d'économie pour la Sécu. Les consultations chez les chirurgiens dentistes, les trajets en ambulance ou encore les genouillères seront prochainement moins bien remboursées. D'office, la part des mutuelles va donc augmenter, avec pour conséquence le risque de voir les tarifs eux aussi monter en flèche. 21 virages en ligne de mire sur la route du Tour de France à l'assaut de l'Alpe d'Huez à la fin de cette 19e étape et ce finish qui s'annonce musclé, mais pour l'instant, on en est encore à peu près à un peu plus de la moitié de l'étape.
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3: Et 42 coureurs sont à l'avant à 52 km de l'arrivée à l'Alpe d'Huez. 7 Français dans cette échappée, dont probablement la meilleure chance tricolore, Lenny Martinez. Les échappés, vous êtes derrière eux, Bruno Blanza, qui viennent de sortir de la zone de ravitaillement.
4: Oui, ce que je voulais vous dire, c'est que ça fait plusieurs fois que ça se présente à chaque fois. Alors, ils sont nombreux, plus de 40, et ce n'est pas évident. Mais à chaque fois, par terre, il y a des bidons, des musettes qui traînent. C'est peu habituel hein, depuis le début du tour. Et ça prouve probablement que l'échappée, elle roule assez vite sur ces routes sinueuses. Là, on est dans une descente où ça tourne à droite, à gauche, très, très rapidement. D'où la vigilance également des coureurs à l'avant.
3: Et plus de 4 minutes d'écart pour ces hommes de tête. L'écart qui a augmenté. On était redescendu autour des 3 minutes, à voir s'ils résisteront au retour du peloton. Vous suivez cette 19e étape tout l'après-midi sur votre radio ICI.
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2: La météo, Sophie Nolvo, qu'est-ce que ça va donner pour ce vendredi, cette soirée de vendredi?
0: Bah alors écoutez, c'est plutôt pas mal hein. Aujourd'hui, franchement, on a cet après-midi entre 24 et 28 degrés. On aura une très très belle soirée et puis une belle nuit aussi avec 15 et 18 degrés côté minima. Pour le début de ce week-end, demain, le mercure va grimper un petit peu jusqu'à 31 degrés demain en journée. Dimanche, on aura droit à une journée un petit peu plus grise, pas mal de nuages, un petit peu plus de fraîcheur avec 24, 26 degrés côté maxima. Et la semaine prochaine, le mercure va aussi un petit peu grimper. Bien évidemment, on vous tiendra au courant. Pour le moment, il fait 24 degrés à Élancourt, 25 à Versailles, 26 degrés à Sceaux, 27 degrés pour Arpajon, 28 degrés pour Nemours et 26 degrés à Paris, Valentin.
2: Et on sent que ce sont les départs en vacances, ouais. Hein, déjà de ouais, 100 ouais. km de bouchons.
0: Oui, absolument, avec une majorité de difficultés au nord de la capitale, figurez-vous. L'autoroute A86 a été coupée aux alentours de 14h dans le sens extérieur entre Bondy et Gennevilliers pour permettre quelques travaux sur un portique de signalisation. Soyez prudents si vous comptiez en tout cas emprunter la 86 là en ce moment en sens extérieur. Il y a un accident toujours sur la 86 intérieure entre Gennevilliers et Villeneuve-la-Garenne et un petit peu plus loin entre Aubervilliers et La Courneuve avec 3 voitures accidentées. La voie de gauche fermée à la circulation. Bien évidemment, vous pouvez nous appeler à tout moment. 01 42 30 10 10, c'est le numéro de votre station préférée. Votre radio locale ici par Île-de-France, Valentin. Vous revenez tout à l'heure nous informer.
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0: Dans 3 minutes 30, grosso modo, votre radio locale ici Paris-de-France va mettre une personnalité à l'honneur. Alors on vous a laissé un petit peu tranquille avec le foot depuis quelques jours. Mais là, on va repartir à la rencontre d'un supporter du PSG. Il s'appelle Emmanuel Kéan. Il est collectionneur de maillots portés. Il a sorti un livre intitulé PSG, une histoire en maillot. Et c'est lui qui sera ce vendredi au micro de Romain Bruno. Mais avant ça, on va se régaler avec un souvenir de l'été 84. Voici le groupe Cookie Dingler avec Femme Libérée. Merci d'être là, il est 16h04.
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0: Votre radio locale ici Paris de France avec Femmes Libérées. Je suis sûre que vous avez chanté au volant de la voiture ou même à la maison avec nous. On va retrouver tout de suite au micro de Romain Bruno, un supporter du PSG pas comme les autres. Il collectionne de véritables maillots portés. Il a écrit un livre aussi sur le PSG. Et on va retrouver Romain à ses côtés. Romain, vous êtes en Seine-et-Marne.
1: Oui, tout à fait, en Seine-et-Marne, avec mon invité Emmanuel Kéan, un amoureux fou, fou mais une folie positive, je vous rassure, du Paris Saint-Germain. Emmanuel, bonjour.
2: Salut Romain.
1: On va parler de maillot et de ce livre, c'est votre livre, une histoire en maillot, parce que vous êtes un grand collectionneur de maillots du Paris Saint-Germain.
2: Voilà, c'est ça, bah effectivement, moi je suis un supporter du PSG de longue date, abonné au Parc des Princes depuis une trentaine d'années maintenant, et puis bah ouais, il se trouve que j'ai une passion dans ma passion, on va dire, c'est-à-dire que je collectionne les maillots de joueurs portés en match ou préparé pour les joueurs. Donc j'ai une collection d'une grosse centaine de maillots, 130-140 à peu près. Et donc là, je viens de sortir un livre dans lequel je présente 55 maillots issus de ma collection personnelle.
1: Et c'est une manière aussi de partager votre collection.
2: Exactement, voilà, oui, parce que bon, mais il y a vraiment des histoires passionnantes. Parfois, ça a été lié à certains événements dramatiques. Il y a le fameux maillot Je suis Paris qui avait été porté en match par les joueurs suite aux attentats du 13 novembre 2015. Il y avait eu aussi celui suite à l'incendie de la cathédrale Notre-Dame. Les joueurs avaient porté un maillot spécial avec un visuel de la cathédrale contre Monaco. Le maillot, comme je le dis, c'est vraiment le vecteur commun qui relie les joueurs et les supporters. On parle voilà souvent d'amour du maillot, de défendre ses couleurs, et c'est vrai que voilà les joueurs défendent les couleurs, défendent le maillot sur le terrain, et les supporters le font dans les tribunes. Et donc ça m'a paru intéressant voilà de mettre l'histoire du club en avant sous un aspect un petit peu qu'on n'a pas forcément l'habitude de voir. Puis ben voilà, d'avoir pu matérialiser aussi un peu cette collection avec 55 maillots, avec l'écriture de ce livre du coup.
1: Bah d'ailleurs, comment on les range pour pas les abîmer?
2: Sur des cintres, protégés par des plastiques, alors faire en sorte qu'ils soient pas collés les uns aux autres pour pas que les flocages collent les uns sur les autres. Bon, c'est quelque chose d'assez méticuleux, hein. Il faut être assez précautionneux en fait avec ça, mais bon voilà, quand on en prend soin, il y a pas de souci après.
1: Je suppose qu'on le lave pas?
2: Ah non, jamais de la vie, non, on lave jamais un maillot porté, non, faut que les traces du match restent bien dessus.
1: Une jolie histoire de partage et d'amour du Paris Saint-Germain, une histoire en maillot Emmanuel Kéan, aux éditions Book en Vol. Emmanuel, merci beaucoup de ce partage.
2: Merci à toi Romain, et au plaisir.
1: Et allez
2: Paris, bien sûr.
0: Eh oui, évidemment, et les traces du match doivent rester, les odeurs aussi, j'imagine beaucoup, merci. Merci beaucoup Romain Bruno, merci aussi à votre invité Emmanuel Kéan. Allez à suivre la musique, bien évidemment, avec Stevie Wonder et Michel Fugain, que voici avec les Sud-Américaines sur Ici Paris de France, 16h10. Bienvenue à vous si vous nous rejoignez.

0: Time Lover. Nous étions en plein cœur des années 80 en compagnie de Stevie Wonder sur votre radio locale ici par Île-de-France. J'espère que tout va bien. Tiens, si vous êtes au volant de la voiture, petit point sur vos conditions de circulation à 16h passées de 19 minutes avec quelques soucis sur nos routes en ce moment. Vous le savez, c'est vendredi. Bison Futé a classé la journée orange dans le sens des départs. Demain, ce sera rouge chez nous. Et on le ressent déjà avec 189 km de ralentissement. Des difficultés au nord de la capitale avec deux accidents qui se sont produits sur l'A86 intérieure. Le premier de Gennevilliers vers Villeneuve-la-Garenne. C'est une voiture et une moto qui sont impliquées. Le deuxième, c'est entre Aubervilliers et la Courneuve. Un ralentissement dans le secteur entre la Courneuve et la Porte de la Chapelle. Vous comptez pour le moment 40 minutes de temps de parcours. Attention, l'autoroute A86 est toujours coupée dans le sens extérieur entre Bondy et Gennevilliers. Soyez extrêmement prudents. À l'est, je vois un accident qui vient de se produire il y a tout juste quelques minutes entre Torcy et Bussy-Saint-Martin. C'est sur la francilienne intérieure. Prudence à vous. Et puis appelez-nous si vous voyez autre chose. 01 42 30 10 10.
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0: Allez, c'est bientôt le week-end. Vous avez peut-être un anniversaire à fêter en famille. Eh bien, les réunions familiales nous apprennent beaucoup de choses sur nous-mêmes. Vous ne trouvez pas? On en parle et on en rigole, surtout dans l'humour en tube. Ce sera juste après Julien Clerc sur votre radio locale ici Paris-Île-de-France.
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0: Julien Clerc sur votre radio locale ici par Île-de-France avec Fais-moi une place. Et l'été, on le disait, les grandes familles se réunissent, les tatas, tontons, cousins, cousines se retrouvent, se redécouvrent et se comparent aussi, forcément. Dans l'humour en tube, Fred Ballard a remarqué que pour certains, la réalité saute aux yeux.
1: Je sais que je suis un peu éclaté et tout, mais en vrai, je m'en bats les couilles. Je suis un peu moche depuis que je suis petit. C'est pas de ma faute, je suis né comme ça, j'ai pas fait de travaux.
2: Oui, c'est vrai que quand on se rend compte qu'on n'est pas le plus flamboyant de la portée, il faut toujours brandir l'excuse du 100% naturel. Pas de Botox, donc, pour Hakim Djemili, juste des gènes plastiques défectueux. Mais un gène comique prédominant.
1: C'est les ancêtres, ils sont dégueulasses de génération en génération. Chez nous, la mocheté, elle a pris de l'élan. Ça fait longtemps qu'elle est là. C'est l'arbre généalogique. Voilà, moi, mon arbre généalogique, ça doit être un arbre à chat. Je sais pas c'est quoi dire. En vérité, c'est les parents. Enfin, non. En vrai, non. Ma mère, bien. Mon père un peu cuit, c'est ça qui nous a baisé, la vérité.
2: Ben oui, il suffit d'un chromosome pas ouf pour tout faire foirer. Mais bon, il y a une forme de beauté dans les portraits de Picasso, si ça peut en rassurer certains. Et puis, heureusement, on peut reconnaître des membres de sa famille éloignés autrement que par le physique.
3: Alors, vas-y, qui es-tu par rapport à moi ?
4: Mon arrière-grand-père.
3: Ouais, t'es mon arrière-grand-père, parce que les deux... Ouais.
4: Père, votre arrière-grand-père.
3: Ok. Et donc toi, t'estimes que genre on est potes, quoi. C'est... On est cousins, c'est ça ?
4: Ouais.
3: C'est quoi ton prénom ?
4: Athénaïs. Ouais.
2: Oui, dans certaines familles à particules, on se reproduit en masse, donc exit la reconnaissance faciale. Paul de la part de Saint-Sernin implique la reconnaissance par le blaze. Il y a assez peu de Kevin chez les Saint-Sernins, mais il y a Paul qui fait mariole et papy qui rigole, donc l'humour sauve de tout, même des arbres à chat généalogiques.
0: Ah oui, merci beaucoup les amis, et bonne fête de famille en perspective surtout. Et si on découvrait une nouveauté maintenant, à 16h passées de 26 minutes, voici le nouveau Amel Bent, l'amour ça se donne.

0: C'est joli, c'est signé Amel Bent sur votre radio locale, ici par Île-de-France. Amel Bent avec L'amour, ça se donne. Amel qui sera en concert chez nous à la salle Playel. Ce sera le 26 novembre, le 27 et le 28 novembre de l'année prochaine. Prenez vite vos billets si vous aimez l'artiste. On va rejoindre la route du Tour en compagnie de Thomas Coignac et Bruno Blanza pour la 19e étape ce vendredi. Allez, c'est parti. On est en direction de l'Alpe d'Huez.
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3: Et on est à 32 km de l'arrivée à l'Alpe d'Huez. L'échappée à 4 minutes 20 d'avance. Échappée qui se réduit à vue d'œil. Bruno Blanza sur la moto ici.
4: Exactement, on est juste derrière. On vient de dépasser Ben O'Connor, le leader de l'équipe australienne. Jaiko Alula, un petit peu plus tôt, le français Valentin Paré-Peintre, hein, qui pour le moment est provisoirement en tête du classement des grimpeurs, mais qui risque de voir Tadej Pogacar lui reprendre effectivement la tête de ce classement, épuisé après la journée d'hier. Tous ceux qui ont travaillé hier, qui étaient déjà devant depuis tout à l'heure, sont à la peine. On a vu Hirschi également, Alex Baudin, le français de l'IF, que l'on a dépassé également. Donc petit à petit, un par un, on les remonte, ces coureurs, et très honnêtement, avec les 35 degrés sur la route du Tour, on les voit grimacer dans le dur, et l'arrivée, elle n'est pas tout de suite, et encore il y aura effectivement l'Alpe d'Huez, mais on est dans la troisième difficulté de la journée, ce col de deuxième catégorie.
3: Le col d'Ornon, effectivement, et ils sont encore une vingtaine de coureurs à l'avant, toujours quelques Français parmi eux, dont évidemment Lenny Martinez, le 7e du classement général. Il y a aussi la présence de Bruno Armirail, l'homme des Hautes-Pyrénées, et puis deux coureurs de la Groupama FDJ, le Lotois Clément Brazafonso et le Normand Guillaume Martin. Derrière, il ne s'est pas passé grand chose dans les premières ascensions du côté des favoris. Pas de problème pour Tadej Pogacar, pour Paul Sexas, pour Remco Evenepoel. À noter que le Danois Mats Pedersen est passé en tête au

0: de ralentissement. Je vous le rappelle, Bison Futé a classé la journée orange dans le sens des départs chez nous en Ile-de-France. Demain, ce sera rouge. Vous voilà prévenus. Attention, hein, l'autoroute A86 au nord de la capitale a été coupée aux alentours de 14h dans le sens extérieur entre Bondy et Gennevilliers. Tout ça afin de sécuriser un portique de signalisation verticale. Ça devrait rouvrir vers 18h, donc patience à vous. On garde ça à l'œil. On fait aussi un point sur les fermetures nocturnes avec vous, Grégoire Godefroy.
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2: Avec plusieurs fermetures nocturnes à prévoir une nouvelle fois ce soir entre 21h et 6h, notamment sur le boulevard périphérique intérieur. Ce sera fermé vers l'A6A dans le sens Paris-Province. Sur l'A103 vers Paris, fermeture entre Rosny-sous-Bois et Noisy-le-Sec. Sur l'A5B vers Paris, ce sera fermé au niveau de la jonction vers la N104 intérieur. Sur la N6 maintenant vers la province, là aussi ce sera fermé mais vers la N104 extérieur. Sur l'A14 vers Paris, fermé au niveau de la sortie 6, pareil sur la 15 vers Paris où ce sera fermé au niveau de la sortie 6 Pierrelaye. Sur la 3 vers Paris, fermeture de la sortie 3 Romainville. Sur la N118 maintenant, deux fermetures vers Paris, la sortie 6A et la sortie 1 à Sèvres. Et puis sur la N13 vers Paris, l'entrée depuis la D98 sera fermée et vers la province sur cette N13, fermeture de la sortie D7. Une très belle route avec nous à l'écoute d'ici Paris-Île-de-France.
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0: J'espère que tout va bien de votre côté vendredi 24 juillet. Peut-être un beau week-end en perspective, de belles vacances, quelques jours de repos qui arrivent. C'est ce que je vous souhaite dans le prochain quart d'heure. On va retrouver Rose qui habite Paris 7e au micro de David Kolski. Elle va nous parler des glaces qu'elle adore et puis de son amour pour l'île de la Cité. Ce sera après la musique d'Alain Souchon et d'Étienne Dao.

0: Extrait du 8e album de l'artiste parisien. On écoutait Alain Souchon avec Quand je serai KO sur votre radio locale ici Paris, Île-de-France. Il est l'heure de retrouver David Kolski parce que cet été, ici, part à votre rencontre, vous le savez, pour partager vos petits plaisirs de l'été.
1: Glace en cornet, sans hésitation, parce que le pot, ça va pas. Faut toujours demander une petite cuillère. On peut sauver les meubles avec la petite cuillère. Bonjour, je m'appelle Rose, j'habite dans le 7e à Paris et mon petit plaisir de l'été, c'est les glaces. J'adore ça, je pourrais en manger sans arrêt. Alors, mes préférés, c'est plutôt les sorbets, je dirais. Framboise, abricot. Abricot, c'est pas mal en ce moment. Mais j'aime bien aussi vanille, pistache, noisette, praliné.
2: Toutes les glaces, en fait. Et alors, est-ce que vous avez des glaciers à nous recommander?
1: Un glacier que j'ai très envie de tester, c'est les glaces Bachir. J'ai pas encore fait, c'est des glaces libanaises, ça a l'air incroyable, j'ai vu ça sur les réseaux. Et sinon, les glaces Bertillon, c'est une valeur sûre.
2: Ça, c'est sur l'île de la Cité, c'est ça, à Paris, en plein centre?
1: Voilà, exactement, on se balade, il y a la Seine, c'est très agréable.
2: Vous avez un souvenir particulier d'un moment où vous avez mangé une glace qui était exceptionnelle?
1: J'ai pas vraiment d'anecdote, mais pour moi, les glaces, c'est vraiment le plaisir. C'est l'été, on n'en mange qu'en été. Donc, c'est vraiment, ça me rappelle des étés en famille. C'est puis de la rigolade, quoi, d'en mettre partout.
2: Justement, pour ne pas en mettre partout, plutôt équipe glace dans un pot ou glace avec un cornet?
1: Glace en cornet, sans hésitation, parce que le pot, ça va pas. Mais ce qui marche, c'est la petite cuillère. Il faut toujours demander une petite cuillère. On peut sauver les meubles avec la petite cuillère.
2: Qu'est-ce que vous souhaitez aux auditeurs d'ici pour cet été?
1: Déjà un bel été, des glaces, des bonnes glaces, et de la rigolade, de voir la famille, de profiter des amis, de prendre le temps.
0: Eh oui, c'est le maître mot, prendre le temps durant l'été. Merci beaucoup Rose et merci David Kolski. Et si vous aussi, vous voulez déguster pourquoi pas des glaces Bertillon, rendez-vous, comme depuis plus de 70 ans d'ailleurs, rue Saint-Louis en Lille, dans le 4e arrondissement de la capitale. Nous on poursuit en musique avec Damiano David et Next Summer sur votre radio locale ici Paris-Île-de-France. Bon vendredi.

0: Et en fait, l'été sur votre radio locale ici Paris Île-de-France, c'était Next Summer d'Amiano David. À 16h46, petit coup d'œil sur vos conditions de circulation avec quelques difficultés concentrées au nord de la capitale. Je vous rappelle que l'autoroute A86 est toujours coupée dans le sens extérieur entre Bondy et Gennevilliers afin de sécuriser un portique de signalisation. Ça devrait rouvrir aux alentours de 18h. On vous tient évidemment au courant. Attention, deux accidents toujours sur l'A86 intérieure. Le premier de Gennevilliers vers Villeneuve-la-Garenne. Le deuxième, c'est entre Aubervilliers et La Courneuve. Prudence, ça ralentit dans le secteur forcément. Sur la 1 de La Courneuve vers la Porte de la Chapelle, eh bien, sachez que vous mettez pour le moment 43 minutes de temps de parcours. Ça freine aussi un petit peu à l'est de la capitale, entre Torcy et Bussy-Saint-Martin, à cause d'un accident entre deux voitures survenues sur la francilienne intérieure. Vous mettez pour le moment 25 minutes de temps de parcours entre Villeparisis et Collégiens. Et puis, je vous rappelle notre numéro de téléphone. Vous pouvez nous joindre à tout moment pour partager vos infos trafic avec nous. 01 42 30 10 10, on vous attend.
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0: Allez, la suite, c'est la musique. Rappelez-vous de KOD, chacun sa route sur votre radio locale ici Paris-Île-de-France. Il est 16h47, bon retour à la maison.

0: Final d'un Indien dans la ville. Rappelez-vous, c'était en 94 avec les voix de Tonton David, bien évidemment Manu Katché et Geoffrey Auriemma. Merci d'être là à l'écoute de votre radio préférée. Bientôt les infos de 17h pour nous y emmener en musique, Auria et George Harrison.
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0: Et cette nouveauté soirée mondaine sur ici Paris Île-de-France. Laissez-moi remercier l'équipe en régie, Thomas et Alexandra, Ange et Sadika à mes côtés, et vous bien sûr pour votre présence. C'est Romain Bruno qui va vous accompagner jusqu'à 20h, juste après les infos de 17h. Moi je vous souhaite une très très belle soirée, un très bel été à l'écoute de votre radio préférée. Je vous retrouve demain.
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0: Allez, courage, bientôt le week-end, vous écoutez votre radio locale ici Paris Île-de-France. Et il est 17h, c'est l'heure des infos avec Valentin Bertrand.
2: Les flammes continuent de gagner du terrain en Gironde. Le feu a déjà parcouru 12 500 hectares. C'est 5 fois plus qu'hier à la même heure. Un camping et une cinquantaine de maisons ont brûlé. L'évacuation totale du Cap Ferret se poursuit, mais la seule départementale 106 ne suffit pas. Des rotations de bateaux sont donc organisées depuis ce matin, Guillaume Batin.
3: Nous sommes à l'extrémité de la jetée Thiers, en plein cœur d'Arcachon. Lieu du débarquement des exilés de la presqu'île du Cap Ferret, ils débarquent par groupe de 50 ou 90 passagers en fonction de la capacité des bateaux.
4: Vous avez une petite voiturette qui vous attend, autrement ?
3: D'accord. Ils arrivent avec leur vélo, leur chien en laisse et leur bagage à roulettes. Et les visages sont quand même assez souriants après cette courte nuit. Marie-Elisabeth a été réveillée par une alerte sur son téléphone à 4h du matin.
5: On savait depuis 4 ans qu'il y avait un fort risque, puisqu'il y a 4 ans déjà, on a eu de fortes fumées qui venaient des incendies d'en face. Et on savait qu'un jour, on risquait d'avoir à évacuer comme ça. Je ne m'attendais peut-être pas à ce que ça vienne aussi vite. Je dois avouer qu'hier, j'étais assez détente en pensant que le feu allait être maîtrisé et que de toute façon, on était relativement protégés là où nous sommes à la pointe. Mais en réalité, ça s'est dégradé très vite, je pense.
3: Certains trouvent refuge chez des amis à Arcachon, mais la plupart se dirigent vers la gare de la ville, direction Bordeaux ou Paris, en espérant revenir le plus vite possible.
2: Et au total, 44 000 personnes ont quitté leur domicile ou leur résidence de vacances en Gironde. Le bilan chez les pompiers s'alourdit aussi avec 44 blessés pris en charge en urgence relative. L'inquiétude ce soir, elle vient du vent, des rafales jusqu'à 80 km/h attendues. Dans la ville d'Arès, l'hôpital privé est en cours d'évacuation. Pour anticiper justement ces transferts, le plan blanc est décrété en Gironde et dans les Landes pour rappeler des soignants et annuler au besoin des interventions non urgentes. Au sud du bassin d'Arcachon, dans les Landes, l'autre feu en cours a lui parcouru 2500 hectares et entraîné 25 000 évacuations, notamment à Biscarrosse et à Parentis sans borne, et aucune amélioration n'est espérée dans les prochaines heures à cause des conditions météo là aussi défavorables. C'est un coup de pouce très attendu par les pompiers du Var où le feu brûle toujours. Les orages sont de retour demain. Ils risquent par contre d'être violents. Météo France prévient, les précipitations sur le sud-est risquent d'être abondantes et par endroits accompagnées de grêle. Tout juste adopté au Parlement, le retour sous condition de 2 pesticides de la famille des néonicotinoïdes. Maintenant, entre les mains du Conseil constitutionnel saisi par les députés insoumis et écologistes. L'année dernière, les sages avaient censuré cette même mesure dans la loi Duplon, jugée à l'époque pas suffisamment encadrée. Des trajets compliqués demain au départ et à l'arrivée de la gare d'Austerlitz à Paris. Le déminage d'une bombe de la Seconde Guerre mondiale découverte dans le Val-de-Marne entraîne l'arrêt du trafic des trains entre 10h et 15h. 21 virages en tête d'épingle à négocier. Le peloton du Tour de France en pleine ascension de la mythique côte de l'Alpe d'Huez. Une montée hors catégorie et un grand final que l'on va vivre en direct dans les toutes prochaines minutes sur votre radio ici.
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2: Et à 17h03, c'est Romain Bruno qui s'installe sur ici Paris Île-de-France pour les 3 prochaines heures. Bonsoir Romain.
6: Bonsoir. Et en voyant les coureurs, j'ai mal au mollet. Rien que
2: Là, ça grimpe sévère, ça grimpe sévère. On va vivre donc cette arrivée du Tour de France dans les toutes prochaines minutes. On jette tout de suite un coup d'œil dans le ciel francilien, Romain.
6: Avec une soirée, Valentin, plutôt dégagée, un vent faible, des températures pour votre nuit comprises entre 15 et 18 degrés. On tourne la page, vendredi, demain vendredi, le soleil brillera sans interruption. Il va se coucher, je vous rassure quand même. Les températures maximales comprises entre 30 et 31 degrés, ça sent une arrivée de pic de chaleur. On en reparlera la semaine prochaine d'ailleurs, courant de milieu de semaine prochaine avec hélas peut-être une prochaine vague de chaleur. Pour l'instant on s'intéresse à vendredi, 30-31 degrés, ce qui est pas mal au meilleur de la journée. À Bobigny par exemple, 29 degrés, pareil pour Meaux. Paris aussi au bord, juste devant l'Arc de Triomphe, tenez 29 degrés demain après-midi. Créteil 30 degrés, Nanterre 29, pareil pour Rueil-Malmaison et puis Fontainebleau 30 degrés. À dimanche, bougez pas, on regarde dimanche, samedi.
2: Tant qu'à faire.
6: samedi avec de belles éclaircies également. Et on va pas aller plus loin. Pour l'instant, on va s'arrêter là. Oui, parce que je vous ai dit vendredi, mais c'était samedi là, la météo que je vous ai donnée.
2: Ah oui, d'accord, d'accord. Bon, il va falloir remettre tout ça dans l'ordre.
6: Notez que vendredi, donc demain samedi, c'est beau temps.
2: Voilà. Ce qu'il faut retenir sur la route, là, on sent que est vendredi soir et bien vendredi soir. Ce sont les départs en vacances et ça se charge.
6: Et ça se charge. Et d'ailleurs, Valentin, depuis 15h, coupure sur l'A86 entre Bondy et Gennevilliers, probablement dû à un portique de signalisation verticale. Donc, pour l'instant, coupure dans ce secteur-là. Je vous redonne, c'est l'A86, donc dans le nord de la capitale, entre Bondy et Gennevilliers. Soyez donc très prudents. Normalement, je prends des pincettes, mais réouverture prévue à 18h. Mais je prends des pincettes. Et puis d'ailleurs, Gennevilliers, même secteur avec un accident sur l'A86 intérieur, juste avant la coupure, avec trois motos impliquées dans cet accident. Si vous voyez quelque chose sur la route, n'hésitez pas. 01 42 30 10 10, le numéro du standard, c'est le même pour le WhatsApp. Vous nous envoyez un petit message. C'est Alexandra qui réceptionne les messages avec nous. Merci Valentin et rendez-vous dans une heure pour le retour de l'info avec vous.
2: À tout à l'heure.
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6: Allez, bonjour à vous tous et content d'être avec vous en cette fin d'après-midi sur votre radio locale ici Paris-Île-de-France. Vous êtes peut-être d'ailleurs dans votre dernière ligne droite avant le week-end, voire même peut-être les vacances, qui sait. Sinon, bon courage si vous travaillez. On va suivre dans quelques instants, et Valentin le disait, l'arrivée de cette nouvelle étape direction l'Alpe d'Huez en direct. Restez avec nous. 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Restez avec moi, on en reparle dans quelques instants pour que vous puissiez tenter votre chance. Juste avant, et je ne l'espère pas pour vous, on va vivre un chagrin d'amour. Avec ce titre, chacun fait ce qui lui plaît sur votre radio locale ici par Île-de-France.

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0: Ce qui s'est passé?
1: Non, vraiment pas.

0: Ce tube est considéré comme le premier rap français. C'est vrai, nous étions en 1980 avec le duo Chagrin d'amour sur votre radio locale ici Paris-Île-de-France.
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0: Allez, on ouvre les portes, bonjour tout le monde, 17-20 en effet, 3 heures d'émission, bienvenue. 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Bonne chance, je croise tous les doigts. Il peut le faire. Oui, je croise tous les doigts pour vous. Et puis dans quelques instants, une nouvelle idée de sortie avec le tour ici Paris-Île-de-France. On retrouvera Bernard Adam et on fera une petite escale du côté de Montreuil, au cœur des murs à pêche. C'est une culture de pêcher, hein, en escalier. C'est magnifique, c'est du côté de la Seine-Saint-Denis. Donc balade dans quelques instants, puis on garde ce côté un peu vainé avec Benjamin Biolay qui nous propose de nous mettre de l'écran total partout sur nous. C'est vrai, il faut se protéger. Écran total sur votre radio locale, ici, Paris-Île-de-France.

0: Benjamin Biolay et son dernier single, Écran Total, sur votre radio locale, ici Paris-Île-de-France. Il est temps de retrouver notre reporter Bernard Adam pour son tour ici Paris-Île-de-France, le tour pour découvrir des lieux étonnants de notre région. Direction la Seine-Saint-Denis, Montreuil aujourd'hui pour être précis avec Bernard. Bernard, alors, au cœur des murs de pêche, les murs à pêche même, un lieu chargé d'histoire, dites-nous, tenez, est-ce que vous avez goûté ces pêches légendaires?
1: Je n'attends que ça, vous pensez bien, moi qui suis gourmand, on va découvrir ces murs à pêche avec Pascal Mage, qui est membre de la Fédération des Murs. Bonjour et bienvenue sur ICI Paris-Île-de-France.
2: Bonjour, bonjour à vous. Alors si vous voulez manger des pêches, hein, vous êtes au bon endroit, la Tétonne Vénus, la Grosse Mignonne, la Charlie Nouf, l'Amsden, cette saison c'est plutôt l'Amsden à cette période de l'année.
1: Ah bah c'est super. Comment est née cette passion pour la préservation de ce site historique de murs à pêche? Comment il est né en fait?
2: Au milieu du XVIIe siècle, Vincennes, demeure royale, il faut de la pêche. La pêche a une particularité, c'est qu'elle fleurit tôt. Elle fleurit au mois de mars et donc pas de fruits en Île-de-France. Donc on va construire ces murs qui sont des murs d'accumulation pour permettre de protéger la floraison du pêcher au mois de mars et pour avoir des fruits tout simplement. Les Montreuillois étaient innovants. Ils ont créé une technique particulière pour pouvoir cultiver la pêche pour le roi de France.
1: Alors elles sont sur des murs en plâtre. Est-ce qu'ils ont une fonction ces murs pour pouvoir bien faire évoluer nos pêches et qu'elles mûrissent bien?
2: Oui, oui, oui. D'abord protéger les fleurs et l'humidité aussi bien sûr puisque le pêcher est assujetté à la cloque du pêcher qui est un champignon. Donc on va dérouler des draps pour préserver de l'eau. Et on va créer des auvents contre la grêle. Hein, donc ces murs sont des murs protecteurs. Ça crée un microclimat qui est favorable à tous les fruits, à tous les légumes pour que ça pousse plus gros.
1: Combien de variétés sont représentées ici dans ces murs à pêche, ici à Montreuil?
2: Les variétés de pêche, il y en a bien une quinzaine. Il y avait des obtenteurs de variétés de pêche à Montreuil qui ont créé des pêches spécifiquement montreuilloises, telles que Alexis Lepère. Savez-vous que Charles Darwin, hein, il parle des cultivateurs de Montreuil et de la Grosse Mignonne dans son ouvrage qui est l'adaptation des variétés végétales et animales par l'homme. Hein, donc on était très célèbres sur la culture de la pêche à Montreuil et à Bagnolet.
1: Donc ici, on voit des pêches qui sont déjà mûres. On peut les goûter?
2: Oui, on peut les goûter. On va faire ça avec grand plaisir, n'est-ce pas?
1: Eh bien, avec plaisir. On vient ici à Montreuil, on est donc au mur à pêche, c'est facile, par le métro, on vient à Mairie de Montreuil.
2: Alors, Mairie de Montreuil, ou la station La Duise, hein, sur la ligne 11, les deux desservent le site des murs à pêche, et on peut, c'est un lieu de dépaysement, c'est un lieu de poésie, il y a plein d'associations, c'est aussi un quartier manouche, c'est aussi une friche agricole avec des arbres, vous savez, on parle de climatiser, ici on a des arbres, ça nous climatise pas mal.
1: Merci à vous, Pascal.
2: Merci à vous, Bernard.
0: Merci, Bernard, en effet. Et puis, on retourne dans une heure, toujours à Montreuil. On va découvrir, la Venelle. C'est un véritable village de réemploi solidaire. Ça, c'est magnifique. C'est un lieu unique en France et nous allons le découvrir à 18h15. Pour l'instant, l'infotrafic en temps réel, bien sûr, avec tout d'abord un message de Momo. Merci qui nous envoie un petit message sur l'A1, complètement saturé selon lui, direction Paris, niveau tunnel du lundi. Et même bien avant. Hein. Merci, Momo, pour ce message. Et puis, tenez, autre message, et sans vous l'annoncer depuis 15h, c'est la coupure de l'A86 entre Bondy et Gennevilliers. Ça fait vraiment toute une parenthèse comme ça au-dessus de la capitale. Problème dû à un problème de signalisation avec un panneau vertical. Donc, fermeture de l'A86 depuis 15h entre Bondy et Gennevilliers. Retour à la normale, normalement, bien sûr, attention, hein, comptez environ 18h. Voilà pour les principales informations. Vous voyez quelque chose sur la route et par rapport aux 234 km de bouchons, c'est vrai en ce moment dans notre secteur. Vous nous appelez au 01 42 30 10 10. N'hésitez pas, vous nous appelez dès maintenant au standard pour nous donner les infos. C'est Alexandra qui réceptionne tout.
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0: Et pour le retour de la musique, avant de vivre cette arrivée du Tour de France, bien sûr, et cette nouvelle étape, voici Frédéric Goldman-Jones avec Juste après sur votre radio locale, ici Paris-Île-de-France.

0: Michael Jackson sur votre radio locale, ici Paris, Île-de-France. Votre radio ici, radio officielle du Tour de France. On va suivre ensemble l'arrivée du jour, étape de montagne direction l'Alpe d'Huez avec Thomas Coignac sur la ligne.
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2: Et on est à un peu plus de 2 km de l'arrivée de cette 19e étape du Tour de France sur les dernières rampes de l'Alpe d'Huez. Et Richard Carapaz, l'équatorien, est seul en tête. Mais derrière lui, Tadej Pogacar est en train de revenir. Le maillot jaune extraordinaire aujourd'hui. Encore une fois, Tadej Pogacar qui a attaqué à 12 km du sommet de l'Alpe d'Huez et qui a déjà creusé plus de 2 minutes. Il a 2 minutes d'avance sur Remco Evenepoel, presque 2 minutes 30 sur Paul Sexas. Il a repris quasi tous les membres de l'échappée. Juste devant lui, à 5 secondes devant Richard Carapaz qui a déjà gagné hier. Et puis, dans sa roue, un Français tout de même, Lenny Martinez, qui était lui aussi dans l'échappée et qui tente de s'accrocher, alors que c'est plus difficile pour Paul Sexas dans le groupe qui se joue le podium. Il a dû laisser partir le Belge Remco Evenepoel tout à l'heure. Et là, c'est Isaac Del Toro, le Mexicain, le troisième du général, qui est en train de se détacher. On a quelque part la hiérarchie de ce Tour de France, Tadej Pogacar bien au-dessus de tout le monde, Remco Evenepoel le meilleur des autres et ensuite Isaac Del Toro un tout petit peu plus fort que Paul Sexas. Voilà pour la situation dans cette Alpe d'Huez. On a eu une très grosse échappée avec beaucoup de Français. Ils étaient 42 au début de cette étape qui avait pris le large et puis finalement Tadej Pogacar est revenu. Ça y est, il revient sur Richard Carapaz. Ils sont désormais trois en tête, Carapaz, Pogacar et Lenny Martinez qui réussit pour l'instant toujours à s'accrocher. On est toujours en attente d'une victoire française dans ce Tour de France. Il va devoir faire l'impossible, Lenny Martinez, battre Tadej Pogacar à la pédale. Bruno Blanza, vous êtes juste derrière la ligne d'arrivée.
3: Oui, ce qui est assez dingue effectivement, c'est que tout est calculé chez Pogacar. C'est surtout ça que l'on voit, Thomas. Il a roulé tranquillement avec les hommes qui lui restaient. Il y a eu l'échappée, il a su maîtriser l'échappée, il attaque au bon moment, il le sait, il fait encore une énorme différence. Et vous imaginez, il est à deux doigts de confirmer, de valider qu'il est bien évidemment le meilleur et qu'il va aller chercher probablement un cinquième Tour de France, un troisième d'affilée. Et en fait, c'est là où il est dingue, c'est que
2: il veut marquer l'histoire. Voilà, nouvelle attaque. Exactement. Nouvelle attaque de Tadej Pogacar à 1500 mètres de l'arrivée. Pas si franche celle-là, puisque Richard Carapaz et Lenny Martinez restent dans sa roue. S'ils ne gagnent pas, ces deux hommes, ils pourront avoir des regrets, parce qu'ils étaient trois aussi avec l'Américain Sepp Kuss et ils ne se sont pas entendus. Ils se sont regardés, ils ont préféré s'attaquer les uns les autres plutôt que de collaborer. Et à cause de ça, Tadej Pogacar est revenu. Vous l'avez dit, Bruno, Tadej Pogacar très fort, mais les échappés peut-être ont manqué de tactique, de sens tactique sur ce coup-là.
3: Oui, probablement, parce qu'ils le savent avec les oreillettes que Pogacar revient derrière. Il y a énormément de bruit, hein. Effectivement, on l'a vu tout à l'heure dans cette montée de l'Alpe d'Huez avec énormément de monde au pied, énormément de monde sur les 5 derniers kilomètres. C'est par moments un peu clairsemé quand on est au cœur de la montée, mais ils le savaient très bien. Alors c'est lui qui est en train de faire le train avec notamment Carapaz dans sa roue, mais on sent véritablement qu'à la flamme rouge, là, quasiment, il veut aller une nouvelle fois chercher une cinquième victoire cette année sur le Tour.
2: Ouais, ça, il l'aura. Hein. Il y aura probablement presque 7 minutes d'avance tout à l'heure. Mais Pogacar remportera-t-il sa première étape à l'Alpe d'Huez? Carapaz réussira-t-il le doublé après hier à Orcières-Merlette? Ou Martinez remportera-t-il la première victoire pour un Français sur un Tour de France? Pogacar qui a de nouveau accéléré à 850 mètres. Et là, il y a un petit écart. Carapaz, cette fois-ci, n'a pas réussi à rester dans la roue. Il s'envole. Tadej Pogacar à 800 mètres de l'arrivée. Il va dompter l'Alpe d'Huez. Lui qui n'a jamais gagné ici. Il ne l'avait monté qu'une seule fois en compétition. C'était au Tour de France 2022. On n'y était pas revenu depuis. On y sera aussi demain à l'Alpe d'Huez. Mais là, la montée avec les 21 virages mythiques, c'était aujourd'hui. Tadej Pogacar le savait. Tadej Pogacar voulait être au rendez-vous. Tadej Pogacar y est. Il a comblé ce débours de 3 minutes 30. Il a monté cette Alpe d'Huez 3 minutes 30 plus vite que l'échappée. Et il va à nouveau remporter une étape de montagne sur ce Tour de France. Ça va être sa cinquième victoire sur ce Tour de France 2026.

0: deuxième victoire en patron, véritablement, Bruno, de Tadej Pogacar.
1: Ouais, vous imaginez, il est 100 mètres derrière la ligne, il est devant moi et il est encore en train de lever le bras droit, Tadej Pogacar, de lever les deux bras en regardant son équipe. C'est ça qui est assez impressionnant, c'est que quand il est comme ça, on commence à le connaître, c'est qu'il a réussi plus que son pari parce qu'il l'avait coché cette étape, alors que Lenny Martinez arrive assez près de nous. On va essayer de le retrouver, le Français, sur cette arrivée d'étape. Revenez dans quelques instants, ouais. Thomas, le temps qu'il récupère.
0: Ah, il aura probablement des regrets, Lenny Martinez. On l'a vu frapper sur son guidon de frustration au passage de la ligne. Ça aurait été la plus belle victoire de sa carrière, tout simplement, au jeune homme de 23 ans qui a payé pour apprendre aujourd'hui. Il a voulu jouer, mais on ne joue pas avec Tadej Pogacar à vos trousses. Quand on a Tadej Pogacar à ses trousses, eh bien, on se relaye, on essaye au maximum de rouler vite, de collaborer avec ses compagnons d'échappée, parce qu'en un contre un contre Pogacar, on peut rien faire. Il l'a appris à ses dépens, Lenny Martinez, alors que Sepp Kuss, l'Américain, passe la ligne en quatrième position. On attend Remco Evenepoel, le deuxième au classement général, qui s'est détaché du groupe de favoris, tout comme Isaac Del Toro, qui est désormais à 800 mètres. Il n'y aura pas beaucoup d'écart entre ces trois hommes, mais la hiérarchie est respectée. Evenepoel va arriver probablement devant Del Toro, qui va lui-même arriver devant Paul Sexas, le Français de 19 ans qui découvrait lui l'Alpe d'Huez en compétition. Il n'a pas fait de miracle finalement, il est à sa place, c'est-à-dire la quatrième de ce Tour de France aujourd'hui. Peut-être l'arrivée dans les prochaines secondes de Remco Evenepoel, qui est à 450 mètres. Le Belge qui s'était imposé, qui avait battu Pogacar, lui, au plateau de Solaison, cette fois-ci, a été remis à sa place. Il y aura plus de 2 minutes d'écart aujourd'hui sur cette étape. Il y aura donc presque 7 minutes d'avance au classement général pour Tadej Pogacar. Alors que là, c'est Tobias Johannessen, le Norvégien, qui franchit la ligne en 5e position après plus de 3 heures écart d'effort. Là, voilà l'arrivée de Remco Evenepoel qui est dans cette dernière ligne droite. Il se met en danseuse. La petite grimace de Remco Evenepoel qui fait quand même une très belle opération dans la course pour la deuxième place. Il va gagner du temps sur Del Toro et Sexas. Il le voit, hein, Del Toro, il est juste derrière lui. Evenepoel qui passe, ça y est, avec 2 minutes 30 de retard sur Tadej Pogacar. Le retard du Belge est à nouveau conséquent aujourd'hui. Pogacar a voulu là aussi lui montrer qu'il était le patron, qu'il avait été vexé peut-être par sa défaite dans le contre-la-montre. Le voilà, Isaac Del Toro qui passe avec 2,43 de retard et l'ovation du public de l'Alpe d'Huez, parce que le prochain qu'on attend sur la ligne, c'est Paul Sexas. Ça y est, il est passé avec environ 2,45. Il n'a pas perdu grand chose finalement sur Isaac Del Toro. Je vous l'ai dit, finalement la hiérarchie a été très bien respectée. Bruno Blanza, vous êtes près de la ligne, vous allez voir arriver eh bien tous les grands de ce Tour de France dans les prochaines secondes.
1: Exactement, mais malheureusement cet après-midi on n'a pas le droit d'accéder. On voit Pogacar devant nous qui est descendu de son vélo, qui va aller bien évidemment par le podium. Il a toujours son casque sur la tête, Pogacar, et on a l'impression qu'il part sur le côté pour saluer effectivement l'un de ses équipiers, parce que c'est encore une fois une sacrée victoire d'équipe, une équipe amoindrie hein, par un virus dans cette formation UAE. Mais il est là, on attend Paul Sexas. Lenny Martinez a fait demi-tour et il est redescendu finalement le Français, le meilleur Français de cette étape. Après, reste à savoir par rapport au maillot blanc si Paul Sexas va pouvoir aller le chercher, parce que c'était quand même l'objectif aussi de Paul Sexas et de son équipe, même s'ils n'ont pas trop voulu l'avouer sur cette fin de tour.
0: Ouais, le maillot blanc et par conséquent le podium hein, puisque Del Toro occupe la troisième place, donc si vous le doublez vous montez tout simplement sur le podium de ce Tour de France. Il aura perdu quelques secondes encore une fois sur Isaac Del Toro aujourd'hui. Paul Sexas, il n'aura pas démérité, il est revenu hein, finalement dans les derniers kilomètres. On pensait que l'addition serait beaucoup plus salée sur Remco Evenepoel. Un mot sur le public, 600 000 personnes étaient attendues aujourd'hui sur l'Alpe d'Huez. On a vu que ça a posé quelques problèmes, notamment au moment d'une attaque de Remco Evenepoel qui a été quelque peu bloquée par le public. Bruno, vraiment, oui. Très rapidement, quelques secondes sur le public. Ambiance de dingue aujourd'hui.
1: Ambiance de dingue, ambiance de fou, que ce soit au pied, que ce soit sur la fin, ça a été assez hallucinant. Mais c'est l'Alpe d'Huez, on le savait, alors que Paul Sexas est devant nous, exténué. Il est plié sur son vélo, il est monté un peu plus haut que tous les autres coureurs de cette arrivée. Oui. Très honnêtement, on le voit, il vient de faire un... tellement il a souffert, et voilà, il va enlever son petit strap nasal pour boire, récupérer. On n'aura malheureusement pas l'occasion de l'interviewer là avant la fin du direct.
0: On n'aura pas le temps, Bruno. Il concède 2 minutes 45 sur Tadej Pogacar, Paul Sexas aujourd'hui, mais seulement 4 secondes sur Isaac Del Toro et 16 sur Remco Evenepoel. Il va rester 4e du général à une grande distance de Tadej Pogacar, vainqueur sans aucune concurrence aujourd'hui sur la

0: Alpe d'Huez devant Lenny Martinez. On y reviendra demain sur l'Alpe d'Huez. On reparle de tout ça évidemment tout à l'heure à 18h30 dans le journal du Tour.
1: Exactement, le rendez-vous est le terrain. Merci encore une fois Thomas. Et n'oubliez pas, en parlant du Tour de France, ce dimanche par chez nous, Thoiry, Paris, Champs-Élysées, la dernière étape à suivre en direct, bien sûr, avec votre radio ici, Paris-Île-de-France. Dès le matin, dès 8h, nous aurons notre reporter Bernard Adam sur place avec les préparatifs, et ce, toute la journée. On va suivre ça de très très près. Puis dans quelques instants, la musique avec Manon Lisa.
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0: 17h46, quelques notes de France Gall. Tout pour la musique sur votre radio locale, ici Paris de France. L'info trafic en temps réel, bien sûr, avec, et on vous l'annonce d'ailleurs depuis 15h, la coupure sur l'A86. Soyez donc très prudents. Coupure due probablement d'ailleurs à une signalétique, une signalisation verticale dangereuse pour la route et surtout pour vous. Entre Bondy et Gennevilliers, cette coupure, donc, elle est assez importante. Normalement, retour à la normale d'ici un quart d'heure. Prenez ça. De toute façon, restez avec nous, on vous tiendra au courant. Et puis, pas très loin, secteur Gennevilliers, un accident également sur l'A86 intérieure, cette fois-ci, avec trois moto impliquée. Si vous voyez quelque chose sur la route, 01 42 30 10 10, le numéro du standard. Il est précieux, 01 42 30 10 10. C'est le même numéro pour le WhatsApp pour nous donner des infos en temps réel. Merci d'avance.
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0: Et on accueille Catherine. Bonjour Catherine.
3: Bonjour.
0: Bonjour Catherine. Catherine qui nous a donné d'ailleurs une info trafic tout à l'heure. Elle a appelé. Merci Catherine. Avec, je redonnais votre info. Hein. C'était un camion en panne, c'est ça, sur la voie de droite.
3: Une voiture en panne sur la voie de droite, ce tunnel du Landy, juste avant de rentrer sur le périph.
0: Voilà, moi je vois trop les choses en grand. Une voiture en panne, donc voie de droite dans le tunnel le Landy. Merci Catherine. Et alors vous nous appelez pas que pour ça, et on vous en remercie d'avance. C'est que vous avez envie de partir direction la Normandie, et c'est tout le bonheur que l'on vous souhaite. 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
3: La mer, les plages, et puis on va être un peu loin des bouchons parce que ce soir c'est juste l'enfer. Donc voilà, le bonheur.
0: Je comprends tout à fait. Eh bien, c'est tout le bonheur qu'on vous souhaite. Rendez-vous lundi à 8h30 pour le grand tirage. Restez près de votre téléphone. Catherine, on vous embrasse. Toute l'équipe vous embrasse.
3: Merci, au revoir.
0: Au revoir, et puis on rejouera bien sûr tout le week-end pour celles et ceux qui n'ont pas eu la chance d'être plus rapides au standard. Restez bien avec nous, on vous accompagne jusqu'à 20h. Et voici Black Aim et sa guitare sur ma route. Après celle du Tour de France, c'est sur la sienne. Hein. Black Aim sur votre radio locale ici Paris Île-de-France.

0: Black M sur ma route, sur votre radio locale, ici Paris-Île-de-France, 17h passé de 53 minutes. Et dans quelques instants, notez bien le retour de l'info tout à l'heure à 18h, on fera un point météo et le point route. Clin d'œil à Black M qui nous chantait sur sa route avec des difficultés actuellement sur la 86 entre Bondy et Gennevilliers. Grosse difficulté avec la fermeture de cette partie. On vous donnera les infos en espérant une réouverture d'ici 18h. Et pour la musique, dans quelques instants, nous aurons One Republic. Runaway, c'est à suivre sur votre radio locale ici par Île-de-France.
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0: Un duo inattendu autour du rêve, Grand Corps Malade avec Stilto, le prochain rêve sur votre radio locale, ici Paris Île-de-France.
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0: Merci d'être avec nous en ce vendredi 24 juillet, il est 18h. Le retour de l'info présenté par Valentin Bertrand.
2: Le mur de flammes et de fumée continue d'avancer dans les Landes. Le feu a parcouru 2600 hectares et les prochaines heures s'annoncent très difficiles. Des orages, du vent sont attendus, mais pas de pluie. Les évacuations se poursuivent donc au centre-ville de Biscarrosse et à Parentis en Borne, à 10 km plus à l'est. Une partie de la commune est déjà vidée et dans les autres quartiers, Marion Dambiel à Ribagé, c'est l'attente et l'incertitude.
3: Claudine habite dans le bourg de Parentis, à l'ouest de la commune. Elle se prépare à une éventuelle évacuation. Elle a fait son sac au cas où.
4: Des chemisiers, un petit pantalon, les traitements médicaux et tout. Voilà, un peu d'argent et puis voilà, pour tous les deux.
5: Je suis prêt à partir. Alors j'irai chez des amis qui sont sur la rue de Dichoux. Et puis voilà, je ne veux pas m'éloigner de ma maison.
3: Même si elle espère bien y échapper.
5: Nous, on est quand même un petit peu plus en retrait. Donc je me dis, nous, on ne sera pas touchés. Enfin, on espère toujours quelque chose. Voilà, c'est l'espérance qui nous fait vivre.
3: Jacqueline et son mari, eux aussi, espèrent bien que les flammes vont épargner Parentis et leur résidence secondaire, pourtant située juste à l'entrée du bourg, en direction de Biscarrosse, non loin des campings. Mais s'il le faut, ils se résigneront à partir.
6: On a chargé toute notre voiture parce qu'on ne veut pas non plus se compliquer la vie. S'ils nous disent qu'il faut partir, on part, hein. Ah ben oui, c'est plus quand même correct d'écouter ce qu'on va nous dire. Oui, parce que quand on voit ce que ça donne...
3: La municipalité aussi avait pris très au sérieux cette éventuelle évacuation. La maire de Parentis, Marie-Françoise Nadeau, avait fait stocker des provisions, des boissons dans différentes salles municipales prêtes à accueillir de nouveaux évacués.
7: Là, ben, nous sommes effectivement sur le qui-vive. Les services techniques qui ont beaucoup, beaucoup donné sont partis un peu se reposer là et sont prêts à revenir s'il faut évacuer. Tout le monde est sur le pied de guerre, si je puis dire, s'il faut effectivement évacuer. Nous sommes sur le qui-vive, voilà, et chacun est à sa place pour remplir au mieux le rôle qui lui est attribué.
3: Des hébergements d'urgence ont par ailleurs été mis en place dans les communes voisines à Ichoux, Gast, Sainte-Eulalie-en-Borne, Pontinx-les-Forges et Lu.
2: Et des maisons où seule la piscine est épargnée, un ciel noir de fumée. Les images impressionnantes des reporters d'ici Gascogne sont à retrouver sur ici.fr. En Gironde, l'incendie en cours au nord du bassin d'Arcachon est désormais plus important, de l'année, on en est à 12 500 hectares parcourus. Ça progresse heure après heure. Les mobilhommes de tout un camping sont ce soir réduits en simple tas de ferraille. Une cinquantaine de maisons détruites et 44 000 touristes et habitants évacués. Pour anticiper l'évolution la nuit prochaine, de nouvelles évacuations sont là aussi en cours. C'est le cas à l'hôpital privé d'Arès, commune voisine de Lège-Cap-Ferré, où le maire Xavier Danet partage ce constat. Les conditions sont cette fois pires que lors des méga-feux d'il y a 4 ans.
8: Je crois qu'on va le vivre au jour le jour et surtout à l'heure par heure et minute par minute. On a un vent qui change, qui est d'orientation. On a une vitesse de vent qui change quasiment de minute en minute. Et ça, c'est la première fois qu'on connaît. C'est la première fois qu'on connaît ce feu aussi imprévisible. On a connu 2022. J'ai connu 2022 en tant que maire. On a eu 300 évacuations. Là, on en a plus de 6000, puisqu'avec les touristes, on arrive à plus de 15 000 personnes à évacuer. Donc, ça change tout.
2: Et pour faire de la place aux malades transférés, l'Agence régionale de santé de Nouvelle-Aquitaine déclenche le plan blanc. Ce dispositif permet de rappeler des soignants et d'annuler les interventions les moins urgentes. Chez les pompiers, en première ligne, le bilan s'alourdit, 42 blessés. Et pour les soutenir, la solidarité européenne s'organise avec des appareils, 6 appareils en route, 2 Canadair croates, 2 bombardiers d'eau portugais, 2 hélicoptères tchèques et slovaques. Les consultations chez les chirurgiens dentistes, les trajets en ambulance ou encore les genouillères bientôt moins bien remboursées par la Sécu, le gouvernement souhaite voir les mutuelles prendre le relais avec pour conséquence le risque de voir ses cotisations augmenter. Objectif, faire 1,4 milliard d'euros d'économie. Il en rêvait, il l'a fait. Tadej Pogacar s'impose au sommet de l'Alpe d'Huez, une montée hors catégorie qui lui avait jusque-là résisté. Le Slovène est donc ce soir un peu plus maillot jaune. On a vécu cette arrivée sur ici avec vous, Thomas Coignac, bonsoir.
9: Bonsoir.
2: Tadej Pogacar n'a donc laissé aucune chance à ses adversaires.
9: Ouais, quand il a attaqué à 12 km du sommet de l'arrivée ici à l'Alpe d'Huez, il avait 3 minutes de retard sur l'échappée. Alors on se disait, bah l'échappée va s'imposer, pourquoi pas un Français, puisque Lenny Martinez était à l'intérieur, mais leur avance a fondu comme neige au soleil ici dans les Alpes. Pogacar les a avalés les uns après les autres et revenu sur ce petit groupe de deux avec Richard Carapaz et Lenny Martinez. Et puis, quand il a démarré, évidemment, personne n'a pu le suivre. Sa 26e victoire sur le Tour de France, la 5e cette année. Et il reste encore 2 étapes, encore demain, arrivé à l'Alpe d'Huez, après-demain à Paris, en passant par Montmartre. S'il remporte les deux, et c'est possible, il battra eh bien, son propre record avec 7 victoires d'étape sur un même Tour de France.
2: Thomas Coignac et le journal du Tour à suivre dans une demi-heure.
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2: Et on jette tout de suite un coup d'œil dans le ciel francilien. Qu'est-ce que ça donne, Romain Bruno ?
0: Eh bien, pour votre soirée déjà, un ciel bien dégagé, un vent faible et des températures minimales comprises entre 15 et 18 degrés. Ça, c'est pour ce soir. Demain, week-end, samedi, avec le soleil qui brillera sans interruption. Les températures maximales jusqu'à 31 degrés pour votre samedi au meilleur de la journée, au top du top. Par exemple, tenez, à Bobigny, 29 degrés. Pareil pour Meaux ou encore Paris, juste devant le Louvre, 29 degrés pour demain, samedi. Créteil, 30 degrés, Fontainebleau 30 degrés également, Rueil-Malmaison 29 et Boulogne-Billancourt 28 degrés. Et puis dimanche, on peut regarder dimanche, de belles éclaircies qui vont réussir à percer localement malgré des nuages qui seront bel et bien présents pour dimanche. Et en fin de journée, les nuages diminueront et il y aura quand même de faibles pluies qui devraient arriver par l'est pour dimanche, fin de journée, de la pluie, fin du week-end.
2: Quand on regarde la carte des routes d'Île-de-France, Romain, on voit que ça se charge et notamment autour de Paris, là, quasiment entouré de rouge.
0: Entouré de rouge, en effet. Et puis surtout l'anomalie, on en parlait de cette anomalie avec la coupure de l'A86, vous savez, entre Bondy et Gennevilliers, dû à un panneau de signalisation verticale défectueux. Eh bien, ça se lève tout doucement. Donc ça, c'est quand même un côté positif de la chose.
2: Ça se débloque.
0: Voilà, ça se débloque. Et par contre, oui, le rouge, il est présent avec des accidents. On fit direction le secteur d'Aulnay-sous-Bois avec 2 voitures et 1 bus impliqués dans cet accident. La voie de droite est fermée. Et puis à l'est également de la capitale, secteur Pomponne, sur l'A104 extérieur, un bouchon est en train de se former au moment où je vous parle, avec 2 voitures impliquées dans un accident. La voie de droite est fermée, donc essayez de vous rabattre le plus possible sur la gauche dans ce secteur, sur l'A104 extérieur, secteur Pomponne. 01 42 30 10 10, ça c'est le numéro de notre standard et du WhatsApp. Si vous voyez quelque chose, ça devient un réflexe, vous arrêtez, vous nous appelez, vous nous envoyez une petite photo, tout simplement vous communiquez l'info directement au standard. Merci Valentin, et à tout à l'heure, 19h.
2: 19h, à tout à l'heure.
0: Tout à l'heure.
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0: Excellent début de soirée, vous tous, que vous soyez encore au travail ou déjà sur la route du week-end. Direction peut-être un petit apéro entre amis, oui, vendredi soir. Et puis voici un titre, tenez, qui accompagnera parfaitement ce début de soirée. Tranquille, avec le groupe Bandolero. C'est Paris Latino, un titre qui a même séduit, écoutez bien, la Madonna à l'époque, et elle leur a donné un petit coup de pouce pour signer dans un label. Allez, gentil Madonna. Excellent début de soirée.

0: sorti en 1983, Paris Latino, une chanson écrite et composée par les frères Pérez, membres de ce groupe Bandolero sur votre radio locale, ici Paris Île-de-France.
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0: 18h11, le week-end vous tend les bras. En tout cas, c'est tout le bonheur que je vous souhaite. Et si ce n'est pas le cas, vous trouverez le bonheur ici, sur votre radio locale, la seule radio qui vous fait découvrir, par exemple, des lieux étonnants. La preuve, nous prendrons la direction de Montreuil dans moins de 5 minutes, à l'occasion de notre tour ici par Île-de-France, et le micro tendu de notre reporter Bernard Radan. On va découvrir la Venelle. Alors la Venelle, c'est le véritable village du réemploi solidaire. Ça, c'est vraiment magnifique et c'est un endroit unique en France. Il est chez nous. On en reparle juste après Soprano et le titre DJ sur votre radio locale.
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0: Le dernier single ultra festif de Soprano, DJ, qui fait danser, ça va nous faire danser tout l'été, c'est sûr, autour du barbecue. Attention, bien sûr, prudence, on ne danse pas normalement autour d'un barbecue. Et sorti prochainement, on va l'attendre son futur album Karaoké sur votre radio locale, ici Paris Île-de-France.
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0: Notre région est magnifique. Nous la redécouvrons tous les jours cet été grâce au tour ici par Île-de-France. Un tour des plus beaux lieux d'Île-de-France aux côtés de notre reporter Bernard Adam qui fait une halte aujourd'hui à Montreuil où l'on découvre la Venelle. Alors c'est un lieu unique en France qui rassemble des associations spécialisées du réemploi solidaire. Ça c'est excellent. Bernard, je crois que vous avez déniché une pépite aujourd'hui.
3: Absolument, je pense avoir trouvé un manche-disque et puis peut-être une lampe pop. Et pour parler de la Venelle où on trouve plein d'objets sympas. On est avec Cédric Mazière, qui est coordinateur ici pour la Venelle. Bonjour et bienvenue sur ici Paris Île-de-France.
4: Bonjour Bernard.
3: Alors dites-nous, on trouve pas mal d'objets ici et ils sont vraiment sympas et originaux.
4: Absolument. Enfin, il y a des manche-disques, il y a aussi des magnétoscopes. Enfin, vous pouvez essayer d'aller en chercher. Il y a aussi du petit mobilier fait avec des anciennes fenêtres qui est très joli. Pour l'été, enfin, aller en montagne éventuellement, vous pouvez aller à la recyclerie sportive. Il y a tout le matériel sportif. Il y a aussi de l'électroménager. Si jamais votre frigo est tombé en rade, en fait, enfin, là, il y a tout ce qu'il faut chez Envie. Et puis, bien entendu, plein de vêtements pour l'été.
3: Comment ça fonctionne cette Venelle? On peut la décrire peut-être aussi parce que c'est une sorte de poumon vert avec une architecture bien sympa.
4: Alors c'est une petite Venelle qui est préservée effectivement où on entre par la rue de Paris et en fait il y a un jardin central qui donne sur 8 boutiques qui sont gérées par des associations à but non lucratif qui emploient des personnes donc en insertion et il y a aussi un café-cantine qui s'appelle La Parallèle qui est ouvert du mercredi au samedi et qui propose aussi toute une série de programmations culturelles le jeudi, vendredi, samedi soir pour tout le monde.
3: Donc des concerts, c'est possible aussi pour l'été?
4: Absolument, c'est possible pour l'été. Il faut aller sur le site internet, toute la programmation est en ligne, c'est lavenelle-montreuil.org. Et voilà, il y a aussi toute une série d'ateliers qui sont proposés par les associations de différentes natures. Alors on peut apprendre à réparer son vélo, on peut apprendre à réparer son matériel audiovisuel, à fabriquer des objets en bois, à fabriquer des créations d'upcycling. Donc il y a vraiment des choses qui sont très très variées.
3: Et si nous, on a des objets qu'on veut donner à la Venelle, on peut faire aussi, c'est possible de rendre un objet?
4: Absolument, alors pas forcément son gros frigo, mais par contre des vêtements et tous les objets du quotidien, les associations les récupèrent. Là aussi, les conditions de dons sont marquées sur le site internet, mais on peut venir apporter en fait, ces biens en boutique, que ce soit du matériel sportif ou alors son vieux magnétophone, pareil.
3: Parfait, on vient ici au métro Robespierre, c'est bien ça?
4: Absolument, c'est au métro Robespierre. Quand on vient de Paris, c'est en queue de rame, il y a une sortie et la sortie est vraiment juste en face, l'entrée de la Venelle est juste en face de la sortie du métro.
3: Eh bien, on sera au rendez-vous pour les vacances. Merci à vous, Cédric, d'être venu sur ici Paris Île-de-France.
4: Merci beaucoup, Bernard.
0: Et merci en effet Bernard Adam et à demain samedi pour une nouvelle destination du tour ici Paris Île-de-France. Destination le 13e arrondissement à la manufacture des Gobelins où se perpétue un artisanat d'exception. Sur la route avec en ce moment 219 km de bouchons cumulés. La problématique qui dure d'ailleurs depuis 15 heures aujourd'hui avec cette coupure de l'A86, eh bien ça redevient normal petit à petit. Donc c'est la bonne nouvelle de cette fin d'après-midi avec ce problème dû à une signalisation verticale défaillante. Entre Bondy et Gennevilliers, c'était donc coupé. Et pour l'instant, ça revient tout petit à petit à la normale. Sinon, gros bouchon et accident du côté d'Aulnay-sous-Bois avec deux voitures et un bus impliqués dans cet accident. La voie de droite est fermée. Et donc, c'est un sacré bouchon qui est actuellement de ce côté-là. Nous sommes sur l'A3 direction la province. Voilà pour les infos. Et puis sinon, on va jeter un coup d'œil rapide quand même sur le métro avec la ligne 6 qui est perturbée sur toute la ligne. Oui, grosse perturbation en répercussion de personnes sur les voies entre Bir Hakeim et Passy. Donc c'est très difficile en ce moment sur la ligne 6. 01 42 30 10 10, si vous voyez quelque chose, petit clin d'œil, n'hésitez pas, appelez-nous ou utilisez le WhatsApp avec ce même numéro s'il vous plaît.
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0: Et puis encore une fois, bonne soirée, bonne route au son de Mr. Big, le groupe qui nous vient tout droit de Los Angeles avec Wild World sur votre radio locale ici Paris Île-de-France. Bon courage si vous travaillez et bon week-end pour les plus chanceux. Quoique même, bonnes vacances pour les ultra chanceux.

0: donne envie de revoir le film La Fièvre du samedi soir. Les Bee Gees sur votre radio locale, ici Paris-Île-de-France. Dans quelques instants, le journal du tour et puis pour la musique, Zazie.
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1: Ici, pareil, Île-de-France adore Zazie et comme vous, j'en suis sûr, je n'en doute pas du tout. Merci pour votre fidélité. Et puis dans quelques instants, tenez, il y aura les Négresses Vertes. Ah bon, on n'avait pas vu les Négresses Vertes avec Voilà l'été dans quelques instants. Mais juste avant, on va retourner sur le Tour de France. Allez, on monte à vélo, c'est reparti pour un tour avec votre journal du Tour et le point sur cette épreuve. Gap contre Gap direction Alpes d'Huez. Pour en parler, c'est directement avec Gilda Mingui pour votre entête. C'est parti.
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3: Les 21 virages de l'Alpe d'Huez avalés, engloutis par Tadej Pogacar, l'ogre slovène inscrit son nom pour la première fois au palmarès de cette arrivée mythique du Tour de France. Le maillot jaune devance de 6 secondes le français Lenny Martinez lors de cette 19e étape. Bonsoir Thomas Coignac.
4: Bonsoir Gilles Damingui, bonsoir tout le monde.
3: Quelle ambiance dans cette montée légendaire de l'Alpe d'Huez, une foule incroyable devant les coureurs et à la fin, la 5e victoire d'étape sur ce Tour de Tadej Pogacar, auteur d'une montée stratosphérique.
4: Ouais, il a battu d'ailleurs le record de cette montée qui appartenait à Marco Pantani. Tadej Pogacar qui a attaqué quasiment au pied de l'Alpe d'Huez. À ce moment-là, il avait 3 minutes de retard sur les échappés. Alors, et il les a finalement croqués les uns après les autres. C'était Pac-Man Pogacar aujourd'hui pour aller bien finir par dégoûter ceux qui étaient partis à l'avant et s'imposer en solitaire.
3: Mais justement, les trois coureurs en tête, Carapaz, Kuss et le français Martinez, ont mal joué le coup dans le final, non ?
4: Oui, parce qu'ils ont passé leur temps à s'attaquer finalement plutôt que de rouler ensemble, de collaborer pour essayer de garder l'écart au maximum important entre eux et Pogacar. Lenny Martinez notamment, il aurait pu remporter sa première victoire dans le Tour, la première victoire française cette année, et il a pris très peu de relais. C'est probablement lui qui a enterré les chances de cette échappée.
3: Un Pogacar impérial, imbattable aujourd'hui. Mauro Gianetti, le manager de l'équipe du champion du monde slovène.
5: Il voulait l'étape si c'était possible. Finalement, l'écart au pied de l'Alpe d'Huez, c'était un peu limite parce que les coureurs devant, c'est quand même trois champions. Quoi qu'ils avaient mis beaucoup d'énergie déjà hier. Et donc, bon, il a réussi encore une fois à régaler quelque chose d'extraordinaire à tous les fins du vélo parce que ce qu'il a fait aujourd'hui, je crois que tout le monde s'est régalé.
3: Tout le monde s'est régalé, peut-être pas les coureurs. Parmi les leaders du classement général, le Belge Remco Evenepoel qui prend la 6e place à 2 minutes 29 de Pogacar. Del Toro 7e et 9e place pour Paul Sexas. Le jeune Français a compris ce qu'était l'Alpe d'Huez.
6: C'était terrible, c'était éprouvant. Le public était en délire. J'ai encore des acouphènes, c'était magique. Mais en même temps, c'était peut-être une des journées les plus dures de ma vie sur un vélo. Voilà, ça roulait à bloc encore une fois comme tous les jours ici autour. J'ai limité la casse à la fin, j'avais pas les jambes que j'espérais, mais ça reste quand même une belle performance. Je suis toujours dans le jeu pour le podium. Il reste demain, ça va être très dur et voilà, ça va se faire à la pédale. Et franchement, respect à tous ceux qui ont déjà fini l'étape parce que c'était vraiment un chantier.
3: Une des journées les plus dures de ma vie sur un vélo. Paul Sexas au micro ici de Bruno Blanza, le Lyonnais 4e au général qui perd 4 secondes aujourd'hui sur Isaac Del Toro, 3e. Plus de 500 000 personnes comptabilisées dans la montée de l'Alpe d'Huez.

0: Vertigineuse qui attend les coureurs, du jamais vu peut-être sur le Tour de France. Près de 5500 mètres de dénivelé positif, c'est comme si le peloton partait au pied du Kilimandjaro et le grimpait à vélo d'une seule traite. Une succession de cols mythiques du Tour de France, la Croix de Fer, le Télégraphe en entrée, le Galibier à 2600 mètres d'altitude en plat de résistance, et pour finir un dessert bien costaud avec la montée de l'Alpe d'Huez par le col de Sarène. De quoi donner le vertige, admet le patron du Tour, Christian Prudhomme.
1: À la veille de l'arrivée finale du Tour de France, on n'a en effet jamais fait aussi dur. Notre envie, depuis longtemps, était de faire une arrivée à l'Alpe d'Huez par une autre route que les 21 lacets. Et c'est une envie qui germe depuis 2010. Sur le Tour de France, ce sera la première fois. Avec un contraste total entre la folie, la ferveur, la passion, l'envie des 21 lacets et le silence de la montagne dans le col de Sarène, puisque sur quasiment 10 km, il n'y aura pas de public pour des raisons de sécurité, pour des raisons aussi d'environnement, bien évidemment.
0: Et la météo pourrait s'en mêler puisque des orages sont attendus dans la région demain, cette avant-dernière étape où le podium final va se jouer. Eh bien, vous la vivrez sur votre radio ici à partir de 13h30 demain. Merci à Thomas Coignac, pardon. Vous étiez en direct de l'Alpe d'Huez. Merci également à Benjamin Troncin pour les moyens techniques. Bonne soirée et à demain.
2: Eh oui, merci à vous, Gilda, bien sûr. Rendez-vous demain pour une nouvelle étape du Tour qui s'annonce monstrueuse, celle-là. Elle va être costaude, hein. Oui, ça c'est sûr et certain. 204 km de bouchons cumulés dans notre région. Ça va mieux, hein, bien sûr, avec toujours cette anomalie. On file à l'est de la capitale, secteur Pomponne, sur la 104 extérieure. Et ce bouchon, hein, toujours ce bouchon présent à cause de ces deux voitures impliquées. La voie de droite est fermée. 01 42 30 10 10, si vous voyez quelque chose sur la route, n'hésitez surtout pas. Et puis dans les transports en commun, également avec la ligne 7, le trafic est perturbé sur toute la ligne en raison d'un incident d'exploitation à tout juste 18h35. On vous le signale également.
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4: Avec plusieurs fermetures nocturnes à prévoir une nouvelle fois ce soir entre 21h et 6h, notamment sur le boulevard périphérique intérieur. Ce sera fermé vers la Sissa dans le sens Paris-Province. Sur la 103 vers Paris, fermeture entre Rosny-sous-Bois et Noisy-le-Sec. Sur la 5B vers Paris, ce sera fermé au niveau de la jonction vers la N104 intérieur. Sur la N6 maintenant vers la province, là aussi ce sera fermé mais vers la N104 extérieur. Sur la 14 vers Paris, fermé au niveau de la sortie 6, pareil sur la 15 vers Paris où ce sera fermé au niveau de la sortie 6 Pierrelet, sur la 3 vers Paris, fermeture de la sortie 3 Romainville, sur la N118 maintenant, deux fermetures vers Paris, la sortie 6A et la sortie 1 à Sèvres, et puis sur la N13 vers Paris, l'entrée depuis la D98 sera fermée et vers la province sur cette N13, fermeture de la sortie D7, une très belle route avec nous à l'écoute d'ici Paris Île-de-France.
2: Merci Grégoire pour ce point complet sur les fermetures nocturnes.
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2: À suivre, les coulisses télé présentées par Johan Rock. Et aujourd'hui, sortez les gâteaux d'anniversaire, les bougies et les chapeaux pointus à l'occasion d'un anniversaire. Les 20 ans ce soir de l'émission de télé 50 minutes Inside, une émission présentée par Nico Saliegas. On en reparle juste après. Les négresses vertes, voilà l'été sur votre radio locale, ici Paris Île-de-France.

0: Les négresses vertes, voilà l'été, et on l'a bien remarqué que nous étions en été avec ces fortes chaleurs et une nouvelle vague attendue milieu de semaine prochaine. On vous tiendra au courant bien sûr concernant notre région. Restez bien connectés sur votre radio locale ici Paris-Île-de-France. Pour le moment, entrons dans la fraîcheur des coulisses de la télévision, guidés par notre ami Johan Rock, l'homme qui possède tous les accès dans ce milieu et qui a tous les numéros de toutes les personnalités. Bonsoir Johan.
1: Bonsoir.
0: Alors ce soir, vous nous emmenez dans les coulisses d'une émission qui fête son anniversaire.
1: Et quel anniversaire,
0: ah oui.
1: 20 ans cet été pour 50 Minutes Inside, l'émission qui raconte la vie des VIP comme on feuillette les pages d'un magazine papier glacé. Générique. Au cours du prime de ce soir, l'émission de TF1 reviendra sur 30 des événements majeurs qui ont marqué ces deux dernières décennies. 30, vous en conviendrez, ça fait pas beaucoup, tant l'actualité people est dense. Pour ça, il n'y a qu'à voir la pile de magazines entassés dans les salles d'attente des cabinets dentaires pour s'en rendre compte. Alors, j'ai demandé à Isabelle Iturburu, qui présente ce soir l'émission, comment l'équipe de production et elle-même ont-ils sélectionné ces événements qu'on retrouvera ce soir.
2: Ce qu'on a fait, c'est qu'on avait des dizaines et des dizaines de post-it, je m'en souviens très bien, au mur où tout le monde a posé les choses qui l'avaient marqué dans ces 20 dernières années. Et on a écrémé jusqu'à arriver à 30. Et vraiment, le critère principal, c'était à quel point ça nous a marqué, bouleversé. Moi, à titre personnel, mais je pense qu'on est très nombreux dans mon cas, c'est la disparition et surtout les obsèques de Johnny Hallyday. Là, on parle vraiment de communion et d'émotion collective.
1: La rétrospective présentée ce soir, c'est l'occasion de se rendre compte qu'en 20 ans, la manière de s'informer sur les célébrités et les petites indiscrétions qui émaillent le monde du show business ont changé aussi rapidement que la société elle-même. Et ça, grâce ou à cause d'un média concurrent de la télévision qui a obligé le magazine de TF1 à se réinventer.
2: Aujourd'hui, il y a les réseaux sociaux, ça va très vite. On sait tout sur tout le monde. Des fois, on en sait trop ou on ne sait pas les bonnes choses. Ça, c'est un autre problème. Le curseur est à se positionner avec du recul. On n'a pas besoin d'être les premiers à l'annoncer parce que de toute façon, tout le monde sait tout avant tout le monde. Les stars d'aujourd'hui ne sont pas forcément les stars d'hier. On va parler de Thomas Pesquet, par exemple, ce soir. Vous voyez, ça, c'est quand même assez inattendu que la personnalité préférée des Français soit un astronaute. On nous aurait dit ça il y a 20 ans. Voilà. Notre admiration, elle évolue, elle change, j'ai l'impression.
1: Et il n'y a pas que ça qui a changé depuis la création du magazine. Ses animateurs aussi, si l'émission est né avec Nikos Aliagas. Ce dernier a ensuite passé la main à Sandrine Quétier, elle-même ayant cédé son prompteur à Isabelle Iturburu. Nikos, qui pour les 20 ans ce soir sera de retour pour co-présenter ce prime exceptionnel. 50 Minutes Inside, les 20 ans, le prime événement à voir ce soir, 21h10 sur TF1.
0: Merci Johan Rock. Les coulisses TV à retrouver en podcast sur ici.fr. Et Thierry Boeuf nous rejoindra dans quelques instants avec un nouveau numéro de Paris Collector. Il a sélectionné pour vous une nouvelle chanson qui chante l'amour de Paris. Alors c'est une Java en plus, intitulée Paris jadis. Son histoire, ses secrets, c'est dans 3 minutes. Juste avant, vous les entendez derrière moi, les guitares des Gypsy Kings sur votre radio locale ici, Paris, Île-de-France.

0: joli mélange de flamenco, de guitare et de rythme festif. Ça donne envie d'applaudir dès qu'on entend les Gypsy Kings. Joby Joba sur votre radio locale ici Paris, Île-de-France. Et ça donne le sourire, c'est parfait ça. Bonnes vacances pour les plus chanceux, bon week-end pour les autres. Et puis bon courage si vous travaillez ou si vous êtes sur la route avec ces 201 km de bouchons cumulés. On a du mal à passer sous la barre des 200 km, j'ai l'impression. À 18h47, et toujours cet accident à l'est de la capitale, secteur Pomponne sur la 104 extérieure. La 104 extérieure avec un bouchon qui s'est formé. C'est deux voitures impliquées dans cet accident, la voie de droite est fermée. Et puis nouvel accident, secteur Sannois cette fois-ci. Sur la 15, direction la province, avec une voiture et une moto impliquées sur les quatre voies. La voie de gauche est fermée sur la 15, direction la province, secteur Sannois. 01 42 30 10 10, ça c'est le numéro de téléphone du standard et pas que, hein, c'est le même pour le WhatsApp. Vous pouvez nous envoyer directement un petit message via le WhatsApp et on se fera un plaisir de colporter vos infos, route et circulation.
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0: Une chanson, une histoire et surtout un amour de la capitale, c'est votre rendez-vous Paris Collector. Voilà comment je vous présente ce rendez-vous. Et derrière le micro, c'est Thierry Boeuf. Thierry Boeuf est à l'honneur ce vendredi. Oh, une jolie Java, tenez.

0: échos.
1: Petit bijou dans la liste des chansons sur Paris, cette Java intitulée Paris jadis est multifacette. D'abord, les interprètes, les comédiens Jean Rochefort et Jean-Pierre Marielle. Ensuite, le compositeur, le talentueux Philippe Sard. Puis l'auteur, le génial poète Jean-Roger Caussimon. Et pour finir, le commanditaire Bertrand Tavernier, tout heureux d'avoir réuni autant de talents pour la chanson générique de son film Des enfants gâtés.
2: Vous la connaissez par cœur, cette chanson, Bertrand Tavernier.
3: Là, c'est Jean-Roger Caussimon qui avait écrit ces merveilleuses paroles. Une très belle musique de Philippe Sard et c'est Marielle qui siffle à la fin. Alors j'avais été enthousiasmé pendant l'enregistrement et ils étaient bons les deux Lascar. J'avais demandé un peu une chanson qui fasse soit une sorte d'hommage au Java que chantait Fréhel, où est-il mon café, la place blanche, tout ça. Et Caussimon avait écrit ces paroles formidables.
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1: Si Bertrand Tavernier aime cette chanson, Paris jadis, il est plutôt déçu par son propre film Des enfants gâtés.
5: Parce que c'est un film, je trouve, qui manque de charme. Je l'ai loupé aussi parce que c'est le seul film que j'ai tourné à Paris et je ne l'ai pas tourné en état d'aventure. Je pense qu'un film doit être tourné dans un esprit d'aventure.
1: Paris jadis a été enregistré en une seule prise en 1977, l'année de la sortie du film de Tavernier, avec dans les rôles principaux Michel Piccoli, Michel Aumont et Christine Pascal. Marielle et Rochefort ne font pas partie de la distribution, ils sont là uniquement pour interpréter la chanson, et on dirait vraiment qu'ils ont fait ça toute leur vie. Mais avec des comédiens de cette classe, le talent n'a pas de frontières.
6: Il vous est arrivé aussi auparavant de pousser la chansonnette aux côtés de votre vieux copain Jean-Pierre Marielle. C'était
7: oui.
6: Pour un film de Bertrand Tavernier.
7: Oui. Et allez donc, en voilà, ritournelle. Hein. Alors les techniciens, mes enfants, on va où là ?
8: Paris des Républiques.
7: Ça c'est bien.
6: Merci Jean Rochefort pour cette interprétation.
1: Le compositeur Philippe Sard doit se sentir bien seul. Marielle, Rochefort, Caussimon, Tavernier sont tous partis au cinéma Paradiso. Reste cette romance, belle comme une chanson néo-réaliste, où jadis, dans les rues de Paris, l'accordéon nostalgique sommet bien des musiques.
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1: Merci Thierry Boeuf, quel plaisir. Paris Collector à réécouter sur notre site internet ici.fr. Retour maintenant en 2026 avec Die Die, une belle collaboration hein, entre la chanteuse Shakira et l'artiste Burna Boy, choisi comme chanson officielle de la Coupe du Monde de football 2026.

0: Die, la chanson officielle de la Coupe du Monde de football. Et puis on rappelle, en parlant de football, bien sûr, on supporte le Paris Saint-Germain. Et le rendez-vous est noté le 12 août pour le match de Supercoupe de l'UEFA. PSG Aston Villa à suivre dès 20h sur notre antenne avec Pierre Clément et Eric Rabessandatana que l'on salue. Allez, dès 19h, le retour de la musique 100% 80 et l'info et la musique avec Véronique Sanson.
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0: Album Sans Regret, c'était Véronique Sanson avec Rien que de l'eau sur votre radio locale, ici Paris, Île-de-France.
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0: Belle soirée et merci à vous de nous suivre, il est 19h. Un nouveau point sur l'info, Valentin Bertrand.
2: C'est le pire incendie depuis le début de l'année. Il n'en finit pas de gagner du terrain. En Gironde, les flammes ont parcouru 12 500 hectares dans les communes situées au nord du bassin d'Arcachon. Benjamin Illy, vous êtes au Lège-Cap-Ferré, au poste de contrôle des pompiers, là où sont prises les décisions et pour le moment, aucune amélioration à l'horizon.
3: Ici, on est vraiment entouré de fumée. Il y a des petites cendres qui tombent sur nous. On a vraiment le sentiment d'être dans une sorte de brouillard. Il y a cette odeur aussi très prenante de brûlé. Ça pique les yeux, ça prend la gorge. Un peu plus tôt, nous étions à Andernos, non loin d'ici, l'une des dernières communes évacuées.
4: Ben non, là, on part du coup.
5: Hein. J'ai l'impression que je suis dans un film. Je peux vous dire que c'est anxiogène. C'est dur.
3: Vous êtes parti avec quoi ?
5: Eh bien, avec trois cacahuètes, quelques affaires.
3: Au revoir, madame.
6: Mais on a reçu une alerte avec une très sonore. Voilà, on nous a dit de partir. Alors, on a fait quelques valises, un chien, un mari, on part.
7: Il y a quelqu'un ?
3: Les gendarmes qui tapent aux portes, qui font le tour des maisons. Vous montez carrément par-dessus le portail.
8: Voilà, on s'assure quand même que les gens ont bien compris qu'il fallait quitter les lieux. Allez, dépêchez-vous.
3: Il est loin, le feu.
8: Juste à regarder dans le ciel, ça va vous parler, je pense.
3: Et rappelons que 1000 sapeurs-pompiers sont engagés contre ce brasier et on les voit revenir ici au PC, au Lège-Cap-Ferré. Ils ont les traits tirés, ils le savent, hein, le combat est loin d'être gagné. Les conditions météo sont jugées défavorables.
2: Et dans la ville voisine d'Arès, là, l'hôpital privé est ce soir en train d'être vidé. J'ajoute que l'Agence régionale de santé de Nouvelle-Aquitaine a déclenché le plan blanc, ce qui permet de rappeler des soignants et au besoin d'annuler les interventions les moins urgentes. Dans les Landes, là aussi, les sirènes stridentes des téléphones retentissent au rythme des annonces d'évacuation, les messages FR alerte. Un nombre ce soir à retenir, 67 000 évacués à 7 heures dans ces deux départements auxquels vont bientôt s'ajouter les 8 000 habitants de Parentis-en-Born, 10 km à l'est de Biscarrosse, avec cette question pour les vacanciers évacués: rester ou partir? Émilie, venue de Strasbourg, et Cédric de Rouen hésitent encore. Ils sont pour le moment pris en charge dans un gymnase.
9: Ben pour le moment, on attend une décision, voir si le camping va réouvrir ou si on peut se faire reloger. Donc on va attendre, à mon avis, jusque demain matin. Et si pas, on repart. On attend. On attend un appel, on attend une décision de leur part pour savoir si on reste ou si on part. Ben, on préférerait rester, forcément. Mais pour les enfants, c'est quand même mieux. Mais après, si on n'a pas le choix, c'est pas grave. Hein. On aura déjà quand même un peu profité.
10: Pas trop d'inquiétude. Par contre, il y a beaucoup de gens avec qui j'ai discuté qui aimeraient savoir un peu ce qui se passe et si on peut repartir. Surtout qu'on aimerait savoir si c'est pour passer la journée dans le gymnase, on préfère prendre la route et rentrer chez nous. Et là, pour l'instant, on attend les infos. Et a priori, on est pas mal comme ça à vouloir des infos pour pouvoir soit partir, soit se dire bah faut attendre un peu pour y retourner, quoi.
2: Et l'évolution de ces deux grands feux est à suivre dans notre article en direct sur ici.fr. C'est un coup de pouce très attendu par les pompiers du Var où le feu reste actif. Les orages sont de retour demain. Ils risquent par contre d'être violents, prévient Météo France. Les précipitations sur le sud-est s'annoncent abondantes et par endroits accompagnées de grêles. Tout juste adopté au Parlement, le retour sous condition de deux pesticides de la famille des néonicotinoïdes est maintenant entre les mains du Conseil constitutionnel, saisi par les députés insoumis et écologistes. L'année dernière, les sages avaient censuré cette même mesure de la loi Duplon, jugée à l'époque pas suffisamment encadrée. Il est ce soir un peu plus maillot jaune. Tadej Pogacar s'impose à l'issue de la 19e étape du Tour de France au sommet de l'emblématique ascension de l'Alpe d'Huez. Bonsoir Thomas Coignac.
11: Bonsoir.
2: Vous nous avez fait vivre sur ici cette arrivée. Le Slovène voulait surtout inscrire son nom au palmarès de l'Alpe d'Huez.
11: Oui, parce qu'il ne l'avait monté qu'une seule fois en compétition et qu'il n'avait pas gagné. C'était il y a 4 ans. Alors aujourd'hui, il voulait gagner, il voulait absolument le faire maintenant, écoutez-le.
12: You never know when is your,
11: on ne sait jamais jusqu'à quand on peut briller. On a vu Vingegaard et Lipovic tomber, tellement de gars souffrir pendant 3 semaines. Je suis fier et heureux d'en être là, de pouvoir gagner aujourd'hui, comme si c'était la dernière
12: fois.
11: Ça lui donne 7 minutes d'avance au classement général sur le deuxième, le Belge Remco Evenepoel. Même lui n'avait jamais creusé un tel écart pendant ses 4 victoires sur le Tour de France.
2: Merci Thomas Coignac et merci également à Benjamin Troncin qui vous accompagne pour les moyens techniques. Le Tour qui arrive, on le rappelle, dimanche sur les Champs-Élysées à Paris. Ça commence déjà à se charger sur les roues, début d'un week-end de grand chassé-croisé. Le sud-ouest et le nord-est sont en rouge. Côté départ sur la carte Bison Futé, tout le reste du pays est en orange. Et demain, ce sera du rouge pour tout le monde. Je vous rappelle que demain, le trafic est perturbé en gare d'Austerlitz de 10h jusqu'à 15h en raison d'une opération de déminage. Le trafic des trains sera interrompu.
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2: Et Romain Bruno, on jette tout de suite un coup d'œil dans le ciel francilien.
0: Avec une soirée plutôt sympathique, un ciel bien dégagé, des températures minimales comprises entre 15 et 18 degrés. Une bonne nuit, tout simplement. Demain, le week-end, c'est parti. Samedi, le soleil brillera sans interruption. Les températures comprises entre 30 et 31 degrés au maximum de votre journée de samedi. Avec à Bobigny un thermomètre qui affichera 29 degrés au meilleur de la journée. 29 degrés également dans le jardin du Luxembourg à Paris. Créteil, 30 degrés. Meudon, 28 degrés. Pareil pour Versailles, 28 degrés. Rambouillet, 28. Nanterre, 29. Ou encore Évry, 29 degrés. Puis dimanche, assez belle journée avec l'arrivée par contre de petites pluies. Mais ça fait du bien également. On va pas se plaindre de petites pluies qui arriveront vers l'est en fin de journée de dimanche et des températures comprises entre 24 et 26 degrés.
2: On le disait, Romain, donc la carte Bison Futé qui est en orange ce soir dans le sens des départs en Île-de-France. Est-ce que ça se retrouve dans le détail sur les routes?
0: On a 200 km de bouchons.
2: Oui, donc ça se retrouve.
0: Et on peut remarquer quand même quelques anomalies. On va vous les noter avec un premier accident. Tenez, dans le secteur de Sannois, un accident qui s'est produit sur l'A15 direction la province avec une voiture et une moto impliquées. La voie de gauche est fermée. Il y a un bouchon qui s'est déjà bien formé et qui n'est pas beau à voir, ce bouchon. Voilà, secteur donc sur l'A15. Prudence si vous êtes dans ce secteur-là. Et puis un autre accident au fil direction l'ouest de la capitale, secteur Salon-la-Bretèche. Avec cette fois-ci sur l'A13 direction la province, c'est deux voitures qui sont impliquées et le bouchon se forme également dans le secteur de Rocancourt jusqu'à Forêt de Marly-Sud. La voie de droite est fermée. N'hésitez pas, vous pouvez nous aider pour l'infotrafic. On forme une équipe avant tout. 01 42 30 10 10. Si vous avez quelque chose sur la route, n'hésitez pas, vous nous appelez et le WhatsApp c'est le même numéro. Valentin, belle soirée à vous.
2: Belle soirée.
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0: Alors vous croyez que la machine à remonter le temps n'existe pas? Eh bien détrompez-vous, elle existe vraiment. Nous allons l'utiliser jusqu'à 20h sur votre radio locale ici Paris Île-de-France. En effet, le temps d'une heure, nous allons nous replonger dans, j'appelle ça la douce folie des années 80. Et surtout, vous laissez chanter. Exactement ce que nous propose le groupe Gold. Laissez-nous chanter. Faux, on s'en fiche, on chante sur votre radio locale ici, Paris-de-France.

0: nous chanter le groupe Gold, formé au début des années 60. Une bande d'amis du lycée, elle est sympa cette histoire. Et le groupe qui s'appelait à l'époque, il s'appelait Goldfinger, avant de devenir Gold au début des années 80. Et nous écoutions Laissez-nous chanter sur votre radio locale, ici Paris, Île-de-France.
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0: Et bonsoir, bienvenue si vous venez tout juste d'allumer la radio ou via l'application, ça marchera très bien, ici.fr et hop là, direction les années 80, vous l'avez compris, jusqu'à 20h. Un voyage musical qui, je l'espère, réveillera en vous de magnifiques souvenirs que vous partagerez peut-être avec nous, hein, pourquoi pas sur le WhatsApp 01 42 30 10 10, vos petits souvenirs. Par exemple, quand vous écoutiez avec votre Walkman dans le bus scolaire, vos artistes préférés dans les années 80, comme Dire Straits, Money for Nothing, sur votre radio locale, ici Paris, de France. Montez le son, ça c'est que du bonheur.

0: Sois mon toit, l'un des plus gros succès d'Eli Medeiros, sorti en 86, d'abord publié en single, puis intégré à l'album Boom Boom, sorti en 87, et qui joue à la fois sur le côté léger, poétique, et puis il y a quand même un double sens de lecture, on ne me le fera pas s'il vous plaît, avec un côté plus sensuel. À vous de choisir votre interprétation. Alors sur la route, 183 km de bouchons cumulés, et puis cet accident qui provoque un sacré bouchon du côté de Sannois, secteur Sannois. Nous sommes sur l'A15, et peut-être vous également, on pense à vous, direction la province sur l'A15 avec une voiture et une moto impliquées sur les quatre voies. La voie de gauche est fermée. Si vous prenez le métro également, on s'intéresse au transport en commun. La ligne 6 est perturbée au moment où je vous parle. Vous avez peut-être remarqué quelques retards. Le trafic reprend mais reste assez perturbé sur toute la ligne en raison d'un bagage oublié sur un quai à Montparnasse. Bienvenue. 01 42 30 10 10. On fait la route ensemble. La route peut-être qui sait direction le week-end. Oh, j'adore.
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0: Et puis dans quelques instants, le retour de la musique avec, par exemple, Daniel Balavoine.

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0: 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In Excess avec Need You Tonight sur votre radio locale, ici Paris-Île-de-France, dans le cadre de cette émission 100% années 80 jusqu'à 20h. 168 km de bouchons et une voiture en panne dans un secteur qui est vraiment pas sympathique. Enfin, c'est jamais sympathique, hein, bien sûr. Hein. Mais là, c'est dans un tunnel. Tunnel d'Italie avec cette voiture en panne. Nous sommes au sud de la capitale. Voiture en panne sur l'A6B direction la province, dans le tunnel d'Italie. Donc, soyez très prudents si vous êtes dans ce secteur. Côté accident, il y en a un qui vient de se produire. On va vous le signaler également. Nous sommes dans le secteur de Saint-Nom-la-Bretèche avec cet accident sur l'A13 direction la province. Il y a un bouchon qui s'est formé dans ce secteur-là, donc sur l'A13 direction la province, Saint-Nom-la-Bretèche. Et puis, alors, également, l'infotrafic concerne aussi les transports en commun et sur la ligne 4 du métro, c'est un peu le bazar. Le trafic est interrompu entre Porte d'Orléans et Les Halles et très perturbé sur le reste de la ligne en raison d'un incident technique à Saint-Placide, reprise estimée début de soirée. Voilà, donc ça c'est sur la ligne 4, un petit peu galère. Vous voyez autre chose sur la route, dans les transports en commun, 01 42 30 10 10. 01 42 30 10 10, et merci d'avance. C'est Alexandra qui vous attend au standard pour récupérer vos informations. Et puis alors, ce dimanche, c'est l'événement à ne pas louper dans notre région. Je parle de l'arrivée du Tour de France. Une étape pleine de surprises, et pour en savoir un petit peu plus, Grégoire Godefroy vous dévoile une partie du programme.
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2: Et notez bien que ce dimanche, c'est la dernière étape du Tour de France. Une dernière étape dans notre région, au départ de Thoiry dans les Yvelines, avec une arrivée évidemment sur les Champs-Élysées. Un moment à ne pas rater, que l'on soit fan de cyclisme ou pas, puisque c'est toujours la fête sur la route du Tour. Une étape qui passera par exemple par Pontchartrain, Trappes, Versailles, Meudon, ici les Moulineaux, et qui une nouvelle fois franchira trois fois la butte Montmartre via la rue Le Pic pour des images toujours aussi spectaculaires. Des animations sont prévues, le passage aussi de la fameuse caravane où vous pourrez voir le char ici, puisque oui, le Tour de France est avec votre radio locale ici Paris-Île-de-France, et cette dernière étape, on vous la fera vivre tout au long de la journée dimanche. Et avant ça, demain, un voyage dans le temps vous attend avec la fête des Vikings. C'est au parc départemental de l'île Saint-Denis en Seine-Saint-Denis, avec de nombreuses animations qui vous attendent, des initiations au tir à l'arc, une grande roue médiévale. Bref, rendez-vous demain après-midi au parc départemental de l'île Saint-Denis pour la fête des Vikings.
0: Merci beaucoup Grégoire pour tous ces bons plans dans notre région, et croyez-moi, encore pas mal de bons plans. Restez bien connectés avec nous tout ce week-end.
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0: Allez, hop là, on retourne dans les années 80 avec Jackie Quartz et le titre Mise au point. D'ailleurs, on l'appelle juste une mise au point. Mais non, c'est mise au point tout court. Hein. Une mise au point sur une histoire d'amour terminée. Un bilan avec Jackie Quartz sur votre radio locale ici Paris-Île-de-France en mode slam.

0: chanson qui s'est rapidement fait remarquer, déjà avec les synthétiseurs omniprésents, la voix qui s'adresse directement à vous de la chanteuse, ça fait plaisir, et puis ce refrain qui reste en tête, hein. Voilà, c'est ça les années 80, on aime tenter des choses, on aimait tenter des choses, ça fonctionne. Jackie Quartz sur votre radio locale, ici Paris Île-de-France.
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0: Exactement. Vous venez d'arriver, bonsoir, et puis bon appétit si vous passez à table au son des années 80. Mettez-moi une petite assiette de côté, hein, je prends pas de place. Et tenez, en parlant d'assiette, etc., menu, le voici, 100% des 80 avec Simple Minds. Dans quelques instants, Mandela Day, ça c'est pour le titre, Kylie Minogue, The Locomotion, ou encore Toto Cotugno. J'ai mal fait, plus avec l'accent. Toto Cotugno, l'italiano, sans doute la chanson italienne la plus célèbre des années 80, sortie en 83. Le portrait idéal, on parle de spaghetti, de café, de guitare, c'est ça l'Italie. Un peu cliché, mais ça fonctionne très bien. La

0: Simple Minds, Mandela Day sur votre radio locale ici Paris Île-de-France. Une chanson en soutien, vous l'avez compris, à Nelson Mandela, alors emprisonné à cette époque. Elle a été composée spécialement pour le concert hommage des 70 ans de Nelson Mandela où le groupe la joua le 11 juin 1988. Sur la route, on jette un coup d'œil avec, juste avant de vous donner un nouvel accident qui vient de se produire, 142 km de bouchons et ce nouvel accident dans le secteur de Maison-Alfort. Nous sommes donc à l'est de la capitale, secteur Maison-Alfort, avec un accident sur l'A86 intérieure. Et on notera que c'est un accident qui applique un poids lourd. Et sur les 5 voies, 3 voies sont fermées à gauche, d'où le bouchon qui est en train de se former. Donc on va vraiment stabiloter cette info. Sur l'A86 intérieure, secteur Maison-Alfort, un poids lourd accidenté. Sur les 5 voies, les 3 voies de gauche sont fermées. Donc essayez de vous rabattre le plus possible sur la droite. Et voilà l'info qu'on peut vous donner en ce moment à tout juste 19h49. Et puis on terminera sur la ligne de métro 4. Le trafic est très perturbé entre Porte d'Orléans et Les Halles et très perturbé même sur le reste de la ligne à cause d'un incident technique à Saint-Placide, reprise estimée en début de soirée, voilà, pour la ligne 4. On vous souhaite une belle soirée malgré ces anomalies sur votre parcours et restez bien avec nous surtout.
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0: Parce qu'on vous accompagne et surtout en musique avec le chanteur Renaud dans quelques secondes.
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0: Voilà, ça vient du cœur, à tout de suite.
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0: Un peu de douceur, tenez, ça c'est parfait pour commencer la soirée. Lionel Richie avec Say You, c'est mis sur votre radio locale, ici Paris, Île-de-France. Alors sur la route, il n'y a pas trop de douceur, je suis désolé. Pourtant, 132 km de bouchons cumulés, ça va. Mais par contre, avec un accident qui s'est produit juste là dans le secteur de Maison-Alfort, avec un accident, c'est vrai, sur l'A86 intérieure, c'est un poids lourd qui est impliqué dans cet accident. Et sur les 5 voies, il y a 3 voies qui sont seulement... à 3 voies fermées à gauche. Donc sur les 5 voies seulement, 3 voies de fermées à gauche. Et va falloir se faufiler donc sur la droite. Avec les deux seules dernières voies à droite qui vous restent. Ça, c'est sur l'A86 intérieure. Et puis, autre difficulté, un accident porte d'Italie. Juste au niveau du tunnel d'Italie, un accident sur l'A6B direction la province, avec une voiture et une moto impliquées. Si vous voyez quelque chose sur la route, hein, 01 42 30 10 10, ça c'est le standard. N'hésitez surtout pas, on compte sur vous. On vous souhaite une très très belle soirée. Moi, je vous dis rendez-vous la semaine prochaine, à partir de 6h.
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0: Je serai là pour vous réveiller entre 6h et 9h. Pour l'instant, il est 20h, c'est Décibel.
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2: Bienvenue dans Décibel, Joachim. Je suis trop, trop contente qu'on se retrouve ce soir.
3: Je suis content d'être ici. Chez toi, c'est tellement bien ici.
2: C'est vrai, t'es bien.
3: Alors, bon, comme à la maison.
2: Tant mieux. Ah ben voilà, on va faire ça. Surtout que, comme dans une excellente soirée à la maison, quand tout le monde est très détendu et commence à raconter sa vie, son œuvre.
3: Oui, c'est vrai.
2: Eh ben, c'est ce qu'on vit dans ton bouquin.
3: Oui.
2: I love my DJ life. Et je le dis vraiment, je ne te connaissais pas aussi bon conteur.
3: Ouais.
2: Vraiment, en lisant ce bouquin, on fait, alors évidemment, ton parcours, mais du coup, le parcours des musiques électroniques en France depuis 40 ans.
3: Voilà, l'idée, c'était ça, de regrouper dans un album 40 ans de passion de musique électronique et puis expliquer comment notre métier de DJ a évolué, tu vois.
2: Ouais.
3: Et comme je suis un archiviste et que j'avais la chance d'avoir conservé tous les enregistrements, les premières photos, les premières vidéos,
2: ouais.
3: Eh bien, j'ai dit, ce serait quand même bien de faire un livre un peu interactif et de regrouper ça au sein d'un livre où tu as le temps d'écrire, parce que c'est aussi ce que j'ai adoré dans le fait de se livrer et de prendre le temps d'écrire, c'est qu'on a une langue française qui est magnifique, qui nous permet de choisir vraiment des mots sur mesure, tu vois, vraiment. Et j'ai pris le temps de m'exprimer parce que bien souvent, on est dans une société où on n'a que 17 secondes pour s'exprimer, 13 secondes, 12 secondes. Et donc là, je me suis dit, mais là, je peux raconter à fond une histoire, et puis en plus je peux rendre cette histoire en plus interactive avec un petit QR code que tu vas scanner, et puis avec ton smartphone tu vas aller voir la vidéo qui correspond à la page que je suis en train de raconter.
2: C'est ça, la vidéo, le son,
3: l'audio, ouais, bien sûr.
2: C'est pour ça que c'est vraiment un livre, alors qui se regarde aussi parce qu'il est très richement illustré,
3: oui.
2: Beaucoup de photos, et donc oui, il s'écoute puisque voilà, grâce au QR code vous allez trouver des trésors.
3: Ouais,
2: tu dis au tout début du bouquin, en aidant mon père à fabriquer ma première régie DJ il y a 40 ans, j'étais loin de m'imaginer que j'aurais un jour, donc 528 pages de souvenirs et d'anecdotes liées à une vie guidée par la musique. Tes parents, ils sont là au début du bouquin,
3: oui,
2: Alain,
3: sûr.
2: Marie-Christine.
3: C'est vrai.
2: C'est pour ça, c'est évidemment oui, une vie, une carrière, beaucoup de musique, beaucoup de technique, mais il y a aussi beaucoup de cœur, beaucoup d'émotions.
3: Ouais, passion,
2: hein.
3: C'est une passion, j'ai eu vraiment la chance d'avoir des... Mais... Enfin, pour moi, on tombe amoureux de la musique. Tu sais, on dit souvent, on peut tomber amoureux d'une musique. Il y a un vrai rapport affectif, mais passionnel à la musique.
2: Oui, hein.
3: Et c'est vrai que quand j'ai les premières lignes qui ouvrent ce livre, ça explique effectivement que j'étais bien loin de penser que je pourrais en faire toute ma vie, parce que pour moi, la musique était vraiment une passion qui, au tout début, quand tu es bénévole, c'était
2: pire que ça. Bénévole, ça me coûtait, les radios pirates.
3: Disons que ça me coûtait de l'argent parce que juste pour acheter des disques, acheter du matériel, te déplacer, faire des soirées, il était hors de question pour moi de faire payer les gens, parce que c'est ce que j'aimais le plus. Et puis un jour, on te donne la possibilité d'avoir ton hobby, ta passion, et en plus t'es payé. Tu t'es dit, mais c'est incroyable, c'est-à-dire que non seulement je peux faire un truc que j'aime tous les jours, et en plus je vais toucher de l'argent. Et puis, la chance fait que tu en fais de plus en plus, tu commences à acquérir de l'expérience, tu rencontres les bonnes personnes au bon endroit, avoir une bonne étoile qui te suit, et puis un jour, tu te retrouves, tu es passé du garage de chez tes parents parents, enfin des garages de chez mes parents où je fais une fête pour mes 10 copains, et puis 20 ans après, tu te retrouves dans un stade au Mexique pour 80 000 personnes et tu fais danser 80 000 personnes. Tu te dis, mais tu vois le parcours en 20 ans, c'est juste incroyable. Je voulais raconter ça au sein d'un bel objet, d'un beau livre.
2: I love my DJ life. Et c'est vrai que la DJ life de Joachim Garraud, elle n'est pas banale, ne serait-ce que par ton éclectisme. Joachim Garraud and Friends, sorti en 2024.
3: Techno, c'est parti.
2: Voilà. Complètement techno.
3: Ah oui, c'est sûr. Ça fait danser. Hein.
2: Direct. Le titre du morceau XWBBIHC.
3: Je suis tellement content que tu fasses ça. Parce que quand j'ai écrit cet album, je me suis dit, il faut que je fasse 14 titres qui sont imprononçables pour quelqu'un à la radio.
2: Parce qu'il a démarré à la radio, Joachim. Donc il se dit, tiens, les animateurs, je vais les faire galérer un peu.
3: Parce que je disais, attends, pourquoi je vais chercher un titre facile? On va donner que des titres. Et tu regardes les 14 titres, c'est que
2: l'enfer.
3: Même si t'es polonais, non, c'est que des consonnes. Il y a une voyelle.
2: Une voyelle de temps en temps. Donc Joachim Garraud, c'est ça, c'est techno. Mais c'est aussi des remixes de Kylie.
3: Ah oui, l'Australienne.
2: Et c'est évidemment une collaboration dingue, et t'en parles beaucoup dans le livre, avec David Guetta.
3: Ouais.
2: C'est un truc qui caractérise beaucoup ta carrière, l'éclectisme, de ne pas être snob. C'est-à-dire que tout ce que tu aimes, tu n'as pas de plaisir caché, tu n'as pas de guilty pleasure en musique, toi. Tu assumes tout ce que tu aimes.
3: Oui, je suis très naïf.
2: Ouais, mais je trouve que c'est hyper rafraîchissant. Et quand on voit tes débuts, on comprend. On te voit dans une boîte de nuit à 30 km de Nantes, ça s'appelle Les Mille et Une Nuits. Alors quand il vous dit qu'il est archiveur et qu'il a tout gardé, je vais même vous dire, il est zinzin. Il y a le flyer de la soirée, Joachim, votre nouveau DJ.
3: Oui, mais parce que je pense que c'est important de raconter la vérité.
2: Oui.
3: Et puis la vérité, c'est un parcours. Il y a des fois, tu fais des... je ne vais même pas dire des fautes de parcours, parce que ça fait partie de ton expérience. Et je veux te dire, le flyer, j'étais super fier d'avoir mon nom sur un flyer.
2: Ben oui.
3: Alors c'est marqué votre nouveau DJ, c'est un peu ringard. Oui, c'est vrai. Mais
2: c'est une étape.
3: C'est une étape importante de se dire, pour aller, pour monter en haut d'un escalier, tu as plein de marches.
2: Ouais.
3: Et tu as des marches qui sont différentes, qui sont mal taillées. Mais qu'importe. Mais là, c'est vrai que pour te dire, les mille et une nuits, d'avoir mis le QR code où on m'entend en train d'animer, on dirait un peu la fête foraine, il faut bien dire les choses, il y a un peu d'écho sur la voix et tout ça. Oui, j'assume ça, parce que c'est ce qui m'a donné l'expérience et qui m'a permis un jour de faire de la musique pour Jean-Michel Jarre, de faire des titres pour Bob Sinclair, mais aussi
2: Oui, et puis d'être dans les plus grands festivals du monde.
3: De faire Coachella. Je suis très fier d'être un artiste qui a joué deux fois à Coachella. Il n'y a pas beaucoup d'artistes qui ont fait deux fois à Coachella dans dans leur carrière. Moi, je suis très fier d'avoir fait deux fois. Mais c'est un peu grâce aux Mille et Nuits, grâce au Luxor,
2: à ta première clubs, saison d'été à Pornic, où tous les soirs tu jouais Madonna, U2 et Prince.
3: C'est vrai.
2: Parce qu'il fallait jouer tous les soirs les mêmes chansons pour faire plaisir aux gens. Je trouve ça hyper rafraîchissant, en fait, parce que t'es une star mondiale de l'électro, Joachim, et pour autant, tu nous racontes tes tout débuts.
3: Parcours,
2: Même chose, et alors là, est-ce qu'on peut parler d'erreur de parcours? Je ne sais pas, tu vas me dire, mais tout ce qui est stylisme et coiffure, à tes tout débuts.
3: Non, mais quand tu gardes les photos, il faut les publier.
2: Je trouve ça canon.
3: Non, mais c'est vrai. Et alors, on n'a retouché aucune photo, bien évidemment. Et c'est pour ça aussi que j'ai mis un petit disclaimer au début du livre, en disant qu'il n'y a aucune photo dans ce livre qui a été produite par l'intelligence artificielle.
2: Non.
3: Parce que c'est tellement facile aujourd'hui de produire des faux documents que j'ai voulu dire, ce livre est authentique. Alors, même s'il y a des photos qui sont un peu floues, un peu loupées, un peu sales, un peu petites,
2: qu'importe, elles sont vraies,
3: tu vois. Et je voulais vraiment que ce livre-là soit vrai, avec des choses qui sont moins reluisantes que d'autres, parce que c'est sûr que c'est mieux de dire j'ai fait de la musique avec Beyoncé. Oui, je suis fier de dire ça, mais je suis aussi fier de dire que j'ai joué dans un club à côté de Angers qui s'appelait le Soupirail, et je peux te dire que la soirée au Soupirail, qu'est-ce que je voyais quand j'étais au Soupirail? J'étais dans la cave et je voyais... Pourquoi ça s'appelait Soupirail? Parce que je voyais la piste de danse via un soupirail de 20 cm sur 5 cm, et je ne voyais que les pieds des gens.
2: Incroyable.
3: Mais tu vois, bon, alors, et après, c'est vrai que tu te retrouves sur la scène à Coachella ou dans des festivals de dingue devant 50 000 personnes. Mais oui, mais j'ai aussi joué dans un club ou pour 30 personnes, quoi, voilà.
2: Les musiques électroniques françaises viennent d'entrer au patrimoine immatériel de l'UNESCO. On parlait de fierté tout à l'heure.
3: Fier,
2: forcément, voilà, tu as participé à ça. Et forcément, commençant, il y a 40 ans, il n'y avait pas de modèle à suivre. Vous avez, vous, les défricheurs, vous avez inventé ce truc-là, patrimoine immatériel culturel de l'UNESCO. Oui. Qu'est-ce que ça te fait?
3: Je suis très fier parce qu'en plus, j'ai participé réellement au dossier, parce qu'on m'a interviewé assez longuement, la personne qui a déposé le dossier officiel. Et il était très content parce que j'avais beaucoup, justement, de choses à raconter sur l'évolution de notre métier dans la musique électronique, avec des choses très précises, des dates.
2: Oui.
3: Et heureusement, parce que comme quand il m'a posé cette question, c'était, je pense, durant l'été dernier, j'étais justement dans l'écriture de mon livre, et donc j'avais ce qu'on appelle un ours. J'avais déjà mon sommaire.
2: Ouais.
3: Et donc pour lui, c'était super, parce que j'ai dit, en 95 est arrivé ça, en 2000 on a fait ça, et en 2001 la French Touch c'était ça, et donc il était super, il m'a dit, t'as les dates précises? Oui, alors j'ai le 23 septembre, et donc j'ai dit que la première technoparade en France, et tout ça, j'ai expliqué un peu la montée en puissance de la musique électronique, et donc j'étais très content de participer à ce dossier, et j'étais encore plus heureux d'avoir le résultat, de voir qu'on était considéré, et je vais te dire quel parcours, parce que quand dans les premières pages du livre, et que j'ai commencé à jouer la techno, on était les petits diables, on était des gens drogués,
2: et c'était
3: surtout pas de la musique, et se dire qu'un jour on se retrouve au patrimoine de l'UNESCO, pour nous c'est dingue. Tu vois, le parcours passé, c'est-à-dire que je raconte justement dans le livre des soirées où moi, je me suis retrouvé interdit de jouer, où les gens venaient subtiliser le matériel, où on avait la gendarmerie qui venait parce qu'on était des pirates, tu vois. Alors que j'avais une très bonne éducation, j'ai fait le conservatoire de musique, je pense avoir lu quelques livres quand j'étais jeune, et donc on était considérés comme des dépravés parce qu'on était dans la musique électronique, tu vois.
2: Et voilà.
3: Donc le parcours est immense, c'est vrai.
2: I love my DJ life, comme Joachim Garraud a toujours un peu fonctionné en marge pour sa musique. Eh bien, pour les maisons d'édition, c'est la même. C'est en marge que ça se passe. Le bouquin, il est donc une édition limitée à 500 exemplaires. Donc, c'est sur ton site
3: joachimgarraud.com. Voilà.
2: C'est là que ça se trouve. T'aimes bien être en marge?
3: Indépendant.
2: Indépendant artisan.
3: La liberté, tu sais, la liberté de faire ce que tu veux. J'ai jamais réellement, j'ai travaillé avec des maisons de disques ou des labels ou des équipes, mais j'aime bien être j'aime bien piloter les choses, faire des choses, faire des expériences, perdre du temps sur certaines choses, quelquefois faire des albums un peu expérimentaux, tu vois, voilà. Je pense que c'est franchement une de mes plus grandes chances dans la vie, c'est d'être libre, et cette liberté là elle fait que t'as pas forcément un éditeur, mais bon, je suis responsable du livre, on fait cette petite édition. C'est pas un livre qui est vendu à énormément d'exemplaires, 500 c'est vraiment pas grand chose, mais je voulais vraiment faire un truc spécial, ultra qualité, prendre mon temps et puis être responsable de tout, quoi. J'aime bien le côté artisan un peu, tu vois.
2: Tu parles d'album expérimental, je saute sur l'occasion pour parler de OVP, oscillation, vibration, pulsation. Le volume 2, c'était comme ça.
3: Plus de la musique de film, tu vois, un peu.
2: De films de l'espace.
3: Voilà. Ah bah forcément.
2: Oui.
3: Pourquoi il y a des films qui font pas... Y a pas
2: je sais pas, c'est pas La vérité si je mens, quoi. Tu vois, tu sens que c'est quand même un film un peu... Non mais c'est vrai. Tu vois ce que je veux dire? C'est quand même un style de film un peu spécial. Voilà.
3: Le choix...
2: Je sais pas, j'ai pensé à la musique.
3: C'est pas Rabbi Jacob, ton truc.
2: Non, mais tu vois, c'est pas toutes ces musiques de films, ou même les BO de Tarantino qui seraient avec des chansons qui existent déjà. Quand même sur un truc planant.
3: Oui.
2: Donc OVP 3
3: est sorti. Voilà. Exactement. Voilà.
2: Exactement. Donc ça aussi, c'est sur joachimgarraud.com.
3: Voilà. Je l'ai fait en vinyle, et puis les gens qui commandent le vinyle, ils ont un lien pour écouter les fichiers digitaux, parce que c'est un album qui s'écoute en 3D, bien souvent au casque, globalement, que j'ai fait en collaboration avec Hervé Desjardins, qui travaille dans la maison de Radio France, ici.
2: Radio France, confiance.
3: Voilà. Qui est le responsable du pôle développement, un petit peu.
2: Innovation.
3: Tout ce qui est recherche et innovation, tu vois. Et donc, on a mixé cet album-là ensemble en 3D. C'est un nouveau système qui permet d'avoir un très grand confort d'écoute. Voilà. Et donc, je suis très fier de cet album au VP3. Et donc, voilà. Voilà.
2: Il est là.
3: Il est là. Tu vois, j'en ai ramené un. Voilà.
2: Moi, j'en ai un. Moi, j'en ai un, les amis. Et vous, si vous le voulez, bah, pareil. C'est comme pour le bouquin, c'est joachimgarraud.com.
3: Voilà.
2: Alors, le livre, donc, on le disait, richement illustré de photos d'époque, pas d'IA, que des vraies photos, que des vraies anecdotes et des QR codes qui vous permettent d'aller chercher la musique et les vidéos dont Joachim vous parle. Mais il y a un moment qui a l'air assez fou et t'as des photos vraiment qui sont impressionnantes. C'est le festival Burning Man aux États-Unis. Est-ce que tu peux raconter un petit peu ce que c'est?
3: C'est un festival. Pour moi, c'est le plus gros festival de déjantés sur Terre. C'est-à-dire, c'est aux États-Unis, c'est dans le désert du Nevada, c'est à 2 heures de route de la plus petite ville. Donc, il faut imaginer, tu quittes une ville et tu te retrouves sur un chemin de goudronné qui après devient un chemin de terre, qui après devient du sable. Et là, tu roules et ça dure 2 heures. Et au bout de 2 heures, tu as des coordonnées GPS qui t'emmènent dans une espèce de village qui est reconstruit, qui ressemble un petit peu à Star Wars, quoi. C'est entre Star Wars et Mad Max, tu vois, cet univers-là, parce qu'on est au cœur de ce qu'on appelle les BLM, Bureau Land of Management, qui sont toutes les terres qui sont gérées, qui sont des déserts, si tu veux. Ça dure une semaine, et donc ce festival-là, c'est un festival de multi-art, c'est-à-dire que tu as des structures qui sont montées et qui sont de l'art éphémère, qui dure une semaine. Alors quand c'est en bois, il est brûlé, d'où le nom Burning Man, parce que certaines œuvres éphémères sont brûlées durant le festival ou le dernier jour. Et ça regroupe 70 000 personnes qui sont dans un état de folie absolue. C'est un des festivals où tous les spectateurs sont acteurs. C'est-à-dire que tu n'as personne qui vient voir le festival.
2: Non, on participe.
3: Tout le monde participe. Tu as 70 000 participants qui font le festival. Tout le monde est artiste dans sa tête. Et donc, toi, Emily, tu vas préparer ton joli costume de girafe, parce que je sais que tu aimes bien les girafes.
2: Oui, j'adore les girafes, bien sûr.
3: Donc, toi, tu vas préparer ton costume de girafe. Et donc, pendant un an, tu prépares un costume de girafe dingue. Et après, tu arrives sur la Playa, donc l'endroit où il y a Burning Man. Et pendant une semaine, tu es une girafe.
2: Ouais.
3: Et donc, tu vas te balader.
2: Et tu vis ta vie de girafe.
3: Tu vis ta vie de girafe. Et tu rencontres des gens, tu fais des câlins avec des gens parce que les gens, ils adorent les girafes. Et objectivement, c'est un festival de dingue parce que les gens se lâchent. Et je dirais, c'est nos limites, mais c'est quand même très respectueux quand même des gens. C'est-à-dire que t'as pas d'agressivité. C'est un retour festival Love and Peace, on dirait un truc d'amour. Je sais pas comment te dire, c'est bizarre. C'est les gens, ils sont revenus dans les années 70 et pendant une semaine, c'est. Puis, alors bien sûr, il y a des concerts parce qu'il y a 200 discothèques à peu près, 200 discothèques. Alors ça va du petit ghetto blaster pour 20 personnes à la grosse sono pour 5000 personnes. Et tout ça, c'est jour et nuit, c'est du non-stop. Et donc, pendant 7 jours et 7 nuits, c'est sur une autre planète avec des gens qui sont carrément ailleurs. Donc, Burning Man, il fallait vraiment que je mette un chapitre important.
2: Ah ouais, hein.
3: Alors, si vous scannez les QR codes, vous allez voir qu'il y a des gens qui...
2: Il y a des girafes.
3: Il y a des girafes. même des requins, enfin, tu verras. Et il y a des gens qui ont pris un 747, donc un avion 747, et ils l'ont fait cabriolet. Ils ont coupé le toit. Non, mais quand je vous dis ça, je vous jure, j'ai rien fumé.
2: Allez voir ça. Vous verrez aussi. Le réveillon de l'an 2000 aux pyramides avec
3: super,
2: Jean-Michel Jarre. Vous apprendrez aussi que Joachim Garraud a failli mettre un boxon pas possible dans le syndicat des ingé-sons américains quand il est allé bosser pour Will.i.am. Et que du coup, ça l'a un peu mis dans la merda pour Beyoncé, mais que voilà. Non mais en fait, partout où il passe, il se passe des trucs complètement fous. Et il raconte tout ça dans le livre. Mais le truc le plus fou, et ça... Pardon, nous les franco-français, on est très fiers quand c'est une anecdote qui nous concerne.
3: Une anecdote, oui.
2: Je coupe le son et je remets le son.
3: Ah oui, c'est
2: Luxor,
3: vrai.
2: Luxor, j'adore, Philippe, Catherine. C'est toi.
3: Non, alors je pense être un peu responsable, oui.
2: Mais c'est complètement ta faute, puisque tu étais le DJ de la boîte, le Luxor, j'adore.
3: C'est ça. Donc j'étais DJ à 17 ans, oui, j'étais au Luxor. Et si tu veux, à l'époque, pour faire crier les gens, j'avais une façon pour faire crier les gens. J'arrêtais la musique, je coupais le son, et j'attendais que les gens crient jusqu'à ce que je remette le son. Donc je coupe le son, et j'ai dit attention, tu as un micro comme ça, je dis attention, et je remettais le son comme ça. Bon. Et puis ça, on est en 1986. Et en 2006, donc 20 ans après, je reçois un mail de Barclay, maison de disques Barclay, qui me dit « Oh, il y a un titre d'un artiste français qui s'appelle Philippe Catherine. Il a fait un titre dont je pense qu'il a demandé à ce que tu le remixes, toi. » J'ai dit « Mais pourquoi moi ?» J'écoute le titre Et j'entends, attention, et je remets le son. Je dis, mais attends, je regarde la pochette, Luxor, j'adore.
2: Alors...
3: Je dis, est-ce qu'il y a un truc? Et là, oui, ben, il faut qu'on te dise, il était client du Luxor, il venait à tes soirées. Ah, je dis, ben voilà, un bel hommage, tu vois. Et donc, quand le titre est sorti, à chaque fois que j'écoute ce titre, ça me rappelle quand j'avais 16 ans et que je faisais crier les gens en arrêtant le son, et je me dis, ben, au moins quelqu'un l'a mis en son d'une façon intelligente et puis d'une façon tellement magnifique avec Philippe Catherine, c'était parfait.
2: Et
3: donc, merci Philippe Catherine d'être venu danser sur mes sets quand il est. Ben, il doit avoir 20 ans, 18 ans, il est un petit peu plus âgé que moi, je crois, 2-3 ans de plus que moi, mais voilà.
2: Quand on s'inscrit à la SACEM, on peut être auteur, compositeur, interprète, musicien, producteur, plein de choses à la SACEM, vous savez, c'est ce grand organisme français, d'ailleurs que le monde entier nous envie, et qui rémunère tous les gens qui participent à la création d'un morceau de musique pour leur travail. Sauf que quand le jeune Joachim Garraud appelle la SACEM en disant « Dites donc, j'ai fait un remix !» Alors c'est quoi un remix? Vous maintenant, vous savez, un remix,
3: ben voilà.
2: C'est prendre une chanson que vous connaissez, par exemple celle d'Indochine, et puis lui remettre un petit coup de...
3: Oui. Quand je suis
4: super.
3: Cerné, un été français, ouais, j'adore.
2: Français.
3: J'adore ce titre, ouais.
2: Ça marche avec tout, hein, avec les tubes Eurodance des années 90 aussi.
3: Ah ouais, super, mais t'as tout trouvé alors.
2: J'ai tout, moi.
3: Yeah. Tous les limites. Ah oui, c'est vrai.
2: Et la musique de La Vérité si je mens.
3: Allez, du bain.
2: C'est pour ça que je disais ça tout à l'heure.
3: Oui, c'est vrai, j'avais fait ça aussi, ouais, t'as raison. Ouais.
2: À la Bina.
3: À la Bina, ouais, c'est ça.
2: Donc voilà, on prend un morceau qui existe, on lui donne un coup de frais, de jeune, de
3: un
2: puissance,
3: remix,
2: etc. On remixe. Sauf que toi, quand t'appelles la SACEM pour dire, bah voilà, j'appelle pour déclarer mes remixes, ils sont bien embêtés parce que ça n'existe pas.
3: Oui, ils me disent un quoi? Je dis, ben un remix. Ils disent, ah, vous avez fait vous êtes arrangeur, vous avez fait une nouvelle version. Je dis, non, alors j'ai gardé que la voix et j'ai refait donc toute la musique. Je dis, attendez, ne quittez pas.
2: Musique d'attente.
3: Bienvenue à la SACEM.
2: Ne
3: quittez pas. Et au bout de 2-3 minutes, j'ai une personne qui me repose les mêmes questions, en fin de compte. Et en fin de compte, je me rends compte qu'effectivement, ma demande fait que le mot n'existe pas dans le vocabulaire de la SACEM, puisqu'on est en 1991. Et le mot remixeur n'existe pas. Donc ils disent, ben non, ça n'existe pas. Il faut que vous soyez arrangeur. Et en fin de compte, j'avais posé une question qui avait un peu 10 ans d'avance, globalement, enfin, sur, pour
2: oui.
3: le déclaratif, quoi, tu vois.
2: Bien sûr.
3: Et donc, bah, du coup, bon, moi, ça m'a, ils m'ont dit, ben non, faut être arrangeur. Donc, j'ai passé le concours d'arrangeur. Je suis allé à la SACEM, devant le piano, j'ai fait mes trucs d'arrangeur. Mais, quelques années après, en 97, le concours que j'ai passé à la SACEM d'arrangeur a été supprimé parce que tout le monde pouvait être mixeur, parce que c'est de rentrer dans le vocabulaire un peu commun. Mais c'est vrai que, ce livre-là raconte tous les territoires qu'on a défrichés, pardon.
2: Mais bien sûr.
3: Parce que ça n'existait pas.
2: Il n'y a que des premières fois.
3: Voilà, il n'y a que des premières fois. Créer un instrument de musique parce que tu ne trouves pas ce que tu as besoin.
2: Donc tu fabriques.
3: Voilà, tu fabriques. Tu essaies de trouver des outils que tu n'as pas. Et donc là, c'est vrai que la SACEM, ce petit coup de fil était assez amusant. Je voulais vraiment en parler parce que la SACEM est partenaire, m'a aidé aussi à être professionnel. Sans
2: bien
3: la SACEM, je n'aurais pas pu être professionnel et vivre de la musique. En tout cas. Et donc, du coup, c'est important de raconter un petit peu cette évolution de ce métier parce qu'au sein du. Comment dire, les gens connaissent les DJ sous David Guetta, Bob Sinclair, mais ce n'était pas comme ça au départ. Et je voulais expliquer d'où on est parti et où on est arrivé. Mais ce qui était le plus important, c'est le voyage, globalement. Ce n'est pas forcément la destination, tu vois. Ce qui m'a plu, c'était beaucoup ce voyage. Et donc, voilà.
2: Et le voyage, évidemment, ne se fait pas en solitaire. Un de mes chapitres préférés, c'est un tout petit chapitre à la fin. Merci Annabelle,
3: ah oui.
2: I love my DJ life ne pouvait se terminer sans que je remercie celle qui a vécu cette vie dans l'ombre en acceptant certains sacrifices, des périodes d'absence répétées, un mari égocentrique et des changements de dernière minute dans l'organisation de vacances forcément calquées sur mes tournées.
3: Oui.
2: Ça c'est pour Annabelle, donc, qui a éduqué vos enfants, qui a géré la vie de famille et qui en plus est professeur des écoles.
3: C'est vrai. Je la remercie énormément parce que sans elle, j'aurais pas pu faire cette carrière-là parce que voilà, elle fait pas vraiment partie intégrante du fait de m'avoir donné cette liberté, d'avoir assuré beaucoup plus que moi, parce qu'elle était capable de faire une carrière professionnelle en même temps que des que la famille. Enfin, elle a géré beaucoup plus de choses. Moi, j'ai eu la chance d'avoir de trouver la perle rare.
2: Ouais.
3: Et donc voilà. C'était important pour moi de pouvoir la remercier justement dans le livre. Parce qu'on ne dit pas assez souvent merci aux gens qu'on aime. Et c'est vrai que, bah, tu vois, ce soir, c'est moi qui est derrière le micro. Je prends toute la lumière, je parle de mon livre et tout ça. Mais ce livre-là, il existe parce que, justement, parce que j'ai une femme, parce que voilà, parce qu'on a aussi un équilibre de vie.
2: Bien sûr.
3: Et c'est aussi, et aussi je voulais marquer le fait que qu'on pouvait être DJ et avoir une vie de famille, avoir des enfants.
2: C'était
3: pas incompatible,
2: mieux,
3: tu vois.
2: Et c'est même indispensable, parce que on parle de temps en temps, et c'est hyper triste, de jeunes DJ, ou moins jeunes d'ailleurs,
3: seuls,
2: des gens qui sont dans la musique électronique, et puis il y en a qui disparaissent, il y en a qui meurent, qui sont très malheureux.
3: J'ai eu la chance d'avoir les deux, c'est ce que je disais à Annabelle, j'ai gagné sur tous les tableaux.
2: Mais le fait que tu démarres ton livre par tes parents et que tu le termines par ta femme, je trouve que ça dit beaucoup de choses. Et puis dedans, il y a tes enfants aussi
3: dans le
2: livre.
3: Et
2: voilà, c'est
3: un parcours. Court, quoi.
2: Bah voilà. Ouais,
3: mais c'est vrai que c'était
2: parcours,
3: important. Donc je suis content de cette page-là, effectivement. Je suis très heureux que t'aies choisi ce petit paragraphe, parce que d'abord, ma femme va écouter cette émission de
2: Salut
3: radio.
2: Salut Annabelle, bravo, t'es ma star.
3: Et donc voilà, je pense que voilà, ça va lui faire très plaisir. Mais voilà, ça me fait très plaisir.
2: Joachim Garraud était dans Décibels, les gars, vous l'avez entendu,
3: merci,
2: on était
3: Billy.
2: Très très contents. Merci, ah,
3: merci
2: Joachim.
3: Merci vraiment, du fond du cœur.
2: OVP 3 disponible, joachimgarraud.com pour le livre I Love My DJ Life. Joachim reverse 100% des bénéfices à l'association Arthur, dédiée à la recherche contre le cancer du rein, en hommage à ton ami Fred Rister.
3: Tout à fait, merci. Ben, c'est parfait. Écoute, je te remercie encore de m'avoir accueilli.
2: Tu sais où on habite,
3: émission.
2: Tu reviens quand tu veux.
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7: Bonjour, bonsoir, pardon.
8: Mais oui, comme tu veux.
7: Oui, bienjour. Oui. Bonjour.
2: Bonjour. Benabar, aujourd'hui c'est jour de sortie de cet album, Le Soleil des Absents. Comment tu te sens?
7: Raisonnablement traqueur. C'est-à-dire pas serein, parce que bien sûr c'est normal, hein, c'est quand même un pincement à chaque fois, mais joyeux quand même de pouvoir sortir un album, parce que je reste quand même conscient que c'est inespéré pouvoir sortir 11 disques, pouvoir m'exprimer, pouvoir faire de la musique, pouvoir en vivre. Donc j'ai quand même aussi cette grande reconnaissance, puis je sais bien à qui je le dois, hein, c'est bien sûr au public, et ça m'a jamais quitté. Donc il y a un peu un mélange de tout ça. La sortie d'un album, c'est pas très confortable sentimentalement.
2: Je faisais une blague parce que voilà, nous avons vieilli, c'est normal, depuis le siècle dernier. En vrai, au siècle dernier, et même sur tes
7: malheureusement,
2: premiers
7: c'est pas
2: albums
7: une blague.
2: Du 21e
7: c'est
2: siècle,
7: une réalité,
2: tu devais attendre les concerts pour avoir les retours du public. Là, avec les réseaux sociaux, est-ce que tu vas chercher les commentaires des uns et des autres, des gens qui te suivent depuis des années sur le disque ou pas?
7: Non, parce que à chaud, c'est pas recevable, parce que c'est ou bien je vais te foutre de joie sur un truc et complètement désespéré sur l'autre, ça fait des montagnes russes émotionnelles ingérables. C'est plus sur la longueur, ou en tout cas il y a les premiers retours, bah notamment les interviews, les trucs comme ça, qui donnent un peu un début de tendance, mais c'est vraiment trop tôt pour le savoir. Après, il faut vraiment que ça revienne des personnes qui veulent bien l'écouter, quoi.
2: Et vous allez l'écouter, et vous allez l'aimer, je pense, ce nouvel album de Benabar, Le Soleil des Absents. Alors, il faut parler d'un endroit absolument incroyable qui rentre dans la conception de cet album pour toi. Mais ça tombe bien, t'en parles très bien dans le disque.

0: pas pick up.
1: Effectivement, qu'est-ce que je fous là à Saint-Pierre-et-Miquelon? Est-ce que tu peux nous raconter comment tu t'es retrouvé là-bas? Comment, pourquoi, enfin toutes les questions en fait.
0: Là, c'était une envie que j'avais depuis longtemps, qui faisait un peu partie de ces envies qu'on n'est pas sûr de réaliser. Pour certains, c'est je sais pas, traverser l'Atlantique, monter faire le Mont Ventoux pour tous les cyclistes de France. Enfin voilà, chacun des trucs comme ça qu'on fait plus ou moins. Et il se trouve que là, j'avais un peu de temps devant moi et c'est mon épouse Stéphanie qui a dit bon bah viens, on y va.
1: À Saint-Pierre-et-Miquelon.
0: À Saint-Pierre-et-Miquelon.
1: Ça vient d'où? Parce que c'est pas commun.
0: Oui, j'ai pas su trop le dire, à vrai dire. Je sais que Michel Delpech m'en avait parlé il y a longtemps, ça m'avait marqué. Ouais. Puis je crois qu'à ce côté un peu hors du temps, déjà c'est en France, je voulais aller en France, au bout de la France un petit peu.
1: Oui.
0: J'avais la chance d'avoir déjà été dans les Antilles.
1: Ouais, la Polynésie aussi, déjà.
0: Non, pas la Polynésie, pas encore.
1: Ah, faut faire un concert à Tahiti.
0: Et ça me plaisait bien le côté, le nord, entre le Canada et Terre-Neuve, le fait qu'il faille deux, trois jours pour y aller, en passant par Halifax, tous les noms m'inspiraient.
1: Ça fait très aventurier.
0: Ça fait un petit côté 19e, voyage, périple du 19e, ça m'attirait beaucoup, c'est un truc de gosse un peu.
1: Alors on embrasse d'ailleurs, parce que je le sais, il nous envoie de temps en temps des messages, Saint-Pierre-et-Miquelon, la première, qui écoute Décibel. Voilà, c'est la radio là-bas,
0: Oui, c'est la même boutique.
1: Boutique.
0: Oui, j'ai eu la chance d'y aller là-bas.
1: C'est génial.
0: Ah oui, c'était super. Je suis tombé amoureux de l'archipel. Hein, franchement, je vais pas tourner autour du pot.
1: T'as pas fait que le touriste, t'as fait de la musique à Saint-Pierre-et-Miquelon.
0: Oui, j'ai écrit beaucoup. J'étais parti pour écrire et puis j'ai joué dans la salle, le club de Saint-Pierre. J'ai joué à l'école pour les gosses. J'ai joué dans la prison où il y avait 4 détenus et c'était un bonheur de rencontrer tous ces gens-là. Alors bien sûr, il y a l'endroit, il y a la géographie étonnante de cet endroit-là qui a vraiment un décor d'un film de Tim Burton, ouais. Saint-Pierre-et-Miquelon. Et puis bien sûr les habitants qui sont un peu comme les Corses. Ils m'ont vraiment fait penser aux Corses. Voilà, les Mayous, c'est nous.
1: C'est les
0: métropolitains.
1: D'accord.
0: Et Mayou, d'ailleurs, c'est pas méchant, c'est même plutôt tendre. Ce qu'il faut pas, c'est être un maudit con de Mayou.
1: Ah oui. Là, c'est chaud. Là, t'as dépassé.
0: Là, faut reprendre l'avion dans l'autre sens.
1: Ouais. Retourne à Halifax, même en trottinette, mais 20 ans.
0: Là, il faut se casser.
1: C'est un album qui s'est fait en plein d'étapes. Tu l'expliques finalement, et je trouve ça très rafraîchissant et très honnête de ta part. C'est pas facile de faire un album. Parfois, on écrit une première salve de chansons, puis finalement, on n'est pas content et on recommence. Toi, c'est ce qui t'est arrivé sur Le Soleil des Absents. Il a fallu plusieurs fois, plusieurs essais pour arriver à ce que tu voulais. Pourquoi ?
0: Au début, surtout parce que c'est parti tout ça d'un drame amical, puisque mon plus vieux musicien s'est suicidé au moment où je préparais l'album, et on a commencé ensemble avec Denis, on a vraiment commencé en 95, et donc ça a été bien sûr une tragédie, notamment pour ses filles à qui je pense, bien sûr.
1: Et un choc complet,
0: et puis ça a remis en cause, on était très amis, donc bien sûr le côté sentimental, mais un peu toute la façon de faire de la musique. Est-ce qu'il faut faire de la musique? Est-ce que ça sert à quelque chose? Je suis jamais monté sur scène sans Denis encore. Ça sera la première fois là, dans la prochaine tournée. Enfin, ça m'a évidemment complètement tourneboulé, si le terme existe.
1: Oui.
0: Et plutôt que de ça, les deuils comme ça, les crises comme ça majeures qu'on peut croiser dans notre vie de tous, malheureusement. À mon avis, faut se questionner sur le deuil. C'est-à-dire, faut se demander qu'est-ce qu'on va faire de ce deuil-là. Voilà. Est-ce qu'on va plonger dans le chagrin définitif, ce qui est une option, ou est-ce qu'on va essayer d'en faire quelque chose, ou est-ce qu'on le contourne, enfin à chacun de vivre ça comme il le peut. Et moi, je me suis dit, on va faire un album, mais par contre, avec évidemment la présence de Denis permanente, mais joyeux, parce que sinon ça allait être un album trop triste.
1: Donc
0: trop
1: c'est
0: triste.
1: Son souvenir qui est dans le disque plutôt que son départ.
0: Oui, exactement, tout à fait. Ouais. C'est ça. J'avais pas exprimé comme ça, mais c'est exactement ça. Et puis on avait tellement la trouille de faire un album triste qui parle un peu que du chagrin, que de la perte, que de l'absence, qu'on sait tous, même dans les chansons. C'est pour ça que j'ai réécrit des chansons. Il y a des chansons joyeuses, des chansons rigolotes. Il y a des chansons plus tristes, mais qui sont pas du tout des chansons plombantes, je crois. Et d'où le titre, Le Soleil des Absents, qui s'est imposé, quoi. Les absents sont très présents, sans faire une formule un peu facile.
1: Ouais, Le Soleil des Absents sort aujourd'hui. Dessus, vous retrouverez des chansons, et ça, c'est une partie de ton travail que j'aime beaucoup, à l'intérieur des maisons. Je sais pas si vous voyez ce que je veux dire, mais Benabar, c'est quand même, non mais c'est vrai, c'est oui, une c'est de vrai. Tes caractéristiques, c'est que t'écris des scènes de vie dans les maisons, dans les familles, dans l'intimité, et forcément, on s'y retrouve. Vous pouvez choisir de changer de rôle, hein, c'est à vous de voir. Mais par exemple, il y a une chanson dingue qui s'appelle « Trois jours, trois nuits » où la femme a disparu pendant trois jours, trois nuits. On imagine bien qu'elle s'est taillée avec un autre mec, mais elle est revenue.
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0: La parentalité, j'espère. Ça aussi, c'est un de tes thèmes de prédilection. Ben. Il y en a beaucoup, hein, là, sur le soleil. Oui. Absent. Les enfants sont là.
1: Oui, les enfants sont là. Et puis là, dans cette chanson, typiquement, elle est un peu vicieuse parce qu'il y a le côté, le chagrin d'amour du mari. Bon, mais ça, bon, c'est les adultes. Mais ouais. Il y a en plus, je lui ai rajouté une difficulté de plus, c'est de gérer les gosses qui se doutent de tout, comme on le sait tous, qui sentent tout. Et il ne sait pas si la maman va revenir, s'il faut faire une annonce, qu'est-ce qu'il faut faire. Et c'est un peu ça qui m'amusait. Alors, oui. le terme est un peu bizarre, mais en fait, quand on écrit une chanson, même triste, il y a quelque chose d'amusant, essayer de trouver qu'est-ce qui va se passer, dans quelle situation.
0: Mais c'est des petits films.
1: Celui-là, ouais, celle-là, vraiment. Oui.
0: Bah oui. Ouais. Parce qu'en plus, c'est vrai que tu peux faire une comédie française, alors, soit terriblement dramatique, soit romantique, soit comique, sur maman part 3 jours et on ne sait pas si elle va revenir.
1: Exactement. C'est ça.
0: Je vous rappelle que Benabar est aussi acteur, donc ami producteur qui nous écoutait. Là, il y a quelque chose dans cette chanson. Elle danse. Bah, évidemment, les enfants sont là.
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0: amuse beaucoup, même si souvent j'ai noté qu'il y a un retour aussi grâce au réseau.
1: Ouais.
0: Enfin, j'étais enchanté d'apprendre que les mômes ont découvert la chanson la Maritza de,
1: oui,
0: de Sylvie Vartan, une chanson que je vénère, oui. Et les mômes l'ont découvert
1: sur
0: via
1: TikTok.
0: Donc il y a aussi ce côté très vertueux des réseaux sociaux qui est assez troublant, mais c'est vrai le jeu des playlists de Daron. Alors ce qui est dur, c'est surtout quand les enfants disent blagues de Daron. Parce que playlist de Daron, il y a un côté sympa et tout ça, un peu taquinage, mais bon, ce qui est sympa. Mais blague de Daron, ça veut dire vraiment blague pourrie, quoi.
1: C'est dur. Mais Daron, c'est tendre. C'est quand ils nous appellent les boomers, où là, on est foutus.
0: En plus, nous ne sommes pas des boomers.
1: Pas du tout. On était cool il y a encore, quoi, 10 ans.
0: Et puis, boomers, c'est la génération avant nous deux.
1: Bien sûr.
0: Alors, ne vieillissez pas, bordel.
1: Bien sûr. Calmez-vous, les enfants.
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0: 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Elle est super, vraiment, cette chanson, une playlist de daron sur le nouvel album de Benabar, on fait ça ensemble. Comment tu fais la sortie d'un album, tiens, toi ?
1: Je le fais pas forcément.
0: Pas un petit rituel.
1: Non, pas un petit rituel. Il y a les copains qui envoient des petits textos, ouais. Des trucs comme ça. Mais c'est surtout souvent une journée consacrée à pas mal de promos. Ouais. Donc en fait, c'est mieux d'ailleurs parce que c'est une journée. On est très occupé. Ça évite de ruminer chez soi, de flipper tout seul dans son coin. Ouais.
0: Le son de cet album est étonnant et c'est un compliment de ma part parce que je t'écoute depuis longtemps et c'est toujours du Benabar, on se dit pas, tiens, qui est cette personne ? On te reconnaît. Mais je trouve qu'il y a un travail qui a été fait sur le son que tu n'avais pas forcément fait avant. On va vous faire écouter quelques extraits pour que vous vous rendiez compte. Il y a par exemple cette chanson, La Gravité.
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0: La gravité, ça fait comme une production un peu, tu sais, de la belle chanson des années 70.
1: Oui, un peu de
0: ça. Tu vois, du Yves Simon, des trucs comme ça. D'où ça vient, cette idée, cette envie ?
1: C'est François Delabrière, qui est un grand producteur et mixeur, avec qui j'ai vachement travaillé, et en tant que producteur et en tant que mixeur. Je crois qu'il a quasiment mixé

0: classé tous mes albums.
1: D'accord.
0: Et qui a fait des milliards de trucs, de Florent Pagny à Marc Lavoine, enfin je pourrais pas tous les citer. Et puis on s'entend très bien, on est bien copains. Et puis là sur cet album là, je l'ai laissé faire en fait, les chansons, et puis c'est lui qui a apporté tout ce son là qui est très affirmé en fait quand on a fait une chanson un peu country comme
1: oui,
0: les
1: là,
0: Darons,
1: le son des Darons,
0: on l'a fait volontiers.
1: Ouais, voilà.
0: Et en effet, ce côté un peu 70, un peu organique avec des nappes, mais pas forcément tout de suite électro, en gardant aussi c'est un peu ces références, une certaine nostalgie dans les chansons, comme Les Coups
1: qu'on écoutera tout à l'heure,
0: qui a un petit côté film érotique des années 70. Quoi. Non, mais maintenant que je te le dis, tu vas l'entendre.
1: Vous aussi, vous allez l'entendre. Mais avant de basculer dans le film érotique, avant qu'Emmanuel fasse son entrée, je pense aussi, alors dis-moi si je me trompe, si je surinterprète, mais justement, tu disais tout à l'heure, quand tu commences cet album, t'es malheureux comme les pierres parce que ton meilleur copain est mort. Tu veux pas faire des paroles tristes, donc tu t'interdis les paroles tristes. Oui. Et du coup, dans la production, dans le son, il y a quand même une certaine mélancolie. Tu disais nostalgie
0: oui.
1: pour les années 70, mais quand on écoute Fuck la peine. Mmh.

0: ça s'entend encore plus sur ma banlieue vue de drone. Pour moi, c'est vraiment, si vous pouvez en écouter qu'une là sur l'album, parce que vous n'avez pas le temps, vous avez des vies de dingue, écoutez-la celle-là.
1: C'est pas les cités qu'on cite, à tout va dans le journal, ni ces consoeurs de l'Ouest que câline la capitale, de commune en commune, sans se rendre compte, on dirait qu'il n'y en a qu'une, et si encore on monte.
0: Tes chansons, elles ont quand même ces ambiances-là.
2: Oui, et d'ailleurs, je dois remercier aussi et féliciter Jean-François Berger, qui a fait les pré-prod, qui est un pianiste, et qui a fait les pré-prod, parce que j'y ai pensé sur ce son-là, ce son qui est super beau quand il l'a envoyé.
0: Hyper beau, mais t'as vu, très mélancolique, très poignant.
2: Ouais, ils ont fait vraiment un super boulot, et je m'en rends vachement compte d'ailleurs, là, depuis la promo, en le réécoutant comme ça, je m'aperçois qu'ils ont fait un bon boulot. Mais revenons à moi.
0: Oui, c'est vrai, ça va bien deux secondes, les producteurs.
2: On ne va pas parler des techniciens, des musiciens, et tout ça. Non, arrêtons.
0: S'ils étaient méritants, ils seraient sur
2: scène. Je les embrasse. Et Bertrand Lamblot aussi, qui a été DA sur l'album.
0: Bisous, Bertrand Lamblot. Reste-t-il du bonheur? Ça, c'est une bonne question que tu as posée avec Pascal Obispo. Ça vous a fait un joli duo. À l'époque, je ne connaissais pas exactement l'histoire du disque. Donc, la question, elle ne résonnait pas pareil. Maintenant que tu nous as raconté dans quel état d'esprit tu étais, tout ce que tu as fait justement pour essayer de retrouver la lumière, alors, reste-t-il du bonheur?
2: Oui, j'en suis convaincu. Autant je ne suis pas le plus optimiste des hommes, mais j'ai plus du tout, c'est une question d'âge, j'ai plus du tout envie d'être pessimiste. Je me suis rendu, je le pense, c'est un peu fumeux quand même, mais que c'est aussi idiot d'être optimiste que d'être pessimiste. C'est-à-dire qu'il faut être lucide et puis après on choisit de quel côté on veut aller. Et évidemment, il y a des drames plus graves que d'autres, donc bien sûr, chacun vit comme il veut, mais voilà, moi j'ai plus envie d'être pessimiste, qui est un peu une facilité, un peu une habitude aussi des fois. Donc, de lutter contre ça un petit peu. Badou fuck la peine, par exemple. Ouais. C'est à un moment, il y en a marre d'être triste, quoi.
0: Tout à l'heure, quand on s'est dit bonjour et que je t'ai demandé comment t'allais, tu m'as dit que oui, ça allait, mais que quand même, tu te rappelais que c'était inespéré d'avoir une carrière comme la tienne, de sortir 11 albums. En fait, depuis tout à l'heure, ça trotte dans ma tête. Je me dis, mais c'est fou, c'est quoi, t'as un syndrome de l'imposteur?
2: Oui, c'est vrai, je l'ai. Je crois que ça part jamais. Bon, on vit très bien avec, mais c'est.
0: On vit angoissé quand même un peu.
2: Ouais, il y a cette angoisse-là. Alors c'est aussi assez sain parce que dans ce genre de boulot, c'est bien aussi d'avoir un peu de recul sur soi-même, de voir le recul sur le succès quand on en a, ce qui permet aussi d'avoir du recul sur l'insuccès ou un peu de distance du public quand ça arrive. Mais le syndrome de l'imposteur, c'est quelque chose qu'on a. Une fois pour toutes, quoi. C'est-à-dire, mais ça vient pas forcément, c'est pas forcément méchant d'ailleurs, ça vient petit à petit. C'est pas un gros dossier qu'on vous livre, c'est plutôt plein de petits post-it qu'on met au fur et à mesure de votre vie.
0: Mais rien n'arrache les petits post-it, pas des compliments d'artistes que tu admirerais, pas les chiffres quand tu vends 3 millions de disques.
2: C'est très passager, mais en effet, ça, parce que ça m'arrive d'avoir le melon, mais c'est hyper furtif. Mais par contre, c'est très fort. Je me dis, je suis un génie, quoi. Attention, c'est Jacques Brel. Et puis, mais ça tombe tellement hyper vite que j'arrive pas à me tenir là-dessus.
0: J'aime bien l'idée du melon furtif. Ah ouais, mais c'est excellent. Alors, il y a une chanson qui parle du fait de. Il faut assurer dans la vie du mieux qu'on peut, et parce que voilà, on n'est quand même pas là que pour jouer à la belote sur Terre. C'est une chanson qui s'appelle Quoi qu'on dise.
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0: gros clin d'œil à Higelin, mais qui fait plaisir, qui fait chaud au cœur. Et ce que tu dis dans cette chanson, quand j'essaye de me mettre à ta place, je me dis oui, c'est vrai que toi, que tu réussisses ou que tu te plantes, toi tu le fais devant tout le monde. Oui. Tout un chacun le fait, voilà, chez lui ou éventuellement devant sa femme, devant son patron, mais ça reste très réduit. Toi, c'est oui à grande échelle. C'est peut-être aussi pour ça que c'est angoissant.
1: Il y a cette angoisse là, mais qui fait partie du jeu, parce que je crois qu'on se plante surtout quand on se moque des gens, c'est-à-dire qu'on est insincère. C'est vraiment, je me suis rendu compte pour moi ou pour des camarades, rater une chanson, bon, déjà ça arrive, et les gens sont très indulgents tant qu'on est à fond, parce que c'est à nous de mériter l'écoute des gens. Ils ont pas que ça à faire, ils sont sollicités toutes les deux secondes. Pour les concerts, n'en parlons pas. Donc la moindre des choses, c'est au moins d'être content d'être là, et puis d'être parfaitement sincère et engagé. Moi, j'aime bien l'engagement, pas du tout en termes faut voter pour un tel, ça on s'en fout, mais engagé là, comme on dit, on s'engage dans une histoire d'amour par exemple.
0: Ouais, ouais.
1: C'est être vraiment présent. Ça une carrière, je trouve, c'est un engagement, quoi. C'est ouais. De mon point de vue.
0: Et c'est pas un long fleuve tranquille.
1: Ah non.
0: Mais c'est important de le dire, je trouve. Mmh. Ouais, encore une fois, oui, c'est de l'honnêteté, mais je trouve qu'elle est salvatrice, et elle transpire de ce soleil des absents. Alors, évidemment, on te souhaite le meilleur, une excellente Merci. Tournée. Et nous allons donc écouter une musique que tu avais d'abord envisagée pour un film érotique.
1: Oui, enfin, je voulais être acteur de film érotique des années 70.
0: Ah !
1: Voilà. Parce que après, non.
0: Après,
1: mais le charme des années 70, voilà, ça m'intéressait. Mais j'ai raté ma carrière, alors de Garlas, je suis devenu chanteur, malheureusement.
0: Les coups, un des grands et bons moments du soleil des absents. Et c'est là aussi où on entend de manière très, très évidente ton goût pour les mots qui, ça, pour le coup, depuis le siècle dernier, n'a absolument pas bougé.
1: Ah oui, ça, c'est intact. Oui, ça, c'est définitif.
0: Benabar dans Décibels. Faites entrer les danseuses. À la prochaine.
1: Là, on commence à imaginer.
0: Ah oui.
1: Les cheveux dans le vent, une femme un peu dénudée, érotique,
0: oui,
1: encore
0: érotique.
1: Une fois.
0: Hein,
1: c'est juste
0: un voile.
1: Suggéré. Voilà,
0: ouais,
1: c'est suggéré.
0: C'est ça. Ouais. Merci, Benabar.
1: Merci à toi une fois de plus. Merci à tous. Écoute, allumette.

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2: Avec plusieurs fermetures nocturnes à prévoir une nouvelle fois ce soir entre 21h et 6h, notamment sur le boulevard périphérique intérieur. Ce sera fermé vers la Sissa dans le sens Paris-Province. Sur la 103 vers Paris, fermeture entre Rosny-sous-Bois et Noisy-le-Sec. Sur la 5B vers Paris, ce sera fermé au niveau de la jonction vers la N104 intérieur. Sur la N6 maintenant vers la province, là aussi ce sera fermé mais vers la N104 extérieur. Sur la 14 vers Paris, fermé au niveau de la sortie 6, pareil sur la 15 vers Paris où ce sera fermé au niveau de la sortie 6 Pierrelet, sur la 3 vers Paris, fermeture de la sortie 3 Romainville, sur la N118 maintenant, deux fermetures vers Paris, la sortie 6A et la sortie 1 à Sèvres, et puis sur la N13 vers Paris, l'entrée depuis la D98 sera fermée et vers la province sur cette N13, fermeture de la sortie D7. Une très belle route avec nous à l'écoute d'ici Paris-Île-de-France.
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3: Avec plusieurs fermetures nocturnes à prévoir une nouvelle fois ce soir entre 21h et 6h, notamment sur le boulevard périphérique intérieur. Ce sera fermé vers l'A6A dans le sens Paris-Province. Sur l'A103 vers Paris, fermeture entre Rosny-sous-Bois et Noisy-le-Sec. Sur l'A5B vers Paris, ce sera fermé au niveau de la jonction vers la N104 intérieure. Sur la N6 maintenant vers la province, là aussi ce sera fermé mais vers la N104 extérieure. Sur l'A14 vers Paris, fermé au niveau de la sortie 6, pareil sur la 15 vers Paris où ce sera fermé au niveau de la sortie 6 Pierrelet, sur la 3 vers Paris, fermeture de la sortie 3 Romainville, sur la N118 maintenant, deux fermetures vers Paris, la sortie 6A et la sortie 1 à Sèvres, et puis sur la N13 vers Paris, l'entrée depuis la D98 sera fermée et vers la province sur cette N13, fermeture de la sortie D7. Une très belle route avec nous à l'écoute d'ICI Paris Île-de-France.
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4: Avec plusieurs fermetures nocturnes à prévoir une nouvelle fois ce soir entre 21h et 6h, notamment sur le boulevard périphérique intérieur. Ce sera fermé vers la Sissa dans le sens Paris-Province. Sur la 103 vers Paris, fermeture entre Rosny-sous-Bois et Noisy-le-Sec. Sur la 5B vers Paris, ce sera fermé au niveau de la jonction vers la N104 intérieur. Sur la N6 maintenant vers la province, là aussi ce sera fermé mais vers la N104 extérieur. Sur la 14 vers Paris, fermé au niveau de la sortie 6, pareil sur la 15 vers Paris où ce sera fermé au niveau de la sortie 6 Pierrelet, sur la 3 vers Paris, fermeture de la sortie 3 Romainville, sur la N118 maintenant, deux fermetures vers Paris, la sortie 6A et la sortie 1 à Sèvres, et puis sur la N13 vers Paris, l'entrée depuis la D98 sera fermée et vers la province sur cette N13, fermeture de la sortie D7. Une très belle route avec nous à l'écoute d'ici Paris Île-de-France.
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1: Avec plusieurs fermetures nocturnes à prévoir une nouvelle fois ce soir entre 21h et 6h, notamment sur le boulevard périphérique intérieur. Ce sera fermé vers la Sissa dans le sens Paris-Province. Sur la 103 vers Paris, fermeture entre Rosny-sous-Bois et Noisy-le-Sec. Sur la 5B vers Paris, ce sera fermé au niveau de la jonction vers la N104 intérieur. Sur la N6 maintenant vers la province, là aussi ce sera fermé mais vers la N104 extérieur. Sur la 14 vers Paris, fermé au niveau de la sortie 6, pareil sur la 15 vers Paris où ce sera fermé au niveau de la sortie 6 Pierrelet, sur la 3 vers Paris, fermeture de la sortie 3 Romainville, sur la N118 maintenant, deux fermetures vers Paris, la sortie 6A et la sortie 1 à Sèvres, et puis sur la N13 vers Paris, l'entrée depuis la D98 sera fermée et vers la province sur cette N13, fermeture de la sortie D7, une très belle route avec nous à l'écoute d'ici Paris Île-de-France.
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3: Alors, j'ai testé pour vous un week-end dans les Cévennes. Nous allons dormir dans une yourte. Une escapade insolite et ressourçante, et tout ça à moins de 2 heures de Nîmes. Direction Sumène, au cœur des Cévennes. À notre arrivée, nous avons été accueillis par Emmanuel. C'est la propriétaire d'Escale en Cévennes. L'ambiance est paisible. On entend à peine le chant des oiseaux. Et la surprise, elle a été totale pour les enfants. Dès l'entrée, j'ai été surprise par le confort de cette yourte. On y trouve tout le nécessaire et même la connexion 4G. Ceci est un détail qui fait la différence pour 2 ados. Le plus génial pour moi, c'est la vue panoramique sur la nature et les montagnes. Après un bon dodo, le matin, nous avons pris un petit déjeuner sur cette terrasse où on a eu droit à des confitures maison. C'était un vrai régal. Cette parenthèse a été une vraie bouffée d'oxygène. Le calme et la beauté du lieu nous ont ressourcés. C'est l'évasion parfaite pour se sentir loin de tout, tout en étant si proche de la maison. Pour découvrir cet endroit unique, rendez-vous chez Escale avec un S, en Cévennes, à Sumène. Vous pouvez consulter son site web escaleencevennes.com. Et pensez à vérifier les disponibilités, car c'est une adresse très très prisée. J'ai testé, j'ai adoré, c'était Delphine. Je vous retrouve très vite pour une nouvelle découverte locale.
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4: Bonjour, je m'appelle Isor. Je suis née au milieu des animaux. J'ai 15 ans et j'habite à l'Abédouère, à Serret.
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4: Mon père a créé le parc il y a 35 ans maintenant. Et il prenait des animaux à un peu de différents endroits. Et on a des naissances chaque année pour renouveler un peu la harpe.
5: Ma guide aujourd'hui n'est pas une adolescente comme les autres. Elle partage sa vie entre l'école et les animaux.
4: C'est sûr que avoir des amis et savoir que je vis au quotidien avec des animaux, ça leur fait rêver. Donc ils veulent forcément venir chez moi. Ouais, je me sens chanceuse parce que je sais que j'ai de la chance de vivre avec des animaux et que c'est pas le quotidien de tout le monde. Qu'il y a des gens qui peuvent être même dans le besoin ou des choses comme ça. Mais on essaye toujours de faire partager un peu tout ça à travers différents événements. Et on fait ce qu'on va faire aujourd'hui avec vous. On va aller nourrir les animaux, leur expliquer un peu le fonctionnement de ce qu'on fait chaque jour.
5: Isor et sa sœur Sixtine sont d'ailleurs appelées les petites mouglis de la Touraine.
4: Elle qui s'appelle Cannelle. C'est pareil, on l'a élevée au biberon parce qu'en fait, elle est née très très tard par rapport à la période de naissance des daims. Elle est née en septembre alors que c'est juin-juillet. C'est pareil, on l'a élevée au biberon. Là, par exemple, c'est notre père, c'est Sixtine et moi qui sommes devenus ses mères adoptives. Et en fait, le premier individu qu'un petit voit, il le considère comme sa mère. L'élément nourricier va devenir sa mère. On connaît quelques trucs que les autres n'ont pas forcément en connaissance. Donc forcément, on apporte un peu, par exemple, dans des évaluations ou des choses comme ça, pour essayer aussi de gratter des points, forcément.
5: Malicieuse, mademoiselle Isore est contemplative.
4: Alors là, c'est des oies du Canada, de Bernache. Donc en fait, elles sont sauvages, elles viennent de temps en temps sur le plan d'eau et tout. Comme ça, elles ont de la nourriture. Elles sont complètement libres de partir, de revenir. Enfin, elles font ce qu'elles veulent. C'est joli le matin, par exemple, de se lever et de voir les oies sur le plan d'eau. C'est pas mal.
5: Ce plan d'eau qui rappelle forcément de bons souvenirs.
4: Puis, toute petite, on se met à l'eau avec les biches. On se baigne avec elle. Et c'est vrai que, entre guillemets, j'ai appris à nager avec elle. Appris à être en confiance dans l'eau avec mes petits brassards tout roses. Et en fait, on profite du cadre à fond. Que ce soit par la nature ou même par le domaine animalier.
5: Et là, on se dit que la vie est belle quand on a 15 ans. Pour découvrir Isore et Sixtine, direction la page Facebook du même nom, Le Monde d'Isore et Sixtine. Prochainement, des événements seront organisés qui s'appellent Dans la foulée des biches. Affaire à suivre. 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
6: Complètement gaga.
5: De vos parler d'ici.
7: Et Olivier, ce matin, retourne à l'école primaire aujourd'hui.
6: Eh oui, et pour y trouver du gaga. Mais blé, je voudrais aujourd'hui vous parler du mémoire de Judith Boucher, réalisé l'an dernier à l'Université Jean Monnet de Saint-Étienne, et qui s'intéresse à une question rarement étudiée. Comment le parler stéphanois, le gaga, circule encore aujourd'hui dans les écoles primaires, et dans quelle mesure le parler des enseignants influence le parler des élèves? Son travail porte sur toutes les classes de l'école primaire, en milieu urbain comme en milieu rural. Judith a formulé trois hypothèses. Premièrement, le gaga serait peu utilisé par les enseignants en situation d'enseignement. Deuxièmement, lorsque les enseignants l'utilisent, les élèves aurait tendance à le reprendre. Et troisièmement, le gaga serait plus présent dans les écoles rurales que dans les écoles urbaines. Pour répondre à ces questions, elle a observé des classes, mené des entretiens avec les enseignants et avec les élèves, et elle a mené des observations dans les temps informels à l'école. Son analyse porte à la fois sur le vocabulaire gaga et sur des structures spécifiques comme le pronom neutre Y, employé comme complément direct, j'y ai fait, l'inversion des pronoms personnels après un impératif, donne-moi-le au lieu de donne-le-moi, ce qui nous vient du patois, hein, puisque Pierre Duplay écrivait déjà en 1896 à l'inverse du français, quand un verbe à l'impératif a deux pronoms pour complément, l'un direct, l'autre indirect, c'est ce dernier qui s'énonce en premier. Exemple en patois, « by my loo ». Et puis aussi la formation d'adjectifs à partir de participes passés. Il est trempe de chaud, ses joues sont enfles, la reloge est arrête. Donc qu'en est-il des résultats du travail de Judith? Les observations révèlent une situation un peu plus nuancée que ce qu'elle attendait. Très surprenant, 54% des enseignants utilisent au moins une fois un régionalisme en cours au cours des séances observées. Un élève sur 6 emploie spontanément un mot ou une expression gaga lors des entretiens. Et dans les classes, un régionalisme apparaît dans 20% des situations que Judith observe. Il semblerait donc que le gaga soit encore bien présent dans nos écoles. Mais quels sont les mots, les expressions, les tournures qui ressortent le plus, ou plutôt qui ressortent le mieux? Un peu de patience les amis, la suite, c'est pour bientôt.
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1: Nous partons à la découverte des Maranges, ce petit territoire partagé entre trois villages. Chéilly-les-Maranges, Sampigny-les-Maranges et Desize-les-Maranges, au lieu de la prochaine Saint-Vincent tournante 2026. Alors, avec Plus belle la vigne, on zoome sur ce territoire viticole caché dans une petite vallée. Ici, les coteaux font partie de la côte de Beaune, mais en Saône-et-Loire. Explication avec Élodie Roy, viticultrice et vice-présidente du comité d'organisation de la Saint-Vincent.
2: La côte de Beaune s'étale d'une même exposition, mais il y a une faille géologique à Santenay. Et les Maranges, on est une vallée un petit peu à part, je dirais.
1: Alors là, Santenay, c'est dans quelle direction ?
2: Santenay, c'est juste en face. Voilà,
1: là-bas. C'est dans le petit creux, là-bas ?
2: Là, vous voyez des bâtiments en face.
1: Oui.
2: Là, c'est tout le début de Santenay.
1: D'accord, voilà. Et donc après, il y a les hauteurs, en fait, il y a les collines.
2: Les coteaux, voilà.
1: Les coteaux.
2: C'est une vallée, en fait. Les Maranges, vous avez la vallée de la Causanne et la vallée de la Deune. Donc la Causanne, c'est une petite rivière qui circule sur Chéilly, sur Sampigny, qui prend sa source en fait à Vauchignon, au bout du monde. Donc c'est un nom qui ça s'invente pas.
1: C'est joli.
2: C'est une petite rivière qui fait 14 km et qui se jette dans la Deune juste à la sortie de Chéilly. Donc cette rivière, elle passe au milieu là. Le petit village de Sampigny qui est ici, très étriqué, très enclavé, et sur les hauteurs, vous avez Desize et tout en haut le petit hameau de Borgy. Et la montagne des Trois Croix qui est en face de nous, connue aussi sous le nom de Mont de Seine. Alors, bon, moi je les vois les croix, mais je connais. C'est vraiment juste en face de moi, je ne sais pas si vous voyez.
1: Non, mais je
2: le petit point culminant.
1: D'accord.
2: Là, on est à 521 mètres d'altitude, je crois. Et le vignoble des Maranges est vraiment devant nous.
1: Alors, qu'est-ce qui fait que ça reste tout de même la côte de Beaune ? Alors qu'on décroche quand même de cette côte de Beaune.
2: On décroche de cette côte de Beaune, légèrement, hein, c'est quand même pas... Parce qu'après, une fois passé la côte de Beaune, on est sur la côte chalonnaise. Mais la côte chalonnaise, on est sur la plaine de Saône. Nous, on est quand même très éloignés. La côte chalonnaise, elle est vraiment derrière cette colline-là.
1: D'accord.
2: Avec le village de Bouzeron qui commence la côte chalonnaise, Ruilly, Mercurey, etc. On a des terroirs distincts. Là, on a une carte géologique. Vous voyez qu'il y a beaucoup de couleurs différentes en fonction du type de sol.
1: Ah oui, je vois, jurassique, plutonique.
2: Donc ça, ce sont des niveaux géologiques. Donc là, on parle de millions et de millions d'années. Pour faire simple, c'est argilo-calcaire, mais pas que. On est un vignoble assez tardif. On vendange souvent plus tard que les autres appellations de la côte de Beaune.
1: Vous êtes entre la côte de Beaune et les hautes côtes, finalement.
2: Oui, exactement.
1: C'est ça.
2: Les Maranges, ils sont exposés sud-sud-est, on va dire. Les hautes côtes, moi, personnellement, j'ai des parcelles, elles sont exposées vraiment plein sud.
1: Nouvelle confirmation de la définition hyper millimétrée des terroirs bourguignons.
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3: Direction la Vendée à Beauvoir-sur-Mer. Je suis très heureux de vous emmener à la rencontre d'Anne-Marie. C'est une maraîchine très attachée à la Vendée et à la transmission de ses traditions.
4: J'y suis née et toute ma jeunesse est donc passée là-bas. C'était difficile. Mon père est décédé à 36 ans. Donc on était trois enfants. On est restés tout seuls, tous les trois, avec notre maman, avec une vache pour vivre. Et puis un petit jardin. Et puis quand il n'y avait pas trop à manger, ma maman allait pêcher les grenouilles et les anguilles dans les fossés. C'est vraiment mes racines, le marais. Hein. J'y suis accro.
3: Vous êtes une vraie maraîchine ?
4: Ah oui, je suis une maraîchine à 100%. Hein.
3: Elle représente quoi la Vendée pour vous, Anne-Marie ?
4: C'est mon pays, c'est quelque chose qui m'est vraiment cher au cœur. Le marais, je peux pas m'en passer, mais dans le marais, il y a aussi la mer chez nous.
3: Ouais.
4: Et ça, c'est pareil. On a besoin de ça, nous. Je vais voir la mer, et je me promène dans le marais.
3: Pourquoi ça vous apporte quoi, vous ?
4: Une détente. Et j'ai un livre particulier aussi.
3: Ah.
4: C'est mon moment zen, moi.
3: Et c'est quoi ce livre que vous emmenez ? Ah, faut pas le dire.
4: C'est
3: votre petit jardin secret.
4: Oui, c'est mon petit jardin secret.
3: Alors, on le laissera dans son petit jardin secret.
4: Et puis, c'est pour ça aussi que je fais du folklore. Il nous faudrait des jeunes, mais les jeunes, maintenant, c'est compliqué. On en a dans le groupe, hein. On en a 5 et qui sont mordus, mais pour combien de temps ? Parce qu'ils sont jeunes encore.
3: Alors, qu'est-ce qu'on peut faire pour remédier à ça ?
4: Ben, on sait pas trop. Bon, maintenant, il y a beaucoup de balles folk et de choses comme ça.
3: Et pourtant, ces fêtes-là ont un succès assez populaire.
4: Ah ben,
3: parce qu'on va penser à Chaland autrefois.
4: Oui, à Chaland autrefois. Et ouais. Puis, maintenant, ce qu'on fait beaucoup moins, ce sont des kermesses, par exemple. Moi, j'adore les gens, j'adore connaître des gens parce qu'ils m'apporteront quelque chose.
3: C'est essentiel pour vous. Oui. C'est même limite vitale.
4: C'est limite vitale, oui. Après, ben, j'ai fait 10 ans pour la RSB, là. La RSB, qui est l'association des retraités sportifs de Beauvoir. Moi, les associations, c'est aussi apporter aux gens des choses, leur faire plaisir d'abord dans ce qu'on leur propose. J'espère vraiment que beaucoup de gens pourront se lancer dans les jeunes, il faut vraiment, mais je comprends bien qu'actuellement la vie est difficile. Les gens de 35 ans maintenant, ils sont tellement pris par autre chose que c'est compliqué.
3: Alors on revient en arrière, vous avez 18 ans, vous vous mariez, Anne-Marie, vous diriez quoi à cette jeune fille?
4: Je dirais qu'il faut dans l'avenir, à 18 ans on est jeune, il faut penser à pas rester seul dans son coin.
3: On va dire Anne-Marie ce matin que vos petits-enfants nous écoutent là, à la radio. Oui. Vous voulez leur dire quoi pour conclure?
4: Je vais leur dire, essayez de faire un peu comme mamie. Essayez de donner, de partager, d'apprendre, de vouloir connaître... Voilà, plein de choses comme ça.
3: Anne-Marie, la passion de la Vendée, la générosité, la joie de vivre et l'amour des gens.
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5: Alicia pour le monde, oui, notre expression du jour, est-ce ou est-ce entre Galliac et Rabastens en français? Bon, c'est assez simple à comprendre.
6: Oui, même moi j'ai compris.
5: Ben oui,
6: être entre Galliac et Rabastens.
5: Voilà, cette expression, vous pouvez l'utiliser quand une personne a abusé d'un peu trop de vin, des billes, loubis. Qui, mais je dis le vin, mais ça peut être quelque chose d'autre, notre alcool. Dirait Tabé, que sera à quelle personne entre Galliac et Rabastens.
6: Ouais, alors toujours avec modération, on est d'accord, mais c'est quand quelqu'un est un petit peu peut-être, voire beaucoup pompette.
5: Eh oh, vous m'avez entendu, ça. Vous avez compris. Ouais. Bon, le Mike et Buffet Paz, il a le coup test. Il vaut mieux que cette personne ne souffle pas dans le ballon. À qui ouais. Pour revenir à l'expression, il y a à Bistodenaz, 20 km entre Galliac et Rabastens. Donc ça fait 20 km environ. La route est un peu sinueuse entre Galliac et Rabastens. Et surtout, elle longe le vignoble gaillacois, d'où l'origine de l'expression est entre Galliac et Rabastens.
6: Jaro, il y a d'autres expressions dans le même style?
5: Ben, utzita gasku, qu'est-ce qu'on dit, c'est per exemple, qu'a cargata Madira. Littéralement, il a chargé à Madiran. Le vignoble de Madiran se situe en Gascogne, aux confins des départements du Gers, des Hautes-Pyrénées et des Pyrénées-Atlantiques. Aoué ou abé cargata Madira, littéralement, donc avoir chargé à Madiran, c'est être ivre, tout comme être... Este beuet, et beuet du verbe beuet, qui veut dire boire en occitan gascon.

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2: Itinéraire bis à Maillé-le-Château cette semaine et aujourd'hui, eh bien, je me suis arrêtée chez Olana, chez Amélie Moreau, ici à Maillé-le-Château. Amélie, bonjour.
3: Bonjour.
2: Olana, c'est quoi, Amélie ?
3: Olana, c'est une prolongation de moi. C'est mon entreprise, en fait, que j'ai créée en 2020. Et donc, c'est Olana, laine et savoir-faire. Et donc, en deux mots, tout est dit. Laine et les savoir-faire pour la transformer.
2: Cette laine, elle vient d'où ?
3: Elle vient du troupeau d'Adrien Sala, qui est aussi à Maillé-le-Château et qui est éleveur agro-pastoral, c'est-à-dire qu'il est éleveur itinérant. Et son troupeau est très intéressant pour la laine, puisque la race des brebis est Estalaine Mérinos. Et pour moi, c'est la Rolls des toisons.
2: Pratiquement, votre métier, il consiste en quoi ? Vous n'élevez pas les brebis pour la laine, mais vous arrivez à quel moment ?
3: Moi, le début, c'est la tonte annuelle. La source, c'est le tri de la laine. La compétence numéro un pour faire quelque chose avec cette matière, c'est de savoir trier les toisons.
2: Et ensuite, après le tri, on fait quoi ?
3: Alors, après le tri, on compacte toute cette laine récoltée dans des sacs qu'on appelle des curons. Et on l'envoie dans un lavage spécialisé pour laver la laine. Et ensuite, on va décider, donc là, pour le cas, c'est du fil à tricoter qui sera envoyé dans une filature française, toujours dans une recherche de faire un produit de qualité, voire haute qualité, et sur notre territoire.
2: Alors là, on a des pelotes de laine devant nous, parce qu'on est chez vous et que chez vous, c'est également la boutique. On peut venir vous voir sur rendez-vous. Cette laine, quelles sont ses qualités ?
3: Alors, ce que vous avez sous les yeux, Catherine, c'est pas des pelotes, c'est des écheveaux. C'est le langage, c'est le vocabulaire lainier, écheveaux, et c'est la forme qu'on doit utiliser pour teindre. Et donc, les qualités du fil, c'est que la laine, c'est thermorégulateur, c'est respirant, c'est antibactérien. Ça nécessite peu de lavage, puisque s'il y a des odeurs, il suffit d'aérer son pull quelques heures à l'air libre. En fait, la matière reste vivante. Comme sur l'animal, en fait.
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2: Itinéraire bis à Maillé-le-Château cette semaine. Et aujourd'hui, eh bien, nous allons parler de pâturage itinérant. Adrien Sala, bonjour.
4: Bonjour.
2: Le pâturage itinérant, Adrien, est-ce que vous pouvez m'expliquer ce que c'est ?
4: C'est marrant parce que pâturage itinérant et itinéraire bis, finalement, ça rapproche un peu parce qu'on prend souvent les chemins de traverse, en tout cas des endroits moins fréquentés pour déplacer les brebis. Parce qu'en fait, donc c'est un troupeau qui est arrivé en 2021 et qui depuis se déplace uniquement à pied sur des trajets jusqu'à 5-6 kilomètres pour aller chercher des pâturages chez des céréaliers. Aller dans leur parcelle, après accord verbal effectivement, pour faire pâturer et puis dans une démarche de restauration de la fertilité des sols.
2: Restauration de la fertilité des sols, c'est-à-dire ?
4: Aujourd'hui, on se rend compte que les engrais de synthèse sont aussi limités et que il faut trouver autre chose. Et les agriculteurs, après avoir essayé toute une série de solutions, en arrivent à se dire que remettre des bêtes sur des parcelles qui souvent n'ont pas vu d'animaux d'élevage, en tout cas depuis au moins une génération et des dizaines d'années, c'est potentiellement bénéfique.
2: Et j'aimerais bien que vous me parliez de vos brebis. Ce sont des brebis particulières, il y en a combien ?
4: Il y a une centaine de mères. Ce sont des brebis de race Estalaine Mérinos. La race Mérinos, on la connaît pour la laine parce qu'elle est très fine, donc elle permet de faire du textile avec. Et on est sur une race spécifique puisqu'elle s'est développée sur plutôt l'est de la France, Alsace-Lorraine, croisée avec une race Württemberg d'Allemagne du Sud, qui donne une brebis de belle taille, avec une toison conséquente et une capacité à endurer les aléas climatiques extrêmes. Voilà, une race très plaisante à élever, même si c'est plus que de l'élevage. C'est vraiment, si on partage, on passe du temps ensemble finalement.
2: Est-ce qu'on peut vivre de ce métier, Adrien ?
4: Oui, je vis de cette activité. Alors, on a parlé de la laine, mais j'ai aussi une activité de vente de viande. Donc, on nourrit aussi un territoire, donc on répond à un besoin. Et en ça, oui, ça me fait vivre, ça donne raison, ça donne sens à ma vie. Je pense que la question était aussi financière, c'est vraiment un combat. J'ai envie de dire que plus le temps passe, plus on pourra en vivre. C'est l'origine quasiment de la civilisation, du fait qu'on est passé de nomade à sédentaire. Donc tant qu'on sera sédentaire, c'est un métier qui aura du sens et qui répondra...
1: Catherine Marchezin, Itinéraire bis.
2: Itinéraire bis à Maille-Château, aujourd'hui encore, et aujourd'hui je me trouve au planétarium de Maille-Château. Patrice Berger, bonjour.
5: Bonjour.
2: Un planétarium, c'est ma première question, Patrice, elle est toute simple, qu'est-ce que c'est ?
5: Alors un planétarium, c'est un lieu où on va pouvoir observer le ciel, comme si on était en pleine nuit, au froid, sauf que là, on est bien au chaud et on a le ciel au-dessus de nous, mais il est en numérique, tout simplement.
2: Ce planétarium de Maille-Château, il est né de quelle façon ?
5: Alors, il est né parce qu'on a une section dans l'association d'astronomie et nos contrées font que les samedis soirs, pour observer avec un beau ciel, ils sont très rares dans une année. Et comme on aime transmettre notre passion, on a dû trouver un autre moyen de la transmettre. Et l'autre moyen, c'est le planétarium.
2: Quand on construit un planétarium, on obéit à des règles quand même.
5: Oui, bien sûr, on est obligé, déjà parce qu'on a un ERP, on reçoit des publics. Et puis, la particularité du planétarium, puisque, comme vous le constatez, c'est un dôme que l'on a au-dessus de nous, qui est notre écran.
2: On peut mettre combien de personnes, combien de spectateurs ici ?
5: 30 personnes.
2: Alors, qu'est-ce qu'on peut voir ? Là, en ce moment, moi j'ai la grande chance d'être au milieu du planétarium. J'ai un ciel, c'est le matin ou c'est le soir ?
5: Alors là, non, c'est le ciel actuel. On est en journée, là, pour l'instant, avec le soleil à l'endroit où il serait, bien sûr, si on n'avait pas les nuages au-dessus de nous.
2: Quels sont les types d'animations que vous proposez dans ce planétarium ?
5: Alors, on peut déjà observer le ciel du soir, comme on l'observerait en sortant à l'extérieur. On peut même observer le ciel comme il était il y a 2000 ans, ou comme il sera dans 2000 ans, parce qu'il sera différent, bien sûr. Alors ça, c'est la partie, je dirais... purement observation, comme on peut le faire à l'extérieur. Et on a aussi la projection de films qui sont spécifiques pour les planétariums, qui sont à 360 degrés.
2: Des films qui sont à la portée de quel public ?
5: Alors, tout public, on a des films d'animation pour les enfants. Ça commence à partir de 5 ans. Et puis après, on monte crescendo. Hein, et bien sûr, on a aussi des films pour adultes. Et pour adultes et enfants. On a des spécifiques pour les enfants, mais sinon on a des films tout public.
2: C'est un endroit assez magique, je dois le dire, avec une réverbération du son qui est incroyable.
5: Oui, c'est très particulier parce qu'en réalité le son reflète partout dans le dôme et parfois on est à l'autre bout du planétarium et on a l'impression que la personne est juste à côté de nous. Oui, c'est complètement magique, hein, pour les personnes qui ne sont jamais venues. À chaque fois, c'est vraiment un émerveillement. Et quand on y revient, puisqu'on peut revenir pour voir d'autres choses aussi, hein, bien sûr.
1: Ici Auxerre, Itinéraire bis.
2: Itinéraire bis à Maille-Château, aujourd'hui encore, pour vous faire découvrir aujourd'hui un merveilleux métier. Gaëtan Millet, bonjour.
6: Bonjour.
2: Vous êtes vitrailliste, maître verrier. Est-ce que vous pouvez nous expliquer en quoi consiste votre métier ?
6: Mon métier consiste à la création et à la restauration de vitraux, que ce soit pour du particulier ou des vitraux de patrimoine, comme les églises.
2: Ce métier, vous l'avez approché de quelle façon ?
6: J'ai eu la chance de rencontrer Bernard Dubourg, un souffleur de verre, qui m'a transmis sa passion pour le verre au départ.
2: Votre amour du verre, Gaëtan, il est né de quelle façon ?
6: C'est la fascination par rapport à la matière, aux couleurs, aux reliefs, tout ce qu'on peut transmettre aussi à travers une création, c'est le partage.
2: Alors, ce vitrail, c'est totalement magique, on est dans votre atelier à Maille-Château, parce que la boutique, elle est à Vézelay. Hein.
6: Tout à fait, la boutique est au 10 rue Saint-Étienne à Vézelay.
2: Et expliquez-moi, qu'est-ce qu'on a devant nous, là ?
6: Alors, pour l'instant, devant vous, vous avez donc des petits vitraux pour la décoration et montrer un petit peu tous les effets du verre qui sont destinés à la boutique.
2: Ce métier de vitrailliste, maître verrier, quelle qualité il demande, Gaëtan ?
6: Il demande beaucoup de précision, un grand travail de dessin, une connaissance sur ses verres. Le choix des verres est très important par rapport au rendu que l'on veut donner et une passion dépendante.
2: Quand on parle de vitrail, on pense souvent au vitrail qui prend la place d'une fenêtre, mais le vitrail, il se conçoit également à l'intérieur des maisons.
6: Tout à fait, le vitrail peut servir en miroir, il peut être aussi en séparation de portes, il peut être sur une cloison, il peut être une petite lampe décorative. On a beaucoup d'idées d'endroits différents pour mettre les vitraux.
2: Et puis, vous restaurez des vitraux. Et là, à côté de moi, il y a un vitrail d'église. Il arrive d'où, celui-ci ?
6: Celui-ci, c'est un vitrail qui arrive de Précy-le-Sec.
2: Est-ce que c'est exactement le même travail quand on crée un vitrail ou quand on le restaure ?
6: Alors non, quand on fait une création, on démarre à partir d'un dessin. On fait le dessin en taille réelle, qui va nous servir en fait de trame pour découper le verre. Pour une restauration d'église, on va conserver au maximum toutes les pièces qui sont en bon état, pas cassées, et on va remplacer uniquement celles qui sont inexistantes. Ce sont deux mondes très différents. Quand on fait de la création, on sait qu'on va laisser sa petite trace sur un vitrail qui va durer plus d'un siècle.
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2: Itinéraire BIS, toujours à Maille-le-Château. Cette semaine et aujourd'hui, je vous emmène dans un endroit magnifique, un endroit étonnant. Je suis allée au musée des outils d'autrefois. Jean-Louis Lajambe, bonjour.
7: Bonjour.
2: Dites-moi, ce musée ici à Maille-le-Château, il existe depuis combien de temps, Jean-Louis ?
7: Ah, je réfléchis. Oh, plus de 5 ans, hein. Plus de 5 ans, oui, pas plus, je crois pas.
2: Qu'est-ce qui vous a donné envie de créer un tel lieu ?
7: Mon grand-père était ferblantier, j'ai donc récupéré tout son atelier, et c'est de là qu'il m'est venu l'idée de faire des métiers anciens.
2: Vous avez débuté avec combien d'outils ?
7: J'ai commencé avec une cinquantaine d'outils.
2: Et aujourd'hui, là, autour de nous, sur 3 étages, il y a combien d'outils ?
7: Je pense environ entre 4 et 5 000 outils, de différents métiers, évidemment.
2: Tous ces objets, vous les achetez ou on vous les donne ?
7: On m'en donne beaucoup. J'en achète très peu, en définitive.
2: Au fur et à mesure que ces outils sont arrivés dans votre musée, j'imagine qu'il a fallu que vous vous documentiez.
7: Oui, je me suis beaucoup documenté. Soit que j'allais voir des gens qui ont fait ces métiers-là, ou soit que je cherchais, mais dans les livres, hein, pas sur Internet.
2: Parce que lorsque les gens viennent visiter ce musée, ils vous posent énormément de questions.
7: Énormément de questions, oui, oui, ben c'est normal, et je peux répondre, voilà.
2: Ce musée extraordinaire, parce qu'il est vraiment extraordinaire, Jean-Louis, il est ouvert tous les jours ?
7: Oui, c'est ouvert tous les jours, à n'importe quelle heure, il suffit de me donner un coup de téléphone, voilà, un coup de fil.
2: C'est un vrai travail de mémoire que vous avez fait.
7: Oui. C'est vrai, j'aime ça, donc voilà, j'ai réussi à faire ça sans problème, quoi.
2: Vous êtes fier de ce travail, quand même, j'imagine.
7: Oui, oui, oui, il y a quoi d'être fier. Parce que j'aurais jamais pensé avant de faire ça, voilà. Et puis, bon, il y a des métiers que j'avais en tête, donc comme le métier d'imprimeur, voilà, parce que j'ai fait un peu d'imprimerie dans le temps, j'ai travaillé pour un imprimeur, etc. Donc, j'ai commencé par ça.
2: Que vous disent les gens lorsqu'ils poussent la porte, comme moi, de cet écomusée des métiers d'autrefois ?
7: Ils disent, oh, c'est pas possible, ils disent, voilà. Bien souvent, c'est ces réflexions-là, c'est formidable, c'est bien présenté, ben oui, parce que j'ai ça dans... C'est moi, quoi, voilà.
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8: Alors bonjour, je m'appelle Fabrice Pesanti, j'ai 56 ans, je vis dans le Médoc depuis mon enfance, je suis né dans le Médoc, d'un père italien, d'une maman médocaine. Alors là il est 22h30, dans 10 secondes on va monter sur la scène, on est anxieux, on y va. Vive le Saint-Sébastien.
9: Ça se passe un peu comme ça, les soirs de spectacle dans ce cabaret du Médoc à Couquec, petit village de 270 habitants. Le Saint-Sébastien reprend tout simplement le nom des grands-parents de Fabrice qui étaient propriétaires des lieux dans les années 80. Cet établissement fête cette année ses 30 ans et il fait travailler une équipe de 15 personnes.
10: Et bien voilà mes chers amis, je vous souhaite la bienvenue au Saint-Sébastien.
9: Fabrice est un enfant du pays, c'est sur cette terre qu'il a commencé à se passionner pour les costumes et le théâtre.
10: Tout jeune, j'avais quel âge ? J'avais 10 ans. Je m'amusais à coudre des choses, à faire des costumes.

0: c'est en fait les artistes qui sont là, qui s'approprient les personnages en fonction de leur morphologie, en fonction de leur état d'esprit, parce qu'en fait c'est une passion qu'ils ont envers l'artiste qu'ils interprètent. Alors moi, depuis de nombreuses années, j'interprète Dalida, mais au niveau du maquillage, déjà il va falloir travailler les yeux, parce qu'elle avait un regard un petit peu dans la tristesse, on sentait qu'il y avait de la mélancolie dans ses yeux. Et on met la perruque, on met la robe, et là on rentre directement dans le personnage jusqu'à ce que on se voit dans la glace. En fait, on est face à la glace, et puis dans l'œil, on arrive à distinguer la femme que l'on va interpréter. Dès qu'on entend les « ah » et ou les « oh », ben là on est super content, quoi. Ça y est, c'est ça match, quoi.
1: Alors ce cabaret, il a bénéficié d'une sacrée visite. Le roi du cabaret, justement, c'est Michou.
0: Pour nous, c'était une grande fierté de l'avoir ici à Couquet que dans notre cabaret.
1: Quand il est arrivé ici, vous a dit quelque chose dont vous avez encore le souvenir.
0: Il a dit mais c'est plus beau qu'aux Folies Bergères, il a dit.
1: Fabrice est en couple avec Stéphane Berthier. Ils sont à la tête de ce cabaret qui est une vraie réussite. Il peut recevoir jusqu'à 120 spectateurs, soit à peu près la moitié de la population de Couquec. Le Saint-Sébastien est notamment ouvert tous les vendredis, samedis et dimanches soirs.
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1: Une puydômoise aujourd'hui, elle était tournequoise. Bonjour Cécile.
2: Bonjour.
1: Merci de nous accueillir avec ce petit thé à la fleur de cerisier, a priori.
2: Oui, avec plaisir.
1: Et ces petites gaufrettes, hein, bien appétissantes. Vous êtes née dans le département 59.
2: À Tourcoing. Et
1: une maman belge, papa belge également.
2: Un peu, à moitié, voilà. Et ma maman plutôt flamande et mon papa plutôt wallon.
1: Quel souvenir est-ce que vous gardez de votre enfance, donc soit à Tourcoing, soit très vite donc à la campagne.
2: Oui, à Rugy, ouais. Un petit village de 1200 habitants, je crois. Et on habitait à 2 km dans un petit hameau, le hameau de Belzanois, qui existe toujours. Mon papa habite toujours là-bas. Et ben, en fait, les souvenirs, moi, c'était, on était dehors tout le temps, dans le jardin. Souvenirs de photos de la construction du garage.
1: C'était sur un territoire frontalier.
2: Oui.
1: Avec la Belgique.
2: Ouais. À 2 km donc, du centre du village. Il y en a beaucoup qui travaillaient ou qui travaillent en Belgique. Il y a l'Elnon, une petite rivière qui fait la frontière aussi.
1: Il y a un petit pont.
2: Voilà, et donc du coup, bah, cette rivière tout le long et tous les endroits où on pouvait passer en voiture, il y avait un poste de douane.
3: Et là-bas, pas de tabac, pas de devises étrangères?
4: Non, monsieur le douanier, absolument rien.
3: C'est ce pec, hein. Allez, au bloc.
2: On allait de l'autre côté du petit pont, c'était Louvet, un tamilier, un café. Chaque fois que j'y retourne, je vais me promener là-bas.
1: Enfin. Et oui, forcément, vous vous ressourcez là où vous avez, où vous avez grandi. Vous passiez beaucoup de temps dehors, mais à faire quoi? Vous êtes dans l'observation?
2: J'étais un garçon manqué, j'étais la petite dernière, donc j'ai souvenir d'avoir fait des cabanes dans le pommier avec mon frère. C'est rigolo, j'étais souvent à pieds nus en fait, je me souviens de ça.
1: Et aujourd'hui, la Cécile que vous êtes, elle marche encore pieds nus?
2: Pendant des années, j'ai oublié ça, c'est drôle, ouais. Bah, c'est peut-être quand j'avais 47 ans que j'ai commencé à... Même dans des parcs ou ici, au jardin partagé, parfois quand il est ouvert, quand l'herbe est fraîche l'été, j'enlève mes chaussures.
1: On dit que c'est très bon, hein. Ouais, c'est très bon pour la santé, de ressentir le sol avec, avec la plante des pieds. Bon, je me permets de goûter cette petite gaufre.
2: Ah oui,
1: gaufre.
2: Avec plaisir, oui.
1: Merci.
2: Donc, là, c'est du coup cassonade. Elle est noire.
1: Ah, c'est une cassonade aussi.
2: Ouais. Processus, en fait, la cassonade, moi je croyais que c'était non raffiné, mais en fait c'est hyper raffiné, c'est recuit.
1: Ça vous rappelle votre enfance?
2: Oui, complètement.
1: C'était le petit-déj?
2: Ouais. Non, ça c'était ces gaufres-là, les gaufres frites-là, découvert quand j'étais jeune adulte. Il y avait une dame qui en fabriquait à 1 km de chez nous, en France, du coup. T'es allée voir en vélo pour trouver, et en fait c'était chez elle. Je faisais des tartes au sucre avec ça.
1: Et on dit tarte au sucre?
2: Oui, tarte au sucre.
1: Au sucre, avec l'accent.
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5: Bonjour, je me présente Pascal, j'ai 63 ans, j'habite à Bardos.
6: Bonjour Pascal, vous nous recevez chez vous, il y a beaucoup d'amour, mais un amour qui se mesure avec de la patience, de la constance et de la présence. Vous pouvez nous expliquer pourquoi?
5: Pourquoi? Je m'occupe de ma femme, c'est tout. Je m'occupe, j'essaie le mieux possible de m'occuper d'elle.
6: Et qu'est-ce qu'elle a votre femme?
5: Un Alzheimer précoce qu'ils ont détecté à 58 ans.
6: Quand on a le diagnostic qui arrive, qu'est-ce qui se passe dans sa tête?
5: On va dire que la Terre s'arrête de tourner, on ne sait pas trop. Où on va, qu'est-ce qui nous arrive. Pour notre cas, après ça, on est resté sur ce sujet-là pendant 2 ans tout seul. Et ensuite, j'ai appelé France Alzheimer à Pays Basque. Enfin, l'union fait la force, on est plus costaud à plusieurs. C'est moins compliqué, si je peux dire.
6: C'était quoi votre vie avant avec Marie-Rose, donc votre épouse?
5: Bon, on travaillait comme tout le monde. Hein. On était, après, dès qu'on avait un moment de libre, on essayait de sortir. Les vacances ont bougé beaucoup plus. Maintenant, tout est devenu plus compliqué.
6: Aujourd'hui, 5 ans après la découverte de cet Alzheimer, l'autonomie de Marie-Rose, c'est quoi?
5: Si elle est toute seule, elle ne boit pas, elle ne mange pas, elle regarde la télé.
6: Comment on tient?
5: Alors, un mystère, je ne sais pas comment je tiens. Bon, après, j'ai des cachets pour tenir un peu. Après, c'est dur, c'est pas tous les jours comme ça. Il y a des jours où c'est plus compliqué que d'autres. Il y a des jours, on m'a dit que j'étais humain, que j'en ai marre aussi, que je voudrais tout arrêter. Donc, on m'a dit que c'était normal. Après, honnêtement, je fais ce que je peux. Bon, je peux parler du ménage, des fois j'en ai marre, c'est pas que j'en ai marre, c'est que je m'assois et puis j'attends que le temps y passe. C'est plus un regret de la vie d'avant. C'est plus ça que je pense que c'est ça le plus dur. Enfin, alors c'est pas par jalousie, c'est la vie des autres, la vie des autres couples. Puis ouais, pourquoi elle? J'ai pas dit qu'il faut que ça soit pour les
6: non,
5: autres.
6: Non, bien sûr.
5: Mais pourquoi elle? Ça, si un jour quelqu'un peut me répondre, il est le bienvenu. Je voudrais qu'elle redevienne comme avant. Mais quitte à ce qu'elle m'engueule souvent, mais qu'elle revienne comme avant.
6: Vous m'avez dit qu'il y avait des amis qui vous ont tourné le dos.
5: Alors je sais pas si on peut appeler ça amis. Je pense que ça s'attrape pas. Je me demande si même des fois quand dans un couple il y a quelqu'un qui est malade, ça serait bien d'aller les voir discuter même de temps en temps. Ça fait du bien pour les deux, hein. Si bien les dents que les dés. Hein.
6: Ça vous a changé justement cette maladie de votre épouse?
5: On est plus humble. Ouais. Après, je reste quand même une personne, donc je peux m'énerver en voiture ou quoi que ce soit. Peut-être que je me défoule ailleurs. Mais après, on reste plus humble. On comprend mieux certaines choses.
6: S'il y a des gens qui nous écoutent, qui viennent d'entendre, d'apprendre l'Alzheimer d'un proche, qu'est-ce que vous pourriez leur dire?
5: Ils ne sont pas tout seuls. Qu'ils prennent contact avec une association France Alzheimer. Bon, je pense qu'il y en a dans tous les départements. Il faut aller chercher de l'aide. Il ne faut pas rester tout seul, parce que je pense que c'est y a de pire.
6: Qu'est-ce que je peux vous souhaiter, Pascal?
5: Je ne sais pas, honnêtement. Je ne sais pas. Si vous pouvez me rendre ma femme.
6: Merci beaucoup. Pascal.
5: Merci, au revoir.
6: Belle journée.
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8: Arnaud Fromage est avec nous chaque matin, c'est l'heure de la nécessaire minute comptoise. Mon cher Arnaud, bonjour.
9: Bonjour.
8: Du côté des radars, il y a des petites surprises, on donne vraiment des drôles de noms aux choses, parfois, chez nous en Franche-Comté.
9: Oui, et en voici un nouvel exemple. Alors, petite mise en situation, vous êtes en voiture, vous venez de Belfort et vous roulez en direction de la chapelle sous Rougemont. Bref, vous êtes sur la départementale 83, vous passez de nez avant d'arriver à Rope. Là, vous passez devant la mairie, sur l'avenue Charles de Gaulle, il y a Céline Coiffure, mais vous continuez. La petite patte d'oie à la Vermenoncourt, vous restez sur la route principale et vous avancez encore un petit peu. Il y a les jolies maisons typiques là sur le côté et c'est là, dans le virage, qu'il faut freiner tout simplement parce qu'il y a un radar.
8: Bon, pas mal la petite balade là autour de Belfort, je vois pas vraiment... Vous voulez en venir, Arnaud?
9: Eh bien, exactement à cet endroit précis, là, sous le radar, en face de la boîte aux lettres. Parce que ce n'est pas n'importe quel radar. C'est celui qui est surnommé le radar Johnny Hallyday. Mais alors, pourquoi, allez-vous me demander, maintenant que j'ai réussi à capter votre attention?
8: Pourquoi le radar de Johnny Hallyday, Arnaud? Oui.
9: Pour comprendre, il faut remonter à février 1970. L'idole des jeunes a donné la veille un concert à Strasbourg et doit se rendre à Besançon. 3000 personnes l'y attendent et il est 18h passé. Dans la DS Palace Citroën, qui roule à fond parce que, années 70, il y a donc Johnny Hallyday et Sylvie Vartan, mais aussi Mickey Jones, le guitariste de Johnny, Jean Ponce, son manager, et Sacha Rull, son secrétaire. On est en février, il fait nuit, il fait froid, il y a du verglas et ça roule vite, bref, Johnny perd le contrôle de sa voiture. Il glisse et se retrouve dans le fossé. Alors il parvient à reprendre le contrôle de son véhicule, parce que ne l'oublions pas, Johnny Hallyday est un pilote, mais malheureusement, il y a un bloc de béton qui bloque le fossé et la voiture finit par s'y écraser. À bord, Johnny et son guitariste n'ont rien, mais son secrétaire et son manager sont blessés. Sylvie Vartan, elle, a carrément traversé le pare-brise, elle a le visage en sang. En 1970, la ceinture de sécurité est censée être obligatoire, mais dans les faits, personne ne la met vraiment. Les voisins viennent au secours des blessés, alors au départ, ils avouent ne pas vraiment avoir reconnu Johnny et Sylvie Vartan, parce qu'ils sont sous le choc, et les blessés sont conduits à l'hôpital de Belfort. Johnny s'empare du téléphone d'un riverain pour annoncer qu'il n'y aura pas de concert à Besançon ce soir-là. Sylvie Vartan, elle, s'exile quelques mois à New York dans une clinique de chirurgie esthétique où elle subira des dizaines d'opérations de reconstruction pour effacer les traces de l'accident. Alors voilà pour la petite histoire. Et c'est donc dans ce même virage, toujours à la sortie de Rope et toujours aussi dangereux, qu'a été installé en 2019 un radar, le radar Johnny Hallyday, pour nous rappeler que, star ou pas, il ne faudrait pas oublier de...

0: radar Johnny Hallyday, voilà, on sait désormais où il est grâce à vous, Arnaud Fromage, pour la nécessaire minute comptoise. Vous menez les enquêtes dans tous les sens et vous nous faites revivre avec un superbe podcast La vie incroyable de Paul-Émile Victor, un jurassien qui, pour sa première expérience et sa première expédition, est parti au Groenland. On a entendu le premier épisode dimanche à partir de 10h. Et le numéro 2 est déjà disponible en ce moment sur l'application ICI. Vous allez véritablement découvrir ce qu'a enduré l'équipe autour de Paul-Émile Victor, une équipée qui a été véritablement sans danger, mais ô combien importante pour l'avancée de la science. Un podcast passionnant avec vous, mon cher Arnaud Fromage. Je vous dis à demain.
1: À demain.
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3: 22 juin 1896, à Montpellier, plusieurs journaux annoncent la mort d'un archimillionnaire, Emmanuel Fontenay. Monsieur Fontenay avait hérité, très jeune, de plus de 10 millions de francs et avait investi et fait fructifier cet argent. Il avait aussi bien radiné. Oui, Monsieur Fontenay était très très avare. Il était surnommé l'Harpagon du Clapas. Il portait des vêtements râpés, choisissait des chapeaux pas du tout à la mode en espérant ainsi les payer moins cher, habitait dans une maison très modeste tout en étant propriétaire de plusieurs immeubles à Montpellier. Monsieur Fontenay avait aussi plusieurs fermiers. Quand il voulait les faire venir à Montpellier pour les voir, il avait trouvé une petite combine pour économiser les 15 centimes que lui aurait coûté ce courrier. Il envoyait une lettre non affranchie, qui aurait donc dû être payée par le destinataire, le fermier, qui refusait de payer, mais comprenait que M. Fontenay l'attendait à Montpellier. À sa mort, on ne trouve pas tout de suite de testament. Mais je vous rassure, les gens ont cherché et ils en ont trouvé. Plusieurs. Chacun d'entre eux désignant un légataire universel différent. Le 4 juillet, par exemple, un journal raconte qu'un dénommé Fraîche a été désigné légataire universel. Monsieur Fraîche est refait, il se précipite à Montpellier et fait ouvrir le coffre personnel de Monsieur Fontenay. Et là, surprise, surprise, dans ce coffre, il y a un autre testament. Qui annule celui sur lequel Monsieur Fraîche figure. Ah bah oui, c'est décevant. Le 24 juillet 96, un mois après le décès, on en est déjà au cinquième testament. Mais lui, il date de 3 jours avant le décès, donc on est à peu près sûr que c'est le dernier. Sauf que les héritiers dénoncent un faux. Une bataille juridique commence alors entre les différents héritiers putatifs, 10 en tout, c'est quand même un bon score. L'affaire est tranchée, le testament qu'on estime être valable, c'est celui de juillet 1894. L'héritier est un jeune étudiant en médecine, Emmanuel Laurent. L'un des journaux se demande s'il va se réinscrire et continuer ses études de médecine. Spoiler alerte, non. Emmanuel Laurent va voyager, entamer une collection d'art et se faire construire à Agde une maison mirifique, complètement délirante, hop, un petit peu d'art nouveau par-ci, un petit peu de néo-grec par-là, de l'égyptomanie, de l'orientalisme, le tout à 2 pas de la gare pour que ses invités puissent descendre du train et arriver directement chez lui pour participer à une soirée, si possible, somptueuse. Cette merveilleuse maison, c'est la Villa Laurent, ou Château Laurent, à Agde, qui, après avoir été laissée à l'abandon pendant la deuxième partie du XXe siècle, a été restaurée et ouverte au public en 2023.
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1: Avec plusieurs fermetures nocturnes à prévoir une nouvelle fois ce soir entre 21h et 6h, notamment sur le boulevard périphérique intérieur. Ce sera fermé vers la Sissa dans le sens Paris-Province. Sur la 103 vers Paris, fermeture entre Rosny-sous-Bois et Noisy-le-Sec. Sur la 5B vers Paris, ce sera fermé au niveau de la jonction vers la N104 intérieur. Sur la N6 maintenant vers la province, là aussi ce sera fermé mais vers la N104 extérieur. Sur la 14 vers Paris, fermé au niveau de la sortie 6, pareil sur la 15 vers Paris où ce sera fermé au niveau de la sortie 6 Pierrelet, sur la 3 vers Paris, fermeture de la sortie 3 Romainville, sur la N118 maintenant, deux fermetures vers Paris, la sortie 6A et la sortie 1 à Sèvres, et puis sur la N13 vers Paris, l'entrée depuis la D98 sera fermée et vers la province sur cette N13, fermeture de la sortie D7. Une très belle route avec nous à l'écoute d'ici Paris Île-de-France.
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3: Buonasera, Emilia.
4: Buonasera. Oh là là, bonsoir à tous et à tous. Bienvenue dans Décibel. Je viens d'une famille sicilienne. Alors, chez moi, chez ma mamie, Rosa, il y a les photos, évidemment, des enfants, des petits-enfants, hein, sur le buffet, comme dans beaucoup de familles italiennes. Mais les Siciliens ont un amour particulier pour Adamo. Et donc, il y avait aussi une pochette de 45 tours de vous le buffet.
3: Ça me touche beaucoup de la prendre. Merci.
4: Voilà, à l'entrée. Merci. C'est mon premier contact avec vous. Et je me disais, mais il est de notre famille, lui. Eh bien, en fait, c'est tout comme. Parce que Salvatore... Je me permets de donner votre âge, vous avez 82 ans, vous avez plus de 60 ans de carrière. Bien sûr que vous faites partie de la vie de votre public.
3: C'est l'impression que je finis par avoir et ça me touche, ça me bouleverse d'arriver dans une salle avec les gens qui me saluent par des acclamations et tout. Et c'est devenu un peu mon moteur. Et c'est pour ça que je me dis, mais il faudra bien qu'un jour, malheureusement, j'arrête. Mais comment je vais faire? Comment je vais faire pour arrêter et ne plus avoir cette... Enfin, je l'aurais peut-être différemment, mais ne pas avoir ce contact direct avec le public et sa chaleur. Encore une fois, en espagnol, il y a un mot qui s'appelle cariño. Cariño, qui veut dire c'est un mélange de sympathie, d'amour, de tendresse. Donc ce cariño, comment pourrais-je m'en passer, quoi? Voilà.
4: Et ça marche dans les deux sens, nous non plus, on veut pas s'en passer.
3: Oui, mais vous pouvez encore écouter les disques, s'ils existent encore, ou n'importe quelle plateforme. Mais moi, il faut